0: vrai. Hein.
1: C'est vrai, parce qu'il se trouve que je vis aussi au Pays Basque, surtout. Ouais. Et
0: ce donc, qui explique ce bronzage insolent.
1: Insolent, parce que je vais à l'eau, je fais un peu de surf.
0: Non, et très
1: et donc, quand je reviens de, justement du surf, ou quand je fais mes courses, ma radio est branchée sur ici.
0: Ça nous touche
1: et
0: beaucoup.
1: Ça me donne l'occasion de connaître les nouvelles de ma région.
0: C'est vrai.
1: Ben ah oui. Je bascule entre ici Pays Basque et Gascogne. Ici Gascogne.
0: Exactement. Voilà. Fabien, merci d'être là. Vous racontez généralement, vous montrez à l'image en 90 minutes la vie de personnages, le pan d'une vie d'un personnage. Et ce soir, moi, je vous propose de raconter la vôtre. Les images, c'est vous qui allez les créer. Vous allez les décrire à nos auditeurs. C'est un petit bout du film de votre vie que l'on va eh bien découvrir ensemble jusqu'à 21h.
2: Silence sur le plateau. Moteur. Action.
0: Rien que d'entendre ça, c'est l'essence de votre vie.
1: Ah oui. Bah, c'est-à-dire que, comme je le disais dans mon livre, qui s'appelle « Alors, on n'attend pas Fabien ».
0: On en parlera évidemment.
1: Et ce bruit, je l'ai entendu très tôt, vers l'âge de 12 ans.
0: Ah, vous voulez déjà qu'on parle de ça ?
1: Bah, je sais pas.
0: Allons-y.
1: C'est ce bruit qui
0: m'a... Avant de parler, on va se laisser encore un petit peu de temps. Avant de parler de ce déclic à 12 ans, autour d'un film. Moi, j'aimerais déjà remonter la pellicule de votre vie un tout petit peu avant, si vous êtes d'accord. Vous êtes né où ?
1: À Paris. Je suis né à Paris, puis j'ai grandi en région parisienne très tôt. Je suis né à Paris par accident, en fait. Et j'ai grandi en région parisienne, du côté de Villiers-sur-Marne, du côté des bords de Marne.
0: Ouais.
1: Et
0: c'est pas désagréable.
1: Voilà, c'était pas désagréable. Il y avait ce fleuve qui était assez qui nous amenait un petit peu d'air. Et il y avait les saules pleureurs, il y avait des canards, il y avait des copains partout. Donc moi j'ai vécu dans une banlieue qui était vraiment très agréable. Et j'en ai un souvenir de jours heureux.
0: Votre papa venait d'Algérie, des pieds noirs. Hein. Vous êtes le fruit d'un beau mélange parce que vous avez une maman qui est originaire de Bretagne.
1: Oui.
0: Ils sont rencontrés où, vos parents d'ailleurs ?
1: Ils sont rencontrés parce que mon père était un pied noir d'Algérie qui est venu un peu faire ses études à Paris. Et il a rencontré ma mère qui venait pour trouver du boulot. En général, les Bretonnes à cette époque-là, en 1958, étaient femmes de chambre pour des gens qui avaient un peu plus d'argent qu'eux. Et voilà, et ils se sont rencontrés. Et je crois que elle a été Miss Bretagne de Paris.
0: Ah non, mais c'est sûr.
1: De Paris. Et donc c'était une association des Bretons de Paris qui se retrouvait autour de Montparnasse, puisque ouais. Montparnasse est la gare qui accueille les Bretons.
0: Alors c'est le 15e arrondissement hein, pour ceux qui le...
1: C'est le 14e. Et donc lors d'une cérémonie, je pense qu'ils se sont rencontrés et voilà, je suis né assez rapidement.
0: Votre maman, elle faisait des ménages, vous l'avez dit, et elle aura aussi ce joli titre honorifique. Elle est bretonne, et la Bretagne, ça compte pour vous, parce que c'est aussi une partie de votre enfance, Fabien Antoniente. Le granit, ça, c'est quelque chose qui vous a marqué particulièrement, et pourquoi ?
1: Parce que, en fait, maman, Alphonsine, qui porte le nom d'Alphonsine, nous emmenait souvent voir les terres où elle était née. Donc, elle est née du côté de Baillet, en Ille-et-Vilaine, à côté de Fougères.
0: Ouais.
1: Et c'était des terres, effectivement, où le granit, les gens travaillaient le granit. Et l'activité principale de mes tantes, puisque ma mère, ils étaient neuf sœurs. Hein, dans
0: ça
1: la
0: fait
1: famille.
0: Du monde, ça. Ça fait des cousins. Hein.
1: Donc, les tantes, j'en ai vu.
0: Ouais.
1: Et elles se retrouvaient tout le temps au cimetière. Elle commentait, ma chine elle est morte la semaine dernière, ma machin elle est morte là. Et nous quand on est gamin, c'est perturbant, c'est-à-dire que je m'attendais à d'autres vacances, mais c'est leur vie, c'est le granit, et voilà.
0: Mais
1: c'est...
0: vous avez d'autres souvenirs de la Bretagne quand même,
1: bien sûr. Mais j'ai des souvenirs, mais vraiment c'était, il y avait la maison de mon grand-père, il y avait encore de la terre battue.
0: Oui, parce qu'il y avait une maison familiale, on est d'accord.
1: Terre battue près de la cheminée.
0: D'accord.
1: Et ils jouaient un jeu équivalent des boulistes, mais eux, ils jouaient au palais. C'est-à-dire, c'est des palais qu'on envoie sur des plaques de bois, et puis il fallait se rapprocher Voilà, donc c'était des souvenirs très... c'était une Bretagne très rurale que j'ai connue. Très belle.
0: Mais vous apprenez à traire les vaches.
1: Et j'apprends à traire les vaches. Parce que nous, petits Parisiens, c'était notre petit fantasme. C'est de connaître mieux ces animaux qu'on ne voyait que dans les fermes en jouets. Et voilà, donc là, on était... De toute façon, je vais vous dire, j'ai des souvenirs heureux partout. Moi, je fais tant partie mieux. Des gens qui regardent toujours le verre plein plutôt que le verre vide. Mmh. Donc, je me souviens des belles choses, et les choses plus tristes, ben, elles ont glissé sur moi.
0: La Bretagne, donc, c'est un endroit qui compte. On pourra sans doute en reparler, mais vous allez aussi pas mal voyager, hein, durant votre enfance, sans doute grâce à vos parents. Je sais qu'il y a des régions comme ça que vous allez découvrir, comme les Vosges. Mmh. Vous alliez dans les Vosges.
1: Les premières parties de nos premières vacances, ouais, avaient lieu dans les Vosges, du côté de Gérardmer, du côté du lac de Longemer.
0: C'est vrai que vous baigniez dans des eaux gelées à cette époque-là.
1: C'était de la cryo avant l'heure.
0: C'est pas mal, ça. Non, mais c'est courageux, mais quand on est gamin,
1: on marchait beaucoup, j'ai un souvenir. On marchait, ma mère et mon père nous entraînaient à marcher, ce qui maintenant est un plaisir, mais quand on est gamin, on ne veut pas trop marcher. Et donc, on allait chercher des myrtilles. C'est des montagnes de moyenne altitude, mais c'est des montagnes très très belles dans les Vosges. Et voilà, donc pareil, là, on s'occupait des vaches, on aidait aux tâches, parce que la personne chez qui on louait était menuisier. Donc on participait aux travaux de menuiserie. Tout ça nous sortait de l'ordinaire de la région parisienne.
0: On va poursuivre votre enfance, Fabien Ottonien. On ira en Dordogne dans un instant. Je sais que c'est aussi un endroit qui vous plaît. Il y a le Pays-Bas, ça fait partie de votre vie. On parlera de vos films, on parlera de votre livre. Mais on va aussi se balader en France avec la Revue des Merveilles. J'ai l'impression que vous êtes un contemplatif, et en même temps, quand on est cinéaste, il faut l'être. Tous les jours, Benoît Prospero passe en revue les merveilles du vivant et les idées de celles et ceux qui consacrent leur vie à ce même monde vivant. Et aujourd'hui, on a un rendez-vous dans le futur.
3: Est-ce que vous voyez ce que c'est une technologie high-tech? High-tech pour haute technologie. Ou pour certains, technologie du futur. Et si le futur était non pas high-tech, mais low-tech, c'est-à-dire basse technologie. Mais qu'est-ce que c'est exactement? Ici, Pays d'Auvergne avait rencontré Gwenaëlle Douard à la ressourcerie d'Issoire et ils lui ont posé la question.
4: Alors, les low-tech, en fait, c'est par opposition à tout ce qui est high-tech, donc c'est plutôt des basses technologies qui vont avoir un impact assez réduit sur l'environnement et qui sont faits plutôt à base de récup et qu'on peut fabriquer soi-même, en fait, assez facilement.
3: Alors, on va peut-être donner un exemple. Oui, ben voilà, ça sera plus clair. Donc, par exemple, pour la cuisine.
4: Pour la cuisine, il y a beaucoup d'usages. On va parler du four solaire. Moi, j'utilise beaucoup une marmite norvégienne, c'est-à-dire que quand je cuis des lentilles, des légumes qui demandent un peu de cuisson ou des soupes, en fait, au lieu de laisser longtemps sur le feu et d'attendre que ce soit fini de cuire sur ma plaque, je le sors avant et je le mets dans ma marmite norvégienne, ce qui fait que j'utilise beaucoup moins d'énergie, en fait.
3: Voilà, donc en gros, on met la marmite dans cette sorte de coussin. Et en termes de temps de cuisson, ça donne quoi?
4: Un tiers sur le feu, deux tiers hors du feu.
3: Eh ben voilà, c'est ça le low-tech. Alors, autre exemple, le bon vieux garde-manger. Alors, pas pour se passer complètement du frigo, mais peut-être pour avoir un frigo plus petit, ou encore parmi les low-tech les plus simples, le balai plutôt que l'aspirateur, le vélo plutôt que la voiture, le thermomètre à liquide plutôt que connecté. Donc en clair, c'est quoi l'idée du low-tech, Fabrice?
5: Comment on peut se passer de certaines technologies, comment on peut essayer de consommer moins d'énergie fossile ou électrique, du coup de se réapproprier aussi nos technologies. Pour nous, ça va avec tout ce truc de gagner en autonomie pour arriver à faire soi-même avec moins.
4: On réfléchit à notre besoin, en fait. C'est toujours ça la low-tech, c'est réfléchir d'abord à ses besoins et la technique vient accompagner ce besoin, en fait, mais pas l'inverse. On n'est pas esclave de nos technologies.
3: Et si vous vous demandez pourquoi ne tout simplement pas faire le choix de la high-tech, eh ben c'est ça la raison, pour se sentir libre. Alors oui, on va moins vite, oui, ça peut prendre du temps, eh ben justement, c'est ça l'idée. À l'heure où tout va toujours plus vite et parfois tellement vite qu'on ne sait même plus quel est le sens de tout ça, eh ben l'idée, c'est de ralentir et de vivre uniquement avec ce dont nous avons besoin et non envie. Et la conséquence de ça, c'est quoi? Eh ben on n'a plus la pression de devoir posséder pour exister. Ce qui ne veut pas dire de ne rien posséder, mais juste l'utile. Et ça, ça suffit à certaines et certains, même si c'est vrai, ça peut aller à l'encontre de tout ce qu'on nous a enseigné. Eh bien, pour certaines et certains, cette nouvelle vie, c'est une merveille. Merci. Ici Pays d'Auvergne, ainsi que Gwenaëlle et Fabrice, rencontrés à la ressourcerie d'Issoire.
0: Merci beaucoup. On parlera de l'Auvergne, d'ailleurs, avec Fabien Antoniente, puisqu'on était à Issoire. Je sais que vous êtes en plein repérage d'un nouveau film. Vous prenez le temps un petit peu comme ça, d'ajouter des choses un peu plus simples dans votre vie, authentique. J'ai l'impression que vous êtes comme ça.
1: Ouais, j'écoutais ce que disait Benoît Prospero à propos du low-tech. Ouais. En fait, nos parents, nos anciens pratiquaient le low-tech puisqu'ils avaient des celliers ou des murs épais. On gardait la fraîcheur. Ils se contentaient de ce qu'ils avaient besoin. Donc, c'était effectivement la philosophie qui vient d'être racontée. Et voilà. Donc, moi, je suis un peu adepte de ça. Plus en vieillissant, je m'oriente vers le low-tech.
0: Paris, la Bretagne, les Vosges, la Dordogne, le Pays Basque et encore plein d'autres endroits à découvrir avec Fabien Antoniante qui se raconte dont il n'y a pas que Paris dans la ville, il est d'accord avec le concept, donc restez avec nous jusqu'à 21h.

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2: Et votre invité ce soir, Fabien Antoniente, réalisateur de nombreuses comédies françaises au cinéma. Par où est-il passé? Quels sont les lieux qui l'ont construit? Il se raconte en toute intimité, gros plan ce soir, sur cet enfant amoureux de la Bretagne et de la Dordogne, mais pas seulement. Bon, on va en parler de cette Dordogne, parce qu'on a parlé des Vosges. Votre enfance, elle est aussi en Dordogne. Qu'est-ce que vous y faisiez?
3: Ah bah, ça a été la deuxième partie de nos premières vacances, qui a duré 7 ans. On y est allé pendant 7 ans. Alors, il y a eu le Périgord noir, puisque on allait du côté de...
2: On mange très bien.
3: De Sarlat. Et puis après, il y a eu le Périgord vert du côté de Périgueux.
2: On mange très bien aussi.
3: De toute façon, c'est le dénominateur commun, c'est de manger très bien. Ouais. Et donc, j'aime beaucoup cette région où il fait quand même beau, chaud. Et donc, il y avait un parfum de Dordogne. C'est là que j'ai appris à nager dans le fleuve de la Dordogne.
2: Après les eaux gelées de la Vosges.
3: Voilà, j'ai appris à nager vraiment la Dordogne. Oui. Et j'avais mes copains avec qui je faisais les 400 coups. Et surtout, on y allait, nous, on n'était pas vraiment des juilletistes, on était des Aoussiens.
2: Ouais.
3: Et donc, on y allait après le Tour de France. Donc, on refaisait des étapes.
2: Dont vous êtes fan.
3: Dont je suis énormément
2: ultra
3: fan. Ultra fan. Et donc, on refaisait le Tour de France. Dans ces petites routes,
2: à vélo, ouais.
3: Sur ces petites routes. Moi, je me rappelle, j'avais un vélo sans vitesse, donc ouais. C'était plus dur pour suivre ouais. Les autres, mais c'était extraordinaire.
2: Et vous avez voulu aller jusqu'en Andorre, je crois, à un moment donné.
3: Alors après, oui, c'est plus tard. Quand j'ai eu mes examens, quand j'ai eu mon BTS, on a traversé toute la France avec les copains du lycée et on est allé jusqu'en Andorre en vélo.
2: Ouais. Vous avez pris un camping. Vous avez pris un train à un moment donné.
3: Ah oui, j'ai pris un train.
2: Quand même, faut être honnête. Il y a une petite étape, voilà. Alors, une grande étape pour vous qui a changé votre vie, c'est à 12 ans. On a écouté le coup de manivelle tout à l'heure pour raconter l'histoire de votre vie. Je retourne à Villiers-sur-Marne. Il y a une voie ferrée qui passait à côté de votre immeuble. Tout le monde pensait que votre famille était garde-barrière, d'ailleurs. Non, c'est vrai, hein, je n'invente pas. Bon, et de l'autre côté de la voie ferrée, il y avait des bidonvilles portugais, pour qu'on comprenne bien l'univers dans lequel vous allez grandir. Vous mangez des prunes, à l'époque, qui n'étaient peut-être pas un peu plus polluées aujourd'hui. Et un jour, vous jouez. Et vous apercevez des camions.
3: Ouais.
2: Et vous découvrez un plateau de tournage.
3: Voilà. Dans ce bidonville où vivait une grande communauté portugaise, on voit débarquer des camions, des voitures de luxe et des techniciens qui construisent en 2 jours une maison Louisiane. Ce qui est très étonnant dans ce bidonville. Mmh. Et évidemment, de ces camions et de ces voitures sortent des comédiens. Bernard Blier, Maurice Biraud, Annie Girardot, Jean Carmet.
2: Vous avez 12 ans, c'est énorme là.
3: C'est énorme.
2: C'était film Elle cause plus, elle flingue.
3: C'était la suite de Elle boit pas, elle fume pas, mais elle cause.
2: Qu'est-ce qu'elle cause,
3: ouais. Et là, Elle cause plus, elle flingue. Et donc c'était signé Michel Audiard. Petit bonhomme avec sa casquette, je le revois encore. Et à un moment, donc moi j'allais de plus en plus sur le tournage et de moins en moins à l'école. Et j'allais voir évidemment ce qui se passait, je voulais comprendre. Ouais. Parce que c'est pas facile à comprendre un tournage de l'extérieur. Surtout ce tournage-là de Michel Audiard.
2: Ouais.
3: Parce que quand j'ai revu le film, je comprenais pas non plus. Donc c'était encore... Donc, je regardais, je m'accrochais, etc. Et il avait dû me repérer. Donc, à un moment donné, Jean Carmet sort de cette maison Louisiane avec une chaussette grise en disant à Jésus, le personnage de Jésus, vous avez oublié ça cette nuit. La script fait remarquer à Michel Audiard que la chaussette, on ne la voit pas parce qu'elle est grise et qu'il ferait mieux d'avoir une chaussette de couleur. Donc, à un moment donné, Audiard se tourne vers moi, il voit que j'ai des chaussettes rouges. Il vient vers moi, il me dit, dis-moi gamin, il serait possible d'emprunter des chaussettes juste pour le temps de la prise. Alors je dis, ben oui, bien sûr. Et donc je tends mes chaussettes, moteur, action. Et là, tout le monde se marre, parce que la chaussette est bien trop petite. Je faisais du 32. Donc Audiard revient me voir, il me dit, gamin, la chaussette ne va pas convenir, mais si tu veux, tu peux rester avec nous.
2: Génial.
3: Il m'a donné une pièce de 5 francs
2: vous
3: en
2: avez
3: argent.
2: Un cachet. 5 francs, c'est génial.
3: Et le droit de rentrer dans cette maison Louisiane et d'être la mascotte de ce film.
2: Wow.
3: Voilà. Donc
2: quelle chance incroyable. Voilà. Bon, c'est le déclic, me dites pas
3: c'est,
2: que
3: c'est le déclic.
2: C'est de là que tout part. On est bien d'accord.
3: C'est la piqûre.
2: À 12 ans, vous n'avez pas d'idée de ce que vous voulez faire à ce moment-là.
3: Non. Je pensais juste à déconner. Mais
2: oui. Alors c'est vrai que vous êtes quand même aussi un gros déconneur. Merci pour cette très belle histoire parce que un petit peu plus tard, vous allez aussi en Dordogne. Vous l'avez dit pendant 7 ans, grandir, c'est l'adolescence, c'est les premiers amours, c'est les premiers bals, c'est les premières fêtes de village.
4: images dans ma tête.
2: Je vous fais un petit clin d'œil à Camping.
3: Ah oui.
2: Pour la petite valse.
3: Petite valse de Gérard Lenormand.
2: Ouais, c'est dans Camping 3. C'était la fête de village au camping. Et ce sont ces années-là que vous vivez, que ce soit en Dordogne ou sur l'île d'Oléron. C'est cette époque-là où vous allez aussi faire du camping, Fabien Antonio.
3: Ben oui, oui, oui. C'est là que j'apprends à planter des sardines.
2: Sardines, les tentes de l'époque qui se font plus maintenant, mais bon.
3: Les tentes de l'époque étaient, on les attachait par des piquets métalliques, qu'on appelait les sardines. Je dis ça pour nos auditeurs. Mais voilà, c'est surtout apprendre à connaître l'autre d'une manière assez facile. Ouais. Dans un camp de camping, on se parle. Tu viens d'où, toi, de Normandie, à toi, tu viens d'où, de Loir-et-Cher. Bon, voilà, on se parle facilement. Et on se parle encore plus facilement au moment de l'apéro. Donc c'est ces souvenirs de rencontres vers l'autre qui m'ont marqué, qui ont fait que ça a inscrit, ça a mis une pièce un peu dans la machine pour que un jour je réalise Camping.
2: Je vous propose pas une petite couillette, il a encore un petit peu de temps.
3: Vous savez que cette couillette, l'histoire de la couillette,
2: c'est
3: le bec verseur dans lequel on verse la dose de pastis. Ouais. Mais en fait, c'est Jacques Villeray qui m'avait appris. Et parce que à l'origine, le film était écrit pour Jacques Villeray. Et c'est Claude Brasseur qui l'a fait parce que Jacques Villeray est décédé entre temps. Ouais. Et voilà, donc la couillette est restée, Jacques Villeray est parti.
2: Il y a quelqu'un qui compte dans votre vie, c'est un oncle qui travaille à la SNCF. Il n'avait pas d'enfant, c'était un peu vous finalement. Et alors lui, avec sa Peugeot 403 à la Colombo, parce qu'il avait vraiment une 403, il va vous emmener partout en France.
3: Ah ouais, une Peugeot 403 bleue. Avec des sièges en sky qui sentaient fort quand il faisait un peu chaud. Ouais. Et il nous emmenait un peu partout en France. Il nous a fait découvrir
2: Compiègne,
3: Pierrefonds, les châteaux de la Loire. Il nous a fait découvrir aussi tous les châteaux. Quand il venait nous rejoindre en Dordogne, tous les châteaux qui existent, et Dieu sait s'ils sont nombreux en Dordogne. Le château de Bénac, le château de Roufignac, enfin, le château de... Et les gorges aussi, les gouffres, et notamment les Eysiques, où il y a eu le premier homme préhistorique, il y a encore des traces. Et donc, on a visité beaucoup de choses, avec beaucoup de monuments, avec cet oncle Paul, qui était une espèce de tonton Cristobal, qui arrivait avec sa voiture, trois coups de klaxon, on sortait. C'était merveilleux. Et il nous a ensuite fait visiter aussi toute la région où il vivait, la région du Puy de Sancy, Mont-d'Or.
2: On va aller en Auvergne. Vous pouvez pas, là vous parlez du Puy de Sancy. Boire un petit coup, c'est agréable. On parlait de la couillette il y a un instant, Fabien Antoniante, surtout avec l'entrepreneur du jour. On s'échappe un instant de votre vie pour aller en Auvergne, retrouver Catherine Quicandon. On sort un verre et une paille et on vous suit. Où est-ce que vous nous emmenez donc du coup aujourd'hui?
5: À Thiel, sur Acolin, dans l'Allier, à une vingtaine de kilomètres à l'est de Moulins. Ça pétille. Ça pétille de bonheur pour Jérôme Boireau et sa compagne qui fabrique les limonades Bulle Gourmande.
6: On a investi en masse dans du matériel français dernier cri qui nous permet aujourd'hui de travailler à deux simplement et de pouvoir avoir une forte cadence. C'était primordial. Et aujourd'hui, voilà, je travaille tout seul et elle est quand même derrière moi pour donner un coup de main. Mais tout est automatisé. Il n'y a pas grand chose à faire, mis à part créer la recette, préparer la recette et tout ce qui est les phases de nettoyage et de réglage.
5: Et si pour la production, il se débrouille seul, enfin presque, Jérôme travaille avec quelqu'un pour les saveurs.
6: Aujourd'hui, nous, on travaille avec des arômes qui sont 100% naturels. On a un aromaticien qui nous fabrique les arômes à la demande. On a une dizaine de jours d'attente à chaque fois. Et on travaille vraiment avec l'essence même des fruits, des plantes, des fleurs.
5: Et cela donne des recettes intéressantes. Il y a par exemple violette, pêche basilic, framboise hibiscus, poire miel ou encore rose litchi. Pour la couleur, Jérôme a fait appel à un chef pâtissier qui a imaginé des colorants particulièrement flashy, encore un peu et ça brille dans le noir. Les limonades de Jérôme se vendent sur place, à l'usine ou dans les grandes surfaces du coin et elles se vendent bien, même très bien et ce, dès le début de l'aventure.
6: On finit l'année 2024 en ayant fait 7000 bouteilles tranquilles. 2025, on a fait 42 000 bouteilles et on est passé à 10 références. Et là, cette année, on est déjà à 45 000 bouteilles. On en a fait 19 000 sur le mois de juin-juillet.
5: Et oui, cela fait seulement 2 ans que Jérôme est dans la limonade. Avant, son domaine, c'était la bière. Le passage de l'un à l'autre s'est fait par hasard. Un comité des fêtes lui demande de la limonade pour un événement, et voilà. Et comme ça marche bien, il a d'autres projets. L'année prochaine, il sort des thés glacés et un tonique. On ne l'arrête plus, le Jérôme. Plus d'infos sur les pages Facebook et Instagram Bulle Gourmande. Merci à Noémie Guillotin d'ici Pays d'Auvergne pour cette idée qui pétille. Ici, ça entreprend dans l'Allier avec Bulle Gourmande, une limonade qu'on redemande.
2: J'ai compris, Fabien Antoniente, pourquoi vous avez choisi l'Auvergne pour votre prochain film. Vous êtes en repérage en ce moment. Vous connaissez l'Allier d'ailleurs, près de Moulins.
3: Oui, oui. Je suis allé il y a pas longtemps pour des dédicaces à Vichy.
2: Ouais, d'accord.
3: Et donc voilà.
2: Je suis tellement content. Si on le fait pas exprès, ma direction m'a dit tu parles pas trop de ta région à toi. Je suis né à Vichy.
3: Ah oui.
2: Et je suis là-bas. Donc bon, on reparlera de l'Auvergne dans un instant. Ah oui. Alors on va parler de l'Auvergne et de tous les lieux qui ont marqué la vie de Fabien Antoniente. On était dans les vallons de Pont-d'Arc en Ardèche il y a quelques minutes. L'époque, voilà, aussi des premiers émois, des slows catastrophiques. Mais l'humour qui a toujours permis à Fabien de s'en sortir. Comment la carrière au cinéma a débuté? La rencontre avec Audiard lorsque vous aviez 12 ans. Et puis après, quelques années plus tard, il y a ce premier long métrage à la vitesse d'un cheval au galop. Tout va commencer, la suite on la connaît. Quoique, restez avec nous jusqu'à 21h, on va en parler.

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13: On lui doit Camping 1, 2 et 3, Jet Set 3-0, 4-0, Disco, ses débuts derrière la caméra dans les années 90. Eh bien, amène Fabien Antoniente, notre invité, à écrire ses premières comédies. Grève partie en 1997, Jet Set c'est deux ans plus tard. En 1999, Satire avec, je le rappelle, Samuel Le Pihan, Lambert Wilson. José Garcia, il abordera aussi notre invité de façon satirique, ce football qu'il aime tant pour en parler. J'ai le plaisir d'être avec Fabien Antoniente jusqu'à 21h. Alors d'ailleurs, avant tout ça, Fabien, il y a le lycée Fresnel à Paris, et vous avez un diplôme, vous allez travailler au commissariat de l'énergie atomique.
14: Ouais.
13: Des études d'optique, en fait.
14: C'était...
13: Ah, vous avez adoré.
14: Une espèce de bug.
13: Ouais, mais c'est... Hey, l'optique, c'est l'objectif, hein, c'est la caméra.
14: Et donc, j'avais obtenu un BTS instrument de précision, donc il y avait un rapport avec, vaguement avec ce que je voulais faire plus tard, mais... D'abord, j'ai fait ces études pour faire plaisir à mes parents, parce que mon père trouvait que le cinéma, c'était pas sérieux,
13: Vous vouliez déjà faire du cinéma, pour rester clair.
14: Dans ça un peu dans ma tête, mais mon père disait non, c'est un métier, beaucoup d'appelés, peu d'élus, disait-il.
13: Ouh, je la connais cette
14: phrase. Ouais. Terrible.
13: Mais la radio, c'était pareil pour moi. Hein.
14: Et donc, j'ai été au bout. Et au bout du bout, c'est, après le diplôme, j'ai eu un emploi au commissariat à l'énergie atomique. Mmh. Sur la séparation isotopique de l'uranium 235 et 238 par procédé laser.
13: Ça vaut cher au Scrabble, ça.
14: Et ça a duré 15 jours.
13: Je croyais combien de temps. Ça a duré 15 jours parce que j'avais préféré faire des canulars téléphoniques.
14: Bah voilà.
13: J'invente rien. Hein.
14: Ah,
13: faisiez des canulars téléphoniques. Vous aviez envie de vous marrer. Alors j'ai évoqué les débuts, premier long métrage.
14: J'appelais un certain Monsieur Lapin régulièrement. Allô, Monsieur Lapin. Pan, pan. Et mec, était content.
13: C'est lamentable. C'est lamentable. Moi, j'essaye d'être sérieux depuis 20h. Je retrace votre carrière. Vous faites le pompon du lapin, Fabien. C'est pas possible. Bon, l'année suivante, après 92, vous allez mettre en scène Tom et tout seul avec Florent Pagny et Jean Rochefort. C'est aussi comme ça que tout démarre. Voilà, suite à cette belle rencontre avec Audiard. On l'a dit tout à l'heure, quand vous aviez 12 ans. Alors, forcément, quand on est réalisateur et qu'on tourne, on est amené à tourner peut-être dans Paris, même si je sais que ça coûte très cher de tourner dans Paris, on tourne de moins en moins dans Paris. Mais vous avez toujours aimé aller tourner en dehors de Paris parce que cet ailleurs ressemble peut-être plus aussi au cinéaste que vous êtes, mais vous préférez tourner en dehors de Paris.
14: Bah oui, parce que d'abord, quand vous tournez en dehors de Paris, vous êtes en bulle, en famille, vous restez avec les comédiens dans un hôtel.
13: C'est la colo, quoi.
14: C'est un peu la colo. Ouais. Voilà. Et vous rentrez pas, vous n'avez pas les factures, vous n'avez pas tous les détails qui vous ramènent au quotidien. Donc vous êtes déjà dans une bulle. Cette bulle est propice à la création du film. Mmh. Donc moi j'ai adoré, par exemple, quand on a tourné Les Enfants des Justes en Dordogne, avec Gérard Lanvin et Mathilde Le Seigner, on se retrouvait dans un hôtel le soir, c'était une histoire qui se passait pendant l'occupation, mais on était heureux de se retrouver et de manger ensemble, parce que plus les années passent, plus on est contente de se retrouver.
10: Bien sûr.
14: Et on mesure le prix qu'est l'amitié avec Mathilde Seigné, avec Gérard Lanvin, avec Franck Dubosc. Mmh. On le mesure plus quand on est c'est propice aux confidences, c'est propice à ben c'est comme les vacances un peu.
10: L'âge est donc voilà, puis on avance dans l'âge aussi, plus voilà, on a aussi envie de retrouver tout ce qu'on a pu vivre avec ces gens-là également. Ouais. Parce que vous avez des souvenirs avec chaque personne que vous évoquez qui sont énormes.
14: Il faut savoir qu'on ne se croise pas tant que ça quand on vit à Paris.
10: Ouais. Alors vous avez tourné quand même à Paris, je pense à Jet Set, hein, j'ai regardé, il y a la place Vendôme, il y a le pont Alexandre III, il y a la Concorde, il y a Aubervilliers, il y a Saint-Tropez aussi, hein, dans Jet Set. 3-0, génial. Stade de France, Parc des Princes.
14: 3-0, on ne peut pas, vu qu'on avait comme partenaire le Paris Saint-Germain, on ne pouvait pas tourner vraiment ailleurs que Paris Saint-Germain.
10: Un décor privilégié pour vous.
14: Et puis moi qui adorais, qui aime le cinéma, mais qui aime aussi le football par-dessus tout, mes deux passions étaient réunies sur ce film 3-0. J'ai adoré tourner sur la pelouse du Parc des Princes, sur la pelouse du Stade de France, de voir les coulisses, de tourner dans les coulisses de ces stades mythiques.
10: Ah, mais c'est un accès que beaucoup vous envient, on est bien d'accord. L'aventure de votre vie, je ne sais pas si c'est l'aventure de votre vie, mais c'est celle peut-être qui restera et dont on vous parle, à mon avis, tous les jours, c'est celle-ci.
15: Alors, on n'attend pas Patrick ?
10: Et alors, on n'attend pas Fabien, qui est aussi le titre de votre livre. Vous parlez de vous, on en dira un mot tout à l'heure. Plus de 5 millions d'entrées pour le premier numéro, il y en aura 3. Vous vous souvenez du lieu où vous avez commencé, des idées là, sur un bout de papier avec Franck, quand vous avez eu cette idée là, un peu folle de faire camping?
14: Je me souviens c'était dans une discothèque à Deauville.
10: Ça, mais vous voyez, je vous ai lancé
14: chez Régine. Et
10: à Deauville.
14: Et Franck, je venais de faire Jet Set.

0: dans les mains comme ça. Et le déplacement qu'il fait, ouais, à ce moment-là, Il est Patrick Chirac.
1: Exactement. Alors ça vous conduit dans une région, Arcachon, la Teste de Buch, le Moulot. Bon, c'est la Gironde, c'est aussi triste par rapport à l'actualité, hein, qu'on a vécu cet été, parce que je crois que ce camping, tout, enfin le décor du camping, ça n'existe plus tout ça là aujourd'hui.
0: Si, hein. Si.
1: Il y a encore une partie...
0: Oui, parce que les gens pensent qu'on a tourné dans le même camping, or on a tourné sur trois campings, et on a tourné sur la façade du camping des Flots Bleus, qui existe toujours, hein, que les gens viennent visiter,
1: ils prennent
0: des photos, etc. La partie plus profonde du camping, on l'a tournée ailleurs, et la partie vue sur le bassin, on l'a tournée au Petit Nice, sur un domaine des eaux et forêts, parce qu'il n'y a pas de vue d'un camping sur le bassin. Il y a toujours vue sur la dune, mais il n'y a pas vue sur le bassin. Donc, on a fabriqué un faux camping, avec une fausse allée, avec des... Et c'est pour ça que Claude Brasseur, à un moment donné, court à côté de son vélo, parce qu'il ne peut pas l'emprunter, on ne pouvait pas rouler sur cette allée. Donc, ce qui était un inconvénient, on a fait un gag.
1: Et puis, on pourrait parler non pas du Shogun, mais du Balapapa.
0: Oui.
1: Ça, c'est au Pila, c'est une vraie boîte.
0: Oula.
1: Oui, non, mais attendez, on va en parler dans un instant. Le Oula me donne envie. Il y a des souvenirs du côté du Pila. On va tout vous dire avec Fabien Antoniente.
0: Oula là.
1: Voilà. On va parler d'autre chose. Ici, ça marche, qu'en pensez-vous? Votre kilo de tomates, je sais pas combien vous le payez en ce moment. 5, 6 ou 7 euros. Cher. Dans les Pyrénées orientales, ce même kilo de tomates, qui plus est en circuit court, 100% local, nous coûte beaucoup moins cher. Alors, comment c'est possible? Élément de réponse dans ce reportage avec Robin Bernot et David Rochier. On est au sud de Perpignan.
2: Ici, votre kilo de tomates vous coûtera moins de 2 euros.
3: Ah bah c'est imbattable, c'est clair, c'est imbattable.
2: Nous sommes à Elne, à une quinzaine de minutes en voiture de Perpignan. Bienvenue chez Christelle Lopez, agricultrice installée sur l'exploitation familiale il y a quelques années. Sa famille a fait le choix de se lancer dans le maraîchage. Et ici, le principe est simple, ce sont les clients eux-mêmes qui récoltent directement les fruits et légumes qu'ils souhaitent acheter.
4: Les gens sont respectueux, il y a un vrai échange sur la culture et pas seulement sur la cueillette.
2: Mais au-delà de ce circuit ultra court, ce qui nous intéresse vraiment aujourd'hui, c'est le prix. Imaginez un kilo de tomates paysannes à moins de 2 euros. Difficile de faire moins cher.
4: Ben oui, parce qu'en fait, il n'y a pas de dépenses salariales et on sait que dans une entreprise, ce qui coûte le plus cher, c'est le salarié. Et comment faire pour nous aussi vivre mieux et pour la clientèle vivre mieux? Ben c'est ça. C'est de la pédagogie, d'expliquer comment on cultive, et qu'il faut faire attention à plein de choses. Et une fois que les gens ont compris ça et qu'eux aussi gagnent de l'argent sur leur panier, ben, c'est parti.
2: Alors ici, près de Perpignan, ça marche, mais vous, qu'en pensez-vous? On va en discuter avec Floriane, plutôt séduite par l'idée.
5: Je trouve que c'est une bonne initiative, ça marche plutôt bien. Personnellement, je le pratique, pas avec des tomates, mais avec d'autres produits comme les fraises. Qu'est-ce qu'on fait? On fait les fraises, on fait les courgettes. Qu'est-ce que je suis allée chercher? Les champignons.
2: Des cueillettes où l'on vient récolter soi-même ses fruits et légumes. Aujourd'hui, il en existe un petit peu partout en France. Floriane, elle, a franchi le pas il y a déjà quelques années.
5: C'est la qualité des produits déjà. Mon intérêt pour l'écologie, même si je suis pas une écolo dans l'âme, mais je trouve qu'il serait peut-être temps quand même de réfléchir à certaines choses et d'arrêter les conneries pour être poli. Il y a beaucoup de métiers, beaucoup de gens qui sont en souffrance, mais les agriculteurs justement et les producteurs sont pas les derniers, malheureusement.
2: Et Christelle, que je vous présente aujourd'hui, ne s'arrête pas là, puisqu'elle organise également, toujours près de Perpignan, des vides cueillettes, des rendez-vous très attendus, annoncés sur les réseaux sociaux, et pour cause, ce jour-là, le prix est particulièrement attractif, seulement 1 euro le kilo.
1: Merci beaucoup Robin Bernot, Perpignan, Fabien Antoniente, c'est un endroit que vous connaissez, Perpignan?
0: À Perpignan, oui, j'y suis passé parce que Mathilde Seigné avait une maison là-bas.
1: Vous parlez beaucoup d'elle. Hein.
0: Ouais, bah, vous savez, c'est un peu comme ma sœur, on vit dans le même quartier à Paris, et on s'appelle tous les jours.
1: C'est vrai?
0: Tous les jours, quand je dis tous les jours, c'est plusieurs fois par jour.
1: On va peut-être l'appeler là, avant 21h.
0: Bah oui, Minette, elle s'appelle Minette, et moi je m'appelle Minou. Voilà, dites la part de Minou, elle va comprendre.
1: Je fais un lien avec le bouffeur de Minou. C'est moi, je vais parler, c'est le bouffeur de Minou, c'est Antoine Duléry, donc campé, pardonnez-moi. Ah oui, ça n'a aucun lien, on est d'accord?
0: Aucun lien.
1: Bien sûr. Fabien Antoniente, votre invité sur ici, on va continuer de se balader, on parlera du Pila, parce qu'il y a des dossiers du côté du Pila dans la vie et dans les tournages de Fabien Antoniente, mais on parlera aussi de l'avenir, des prochains films, de son livre et d'autres lieux, peut-être de sa vie plus personnelle. C'est à suivre sur ici.

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2: La France est son plus beau terrain de jeu et à travers une bonne histoire et des personnages, il la filme, il la sublime de disco en passant par Jet Set, All Inclusive, Camping, 3-0, 4-0 ou encore Turf. Fabien Antoniente est avec vous depuis 20h et ça continue jusqu'à 21h. Bon alors au Pila, puisqu'on en parle.
3: Oh la belle vie.
2: C'était la belle vie au Pila. Ça c'est à côté des tournages de Camping.
4: Tristesse.
2: Encore un petit clin d'œil à Camping, ça d'ailleurs, parce que ça fait partie des bandes originales très importantes dans vos films. Vous avez fait la fête avec Claude Brasseur.
4: Ah oui, bah c'était quelqu'un qu'il fallait dans sa roue, parce que c'était pas évident. Hein. On avait un endroit où on aimait se retrouver avec Minette, avec Mathilde Seignet, avec Franck, avec Antoine Duléry et Claude Brasseur, et parfois Gérard Lanvin. Et on passait de nos disques, on passait de la musique française. C'était l'homme qui tenait les lieux, s'appelait le Gitan.
2: Le Balapapa.
4: Le Balapapa. Hein, ouais. Et il passait des titres, mais ça allait de Johnny à Dalida.
2: Et vous chantiez toute la nuit.
4: Et on chantait comme ça. Et un jour, cut, il est 3-4 heures du matin, et j'hallucine parce que je vois, sur une chanson de Michel Thor, l'entraîneur d'équipe de France, Bernard Laporte, qui dansait avec Claude Brasseur, et Gérard Lanvin avec des boas autour du cou.
2: Mais vous aviez mangé quoi avant? Tout ça était bien réel. Bon, on imagine la chance, enfin c'est une chance incroyable. Voilà, on entend bien et on va pas rentrer dans les détails, mais on imagine à quel point ces souvenirs sont mémorables.
4: Très content de tourner Camping, c'est un film de gamin, c'est un film de jeunesse.
2: Ouais.
4: Vous parlez comme ça, Claude Brasseur.
2: Vous limitez bien. Je vous pose pas la question que tout le monde vous pose, il y aura pas de 4. On sait pas, mais c'est vrai que le fait que Mylène soit plus là,
4: c'est
2: Mylène
4: ça.
2: Mongeau, voilà. Le fait que les pics, voilà. Hein, Claude Brasseur.
4: Ouais, parce que c'était c'était un peu les fondations du Camping.
2: Ben ouais.
4: Et le David Croquette du Camping.
2: Les Gatineaux ont divorcé.
4: Les Gatineaux
2: peuvent se remettre ensemble.
4: Se remettre ensemble, là, on sait jamais. Mais,
2: Fabien, je suis sûr que vous l'avez le Cédar dans la tête. Je suis sûr qu'il a le Cédar dans la tête.
4: Les Gatineaux peuvent se remettre ensemble parce qu'ils n'étaient pas vraiment séparés. C'est un incident de la vie. Ouais. Voilà. Mais non, on ne sait jamais. Voilà. On ne sait jamais.
2: Allez, autre ambiance. On va quitter le bassin d'Arcachon. On va au Havre.
4: Ouais, on va au Havre, on met des pattes d'eff.
2: Allez, c'est disco ça. Hein.
4: La coupe Mulet.
2: C'est sympa le Havre.
4: C'est très sympa. C'est très sympa. En fait, j'étais en repérage un jour en Normandie. Et j'ai un copain, Manu Bose, qui était mon repéreur favori. Manu, l'homme qui mue. Et qui m'avait emmené du côté du Havre. Et il me disait, regarde, c'est des perspectives à l'américaine, c'est vrai, parce que c'est une ville entièrement rebâtie par l'architecte Perret. Et donc, on a des rues un peu comme aux États-Unis. Et donc, on a imaginé que cette ville pouvait être le théâtre de ce nouveau film qu'on était en train d'écrire, qui s'appelait Disco.
2: Mais alors, comment on fait, Fabien Antoniente, pour filmer une région? Pour la sublimer.
4: D'abord, c'est une région qui est magnifique.
2: Que ce soit le Havre ou une autre.
4: Le Havre, on parvient à aller jusqu'à cette ville parce qu'on ne la voit pas forcément dans les brumes de Deauville. On parvient à aller au Havre en passant le pont de Tancarville, qui est très très très cinématographique. Mmh. Et puis le Havre, j'ai adoré tourner dans cette ville. Il se passait quelque chose. C'est une ville portuaire. Et dans ma tête, il y avait un côté comme les parapluies de Cherbourg. Il y avait la romance avec le personnage de Didier Travolta qui était interprété par Franck Dubosc. Et c'était plus Patrick Chirac, mais c'était Didier Travolta et France Navarre qui était Emmanuel Béat. Mmh. Donc il y avait aussi une petite romance et il y avait ce côté de ville portuaire que j'aime beaucoup.
2: Il y aura Turf, je l'ai évoqué, l'univers des courses hippiques aussi qui vous tenait à cœur. Ça, c'était avec Alain Chabat, avec Edouard Baird. Vous avez filmé où, ça?
4: On a filmé un peu partout, en Normandie beaucoup,
2: en Normandie.
4: Pas mal aussi.
2: C'est un beau décor, hein, Normandie, j'ai l'impression.
4: Ouais, c'est un beau décor, et puis, de façon, je vais vous dire un truc, dès qu'on quitte Paris, je suis assez content.
2: Oui, c'est ce que vous disiez tout à l'heure. Alors, toutes ces anecdotes, d'ailleurs, on les retrouve dans votre livre, je le rappelle, on n'attend pas Fabien. 20 millions d'entrées, c'est le cumul quand même, hein, de l'ensemble de vos films. Il y a eu des périodes de doute.
4: Oui, bien sûr. Parce que le succès est venu après deux films, que j'avais pas forcément réussi. En fait, à l'époque où j'ai commencé, il n'y avait pas les multiplexes. Et puis un jour, donc moi, c'était un peu l'auberge espagnole. Je mettais des histoires d'amour, des un peu de comédie, un peu de mélodrame, et je mettais tout ça dans un sac. Et puis, y a un jour un distributeur qui me dit, regarde l'extérieur d'un multiplex qui venait de se construire. Il me dit, tu veux être dans quelle catégorie? Parce que là, il y a un peu de tout dans tes films. Ben, il me dit, regarde, t'as théâtre policier, dramatique, comédie, épouvante. J'ai dit, mais comédie. Il m'a dit, ben, faisons une. Et j'en ai fait une, c'était Jet Set. Et là, je suis parti. On est parti vite. Et après, ben, c'est un peu comme les entraîneurs de foot. Hein. On a de voir le résultat à chaque fois. On vous attend au tournant, comme on dit. Et puis, sauf que, voilà. Et puis, un jour, le succès n'a pas été au rendez-vous. C'était avant Camping, d'ailleurs. Et une grosse remise en question. Parce que, en fait, les échecs, il faut toujours savoir qu'ils peuvent nourrir les prochains succès. Donc quand la vie on tombe, ben on se relève et puis on réfléchit pourquoi on est tombé et puis on essaie de faire avec. Vous savez, on dit souvent que l'aventure de se faire ce métier est dangereuse, mais l'immobilisme est pour moi immortel. Donc je préfère encore l'aventure dangereuse.
2: Ouais, l'aventure c'est l'aventure. Hein.
4: Et oui.
2: Non, mais c'est vrai que voilà, votre philosophie, c'est continuer à croire en son projet, même lorsque tout est mal parti, quoi, en fait. Moi, j'ai un beau scénar là.
4: Dans le livre, il y a une phrase qui résume un petit peu tout ce que je veux dire. Ouais. C'est quand il n'y a plus d'espoir, toujours penser au homard dans le vivier du Titanic.
2: Pauvre homard. Moi, j'allais vous proposer un beau scénario là. L'histoire d'un gamin de cité quand même de Villiers-sur-Marne qui tombe amoureux du cinéma parce qu'il voit un tournage dans la rue, tout ça à cause d'une chaussette que vous avez évoquée pour réaliser quelques années plus tard des films qui seront vus par des millions de gens. C'est le début d'un film. Hein.
4: C'est vrai, on l'a dit. Ouais. On l'a dit. Les gens qui ont lu ce livre, qui me disent, oui, on aimerait bien le voir adapté au cinéma.
2: Qu'est-ce qu'il en penserait, Coluche? Quelqu'un que vous avez connu qui a compté pour vous?
4: Ah oui, parce que j'ai grandi avec la radio, et donc j'écoutais beaucoup les comiques, et notamment Coluche, qui avait une émission qui s'appelait « On n'est pas là pour se faire engueuler ». Et donc il y avait dans cette émission, je me rappelle, une énigme qui s'appelait le Mille Boutroux, parce que Coluche était né rue Émile Boutroux à Montrouge, et donc on gagnait, quand on répondait à cette énigme, des conneries, 150 soutiens-gorge, 200 slips, c'était des choses qui servaient pas à grand-chose. Enfin, bah, c'est servait, mais pas dans cette quantité-là. Et donc un jour, j'ai décidé d'aller voir cette émission sur place, et il y avait évidemment la Coluche, le en live.
2: Rue François Ier.
4: Et il y avait une énigme qui disait, ça se porte plus ou moins sur l'épaule. Alors j'ai réfléchi, plus ou moins l'épaule, et j'ai dit des piles. Et c'était ça. J'ai gagné 2500 piles que j'ai données à tout le lycée. Ouais.
2: C'est drôle, ça. Bon, l'homme derrière le réalisateur, vous vivez dans le Pays Basque aujourd'hui, Fabien Otoniente.
4: Oui.
2: Pourquoi vous avez choisi le Pays Basque?
4: C'est le Pays Basque qui m'a choisi.
2: Oui, c'est une bonne réponse, c'est vrai.
4: C'est le Pays Basque parce que j'étais sur une étape du tour pour vous dire le Tour de France que j'aime, que j'adore. Et il passait du côté. Il était dans les Pyrénées, donc on était à Pau. Et ma femme, qui est toujours ma femme, me dit, viens.
2: Qui est la troisième.
4: Oui, qui est la troisième, qui
2: Oh, je vous taquine, Fabien.
4: Qui est toujours là. Et elle a bien du mérite. Et donc, elle me dit, viens au Pays Basque. J'ai fait, j'ai fait une heure de voiture et puis. J'étais normalement venu pour une journée ou deux.
2: Ouais.
4: Et j'y suis resté 15 jours. Et puis après, j'ai cherché une petite habitation pour vivre là-bas.
2: Vous êtes où?
4: C'est une région qui correspond à mon énergie.
2: D'accord.
4: C'est-à-dire qu'elle est tonique. Il y a l'océan, il y a les montagnes. On y mange bien. Les gens sont, quand on les connaît mieux, ils sont très joyeux. Donc voilà, ça m'a.
2: Et vous êtes où?
4: Je suis tombé amoureux. Je suis du côté de Bidart.
2: Ah, Ok. Non, mais je ne demande pas le code non plus de... On va se dire un 64, dernier mot.
4: 210.
2: On se dit un dernier mot sur l'Auvergne, parce que c'est les projets, c'est la suite. Je sais que vous aimez l'Auvergne, les lacs, les randonnées, les volcans, les sommets. On aurait pu parler de la Corse aussi, que vous aimez. Mais l'Auvergne, c'est le lieu de votre prochain film, a priori.
4: Oui. Je prépare une série pour France Télévisions qui dont le cadre sera l'Auvergne, sur les randos. Parce que maintenant, aujourd'hui, les randos, tout le monde s'y adonne. D'abord, ça va avec le pouvoir d'achat. On peut voyager, on bivouac, on passe des moments merveilleux. Puis l'Auvergne, pour moi, est tellurique. Il y a les volcans d'Auvergne, il y a cette terre d'Auvergne que j'adore. Et j'ai découvert des gens formidables. Donc, vive l'Auvergne.
2: Alors, on n'attend pas Fabien, le livre qui est en librairie, le film bientôt, la série en tous les cas pour France 2. C'était le dernier plan de Fabien Antoniente ce soir.
4: Merci.
2: Clap de fin. Merci pour cette belle histoire. On pourrait écrire d'autres chapitres, mais on a fait un joli survol des lieux qui ont compté pour vous. Je vous remercie sincèrement d'être venu. Allez Paris.
4: Ah ben, plus que jamais. Ah, voilà. La troisième étoile.
2: Pas de Paris dans la vie, mais allez Paris, bien sûr. La troisième étoile. C'est un fan du PSG, on l'a pas parlé. Mais bon, on salue tous les fans du PSG. Et les autres. Salut, belle soirée. À demain, ciao.

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2: Salut à toutes, salut à tous et bienvenue dans Décibel. C'est parti pour une heure ensemble et en direct autour de notre passion commune, les frites. Non, mais on pourrait un soir. Non, ce soir c'est la musique. Mais un soir, on ne sait pas quand, on pourra faire une spéciale frite. La musique qui nous réunit ce soir, c'est celle d'un garçon nommé Zaoui. Vous l'aviez découvert avec son groupe Thérapie Taxi. Immense carton.

suite avec ce groupe Thérapie Taxi qu'on a découvert, Zaoui, Thérapie Taxi. Donc ouais, je disais, énorme carton, 400 000 albums vendus, des dates de concert à l'appel. Et puis une rupture en 2021 et des albums solo. Le premier, on l'avait écouté, Zaoui était venu nous en parler dans Décibel. 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Vous pouvez d'ores et déjà nous appeler 0810 055 056. 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Il va nous raconter l'histoire, les histoires, vous allez voir, passionnantes, autour de ce nouveau disque. Zaoui arrive dans Décibel ce soir également, dans vos oreilles. Chris Christopherson, ça c'est de la très belle country américaine, au bonheur des dames. Bah, c'est du rock en français, on va être bien. Et on démarre la soirée avec Shakira. Shakira qui est pile à la moitié de sa résidence exceptionnelle à Madrid. 12 concerts. Mais 12 concerts tellement énormes qu'il a fallu construire un stade spécialement pour accueillir Shakira. Alors d'ailleurs, il n'y a pas que une scène dans ce stade. Il y a aussi le village Shakira dans lequel il y a un musée avec ses tenues iconiques, une librairie avec ses bouquins préférés que vous pouvez acheter. Et puis des petites boutiques évidemment pour acheter des produits dérivés Shakira. Sur scène, que des tubes, des tenues incroyables et une Shakira très, très, très en forme. Pour celles et ceux qui voudraient tenter l'expérience, il reste donc 6 concerts pour aller applaudir Shakira à Madrid, les 2, 3, 4, 9, 10 et 11 octobre à Madrid. Et c'est avec cette chanson qu'elle termine les concerts tous les soirs. Waka, Waka, une chanson qu'on adore. C'est Shakira.

0: C'était l'hymne de la Coupe du Monde 2010. Pas la meilleure de l'équipe de France, mais un des meilleurs hymnes de l'histoire des Coupes du Monde. Shakira, bravo. Waka, waka.
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0: Le problème avec les victoires de la musique et toute autre cérémonie d'ailleurs de remise de prix, c'est que les artistes n'ont pas tellement leur mot à dire. Alors ils se sont mis d'accord entre eux, les artistes, et ils ont lancé, il y a maintenant quelques années, le prix Joséphine. Qu'est-ce que c'est ? Eh bien, c'est un prix qui récompense 10 albums remarquables de l'année précédente. Certains ont été remarqués, d'autres sont passés inaperçus. Et c'est un prix qui est décerné par des artistes. Alors cette année, le jury est composé de personnalités fort sympathiques comme Pomme, qui est la présidente du jury, Flavien Berger, Adèle Castillon, la rappeuse Chilla. Il y a Thibaut de Longeville aussi qui a réalisé les documentaires sur DJ Mehdi, ou encore André Manoukian, Youssef, Vanessa Wagner. Et donc ces artistes se sont réunis et ils ont décidé de la liste de 10 albums remarquables. Dans la liste, Camille Yenbe, Chassol, Gilda, ou encore Lynn et Sarab. Le palmarès et toutes celles et tous ceux qui ont participé se retrouveront sur la scène de l'Olympia ce mercredi 30 septembre pour un grand concert. Il reste encore des places pour les Parisiennes et les Parisiens que ça intéresse. Rendez-vous donc à l'Olympia ce mercredi. Nous, on va écouter, dans la sélection du prix Joséphine, l'excellent Opinard qui propose, non pas du pinard, mais un thé. Et vous allez voir que quand c'est Opinard qui propose, on a très très envie d'accepter Opinard. Son album s'appelle Spleen.

Il s'appelle Opinard, l'album Spleen Social Club, distingué donc dans ce palmarès du prix Joséphine 2026. Les artistes qui récompensent d'autres artistes, et ils se retrouveront tous à l'Olympia ce mercredi. Vous pouvez encore vous offrir une petite place. À suivre dans Décibels, le Sieur Zaoui.

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1: Vous avez connu Zaoui, les amis, avec son groupe Thérapie Taxi, l'aventure qui a été extrêmement réussie, plus de 400 000 albums vendus, des singles, des chansons qu'on connaît par cœur. C'est arrêté en 2021 avec un EP bien nommé Rupture de merde.
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1: Ensuite, Zaoui a commencé à tailler sa route en solo, à base d'EP, d'un premier album aussi. Et le deuxième album de Zaoui, Karaté Cœur, vient de sortir. Forcément, on en parle dans Décibel. Salut Zaoui.
3: Salut à toi.
1: Comment ça va?
3: Écoute, ça va. Un petit rhume latent, le début d'automne. Mais sinon, je suis très heureux de cet album qui est sorti.
1: Voilà. À part ta maladie saisonnière, tout
3: va bien. Mais pas inquiétant. Il faut faire dodo et voilà quoi.
1: Bon, à tout moment, on t'apporte un thé. Tu sais qu'ici.
3: Oui, vous êtes très prévenant.
1: On chouchoute les artistes. Évidemment, en te présentant, j'ai évoqué Thérapie Taxi. Ceci dit, toi aussi, dans ton disque, il y a une petite allusion avec un peu, j'ai l'impression, de tendresse et de mélancolie. C'est la chanson Gentrice.
3: Tout à fait.
4: 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C'est pas sérieux ça, ton âge, non.
1: 5 ans plus tard, ça veut dire que c'est digéré, mais qu'il fallait digérer.
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3: Est-ce que c'est digéré? C'est une question que je me pose souvent, figure-toi.
1: C'était tellement énorme. Et puis ça a dû prendre une place dans ta vie.
3: Je crois que ça sera jamais totalement digéré, mais pas dans un sens mauvais.
1: Ouais.
3: C'est-à-dire que je suis complètement toujours aussi époustouflé de ce qui s'est passé. Et puis tu le digères, en fait, continuellement, avec tu grandis avec ce truc-là, ces souvenirs qui sont de plus en plus lointains. Je ne sais pas ce qu'on entend par digérer. Oui, c'est digéré, j'ai écrit un bouquin dessus. Il y a beaucoup de choses. L'ego est digéré. L'ego, il est digéré depuis pas mal de temps et ça me fait du bien. Et ça, je crois que ça a été le travail de mon premier album et de mon premier bouquin que j'ai écrit. Donc, il y a quelque chose qui a été digéré. Et du coup, j'en garde juste beaucoup de tendresse, je crois, pour moi-même, pour cette époque, et beaucoup de fierté aussi, je vais être honnête. C'est quand même incroyable ce qu'on a vécu. Donc oui, en fait, si, allez, c'est digéré.
1: Très bien. Alors, on passe à ce deuxième album solo, donc Karaté Cœur. Déjà, je dis solo, mais est-ce que tu as la sensation de l'avoir fait tout seul? Ou est-ce que, alors, n'étant plus dans un groupe, évidemment, on dit album solo, mais tu as quand même un entourage musical?
3: Ouais. Je crois qu'il y a vraiment peut-être quelques génies qui arrivent à faire des albums absolument seuls. Malheureusement, c'est pas mon cas. Mais non, en fait, quand tu fais un album, t'es toujours entouré. T'es entouré de réalisateurs. Ce qu'on appelle les réalisateurs dans la musique, c'est des gens où tu leur amènes tes maquettes et eux, ils les transforment. Donc il y a une part de composition, une part d'ingénierie musicale, une part de mix, enfin tout ça. Donc des gens qui aident à ce que tes chansons soient professionnelles,
1: oui,
3: sonnent bien.
1: Magnifique.
3: Voilà. Ouais. Et tu restes toujours à côté pour être toujours dans le processus. Puis après, t'as des gens. Moi, j'ai eu des gens qui m'ont un peu aider à écrire les paroles de temps en temps, des gens pour les top lines. Enfin, en fait, on a fait ça. Ce que j'ai beaucoup aimé dans cet album, c'est qu'on est parti en résidence 2 fois, notamment beaucoup avec mon équipe de live. Du coup, tout était connecté avec des gars que j'aime beaucoup. Et on a fait ça vraiment à l'ancienne, je dirais, pendant une semaine avec des instruments, des micros sur les instruments, tout un peu ouvert. Et c'était des super moments. Voilà.
1: C'est aussi un très bon moment que de découvrir Karaté Cœur. Au début, évidemment, on est un peu triste pour toi, puisqu'on se rend compte très vite que c'est un album de rupture.
3: Ouais, je pose le décor direct. Voilà. Elle est deep, la première. Ouais.
1: Il s'est fait larguer salement. Voilà. Il s'y attendait pas trop.
3: Il s'y attendait pas du tout.
1: Eh, c'est ça, ça fait mal.
3: Il s'y attendait pas, sinon ça fait un peu moins mal.
1: Est-ce que finalement, maintenant que l'album est sorti et tout, tu peux nous dire si l'amour est revenu ou pas?
3: Écoutez, tout est construit un peu dans le fantasme et en même temps le vécu.
1: Ah, donc c'est pas du 100% réel, l'album.
3: Il y a
1: c'est
3: des choses.
1: Inspiré de...
3: Ouais, on va dire que j'ai tiré un fil, mais ouais. Tu peux pas écrire ça si quand même tu t'as pas été un peu mal à un moment donné.
1: Voilà.
3: Mais disons que ça m'a fait du bien d'écrire ça. Et notamment la chanson d'intro, je l'ai écrite dans un moment où pour la petite histoire, j'allais en studio pour faire Homme Facile, qui est une autre chanson de l'album, beaucoup plus joyeuse, beaucoup plus... Et je suis arrivé, j'ai dit, je peux pas faire ça. En revanche, j'ai écrit un texte, là, super triste. Et puis le mec, qui a un ami, qui était très prévenant, qui m'a dit, ah non, mais t'inquiète pas, on fait pas, là, le rock et tout, tiens, attends, je te fais un truc, là, tout deep. Et puis j'ai commencé à écrire l'intro comme ça, qui c'est où je suis arrivé avec ce texte que j'avais absolument besoin de dire, et il a été très prévenant, voilà.
1: Il faudra découvrir Karaté Cœur. Là, nous, on va s'écouter ton duo avec Stéphane.
3: Allez.
1: Qui s'appelle Love Noir. Donc, à vous de faire le tri. Qu'est-ce qui est 100% authentique? Qu'est-ce qui est de l'autofiction? De toute façon, c'est l'album de Zaoui. C'est son histoire à lui. Et il la partage avec la chanteuse Stéphane.

0: Love Noir Zaoui a invité Stéphane sur son album Karaté Cœur. Alors le Crash 404, on y va? Allez, on y va.
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0: Crash 404, la chanson on comprend bien. Donc
2: ça c'est le début de l'album, voilà. On est dans la phase vraiment dure.
0: Et à la fois, quand donc tu te fais larguer, donc c'est l'homme que tu es, évidemment pas l'artiste que tu es qui se fait larguer. Là c'est un moment où on peut séparer l'homme de l'artiste, mais se dire justement, en fait t'as laissé ce truc-là rentrer dans ta musique, tu savais que ça allait être aussi productif, enfin que ça allait autant t'inspirer.
2: C'est marrant parce qu'en fait, c'est pas que je l'ai laissé rentrer, c'est que j'en avais absolument besoin. C'est-à-dire que c'est quand même ma réponse à tout depuis pas mal de temps, de faire de la musique. Et là, j'avais même presque du mal à le faire. Et en même temps, je le faisais dans un exercice larmoyant et pas terrible. Et puis je me disais, je vais quand même pas faire un album de rupture quand même. Je sais pas, j'ai 30 ans passé, je l'ai jamais fait, c'est pas pour rien. Enfin, ouais. C'est sympa. Et puis en fait, tout d'un coup, je me suis dit, pourquoi pas en fait. Ouais.
0: Tu t'es laissé la liberté.
2: Ouais, en fait, je me suis dit, bon, le premier album, d'une certaine manière, ça parlait d'une autre rupture, de la rupture avec ma vie d'avant, tout ça et tout. Et là, je me suis dit, ben au moins, c'est ça que je vis. Et tout d'un coup, c'est ça qui me vient. Puis en fait, voilà, je vais prendre le fil. En fait, j'écris, si tu veux tout savoir, j'ai écrit un journal.
0: D'accord.
2: Qui me faisait du bien tous les jours pour me maintenir la tête hors de l'eau. Et quand même, du coup, de ce journal, il y avait un espèce de fil narratif et j'avais quelques chansons. Et je me suis dit, ben en fait, il faudrait faire un album qui suit le point A au point B et puis qui a un fil narratif. Et puis voir ensuite ce que tu peux raconter dans ce que tu traverses dans une rupture. Comment est-ce que tu peux raconter plusieurs choses, machin et tout. Mais je me suis dit, allez, let's go. Puis j'avais déjà le nom. Je trouvais ça super,
0: Karaté Cœur. C'est beau.
2: C'est un nom qui claque. Ouais. Et je me suis dit, allez, let's go, fais-le. Au moins, tu le fais une fois dans ta vie. Tu fais un vrai album de rupture. Et puis ça sera fait quoi.
0: Tu parles d'une des questions que tu t'es posée. Qu'est-ce qu'on peut raconter? Qu'est-ce que je peux raconter? Est-ce que à un moment justement, oui, tu t'es posé une limite? Tu t'es posé la question de la pudeur, qui n'était pas forcément une question que tu t'étais posée dans ta carrière musicale, mais qui là était peut-être présente.
2: T'as raison, je me la suis pas beaucoup posée. En fait, j'ai écrit un petit bouquin en même temps avec le. L'album Karaté Cœur, parce que maintenant j'adore faire ça. Ouais. Et c'est plutôt dans cet exercice-là où je me suis dit, oulala, attention, parce qu'en plus, quand t'es artiste, t'as quand même un peu une vie publique, même oui. Si, voilà, sur les réseaux, tout ça et tout.
0: Ouais, mais ta boulangère, à un moment, elle va le lire. Et,
2: voilà,
0: et ta chanson,
2: amis,
0: elle va l'écouter.
2: Ça, donc, oui, je pense que je me suis juste dit, tout n'a pas besoin d'être vrai, puis en fait, tout est un peu vrai quand même, parce que c'est que des agglomérats de choses que j'ai vécues, machin et tout. Mais, finalement, je suis quand même pas quelqu'un de très pudique, je crois, globalement. Donc, en fait, ça m'a jamais trop freiné et ça continue à pas trop me freiner.
0: Est-ce que l'art, la musique ici en l'occurrence, ça répare?
2: Bah, bien sûr. Évidemment. De toute façon, quand tu viens d'un groupe qui s'appelle Thérapie Taxi,
0: oui,
2: la réponse
0: vrai. C'est
2: forcément oui. Hein.
0: C'est vrai qu'il y avait thérapie dès le départ. Ouais.
2: C'est la thérapie taxi, c'était l'idée de la thérapie à emporter, un peu rapide, justement.
0: Ouais.
2: Donc ça a toujours été présent. C'est comme ça que moi je l'ai toujours vécu, c'est comme ça que je le vis sur scène avec les gens. C'est ce qui me renvoie. Et tu vois, par exemple, ça fait un peu plus d'une semaine que j'ai sorti mon disque et c'est vrai que je suis plutôt dans un. J'avais de l'appréhension et je suis plutôt dans un mood très heureux parce que. Les gens m'envoient des messages.
0: Mais parce que c'est universel ton expérience. On a tous vécu, alors pas ton histoire.
2: Bien sûr.
0: Mais une histoire,
2: oui, voilà.
0: Comme ça.
2: Oui, oui, mais du coup, ça fait toujours du bien d'avoir des messages de gens qui disent, bah ouais, mais moi, je me répare aussi là-dedans. Puis en fait, ouais. On connaît ce sentiment de dire, putain, je suis en train de vivre un truc très dur. Et il y a quelqu'un qui le chante, il y a quelqu'un qui l'écrit.
0: Mais
2: et
0: oui.
2: Puis tout d'un coup, ça met un peu de baume au cœur.
0: Et t'as l'impression que c'est écrit pour toi. Tu dis, putain, il raconte
2: voilà.
0: Mon truc.
2: Voilà. Comment est-ce que plus tu vas dans les détails, plus tu te rends compte que ça devient universel.
0: Universel et beau, on vous recommande Karaté Cœur, le nouvel album de Zaoui. Nous allons continuer à en parler, les amis. Alors mon conseil, eh bien, ne partez pas trop loin.

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2: Vous écoutez Camille Perrer avec T'as eu vent de nous deux.

0: chanson parle de la passion pour l'écriture, la musique, le partage. Et la jeune artiste de Romans-sur-Isère s'est inspirée du roman d'Alain Damasio, La Horde du Contrevent. Camille Perrer, t'as eu vent de nous deux. Un coup de cœur ici de Romardèche.
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2: Zaoui a sorti un album de rupture, mais attention, c'est pas un album triste.

0: c'est bien de manifester. Je t'écris un tube, c'est effectivement un tube, ce pain au lait.
1: Tu vas voir, c'est encore plus drôle que ça.
0: Vas-y, raconte.
1: C'est-à-dire qu'il faut t'imaginer moi qui arrive avec mes maquettes un peu larmoyantes au label, tu vois, genre. Et donc eux, bon, on vient de re-signer un contrat sur un deuxième album. Ils ont été mis au parfum que je quand même venais de faire larguer comme une merde. C'est un peu la première réunion.
0: Ah, ok.
1: Donc ouais. J'arrive, je leur dis bon, moi j'ai ça. Ah oui.
0: Ne me quitte pas.
1: C'est que des trucs un peu mal enregistrés, c'est avec la guitare. Et tu vois qu'ils sont un peu en mode bon là il faut pas trop qu'on le brusque. Et puis oh oui non mais ça c'est pour un album c'est bien mais ah il nous manque peut-être un peu de joie quelque part. Un peu. Tu vois ce qu'on veut dire. Et ils me disent voilà il faudrait faire un truc un peu radio un tube hein, tu sais. Bon moi je suis grognon je fais toujours la même chose pour la radio moi je suis pas bien j'ai envie d'écrire des chansons tristes voilà c'est mon mood tu sais dans ma position
0: bah oui,
1: d'artiste.
0: Normal.
1: Et donc je les prends au mot, genre, ah oui, vous voulez un tube, bah, je vais faire un truc très bête, je vais dire, je t'écrirai un tube, voilà, si vous voulez, je vais mettre le truc. Et en fait, ce qui est marrant, c'est que j'ai pris vachement de plaisir à le faire en me disant, allez, remets-toi dans son truc. Quand j'ai écrit le truc, j'ai un logiciel où je mets l'autotune à fond. Et je me suis dit, tu sais, moi, normalement, les textes, toujours un peu ciselés, un peu, alors attends, qu'est-ce que tu racontes? Mais ça, tu peux pas le dire, c'est trop goofy, machin. Et là, je me suis dit, bon, tu t'en fous. Vas-y, dis les trucs comme ils viennent, soit dans ton attitude un peu, genre, de cette attitude que j'aime bien, de mec qui s'est fait larguer, mais qui dit, mais qu'est-ce que t'es conne de m'avoir largué, regarde, moi, je suis trop un beau gosse. Et puis, tu le dis de manière super marrante et un peu touchante. Et du coup, j'ai pris beaucoup de plaisir à écrire ce titre qui s'appelle Pain au lait. Déjà, le titre, voilà. Mon label me disait, mais pourquoi, t'es sûr? Je dis, oui, ça s'appellera Pain au lait. Et je suis assez content du résultat. Et figure-toi qu'effectivement, sur mon public, en tout cas, ça a vachement bien marché.
0: Bah oui. Voilà. C'est un tube, mais parce qu'on a aussi besoin de ça quand on est dans une situation de largage.
1: Ça.
0: Hein.
1: C'est ça, on se redonne un peu de self-esteem.
0: Exactement, et on sort des sortilèges. Hein.

0: des invités comme Stéphane soit là juste dans les cœurs, c'est quand même ce kiff.
1: C'est partout, ouais.
0: Ouais, les voix féminines.
1: Non, bah, c'est la même un peu partout.
0: Ouais, mêlée à ta voix. En fait, quand tu penses aux chansons, t'entends la voix de fille, non?
1: Ouais, je suis un peu accro à ça. Après, là, je trouve que dans cet album de rupture, ça avait du sens de glisser un espèce de fantôme tout du long de l'album. Donc, ça me plaisait aussi qu'il y ait tout le temps un espèce de le fantôme de l'ex qui était toujours un peu là, surtout. Donc, déjà, musicalement, je trouvais ça intéressant et dans le sens, je trouvais ça cool aussi.
0: C'est l'heure du questionnaire des choix cornéliens, mon cher Zaoui.
1: J'adore.
0: C'est parti. Écrire le matin ou la nuit?
1: La nuit.
0: Histoire d'amour paisible ou histoire d'amour chaotique?
1: Chaotique.
0: C'est vrai, t'es toujours pas vacciné? T'es trop fort.
1: Non, parce que quand tu apprends à maîtriser le chaos, c'est là où tu deviens vraiment heureux.
0: Ok, Zaoui, tu préfères que je t'appelle Zaza ou Oui-Oui?
1: Les deux sont terribles. Non, si, elle est bien, parce que les deux sont Zaza quand même, mais c'est terrible.
0: Zaza, c'est dur.
1: C'est terrible. Mais Oui-Oui, je crois que ça serait encore pire.
0: J'avoue. C'est quoi le plus facile, arrêter la clope ou arrêter l'alcool?
1: Alors, ça fait 2 ans que je promets à tout le monde que je vais arrêter la clope, j'y arrive pas. Mais arrêter l'alcool serait un tel Everest que je dis arrêter la clope.
0: Ok. Ne pas voter ou annuler un concert pour pouvoir aller voter?
1: Je suis très, très pour le vote, moi, mais quand même, tu vas pas annuler un concert pour un vote.
0: Oui, c'est vrai. Donc, procuration. Voilà.
1: Procuration à quelqu'un de confiance.
0: Exactement. Ah oui. 1 heure de sport ou 1 heure de sieste?
1: 1 heure. Ah, j'adore les deux.
0: Il faut choisir.
1: Oui, j'ai besoin d'une 1 heure de sport quand même, mais j'adore la sieste.
0: Ok. Dans le taxi, en vrai, thérapie avec le chauffeur ou silence total?
1: Ça dépend du mood. Hein. Il y a des moments où tu as envie de silence et il y a des moments quand tu es un peu bu, justement, où tu as plus envie de thérapie.
0: Ok, question moustache. Tu préfères gagner un concours de sosie de Freddie Mercury ou de Georges Brassens?
1: Georges Brassens.
0: Ok, et on termine. Tu préfères voir ton petit pleurer ou pleurer devant ton fils?
1: Pleurer devant mon fils.
0: Ok, on écoute une chanson qui va sans doute vous faire un peu pleurer. Seul avec mon fils, Zaoui, c'est sur son album Karaté Cœur.
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0: Mais qu'elle est belle, cette chanson, seule avec mon fils. C'est ça aussi peut-être la différence, c'est que c'est... Et voilà, non, mais quand on est père, les ruptures, ça ne veut pas dire la même chose.
1: C'est dur, c'est dur. Moi, je m'en suis rendu compte que ça a été très très dur d'assumer mon rôle de parent en étant en PLS total. Ça fait partie de... Et en même temps, ça fait partie de ce qui te permet de pas aller trop loin dans le
0: t'as pas le droit.
1: Non, tu peux pas.
0: T'as pas le droit de mourir, t'as pas le droit d'arrêter de fonctionner.
1: Oui, puis t'as pas le droit d'aller faire un teuf pendant 48 heures, t'as pas le droit d'aller trop mal, quoi. Et en même temps, tu te dis, merde, moi j'aimerais bien là aller mal pendant 2 semaines, qu'on s'occupe de moi, et en fait, non, il faut être là. Et en même temps... Ça nous a, c'est le sujet, parce que pendant longtemps, on me disait, mais pourquoi tu fais pas de chansons sur ton fils, machin? Puis je dis, mais je sais pas, j'y arrive pas, j'ai pas le truc, tu vois. Genre, oui, ça me rend très heureux d'être père et j'ai plein de choses à dire, mais ça sort pas, quoi. Ouais. C'est pas facile de faire une chanson. Et c'est vrai que là, on a vécu, ce temps-là de manière un peu, suspendue. Et on a vécu des très très beaux moments parce qu'en fait, c'est marrant ta dernière question qui est liée à ce titre, hein, mais oui, effectivement, je me suis permis de pleurer devant lui.
0: Ouais.
1: Je lui ai dit ce qui se passait, je l'ai traité un peu comme un adulte, peut-être pour la première fois de sa vie, tu vois. Alors peut-être il y a des gens qui vont être horrifiés par ce que je dis, mais en même temps,
0: il est petit, il a quel âge?
1: À l'époque, il avait 4 ans,
0: oui.
1: 4-5 ans.
0: Oui, donc il comprend. Oui.
1: Il comprend,
0: bah,
1: il comprend ce qui se passe à peu près, puis... Et puis en fait, ça rendait son père... Moi, j'étais tellement une espèce de guimauve qui était obligée de tout expulser, puis toute liquide, plus du tout solide, quoi, que ça le rendait, ça me rendait attendrissant, puis plus éveillé à plus de trucs. Et notamment, effectivement, dans ce moment-là, je mettais la musique à fond.
0: Et tu danses.
1: Et je dansais, on dansait ensemble sur... Je me rappelle très bien, j'étais... Zao de Sagazan avait sorti sa reprise de Bowie, là.
0: Oui,
1: et
0: cette Modern Love.
1: M'a obsédé. Et alors, je mettais ça à fond. Et je dansais n'importe comment, sans me regarder. Et puis, en fait, lui, il se mettait sur le canapé à ma hauteur. Et on se mettait à danser comme des fous. Et c'était des super moments de décompensation un peu émotionnelle, tu vois. Mais sauf que tout d'un coup... Quand tu le regardes après coup, enfin c'est tellement tendre, et puis c'est des vrais moments, tu vois, de vraie vie, de dire, je suis pas dans le fait de contenir, ton père doit aller bien, il est tout le temps fort. Non, en fait, ton père, il vit aussi des choses, et en fait, c'est aussi comme ça que ça passe, quoi.
0: Et du coup, ça débloque aussi ta la fameuse chanson sur ton fils.
1: Oui, parce qu'en fait, tout d'un coup, je me suis senti seul, mais avec mon fils, parce qu'en fait, c'est ça aussi, d'être monoparental. Il y a eu beaucoup de moments seuls avec lui dans cet appart que j'adore, et puis on était seuls tous les deux. Donc oui, j'ai eu ce refrain qui est venu très, je l'ai écrit très facilement, en fait.
0: Ouais.
1: Mais oui, tout est venu facilement, j'avais besoin de le dire, et puis voilà.
0: L'album de Zaoui s'appelle Karaté Cœur.

0: coup, on commence l'interview en parlant de rupture et on termine avec beaucoup de lumière.
1: Et c'est la première fois que je fais ça.
0: Mais
1: j'étais
0: c'est
1: très
0: beau.
1: Heureux. Bah ouais. C'est toujours
0: happy
1: terminé.
0: End.
1: Ouais, happy end. Et je me suis dit, c'est fou, de tous les albums de Thérapie Taxi, de tous les EP que j'ai sortis avec Zawi, il n'y a pas un putain d'happy end. À chaque fois, ça se termine dans les larmes et les sanglots. Sur Itzal, c'était Anti-Itzal, où c'était vraiment la chanson la plus dépressive du monde. Sur le deuxième album, Kadavexki, c'était une chanson qui s'appelait La Boucle, qui était un truc qui parlait du décès de ma mère. Ensuite, sur mon premier EP, c'était Démon, où c'est
0: dans la
1: teuf. Et sur l'album, c'était Pulsation, c'était un truc très triste et tout. Et en fait, cette chanson est née des moments dont je te parlais tout à l'heure. On était en résidence à Jamais, un peu à partir de 23h. En gros, on taffait de manière très raisonnable jusqu'à 22-23h. Et à 23h, on sortait les bières, on branchait les micros et ça Jamais dans tous les sens. Et quand ça

0: me faire un truc comme ça, et eux ils s'éclatent, mais ils me disent ah c'est pas du tout ton truc, si j'aime
1: ça
0: bien.
1: Ça te va hyper bien.
0: Et en fait alors je saurais même pas te dire quel style c'est, mais c'est vrai que c'est pas du tout le genre de prod sur laquelle j'ai l'habitude de poser.
1: Ouais.
0: Et en fait
1: c'est californien.
0: Je saurais pas.
1: Je sais pas.
0: Ouais. En fait je sais pas trop, mais c'est vrai que c'est pas trop moi, ça c'est sûr que de base. Et en fait il y avait tout cet esprit de jam, et du coup la chanson finit comme ça où on s'est enregistré un peu à la Zub. Mais c'était super joyeux parce que du coup ils jouaient ce truc avec, et moi je leur disais continuez. Et j'avais ce truc tout d'un coup un peu libéré aussi, un peu pour moi lumineux, de ça va, la vie avance, on y va après, voilà. Et en fait j'étais très content pour une fois d'être sur un happy end.
1: Alors le happy end de cette émission, c'est ta tournée, évidemment, que j'annonce avec plaisir. Tu seras dès le mois de novembre en tournée à Sannois, Amiens, Le Havre, au mois de décembre à Rouen, Rion, Grenoble, en janvier à Marseille, Montpellier, Toulouse, Lyon, Strasbourg, Rennes, Bordeaux, et en février, le 4 février, à Paris, à l'Olympia.
0: Voilà.
1: Bonne tournée à toi.
0: Merci.
1: Et merci beaucoup d'être venu nous voir. Karaté Cœur, vous l'avez compris, c'est testé et approuvé par l'équipe de Décibel. Bonne route, monsieur Zaoui.
0: Merci pour l'invitation. Bonne route à vous.

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1: Décibel, c'est jusqu'à 20h. Pardon, je fais des bruits avec mon micro. Vous entendez ou pas? C'est trop drôle. On dirait un vieux lit qui grince. Eh ben non, c'est un vieux micro. Allez, c'est l'heure de jouer au blind test. Ah, le micro est d'accord. On joue au blind test et à gagner, c'est l'album de Zaoui dont nous parlions avec lui à l'instant, le très joli Karaté Cœur. Elisabeth est avec nous pour tenter de le gagner. Bonsoir Elisabeth.
2: Coucou Émilie, bonsoir, comment vas-tu?
1: Ça va bien et toi?
2: Ben écoute, une journée assez tranquille, on va dire, oui. Un peu plus, pas fraîche, mais hier, ce matin, très chaud et très, hier, très chaude.
1: Ah, très bien.
2: En température, hein, ben je écoute, te parle. Hein.
1: Moi, à Paris, j'ai pris la flotte. Ça m'a...
2: Ah ben nous pas.
1: Ah ben, on pleuvait ce matin à Paris.
2: Ouais, tu vois.
1: Ah là là, Elisabeth, un jour on fera une émission de météo, toi et moi, mais c'est pas ce soir. Là, on va jouer. Et on va jouer avec Kevin aussi. Salut Kevin.
3: Bonsoir, Émilie, comment vas-tu?
1: Ça va bien, merci Kevin. Est-ce que la journée a été bonne?
3: Ah bah oui, les courses ce matin, tranquillement. Puis je me suis baladé dans Nemours, où j'habite, quoi, donc voilà.
1: Bon, mais c'est très bien, une petite balade pour se dégourdir les jambes. Et ensuite, à 19h48, précisément, nous jouons ensemble au blind test. Mais avant de jouer, évidemment, il faut gagner. Alors vous avez gagné chacun un exemplaire de Karaté Cœur, l'album de Zaoui. Et je suis bien contente de vous l'offrir, parce qu'il est très beau ce disque. Voilà, c'est cadeau, Elisabeth.
2: Bah, merci, mais Karaté Cœur,
3: merci beaucoup.
1: C'est joli, ça.
2: C'est une belle traduction.
1: Je suis d'accord. Le thème du blind test ce soir, eh bien, ce sont les filles. Les filles dans les titres de chansons. Il va falloir retrouver le plus rapidement possible le nom des interprètes de ces chansons. Elisabeth et Kevin, n'oubliez pas de donner votre prénom avant de donner la réponse. Et puis ensuite, on vérifie ensemble et en musique. Est-ce que vous êtes prêts à jouer avec les filles en chansons?
3: Oui, d'accord.
2: Allez, on y va.
1: Alors, prête. On y va. Première chanson, qui chante les filles? Dites-le-moi.
2: Ah oui, elle est
3: Kevin.
1: Oui.

0: avez eu la réponse en même temps. Je vous félicite, Elisabeth et Kevin, un point partout. Et on continue.
1: Elisabeth
0: Transgal. Bravo.
1: Laisse tomber les filles, un jour c'est toi qu'on
0: les fera. Mais dis donc, Elisabeth.
1: Laisse tomber les filles, ah oui.
0: Oh, trop forte. Bravo, bravo, je te félicite. Oui. Tu chantes bien.
1: Merci.
0: J'adore. Alors, il faut qu'on fasse une spéciale météo avec Elisabeth, mais il faut aussi qu'on fasse un karaoké. On a un gros agenda.
1: Tu l'as déjà dit, hein. Tu l'as déjà dit et c'est vrai. Hein.
0: Mais je l'ai déjà dit, mais je ne l'ai jamais fait. Il faut qu'on fasse un karaoké.
1: Non, pour l'instant, mais tu es peut-être trop occupée.
0: Mais trop feignasse, oui, tu rigoles. Non, c'est moi, le problème avec moi, c'est uniquement la feignantise. Dis-toi bien ça. Oui, non, forcément. Mais on trouvera un moment. Il faudra qu'on fasse ça. Allez, une dernière chanson de fille après Enrico Macias et France Gall. Une chanson plus récente. Qui chante ça? Petit indice, elle sera notre invitée ce vendredi pour la sortie de son premier album. Et elle porte un prénom de fleur.
1: J'ai des fleurs. Rose, non.
0: Ah, c'est pas Rose.
1: Elisabeth Rose.
0: Non. Aussi mon père. Tulipe, non plus.
2: Et j'ai un ami mec.
0: Elle a fait la Starac.
1: Oui, elle a fait la Star Academy.
0: Elle a de jolies
1: grandes. Marguerite, non.
0: Oui.
1: Marguerite. Oh, je suis forte.
0: Oui. Oui. Les filles, les femmes, les meufs, c'est Marguerite. Bravo,
1: oui,
0: bravo.
1: Marguerite.
0: C'est un sans faute pour ce blind test. Kevin et Elisabeth ont tous les deux gagné. Je vous envoie avec plaisir l'album de Zaoui, Karaté Cœur. Le blind test, c'est tous les soirs. N'hésitez pas à venir pour jouer avec nous. Et puisque les filles étaient au cœur de notre blind test, on a quand même une chanson dans le répertoire français. C'est une vraie régalade. Signée Au bonheur des dames, Oh les filles.
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0: Au départ, une chanson de Marty Robbins qui s'appelait Sugary, adaptée en français par les Pingouins en 1962 et reprise par Au bonheur des dames, c'est ce que vous entendez en 1973. Cette version Oh les filles sur leur album Twist a été numéro 1 des ventes en France en 1974.
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0: Allez, c'est déjà l'heure de la dernière chanson de l'émission. Alors, c'est la chanson anniversaire, on avait le choix. Hein. C'est la nif de Nolwenn, bisous Nolwenn, bon anniversaire. L'anniversaire de la mort de Coolio aussi, on aurait pu se faire un petit Gangsta's Paradise. Mais voilà, ça fait 2 ans qu'on a perdu Kris Kristofferson. Et je crois que je ne voulais jamais passer dans Décibels, et c'est un de mes chanteurs préférés. Kris Kristofferson, il est mort il y a 2 ans, il avait 88 ans. Grande carrière de chanteur, d'auteur aussi pour d'autres artistes. Il était dans la sphère de Janis Joplin, dans tous les bouquins que j'ai pu lire sur l'histoire de Janis Joplin, je me rends compte que c'était un des seuls mecs gentils avec elle de toute sa vie entière. Puis surtout, il a écrit Me and Bobby McGee, qui ensuite est devenu un grand tube pour Joplin. C'était aussi un acteur. La première version de A Star is Born, Une étoile est née, le fameux film avec Lady Gaga et l'autre beau gosse là. Et ben, la première version, en 1976, c'était avec Barbara Streisand et Kris Kristofferson. Et là, j'avais envie de vous faire entendre sa voix et sa guitare, parce que c'est un sacré musicien. Kris Kristofferson, pour les 2 ans de sa mort, voici Casey's Last Ride.

0: Casey's Last Ride sur le tout premier album de Kris Kristofferson sorti en 1970. Un album qui a plu notamment à Johnny Cash qui avait adoubé Kristofferson à l'époque et qui avait aussi donc beaucoup plu à Janis Joplin puisque c'est dans ce disque qu'elle avait trouvé Me and Bobby McGee. Voilà pour notre hommage à Kris Kristofferson. Allez Décibel, c'est terminé pour ce soir. Merci à l'équipe de l'émission. Il y avait Antoine Greffin et Julien Moulet à la technique. Il y avait Alexandra Sackberg au standard, Iris Guitoni à la réalisation, Thierry Boffa, Thomas Demol à la délégation musique et Mélodie Chaïb à la programmation des invités.
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0: Bonjour à tous, bienvenue en ce lundi, je suis ravie de vous retrouver comme toutes les semaines entre 12 et 13 heures sur ICI, c'est votre nouveau rendez-vous. Ici on parle bon plan, vie quotidienne, arnaque à éviter, santé, nous sommes là pour vous rendre service parce qu'on vous doit bien ça. C'est le titre de ce nouveau rendez-vous quotidien. Moi je m'appelle Enora Malagré, voici la joyeuse bande qui m'accompagne, Aude Razo, madame anti-arnaque, coucou Aude.
2: Coucou, coucou tout le monde.
0: Valère Coréard et ses bons plans, bonjour Valère.
3: Bonjour Enora, bonjour à toutes et tous.
0: Notre éminent médecin, mon meilleur ami, Gérald Kirzek.
4: Bonjour, mais oui, le médecin doit être votre meilleur ami. Exactement, c'est une bonne formule.
0: Et c'est le cas. Notre rayon de soleil, notre grande journaliste Elsa Wolinski. Bonjour,
5: bonjour
0: Elsa. Le gros dossier du jour, chères auditrices, chers auditeurs, le jambon. Vous allez voir. Appelez-nous, laissez-nous un message vocal pour savoir si tout est bon définitivement dans le jambon. Ça se passe au 0810 055 056. C'est un WhatsApp gratuit. Nous sommes là pour vous. Et puis laissez-nous aussi des messages vocaux, comme l'a fait aujourd'hui Sophie.
6: Moi, je me suis fait arnaquer par un mail d'Octolib en répondant à un sondage et j'ai dû payer 1 euro pour recevoir un kit. Je voulais savoir comment faire pour pas qu'on me pirate.
0: Oula, ça c'est une question pour notre chère Aude Razo.
2: Oui, alors Sophie, c'est un faux mail d'Octolib qui tourne beaucoup, je le précise. Déjà, premier réflexe, prévenir sa banque et faire opposition.
0: On y répond dans une trentaine de minutes. Hein, vous l'avez vu, c'est votre émission. Exprimez-vous chez nous. 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Mon cher Valère, nous avons la joie et l'avantage, comme tous les lundis, de recevoir un ou une collègue de chez 60 millions de consommateurs. Aujourd'hui, on la connaît bien maintenant dans l'émission. Elle s'appelle Patricia Chéropoulos. Bonjour Patricia.
7: Bonjour.
0: Vous consacrez cette semaine un magnifique dossier sur le jambon. Alors, est-ce que tout est bon dans le fameux jambon, Valère Correa? Je suis très fière de ma formule, hein, qui date des années 20, vous l'aurez noté. Je vais la répéter 50 fois. Alors, apparemment, pas toujours.
3: En tout cas, le jambon, c'est pas très cher. C'est source de protéines et vous avez enquêté chez 60 millions sur ce produit très populaire. Patricia, justement, c'est ce qu'on retrouve dans votre mensuel là, qui est arrivé en kiosque. Est-ce qu'on peut manger du jambon les yeux fermés ou est-ce qu'il faut vraiment faire attention?
7: Non, je dirais pas les yeux fermés. Hein. Évidemment, il faut faire attention à pas mal de choses. On peut regarder déjà les étiquettes. Hein. C'est toujours le conseil qu'on donne. Mais déjà, voir s'il y a beaucoup ou pas beaucoup d'additifs, de différentes choses qui peuvent être ajoutées. Ça, c'est une première chose que tous les consommateurs peuvent voir.
0: Mais le Nutri-Score est différent sur chaque paquet de jambon?
7: Alors déjà, il n'est pas obligatoire, mais on voit que la plupart jouent le jeu. Hein, la plupart des fabricants, en général,
0: le Nutri-Score, je vous coupe, je le rappelle, A, B, C, D, E, pour savoir si le produit
7: est bon pour la nutritionnelle.
0: Voilà, exactement.
7: Hein, c'est ça. Et en gros, ça s'étale entre C et D. Donc, c'est pas catastrophique et c'est pas non plus terrible. Voilà, c'est entre deux. Hein.
3: Quels sont les produits, les ingrédients à éviter quand on regarde les étiquettes, justement? Est-ce qu'il y a certains ingrédients qui doivent attirer notre attention?
7: Oui, alors déjà, c'est la longueur de la liste. Hein. C'est-à-dire que plus il y a de choses ajoutées, en général, c'est... Après, il peut... souvent, les additifs qu'on retrouve, c'est des conservateurs, c'est les fameux nitrites. Et c'est aussi des antioxydants, la plupart du temps l'acide ascorbique qui n'est pas un additif méchant, hein, faut le dire tout de suite. Donc après d'autres rajoutent du gras, rajoutent d'autres choses aussi.
3: Quand on regarde le classement, on voit que le jambon aussi, il est souvent trop salé. Le classement, je parle dans votre magazine. Quand on se tourne vers des produits qui annoncent une teneur en sel réduite, vous savez, on voit souvent écrit moins 25% de sel, c'est bien, ça marche ça?
7: C'est la réalité. Oui, ça c'est vrai qu'on l'a regardé. En général, un jambon standard, c'est autour de 2 grammes par 100 grammes. Donc une tranche de jambon, c'est à peu près 35-40 grammes. Hein. Donc en gros, nous ce qu'on dit, c'est que vous mangez par jour une tranche de jambon, ça vous apporte un sixième des apports recommandés. Qui l'apport recommandé étant de 5 grammes par jour.
3: En sel, là, on parle.
7: En sel. Donc, comme ça paraît rien.
0: Mais vous confirmez, pardon, docteur Kirzek?
4: Oui, c'est très salé. Et pour les gens qui ont l'insuffisance cardiaque, à qui on a dit attention au sel, faut faire attention au jambon, mais toutes les charcuteries, même si c'est marqué moins 25%, parce que moins 25%, ça ne veut pas dire zéro. Ça veut dire que c'est un apport en sel quand même important.
7: Patricia, oui, réduit, mais quand même, oui, ça existe évidemment, parce qu'après, il y a le fromage, il y a le pain sur lequel vous allez mettre votre jambon, par exemple. Donc tout ça, ça apporte du sel, évidemment.
3: On parle souvent des nitrites hein, dans le jambon, alors ça fait un petit peu peur. On parle aussi des nitrates. Qu'est-ce que dit votre classement sur les jambons qu'on a dans les supermarchés?
7: Alors, les nitrites, hein, pour rappel, ce sont donc des additifs, des conservateurs, enfin des antibactériens qui vont empêcher justement le développement. Bah, on parle souvent de la salmonelle, l'hystériose, le botulisme aussi. Donc, dans un sens, ils vont être très importants. Le problème, c'est que maintenant, on sait que les nitrites sont potentiellement cancérogènes et les charcuteries ont été classées cancérogènes, justement, juste vraiment cancérogènes. Pourquoi ? Parce que si vous en abusez, vous risquez d'ingérer trop de nitrites et ça, c'est des éléments cancérogènes. Voilà. Donc, on a vu, par contre, dans notre classement, nos analyses ont montré que, bonne nouvelle, nous n'avons pas trouvé beaucoup de nitrites. En tout cas, loin de la limite supérieure autorisée.
2: Et moi, je vois parfois des lardons sans nitrites. Donc là, c'est bien, du coup, si j'en achète ?
7: Alors, c'est sans nitrite ajouté. Après, il y a toujours un peu de nitrite naturellement présente dans la viande. L'autre chose qu'il faut vérifier aussi, c'est que le sans nitrite, il n'y a pas eu un subterfuge qui est en fait du bouillon de légumes ajouté à la place des nitrites. Or, les bouillons de légumes, souvent, contiennent des nitrates. Et ces nitrates vont se transformer en nitrites. Donc, si vous prenez du jambon ou lardon sans nitrite, c'est ça aussi l'importance de regarder l'étiquette, c'est vérifier qu'il ne s'agit pas de bouillon de légumes à la place.
5: D'accord. Alors, les enfants, on va continuer de parler du jambon. Il y a une grande liste hein, dans votre magazine, ma chère Patricia. Donc, si jamais vous avez envie de poser des questions sur le jambon que vous achetez au supermarché, eh bien, on vous dira s'il est plus ou moins bon. Je vous poserai aussi des questions pour moi-même, d'ailleurs. Et puis, tout à l'heure, d'ailleurs, le docteur Kerzek vous parlera des moustiques. Sachez-le, une émission...
4: Sans rapport. Avec le jambon.
5: Coq à l'âne. Et Elsa nous parlera de Zidane. C'est vous dire la richesse de cette émission. Franchement, ça va être un peu fou. Et puis, on parlera évidemment aussi du jambon végétal. Alors, est-ce que c'est vraiment
3: grosse
5: végétal
3: tendance, hein, c'est vrai.
5: Grosse tendance. Est-ce que c'est vraiment bon pour la santé? On répond à tout. C'est votre émission 0810 055 056. Mais pour l'heure, un peu de musique, YouTube, New Year's Day sur votre radio. Ici, on est ensemble jusqu'à 13h. Donc, on vous doit bien ça.

0: Glorious Day avec cet accent lamentable breton sur votre radio. Ici, on est ensemble jusqu'à 13h.
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0: Je salue au passage les 44 merveilleuses locales du réseau ici, partout en France, qu'on embrasse très très fort. On est au cœur d'un dossier jambon. Est-ce que tout est bon dans le jambon? Avec quoi est-il fait? Quelles sont les marques qu'on vous recommande? C'est l'objet de ce dernier 60 millions de consommateurs. Et nous avons Patricia Chéropoulos qui nous fait la joie d'être avec nous aujourd'hui pour en discuter. Si vous avez des questions à nous poser, ça se passe au 0810 055 056. Un peu plus tard, le docteur Kirzek nous parlera moustiques. Vous vous faites bouffer par les moustiques, vous, en ce moment?
2: Oh oui.
0: Écrivez-nous, appelez-nous. Et notre Elsa chérie nous parlera de Zizou. Grosse émission aujourd'hui. Alors, nous avons une auditrice qui nous appelle. Elle s'appelle Noël. Bonjour, Noël.
3: Bonjour.
0: Comment allez-vous, chère Noël?
3: Oh, moi, toujours très bien.
0: Ah, vous appelez d'où?
3: Orléans Centre.
0: Ah, bah alors, on embrasse très fort ici, Orléans.
3: Comment?
0: On embrasse très fort ici Orléans, d'où vous nous vous écoutez, évidemment.
3: Je vous suis bien sûr sur Facebook.
0: En plus, on en a de la chance. Oui. Alors vous faites attention à ce que vous mangez. On parle de jambon, oui, justement. Dites-nous tout.
3: Eh bien, moi je fais très attention à ce que je mange parce que pour ma santé personnelle.
0: Oui.
3: Et je n'achète que du jambon à la coupe avec le moins de sel possible. Et puis, parce que je trouve que dans les magasins, il y a beaucoup de jambon qui est en vente, sous blister ou pas. Mais c'est plutôt de l'eau avec du sel et un tout petit peu de jambon.
0: Alors, quand vous dites à la coupe, chère Noël, c'est dans le supermarché ou à la coupe dans...
3: Oui, alors ça peut être dans les supermarchés où on arrive à trouver du jambon à la coupe.
0: Oui, bien sûr. C'est bien ça ou pas, Patricia Chéropoulos? Oula,
4: oui.
0: Il y a une hésitation un peu étrange.
4: Alors, j'avoue que parfois, ça peut être aussi du jambon industriel qui est proposé à la coupe. L'avantage, c'est que vous choisissez, vous avez la quantité et vous évitez le plastique aussi. Par contre, c'est important aussi. Hein. On l'oublie, mais le problème, souvent, c'est sous blister. Après, dire qu'il est de meilleure qualité s'il n'est pas artisanal, ça, c'est compliqué à dire. Si on veut du jambon artisanal, c'est-à-dire fait avec un seul producteur, par exemple, ça sera plutôt chez le boucher charcutier, par exemple.
0: D'accord.
4: Après, si on se fixe sur les nitrites, là, dont on parlait tout à l'heure, il n'est pas certain qu'un jambon artisanal en contienne moins, peut-être même au contraire. Mais ça, c'est une autre histoire. Pourquoi? Parce que les petits laboratoires artisanaux ont moins les moyens de maîtriser, en fait, l'utilisation des nitrites.
0: Aude Razo, puis Gérald Kierzek.
5: Moi, j'achète au rayon traiteur, au supermarché. Il y a des rayons italiens, par exemple. Alors, j'ai tendance à penser que c'est de meilleure qualité. Ouais, le jambon, il est plus fin, etc. J'ai raison ou j'ai pas raison?
4: Ça dépend sur quoi on se base, sur l'aspect organoleptique et puis sur l'aspect peut-être viande. Ça peut être des cochons d'élevage un peu plus vertueux. Là encore, si on se fixe sur les additifs, les nitrites, non, il n'y a pas plus de garantie.
5: Il faut que je regarde l'étiquette, en fait.
4: Voilà.
0: Pardonnez-moi, vous avez utilisé un mot savant.
6: Organoleptique.
0: Et en tant que blonde, mais avec ma collègue,
7: moi je suis brune et je n'ai toujours pas, j'ai pas compris. Non plus.
4: Organoleptique, ce sont les caractéristiques sensorielles. C'est le goût, en général, le goût, la texture et l'odeur.
0: On apprend en s'amusant.
6: Et pour le Scrabble, ça va être bien. Pour le prochain Scrabble.
0: Oui, Gérald, vous vouliez dire quelque chose.
6: Il faut faire attention à la gueule du jambon. J'allais dire, plus il est moche, alors évidemment, s'il a traîné, etc. Ça,
0: c'est comme les hommes. Plus il est moche, plus ils sont
6: moches. C'est comme pour tout le monde. Non, mais c'est comme, vous savez, les légumes ou les fruits moches, on incite à les manger. Là, c'est un peu pareil. On cherche du jambon blanc, tout rose, tout joli, tout avec une bonne appétence visuelle, etc. Et en fait, plus il est joli, c'est plus il est bourré de conservateurs, généralement. Et moi, je suis assez surpris parce que vous mettez deux tranches de jambon, une industrielle, pas bonne sur le plan nutritionnel, plein de nitrites, elle est toute rose, et puis à droite, vous mettez une tranche qui est moins rose, qui est moins appétante à côté, vous proposez ça, je suis sûr que vous allez tous aller vers la rose bien jolie, alors que c'est l'inverse sur le plan nutritionnel.
0: Noël, qu'en pensez-vous? Vous auriez tendance à aller vers le jambon rose fluo ou un petit...
3: Non, pas du tout.
0: Eh oui,
6: bravo.
3: Quand j'étais plus jeune, on n'avait pas du jambon rose fluo, on avait plutôt du jambon qui tirait plutôt vers le gris, marron.
0: C'est déjà un bon signe.
3: Et qui n'était pas forcément bien proportionné. Et voilà. Donc c'est vrai que je suis d'accord avec le monsieur. Je prendrais plutôt l'autre jambon.
0: Le docteur Kierzek.
3: Il est meilleur.
0: Merci beaucoup Noël. On vous embrasse très chaleureusement. Passez une très belle après-midi. Valère Coréard.
8: Patricia Chéropoulos. Un mot sur le bio, le jambon bio. Est-ce que c'est un marqueur intéressant pour avoir un jambon de meilleure qualité?
4: Oui, c'est un marqueur intéressant parce que déjà au niveau santé, bien-être animal et type de cochon, généralement oui, il y a des impératifs, il y a plus d'obligations en fait et sanitaires et surtout aussi au niveau de l'élevage du jambon. Et il y a aussi moins d'additifs qui sont autorisés. Par contre, les nitrites sont tout de même autorisés dans le bio. En général, il y en a moins. Il y a un effort qui est fait là-dessus, mais bio ne veut pas forcément dire sans nitrite.
2: C'est plus qu'une tendance, c'est vraiment un phénomène de fond. Les jambons végétaux, alors on en voit un peu partout. Qu'est-ce que ça donne? Vous avez enquêté dessus?
4: Moi, je suis pas du tout. Alors, ça n'a rien à voir avec le jambon, le vrai jambon. C'est pas du jambon. Après, c'est à la tête d'un jambon, on va dire. Mais c'est pas, si on veut, mais ça n'a pas. Voilà. Alors, pourquoi pas pour végétaliser son assiette? Pourquoi pas pour les gens qui sont les végétariens, végétaliens? C'est une option. Après, il faut savoir que ce sont des aliments qu'on dit maintenant ultra transformés. Parce que pour donner l'apparence d'un jambon et la texture organoleptique, on ajoute du colorant, des texturants, donc il y a souvent beaucoup d'additifs.
0: On va continuer de parler de jambon végétal, ça m'intéresse grandement, ça nous intéresse grandement. Vous avez donné aussi une petite liste des jambons à éviter et ceux que vous recommandez dans 60 millions de consommateurs. Juste après cette nouveauté, Vanessa Paradis, rendez-vous sur ICI, dans votre nouveau rendez-vous. On vous doit bien ça, on est ensemble jusqu'à 13h.

0: paradis. Rendez-vous sur Ici, on est ensemble jusqu'à 13h. Dans votre nouveau rendez-vous, on vous doit bien ça.
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0: Et avec toute la bande, nous parlons de l'alimentation et en particulier du jambon. Grâce à notre éminente collègue Patricia Chéropoulos de chez 60 millions de consommateurs qui y consacre un dossier passionnant. Il y a une liste assez longue des jambons qui sont bien notés et qui sont mal notés. On y reviendra dans un court instant. Pour le moment, on parlait du jambon végétal. C'est la grande mode. Patricia Chéropoulos, vous l'avez dit. Elsa Wolinski, vous avez une question?
3: Non, je me demandais s'ils étaient protéinés comme on le vend un peu dans le marketing.
4: Alors c'est très variable, mais certains peuvent être aussi protéinés que le jambon normal, carné, hein, c'est autour de 20 grammes par 100 grammes, excusez-moi. Mais en revanche, les protéines, là, elles sont pas naturelles. Ce sont des protéines réhydratées. Il y a aussi du soja, évidemment. Mm-hmm. Donc, c'est différents types de protéines. Donc, il faut là aussi regarder la composition. Mais certains sont bien protéinés.
0: Je vois notre docteur Kierzek qui dodeline avec sa petite tête.
5: Vous avez totalement raison. C'est-à-dire que les protéines, c'est hyper important pour la santé. Plus on vieillit, plus on a besoin de protéines. Je vous rappelle que c'est de l'ordre de 0,8 grammes de protéines par kilo et par jour pour tout un chacun. Et plus on vieillit, on peut monter jusqu'à 1 gramme ou 1,2 grammes en termes de besoin, sinon on perd des muscles. Mais il faut des protéines saines, des protéines qui ne sont pas ultra transformées. Et le mot-clé là, c'est la transformation. Ce qui est mauvais, ce qui est cancérogène, ce qui n'est pas bon pour la santé, c'est l'ultra-transformation. Plus on est proche du produit brut, mieux c'est. Tout le reste, tout ce qu'on va ajouter, tout ce qu'on va transformer, etc., c'est ça que l'organisme supporte moins bien.
0: Valère.
6: J'aimerais qu'on dise un mot sur une petite phrase que vous avez dite tout à l'heure, c'est attention, charcuterie, et cancer, il y a quand même une équation. Vous pouvez juste nous remettre les choses au clair là-dessus, c'est important.
4: Oui, en fait, les scientifiques et les agences sanitaires ont reconnu que le jambon était cancérogène, c'est-à-dire que si on en mange en excès, ça augmente le risque de survenue de cancer. Pourquoi ? Et ça, c'est à cause des nitrites dont on a largement parlé. Maintenant, c'est pas parce que vous mangez une tranche de jambon que vous allez développer un cancer, hein, c'est ça. Mais c'est pour ça que les recommandations officielles, c'est 150 grammes de charcuterie par semaine, soit à peu près 3-4 tranches de jambon ou on va dire 15-30 tranches de saucisson, par exemple.
5: Et on varie son alimentation en toxicologie. Comme en nutrition, c'est la dose qui fait le poison. Donc il faut varier son alimentation, du végétal, de l'animal, du jambon, du poisson, etc. Et c'est ça qui fera que vous allez limiter les risques.
0: Beaucoup de réactions au 810-055-056. Je vais essayer quand même de prendre tout le monde. D'abord, on va commencer par par Marie, c'est incroyable. Marie pour la fin, parce que vous allez voir, c'est tout à fait particulier. D'abord, Cédric qui appelle via Ici, Belfort, Montbéliard. Bonjour Cédric.
7: Bonjour à toutes.
6: Bonjour.
0: Vous allez bien, Cédric?
7: Ah ben lundi, on peut tout espérer quand la semaine commence.
0: Oh, c'est très beau. Joli, très belle formule que je vais totalement vous voler, cher Cédric. Très belle formule.
7: À la fin, on ne sait pas, mais là, le lundi.
0: Au moins, voilà, quand ça commence, l'espoir est permis. Alors, vous achetez où votre jambon?
7: Eh ben moi, j'ai vu la tradition qui se perpétue depuis longtemps. Allez, tuer le cochon. Franche-Comté, comme certaines autres régions, on va à la ferme. Et le cochon est tué et produit plein de bonnes du fromage de tête, plein de bons produits. Et on sait d'où ça vient.
0: Très bien.
7: L'éleveur, il a eu le cochon, il a pris soin et après il nous donne les produits qui viennent de là. Il sait que c'est de là, nous aussi. Et on a les choses de nos régions et c'est impeccable. C'est pas
0: c'est vrai.
7: Plus cher que du sous vide. Ça enlève le sous vide. C'est un circuit court. Voilà, tous les circuits.
0: Absolument. Vous allez vous-même à la source. Alors, je pensais, quand vous avez démarré, j'ai cru que vous alliez vous-même tuer le cochon. Mais non, vous allez chez quelqu'un, effectivement, un éleveur. Alors, effectivement, on peut le faire. Alors là, c'est carrément, on est au cœur du produit, au bout de la cuisse, en haut de la queue.
6: Mais ce que disait Patricia, c'est que ça ne garantit pas pour autant l'absence de nitrite, voire même, tendance à se calmer un peu plus.
4: Ça a plein d'autres qualités. Effectivement, on a la traçabilité du cochon. Cette fois, on sait que c'est pas du cochon, enfin, du jambon reconstitué, mais du vrai jambon, ça c'est... Mais voilà, les nitrites sont peut-être là.
0: On va prendre aussi Marie qui nous appelle. Bonjour Marie.
8: Bonjour.
0: Bonjour, alors écoutez, ça c'est fou, vous faites vous-même votre cochon. C'est ça Marie?
8: Oui.
6: Votre jambon.
0: Votre jambon, pardonnez-moi. Alors, dites tout ça rapidement.
8: Plus maintenant, hein, parce que maintenant je suis toute seule, mais quand j'avais mes enfants, une année, j'ai voulu faire mon jambon. Parce que moi, je suis originaire du monde paysan.
0: Oui.
8: Et j'avais l'habitude, quand j'étais plus jeune, de voir faire à la ferme. Ouais. Donc, je l'ai fait.
0: Ouais.
8: Et depuis, j'en ai jamais acheté.
0: Bah, je comprends. Bah, écoutez, on va vous passer un petit coup de fil en antenne. J'aimerais bien savoir comment vous
3: Mais
0: le faites.
3: Comment on fait?
0: On va, ouais, bah, peut-être qu'on peut la prendre après, d'ailleurs, pour qu'elle nous raconte.

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0: Il est midi 32, bienvenue dans votre nouveau rendez-vous quotidien. Sur ici, ça s'appelle On vous doit bien ça. Et ici, on parle vie quotidienne, arnaque à éviter, santé aussi de nos animaux. Nous sommes là pour vous rendre service parce qu'on vous doit bien ça. C'est le titre de l'émission, vous l'aurez compris. Je ne suis pas toute seule, moi je m'appelle Enora Malagré, je suis avec Aude Razo, Valère Coréard, Gérald Kierzek, qui nous parlera moustiques tout à l'heure. Et notre chère et tendre Elsa Wolinski qui nous parlera de zizane. Mais là, nous étions en train de parler du jambon, quelles étaient, quelles étaient les bonnes marques. On va vous faire une petite liste, les amis, dans un court instant, grâce à Patricia Chéropoulos de 60 millions de consommateurs. Réagissez, 0810 055 056, on va vous la donner, la liste. Mais pour l'heure, faites comme notre chère Sophie, laissez-nous un vocal.
3: C'est Sophie, Damien. Alors moi, je me suis fait arnaquer par un mail d'Octolib en répondant à un sondage et j'ai dû payer 1 euro pour recevoir un kit. Je voulais savoir comment faire pour pas qu'on me pirate.
0: Et ça, c'est pour Aude Razo.
4: Oui, faux mail, hein, Doctolib, je précise bien, Sophie. Alors, c'est bien que vous en parliez, c'est un mail qui tourne beaucoup depuis, allez, 2-3 mois, et qui vous propose de vous faire gagner un Medicare kit. Ouais. Alors, un kit, une trousse de secours, en fait, avec un stéthoscope, des pansements, vous avez des compresses, vous avez du sparadrap, kit que vous ne recevrez jamais, je le précise bien. Et donc, elle parle de sondage, Sophie, elle a raison. En fait, on vous demande de répondre à un petit sondage, hop, c'est gagné, et soi-disant, vous allez recevoir ce kit. Le piège, c'est quoi? C'est qu'on vous dit qu'il faut régler des frais d'envoi, 1 euro, 2 euros, et donc on vous demande votre numéro de carte bleue. C'est ça que Sophie, elle a payé.
0: D'accord.
4: Donc, première chose, Sophie, puisque vous avez donné votre numéro de carte bleue, peut-être que vous l'avez déjà fait, mais vous contactez votre banque le plus rapidement possible pour faire opposition. Avec un peu de chance, vous n'avez pas encore été débité, et surtout, il faut éviter d'autres prélèvements, puisque les escrocs ont votre numéro de carte bleue. Vous parlez de piratage, Sophie. Alors, piratage de quoi? Ça dépend. Vous avez donné sans doute dans ce sondage, parce que souvent, c'est demandé votre nom et votre adresse postale. Le risque, c'est quoi? C'est d'être ciblé par des arnaques ensuite très crédibles où il y a votre nom et votre adresse postale, donc vous y croyez et en fait c'est faux. Donc là-dessus, c'est de la vigilance plus que du piratage. Autre risque, est-ce que dans le process vous avez donné votre mot de passe Doctolib? Là, vous le changez immédiatement depuis l'appli ou le site Doctolib. Et puis si vous avez le même mot de passe partout, on fait un peu ça nous, hein, on a tous un peu le même mot de passe partout. Voilà. Il ne faut pas, bien sûr, et bien changer vos mots de passe partout, parce que du coup là c'est une entrée royale pour les
0: bien sûr. Merci beaucoup cher Aude Razo. Avant de remercier et de saluer notre chère Patricia Chéropoulos, deux petites marques sympathiques. Par exemple, je vois sur votre merveilleux magazine 60 millions de consommateurs, par exemple le Monoprix Bio est noté à 15/20, celui qui coûte 6,15 €. Pas dingo, si ça va, 15/20 c'est bien.
5: Oui, on a des plutôt pas mal. C'est
0: par
5: bien.
0: Contre, celui que j'achète, moi, je vous le dis, le supérieur de chez Fleury Michon à l'étouffé, bah, tu m'étonnes qu'il est étouffé, il coûte 1,79 €, je crois.
6: On va être content. Quoi.
0: Et lui, il a noté 13,5. Pas dingo, celui-là.
5: Ouais,
0: il est mieux. Pourquoi? Qu'est-ce qui se passe dans celui-ci?
5: Eh ben, là, on lui reproche notamment sa composition. Il y a un peu trop d'additifs, trop d'ingrédients. C'est principalement le reproche.
0: Donc, si vous voulez toute la liste de tous les jambons que vous allez acheter en supermarché, voir qui est bon, qui est moins bon, eh bien vous achetez le 60 millions de consommateurs. Oui, Gérald Kierzek.
7: Non, juste une petite alerte sur les salaisons et les charcuteries maison dont on parlait tout à l'heure avec notre auditrice. Oui, si c'est fait dans des normes de sécurité extrêmement importantes, parce que le risque, c'est le botulisme, c'est la salmonelle. Le premier risque de botulisme, bah, c'est justement les charcuteries maison, donc attention.
0: Merci beaucoup, docteur, et merci à vous, surtout Patricia Chéropoulos. Merci, acheter 60 millions de consommateurs, il s'y passe toujours des choses passionnantes. Mais pour l'heure, nous allons recevoir Pascal, qui a gagné, qui appelle d'Île-de-France, d'Antony, dans les Hauts-de-Seine. Bonjour, Pascal.
8: Oui, bonjour, Enora.
0: Comment ça va, Pascal?
8: Très, très bien.
0: Eh ben, super. Quelle belle voix. On peut mieux. Vous êtes inscrit sur le site ici.fr car vous le savez, Pascal, je booste votre pouvoir d'achat et c'est gagné.
9: Bravo.
10: Bravo.
0: Ben oui, c'est aussi simple que ça. Vous partez avec 200 euros à dépenser dans une grande enseigne. Il y aura un autre gagnant un peu plus tard dans l'émission. Ben voilà, Pascal, c'est tout simple.
8: Bah oui, c'est très bien ça.
0: C'est parfait, on adore. On vous embrasse très très fort, cher Pascal. Passez une très belle après-midi. Dans un instant, notre Gérald Kierzek nous parlera moustiques. Et oui, ils sont de retour. Et Elsa Wolinski nous parlera de son amour pour Zidane. Mais pour l'heure, un classique qu'on aime tant, Michel Delpech, pour un flirt sur votre radio. Ici, on est ensemble jusqu'à 13h, chers amis.

0: Dépêche pour un flirt sur votre radio ici. On est ensemble jusqu'à 13h, donc on vous doit bien ça.
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0: Midi 40, nous sommes ensemble.

0: moustique un peu plus gros avec des bandes un peu blanches et noires, c'est pour ça qu'on l'appelait moustique tigre, qui piquait le jour, donc on se disait bon bah c'est tranquille la nuit, etc. Sauf que là il y a un deuxième type de moustique qui arrive, qui est le moustique commun, le moustique lambda, qui est pas du tout moustique tigre, et qui est, et on en avait un tout petit peu parlé si vous avez suivi l'actualité, qui est pourvoyeur du virus du Nil, le West Nile virus. Voilà. Et donc le jour vous avez le moustique tigre, ça donne la dengue, le chikungunya, le soir et la nuit vous avez le moustique commun, ça donne le West Nile virus, et tout ça fait qu'on n'est jamais tranquille. C'est plus le pourtour méditerranéen, il y en a partout, réchauffement climatique bien oblige, sûr. Etc.
1: Même en Bretagne, les moustiques, chez moi, vous
0: mais
1: pensez?
0: Oui, même en Normandie, même en Boutin, en Bretagne, etc.
1: Même
0: le moustique
1: le
0: se répand de partout, il pique de partout, et je vais vous rajouter une troisième catégorie de moustiques.
1: Encore une bonne nouvelle.
0: qui est pourvoyeuse, cette variété de moustiques, du paludisme.
1: Ah,
0: c'est le palu. Parce qu'il faut quand même savoir.
1: Attendez,
0: que
1: on est en France, on peut avoir le palu maintenant.
0: Eh oui, ça s'appelle.
1: Allez, Aude,
0: le paludisme.
1: On prend les bagages et on part en Norvège. On s'en va.
0: C'est exactement ce qu'a fait le moustique. Il a pris les bagages, il est monté dans un avion et autour des zones d'aéroports et en particulier en Allemagne, il y a eu quelques cas en France il y a quelques années. Le moustique, en fait, il débarque. Voilà pourquoi quand vous prenez l'avion venant d'une zone qu'on appelle impaludée des moustiques, qu'est-ce qu'on fait? Ben, les hôtesses de l'air viennent faire et viennent désinsectiser la cabine. C'est exactement pour ça. Sauf que les moustiques, ils sont malins, ils sont résistants, ils se planquent et donc ils débarquent et on peut avoir, sans jamais avoir voyagé, le paludisme, surtout si vous habitez dans une zone autour de l'aéroport.
1: Valère Correa.
2: Une information incroyable que je viens de voir, c'est qu'il y a entre 700 et 800 000 décès à cause des moustiques chaque année dans le monde, alors que seulement 5 à 10 personnes meurent à cause d'un requin.
0: C'est l'animal le plus dangereux sur la planète. C'est le moustique. On vous aurait posé cette question, vous auriez dit, c'est le requin, ou c'est le loup, c'est je ne sais quoi. Mais en fait, pas du tout, c'est le moustique. Ça monte même jusqu'à 1 million de morts. Et les morts, c'est essentiellement le paludisme. Et puis ensuite, c'est la dengue, le chikungunya, tous ces virus, un peu ce qu'on appelle des arboviroses, qui peuvent donner des fièvres hémorragiques, qui peuvent donner des troubles neurologiques. Je parlais du virus du Nil. Ouais. Alors, c'est chez les gens les plus fragiles, les plus âgés, ou au contraire, les nourrissons. C'est extrêmement rare. Le paludisme, en revanche, il est très fréquent, mais tout le reste, la dengue, le chikungunya, vous et moi, quand on n'a pas d'antécédent particulier, on se fait piquer par le moustique, on a une petite fièvre ou pas de symptômes du tout, et ça passe. Sauf que chez certains, il va y avoir des symptômes beaucoup plus embêtants, avec le rein, avec le système neurologique, et c'est là où il faut s'inquiéter.
1: Aude Razo.
3: Moi, j'ai tendance à mettre du répulsif partout, de le pchit-pchit dans l'air.
1: Et sur les gens.
3: Sur la
1: je vous ai vu le faire sur Valère.
3: Sur la peau, etc. J'en mets tout le temps, mais en fait, évidemment, c'est dangereux.
0: C'est dangereux, c'est des produits chimiques, évidemment. Donc le mieux, il y a d'autres mesures. Le répulsif, pourquoi pas dans des zones où il y a beaucoup de moustiques, mais les moyens physiques ne sont pas chimiques du tout. Donc il vaut mieux mettre une moustiquaire, par exemple. Ah. Ça, c'est le premier réflexe. Des vêtements longs qui vont vous couvrir.
1: D'accord.
0: Là, il n'y a pas besoin de répulsif.
1: Les huiles essentielles.
0: Les huiles essentielles, ça fonctionne.
1: Attention, ça
0: peut irriter la peau et c'est contre-indiqué chez les enfants et les femmes enceintes. Donc on les met plutôt à distance, mais on peut mettre dans une petite coupelle de l'huile essentielle, par exemple. Mais attention avec la peau. Et puis les répulsifs, pourquoi pas? Il y a des répulsifs moins toxiques, moins chimiques que d'autres. Et puis surtout, supprimer l'eau stagnante. Vous savez, les vieux pneus coupés avec l'eau qui stagne, ou les pots de fleurs où il y a les coupelles dessous,
1: c'est
0: etc.
1: Des nids à moustiques.
0: Mais c'est des nids à moustiques, c'est des nids à femelles moustiques.
1: Ils vont partir un moment là, en hiver là.
0: Bah, c'est pas prévu, parce qu'encore une fois, le réchauffement climatique, les conditions météorologiques font qu'il y en a de plus en plus.
1: D'accord, merci docteur Kierzek. Ça nous a bien, ça paie le moral.
4: Moi j'ai été piquée hier, je suis inquiète là.
0: Il y a des peaux à moustiques aussi.
1: Est-ce que vous faites bouffer par les moustiques, chers amis? 0810 055 056. On va s'écouter Louane. On continue de dérouler l'émission ensemble jusqu'à 13h. Ça s'appelle Si t'étais là, sur votre radio ici.
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0: Louane.
1: Si t'étais là, sur votre radio ici, on est ensemble jusqu'à 13h.
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1: 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Midi 47, c'est votre nouveau rendez-vous quotidien sur votre radio ici. Ça s'appelle On vous doit bien ça. Et on est ensemble jusqu'à 13h. Beaucoup de réactions en 0810 055 056. On va accueillir tout de suite Frédéric qui va démonter une petite idée reçue. Tiens, ça vous est adressé, docteur Kersek. Bonjour Frédéric, bienvenue.
3: Oui, bonjour, bienvenue. Voilà, donc je voulais témoigner parce que au niveau de la perception de la population, il paraît qu'il y a beaucoup de moustiques dans les mares. Or, en fait, il n'y a aucun moustique dans les mares. Au contraire, donc c'est un réservoir de prédateurs de moustiques et il faudrait faire plus de mares.
1: Alors, battle avec docteur Kersek.
4: Mais non, mais c'est exactement, on dit la même chose. D'accord. Moi, c'est les eaux stagnantes qui ne sont pas des mares. Et ces eaux stagnantes, il n'y a pas d'écosystème. Il n'y a pas de têtards, il n'y a pas de libellules ou de larves de libellules qui vont manger les moustiques. Donc la mare, au contraire, c'est un écosystème vivant. Il y a plein d'autres insectes ou des oiseaux qui vont venir dessus qui vont manger les moustiques. Alors que sur une coupelle ou sur un vieux pneu, il n'y a pas d'écosystème. Il y a juste les larves de moustiques et donc les moustiques qui vont se développer en toute tranquillité. Donc on dit la même chose avec
1: Frédéric.
4: Vous habitez
1: où, Frédéric?
3: En Haute-Savoie.
1: Ah bah voilà. Bravo.
4: Moi j'ai une mare aussi et je respecte cette mare,
1: mais
4: j'adore la mare.
1: Vous n'êtes pas obligé de raconter votre vie alors. Je plaisante, Gérald. Merci Frédéric.
4: Il y en a marre.
1: Il y en a. Bravo. Parce que alors la boutonnade du lundi quand même. Merci Frédéric, on vous embrasse très fort. Passez une belle après-midi.
3: Merci.
1: Et très rapidement, parce que l'émission est très riche. On a parlé du jambon en première partie d'émission et c'est votre émission, hein, 0810 055 056. On accueille Bruno qui nous appelle et qui nous écoute via Ici Poitou, que j'embrasse très fort. Bonjour Bruno.
5: Bonjour à toute l'équipe.
1: Bonjour.
5: Alors, c'est assez rapide parce que l'émission va se terminer. Moi, j'ai fait un infarctus en 2018 à 50 ans. J'ai trois semaines. Et moi, j'ai eu la nutritionniste de la clinique où on fait de la rééducation. Et son discours a été le suivant. Elle a dit, vous n'avez aucune interdiction alimentaire. La seule chose, c'est l'excès. N'allez pas me manger 50 tranches de jambon dans la semaine. N'allez pas me manger 4 fois des frites. Vous pouvez manger de tout, mais faites attention.
1: Eh oui.
5: Moi, aujourd'hui, je cuisine collet de soja. Alors, je ne sais pas si c'est bon ou pas.
1: Ah, bah, le docteur va vous dire. Docteur Kersek.
4: Non mais bravo, il n'y a aucune interdiction. C'est-à-dire qu'il peut y avoir des limitations sur des cas très particuliers, mais sinon, on reprend tout. On reprend ton alimentation, pas d'excès. Par contre, si vous mangez au fast-food tous les jours, bah, c'est clair qu'il ne faut pas le faire. Par contre, une fois par semaine, une fois par mois, ça ne me pose aucun problème. Et le régime méditerranéen, on le rappelle à chaque fois, 5 fruits et légumes, etc. Ça, quand même, c'est des très bonnes habitudes. Mais on varie.
1: Bravo, Bruno. Vous voyez, vous avez tout compris.
5: Par exemple, je ne sais pas si c'est bon de cuisiner qu'à l'huile d'olive, mais je cuisine qu'à ça.
4: C'est mieux l'huile d'olive que le beurre.
1: C'est mieux que le beurre. Alors que moi, en bonne Bretonne, je peux vous dire que c'est la demi-plaquette qui y passe. Il ne faudra pas que je venir me plaindre après. Merci Bruno, on vous embrasse très fort. On vous souhaite une belle après-midi. Vous l'avez compris, c'est votre émission 0810 055 056. On se retrouve dans un court instant avec notre chère Elsa Wolinski qui nous parlera de Zizou.
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1: Encore quelques minutes à passer en votre merveilleuse compagnie, chers amis, dont on vous doit bien ça, votre nouveau rendez-vous quotidien sur Ici. Notre Elsa Wolinski, qui est filmée.
6: Écoutez,
1: les coulisses quand même. Gérald Kersek est fan d'Elsa Wolinski. Il est en train de la filmer pendant la chronique qu'elle va dérouler.
4: On va mettre ça sur les réseaux sociaux.
1: Pour vous, puisqu'elle va nous parler de son amour pour Zidane.
6: Tout à fait. On a parlé jambon, on a parlé moustique. Moi, je vais vous parler foot parce qu'il se passe quelque chose ce soir. Alors, je vais être très honnête avec vous. Je vais vous faire un aveu, je n'y connais absolument rien au foot.
1: Bienvenue
6: pourtant,
1: au club.
6: Je fais des efforts, Enora. D'ailleurs, je pense que tous les hommes avec qui j'ai vécu étaient fans de foot. C'est vous dire, c'est peut-être pour ça que je ne suis pas restée. Mais ça, c'est un autre problème. Donc, j'en ai regardé des matchs. Je me suis concentrée, j'ai posé des questions, j'ai cherché quelque chose qui m'accroche, une émotion, n'importe quoi. Même quand il y a un but, je crie comme tout le monde. Mais en vrai, le cœur n'y est pas, Enora.
1: Oh là là.
6: Ça m'attriste vraiment. Je voudrais être tellement fan de foot, pouvoir vibrer, avoir peur, hurler, y croire jusqu'au bout. Je voudrais y arriver. Mais non, je comprends rien, je suis hors jeu. Mais là, c'est différent. Et oui, et c'est différent. Et quand je regarde Aude, sachez-le, elle a le t-shirt, le 10.
1: C'est vrai.
6: Le héros de 98, le ballon d'or, le maestro, le prince des stades, l'idole médiatique, le numéro 10. Oui, Aude, vous avez raison.
7: Je fais exprès de le mettre au jour.
6: Mais oui, merci. C'est le numéro 2, Zinedine Zidane. Il est de retour. Le taiseux séduisant, celui qui parle peu, sourit à peine, qui a réussi cet exploit assez formidable de transformer sa calvitie en crâne rasé et son crâne rasé en argument de séduction nationale.
1: C'est vrai.
6: Mais oui, Zidane est le nouveau sélectionneur de l'équipe de France. Et quand Zidane revient chez les Bleus, ce n'est jamais tout à fait un homme qui revient. C'est toute une mythologie. Et oui, Valère. Mais avant le mythe, il y a Marseille, la Castellane dans les quartiers nord. C'est là qu'il grandit, c'est là qu'il joue au ballon, au pied des immeubles, sur la place Tartane. Il y restera jusqu'à ses 14 ans et puis tout s'accélère. Cannes, Bordeaux, la Juventus, le Real Madrid, les Bleus et puis la France entière. 1998, la Coupe du Monde, la finale contre le Brésil, deux buts de la tête, vous vous souvenez Gérald? Et soudain, Zizou n'appartient plus seulement au football, il appartient à tout le monde, à nous tous. C'est la Zizoumania, son visage, son nom, Zidane est partout. On va même jusqu'à appeler nos enfants Zinedine. Et là, les chiffres sont assez fous. Entre 96 et 97, 89 bébés avaient été prénommés Zinedine en France. Entre 98 et 99, 312 bébés sont prénommés Zinedine. Il y a donc aujourd'hui des petits jeunes hommes de 27 ou 28 ans qui se baladent avec des petits morceaux de Zizou sur leur carte d'identité. Oh. Et puis il y a 2006, la finale de la Coupe du Monde contre l'Italie. Le dernier match de sa carrière. Et ce coup de tête, pas dans le ballon cette fois, dans le torse de Marco Materazzi. Carton rouge, Zidane quitte le terrain et le monde entier reste sidéré. Le héros vient de craquer et nous aussi. Le geste est violent, il est sanctionné, Zidane lui-même le dira ensuite, ce n'est pas pardonnable, mais bizarrement quelque chose se passe. En tout cas chez moi, la statue se fissure. Derrière le champion, on voit enfin apparaître l'homme. Un homme qui peut perdre son sang-froid, se tromper, craquer. Le journal Le Monde écrira au lendemain de la finale, Zidane restera un héros. Mais un héros complexe. Presque 30 ans après, 98, changement de terrain, à 54 ans, le voilà sélectionnaire des Bleus. Et regardez-le, sobre, sombre, chic, minimaliste dans son costume Dior. On dirait un tableau de Soulage. Il ne touche plus le ballon, il doit parler. Mais comment transmettons la grâce de ces dribbles virtuoses? On verra. Vendredi dernier, pour son premier match, comme sélectionneur, la France a battu la Turquie 1-0. Mais ce qu'on a retenu, c'est qu'il avait raté les premières notes de la Marseillaise. Après le match, il a eu cette phrase, Zidane, devant les journalistes. J'ai eu un petit retard à l'allumage. Et là, tout est devenu clair pour moi. Le hors-jeu, le coup franc, le corner, la touche, le penalty, j'ai tout compris. Moi qui vous expliquais il y a 3 minutes que je comprenais rien au foot, j'ai compris. Parce que finalement, pour entrer dans le foot, il me fallait peut-être juste quelqu'un qui, comme moi, arrive parfois à avoir un petit retard à l'allumage.
1: Oh là là, merci Elsa Wolinski. On embrasse très fort Zidane qui évidemment écoute. Hein, on vous doit bien ça tous les jours entre
6: midi. On est avec lui ce soir.
1: Et on est avec vous ce soir.
7: Et puisque Elsa est devenue fan de foot,
1: et merci, que vous aussi, Audrazo. Hein.
7: Belgique-France, ce soir, 20h45, oui. Le coup d'envoi, c'est en direct à suivre sur ici.fr et sur la chaîne YouTube d'ici.
1: Merci Audrazo, encore merci Elsa Wolinski. On va accueillir Maude, qui s'est inscrite sur la page ici.fr. Vous le savez, tout au long de l'année, je booste votre pouvoir d'achat, c'est 200 euros à dépenser dans une grande enseigne. Bonjour Maude.
8: Bonjour Enora, bonjour à tous.
1: Comment allez-vous chère Maude?
8: Eh ben très bien, parce que je vous entends et je parle avec vous.
1: Oh là là, est-ce que vous regardez le foot? Vous aimez le foot, vous?
8: Alors, disons que j'ai un compagnon qui aime beaucoup, donc oui, bah forcément, je suis obligée de regarder un petit peu.
1: Vous allez peut-être subir le match ce soir, votre compagnon va peut-être regarder le match, on ne sait pas.
8: Oui, sûrement.
1: Sûrement. Vous appelez via Isidro Mardèche, qu'on embrasse très fort. Et c'est gagné, oui. Bravo,
8: ouais, merci.
1: Bravo, Mignane.
6: C'est bien.
1: C'est super. En plus, je vois que vous avez 2 enfants de 3 ans et 9 mois. Donc, ça fait toujours plaisir. Hein. Ce qu'on vous offre là, c'est 200 euros. On vous embrasse très, très fort, Maude. Prenez grand soin de vous.
8: Merci beaucoup. Merci et vous aussi. Hein.
1: Au revoir, Maude. Merci beaucoup d'écouter. On vous doit bien ça. Puis, alors, c'est cette histoire de 2 fois par émission des 200 euros, profitez-en. C'est la dernière semaine. À partir de la semaine prochaine, ça ne sera qu'une fois dans l'émission, toujours sur le site ici.fr. Merci, chers amis, pour cette merveilleuse émission. l'émission en ce lundi. Pour préparer cette émission, je remercie Céline à la réalisation, Antoine à la technique, ma Sadika Chérie au standard et Gwenaël à la préparation. Et quant à moi, je vous dis à demain.

0: les Elbeuf. Des bus de substitution ont été mis en place le temps des travaux. Et donc, Manon Lombard-Brunel, le chantier est terminé.
1: Comme si de rien n'était, ou presque. Après 3 semaines de travaux, le relevage des rames du train, le renouvellement intégral des 400 mètres de voies ferrées, le remplacement aussi de 4 poteaux caténaires, les engins de chantier laissent, ça y est, de nouveau ce matin la place au TER et à ses usagers. Des trains qui, sur la portion endommagée par le terraillement, vont toutefois devoir rouler moins vite. C'est l'histoire de quelques jours, jusqu'à vendredi inclus. Sur 400 mètres, la vitesse de circulation des TER est abaissée de 40 km/h. 100 au lieu de 140. C'est une manœuvre habituelle selon la SNCF. Cela doit permettre aux ballasts, ce sont les petits cailloux positionnés sous les rails pour amortir les chocs, de continuer à bien se stabiliser. Cela n'aura quasiment aucun impact sur la durée du trajet, une trentaine de secondes à peine selon SNCF Réseau.
0: Manon Lombard-Brunel, ici Normandie. Faut-il rendre le Nutri-Score obligatoire sur tous les aliments ? C'est en tout cas la demande d'une pétition qui vient de dépasser le seuil des 100 000 signatures sur le site de l'Assemblée nationale. Actuellement, les marques décident ou non d'apposer ce logo qui classe la qualité nutritionnelle de nos aliments entre A et E. Si la pétition atteint 500 000 signatures, la conférence des présidents de l'Assemblée peut décider d'organiser un débat en séance publique.
2: En football, les Bleus de retour au Stade de France ce soir.
0: 3 jours après le match nul, 1-1 face à l'Italie, l'équipe de France et le sélectionneur Zinedine Zidane reçoivent la Belgique pour la 4e journée de la Ligue des Nations. Les Français sont actuellement en tête de leur groupe avec 1 point d'avance sur les Belges. Au contact de son effectif pour la première fois, le nouvel entraîneur a tiré beaucoup d'enseignements essentiellement positifs, même si le travail ne fait que commencer.
3: Il y aura des changements, ça c'est sûr. C'est notre 4e match. Il ne faut pas non plus faire n'importe quoi. Et c'est bien de pouvoir utiliser tout le monde. Donc on va faire des changements intelligents et surtout pour être compétitif pour ce match-là. On est tous concernés, tout le monde est important dans cette équipe. Et moi, c'est ce que j'ai envie de transmettre à mes joueurs. C'est de dire qu'il y a beaucoup de concurrence. Enfin, voilà, les joueurs le savent, mais je vais compter sur tout le monde. L'important, c'est bien préparer notre match et surtout faire ce que l'on a envie de faire sur le terrain, être à l'aise. Je crois que jusqu'à maintenant, je suis très satisfait de ce que j'ai vu, de l'état d'esprit, et ça c'est le plus important pour moi.
0: France-Belgique pour la 4e journée de la Ligue des Nations. Le coup d'envoi c'est à 20h45. Match et avant-match à suivre sur notre site ici.fr et notre chaîne YouTube à partir de 20h30. La météo, Louis, c'est du soleil et des perturbations dans le sud.
2: Exactement, Cyril, avec un joli ciel bleu, des perturbations notamment attendues sur le pourtour méditerranéen au cours de la matinée, des nuages plus nombreux au-dessus de l'Occitanie en début de journée. Pour les températures, au petit matin à 5h05, nous avons Paul qui nous dit 14 degrés en Corrèze sur notre page Facebook. Un petit peu de douceur du côté de la Côte d'Azur, nous dit Vladimir avec 19 degrés ce matin. Puis les températures, on va vous montrer progressivement au cours de la journée à Lille et Amiens, 21 degrés. Pour La Rochelle, on aura 23 degrés. À Toulouse et Narbonne, ce matin, 24 degrés. Cet après-midi, pas de changement dans le ciel. On va conserver ce ciel bleu, ce joli soleil et des maximales qui restent encore élevées pour ce début de semaine. 26 dans le nord attendu à Rennes. Dans le sud, 26 degrés également à Nîmes.
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2: Ce 5 octobre, on fête les fleurs. Bonne fête à toutes les fleurs qui nous écoutent ce matin. Et Cyril, j'ai le plaisir de vous partager ce rendez-vous quotidien que nous avons avec les auditeurs. C'est le « Nous recherchons un auditeur qui » autour de l'actualité, une info. Et aujourd'hui, c'est la journée mondiale des enseignants. Alors, on a presque tous, je pense, un souvenir avec un professeur, une phrase, une petite anecdote, vous savez, qui nous a marqué. Alors ce matin, avec vous Cyril, eh bien, on recherche un auditeur qui...
0: On recherche un auditeur qui peut nous raconter une histoire avec l'un de ses professeurs qui l'a particulièrement marqué.
2: Appelez-nous 0810 055 056, je suis sûr que vous avez une petite histoire comme ça qui vous vient en tête, drôle, touchante, c'est à vous de jouer. On s'en parle dans quelques instants. Voici Étienne Dao pour vous réveiller en vous souhaitant un excellent lundi. À l'écoute d'ici, bien sûr.

0: comme toi. À 5h10 sur ICI. Bonjour à tous, soyez les bienvenus si vous nous rejoignez à l'instant. Et comme d'habitude, pour commencer la journée, un petit peu d'histoire.
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0: Pour l'histoire, on appelle Stéphane Bern qui ce matin nous invite dans les Landes où autrefois, Cyril, les bergers surveillaient leurs troupeaux perchés à plus d'un mètre du sol.
3: Oui, ils se déplaçaient carrément sur des échasses. Alors pourquoi et surtout comment faisaient-ils pour tenir là-dessus toute la journée? Stéphane Bern nous raconte ça à 5h25 sur ICI.
0: Mystère.
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0: C'est votre rendez-vous quotidien aux côtés de Catherine Quicondon. Et aujourd'hui, on va parler coutellerie. Ce matin, quand on pense au couteau, on pense tout de suite à Thiers, en Auvergne. Mais Cyril, eh bien, ce n'est pas là que nous allons.
3: Et non, puisque des couteliers qui entreprennent, il y en a partout en France. Et Catherine, vous nous emmenez en Mayenne.
4: À Angers, dans le Maine-et-Loire, on a le couteau le plus aiguisé du tiroir.
5: Brutus, cesse de jouer avec ce couteau, tu finiras par blesser quelqu'un.
4: Bienvenue à la coutellerie du Maine-en-Joux. Depuis 2012, Antoine Faucheux et son équipe perpétuent un savoir-faire artisanal.
6: Un couteau de qualité fabriqué par un artisan. On propose un service, nos couteaux, on les affûte gratuitement à vie.
4: Ah oui, quand même. 5 gammes de couteaux vous sont proposées. Les manches sont en bois naturel récupéré. Pas d'abattage d'arbres pour la production, ça c'est bien. Vous avez le choix entre 70 essences qui proviennent à 98% de la région à moins de 50 km. C'est bien, ça aussi. Et pour la lame, différents aciers également. Acier carbone, acier inoxydable et acier damas. Dans certains cas, Antoine crée des couteaux ultra personnalisés avec un modèle unique.
6: Pour un chef 2 étoiles qui s'appelle Christophe Heck et à Blois, il a dessiné et créé une gamme de couteaux. Son poisson, il est pêché par un pêcheur dans la Loire. Et le manche qu'on utilise sur le couteau, c'est des morceaux d'anciens bateaux.
4: Pour Antoine, un couteau, ce n'est pas juste un couteau. C'est aussi un peu d'histoire et de souvenirs familiaux.
6: Mon grand-père avait toujours son couteau sur lui, dans sa poche. Il mangeait toujours avec son couteau. Et puis quand il fermait son couteau, ça veut dire que le repas était terminé. Il fallait se lever de table, retourner travailler. Enfin voilà, on entend plein d'histoires comme ça. Aujourd'hui, tout le monde a chez soi, quand on ouvre son tiroir, des dizaines de couteaux dans les tiroirs pour manger, pour cuisiner, pour machin. Des couteaux qui coupent pas. Et en fait, on en rachète.
4: Et oui, parce que comme dirait ma mère, ça peut toujours servir. Cet ancien infirmier ne fait pas que des couteaux, environ 2500 par an. Il propose aussi des stages pour fabriquer soi-même son couteau.
6: Ils vont de 1 heure à 2 jours. Plus c'est court, plus nous on a préparé le couteau et plus sur 2 jours on n'a absolument rien préparé. C'est vraiment, là c'est la création pure.
4: Et des visites pour découvrir le métier de coutelier.
6: C'est atypique, ça fait rêver. La coutellerie, c'est un métier un peu fantasmagorique. On s'imagine toujours plein de choses. Le feu, l'acier, le tablier en cuir, le charbon sur la tête.
4: Plus d'infos pour acheter un couteau, dont un kit de fabrication de couteau à la maison, sur coutellerie-du-maine-anjou.com et dans les 2 boutiques, une à Angers et l'autre à Château-Gontier. Merci à ICI Mayenne pour cette idée qui a du tranchant. ICI s'entreprend dans le Maine-et-Loire avec la coutellerie du Maine-Anjou pour des couteaux de fou.
0: Merci Catherine pour cette belle initiative aiguisée.
3: Aiguisée comme notre curiosité quand on a entendu parler de cette très belle initiative dans le quartier populaire de la Villeneuve à Grenoble. Un tout nouveau centre pédiatrique qui vient d'ouvrir et ça change la vie des habitants.
0: Reportage à suivre, c'est dans quelques secondes.
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2: Soyez les bienvenus ce lundi matin à l'écoute d'ici 5h15. Voilà qui change complètement la vie des habitants du quartier de la Villeneuve à Grenoble.
3: Un tout nouveau centre pédiatrique vient d'ouvrir. La structure dépend de l'AGEXA, une association de centres de santé dans les quartiers prioritaires de cette ville d'Isère. C'est la 6e ouverture de centre, la première consacrée spécifiquement aux enfants, avec 3 pédiatres, une orthophoniste, une psychomotricienne et une psychologue. Et c'était très attendu par tout le monde, Louis Escal.
4: Oui, et c'est le tout premier rendez-vous dans le nouveau centre de santé enfants-parents pour Sana et sa fille.
5: On a déjà pris attention.
6: Oui.
5: Je pense que oui. Ok, 9-5, parfait.
4: La jeune maman avait déjà l'habitude d'emmener ses enfants au centre de santé Arlequin à quelques mètres, mais cette nouvelle structure pour enfants lui plaît beaucoup.
6: C'est super qu'un lieu soit vraiment axé là, sur les soins de pédiatrie, la prise en charge des enfants. Les locaux sont super, les enfants sont contents de venir ici. Voilà, on pense que pour la prise en charge, ça peut être que mieux que tous les professionnels soient rassemblés dans un même centre.
4: 3 pédiatres, une psychomotricienne, une orthophoniste et une psychologue. Un avantage pour les patients comme pour les soignants, explique Lucie Van Bogart, orthophoniste.
7: Moi, c'est ce qui m'a convaincue de venir ici, plutôt que toute seule dans mon cabinet libéral. Le travail pluridisciplinaire est vraiment super important, le travail en équipe. Je sais quand les médecins ont un peu de temps, et donc je vais directement les voir parce que j'ai une petite question. Qu'on soit tous proches, ça fait que pour les patients aussi, il y a une meilleure cohésion d'équipe et donc un meilleur soin.
4: Et chaque semaine, des réunions d'équipe sont organisées pour parler des différents patients. L'ouverture de ce centre dans un quartier populaire comme celui de l'Arlequin, c'était une nécessité, explique Philippe Pichon. Il est médecin généraliste et coordinateur des centres de la GEXA à Grenoble.
8: Quand on regarde un peu les données de santé, on s'aperçoit qu'il y a plus d'enfants sur ces quartiers de Grenoble. Les caractéristiques sociales du quartier montrent qu'il y a des facteurs de précarité objectifs, financières, logements, etc. Donc ça, c'est une première chose. Et puis on montrait aussi dans notre étude de départ que les quelques pédiatres qui étaient sur Grenoble étaient dans le nord de Grenoble, dans le sud de Grenoble en 2021, quand on a fait le diagnostic, il y avait un pédiatre qui était sur le point de partir à la retraite. Donc là, avec bientôt 6 professionnels de santé médicaux, on va rattraper une grande partie du retard sur l'offre de soins médicaux pour les enfants sur Grenoble.
4: Et déjà, de nouveaux recrutements sont attendus. 3 nouveaux médecins feront leur arrivée dans le centre de santé d'ici le mois de janvier.
3: Le reportage ici Isère de Lou Ecal.
2: Merci Cyril. Dans quelques instants, c'est la télé avec Patrice Gascoin qui vous propose ce lundi de plonger dans les coulisses des primaire politique avec une enquête, vous allez voir, à découvrir ce soir directement sur la chaîne parlementaire. Un avant-goût pour vous dans 3 minutes, le temps de profiter ce matin d'un bon café, de prendre votre douche, de monter dans la voiture, ça colle aussi, le tout accompagné par la musique d'ici. Voici Queen.

0: C'était Queen sur ICI, ça réveille à 5h21. 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C'est votre rendez-vous chaque matin, 5h38. Une question autour de l'actualité avec un chiffre pour vous à retrouver. 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
0: Je crois que là, tout le monde a compris, elle est parfaite cette radio. 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
1: Veux.
0: Je l'ai entendu. 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C'est Saveria qui attend vos appels.
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0: Patrice Gascoin nous rejoint avec ses coulisses TV aujourd'hui. Patrice, vous nous parlez d'une enquête à découvrir sur la chaîne parlementaire. Une enquête d'actualité, puisque l'enquête se nomme Primaire, une machine à perdre.
3: Il n'y a qu'un seul homme politique à avoir gagné l'élection présidentielle après avoir gagné une primaire. Lequel, si vous n'avez pas la réponse, c'est Xavier Bertrand qui vous la donne.
4: Vous m'enregistrez pas là, c'est dommage.
5: Si.
4: C'est que, à part François Hollande qui l'a gagné parce qu'il a beaucoup surfé sur l'anti-sarkozisme, jamais un vainqueur de la primaire n'a remporté l'élection présidentielle. Donc primaire, machine à perdre. Oui, certainement, on peut le dire.
3: Xavier Bertrand a donc son avis sur l'utilité ou pas de faire une primaire. Mais vous aussi, vous allez pouvoir vous forger votre propre opinion en regardant ce soir « Primaire, une machine à perdre » avec un point d'interrogation, une enquête proposée sur LCP, la chaîne parlementaire, sur le canal 8 de votre TNT. Vous allez voir un récit chronologique haletant, nourri par des archives et surtout par les témoignages exclusifs des acteurs clés des primaires qui ont déjà jalonné la vie politique française, les candidats eux-mêmes, que ce soit des favoris, des outsiders, des petits candidats. Le casting de politique a accepté de témoigner dans ce documentaire et 3 étoiles et de tous bords politiques. Donc j'ai demandé à l'un des 2 réalisateurs, Patrice Duhamel, s'il fallait s'appeler justement Patrice Duhamel ou sa collègue Michel Cotta pour rassembler un tel casting. On écoute Patrice Duhamel.
6: Bon, je dirais pas que ça suffit, mais on a une longue expérience, Michel Cotta et moi-même, donc c'est pas un problème de carnet d'adresse, c'est que compte tenu de nos parcours respectifs, on les connaît tous un peu. Mais il y a l'attraction aussi du sujet et de la chaîne, qui est une très bonne chaîne, LCP, qui fait beaucoup de très bons documentaires. Voilà. Puis il y a des moments aussi où c'est difficile pour les grands acteurs politiques de se dérober.
3: En tout cas, si c'est une machine à perdre pour les politiques, c'est une machine à gagner pour les chaînes d'info et les chaînes parlementaires qui font à chaque fois de belles audiences.
6: Oui, la première primaire en 2006, donc Ségolène Royal, Laurent Fabius et Dominique Strauss-Kahn, c'était sur chaîne parlementaire. Je crois qu'il y a eu un petit million de téléspectateurs. Et alors après, il y a eu une forme d'explosion. Mais la grande primaire ouverte de 2011, celle qui a été remportée par François Hollande, ça a fait des scores absolument extraordinaires. Ça a dû tangenter sur France 2 quelque chose comme 5 millions de téléspectateurs.
3: Patrice Duhamel, réalisateur avec Michel Cotta de Primaire Machine à perdre, ce soir sur la chaîne parlementaire.
0: Merci Patrice. À 5h30, le retour de l'actualité de ce lundi. À vos côtés, Cyril. Et puis pour vous réveiller ce matin, voici celle qui a encore créé la surprise. Ce week-end, elle ne s'arrête plus. Elle était présente lors du défilé Dior. Une apparition appréciée, inattendue. Voici Céline Dion pour vous avec Bonjour, pardon, merci. Une chanson composée par le chanteur Icard. C'est sûr ici. Excellent réveil avec nous. 5h25.
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0: La jolie voix de Céline Dion sur ICI ce lundi 5 octobre pour vous réveiller avant les infos de 5h30. Comme d'habitude, un petit peu d'histoire avant l'actu aux côtés de Stéphane Bern qui ce matin nous fait voyager au temps où les bergers landais regardaient leurs troupeaux de haut.
1: Imaginez un berger perché à plus d'un mètre du sol, revêtu d'une peau de mouton et coiffé d'un béret, en train de surveiller son troupeau dans les hautes herbes des Landes. Au XIXe siècle, rien de plus banal. À l'époque, le territoire landais était composé d'étendues d'herbes, de broussailles, d'un sol pauvre et sableux. Idéal pour l'élevage des moutons et des chèvres. Un peu moins pour les chevilles des bergers.
2: Tu sais bien que j'ai les chevilles fragiles.
3: Ouais, et surtout les soirs où il y a du travail.
1: Car, gare à la boue et aux piqûres d'ajoncs. Alors les bergers trouvent la solution. Des échasses.
2: Mais on peut pas grimper là, on va se faire remarquer.
1: Si. En se hissant à plus d'un mètre du sol, ils peuvent du même coup repérer les bêtes égarées et les loups prêts à s'attaquer à leur troupeau.
4: Le troupeau de moutons. Ça donne une fête de loup.
1: Ils ont pris de la hauteur dans leur tâche quotidienne et à l'époque, c'était pas une formulation creuse, comme on en trouve sur LinkedIn. Pour maximiser le confort, les bergers n'oublient pas d'emporter avec eux un long bâton leur permettant de prendre une pause en s'asseyant. Sans avoir à descendre des échasses.
5: Il n'y a pas d'heure pour en manger.
6: Des bâtons de berger.
1: Le plus fou, c'est qu'à l'époque, rester des heures sur des bouts de bois, on appelait ça un métier. Aujourd'hui, on appelle juste ça l'épreuve des poteaux dans Koh-Lanta. Au XIXe siècle, ces géants deviennent l'une des images les plus marquantes de la France rurale et fascinent aussi bien peintres que voyageurs, et aussi probablement tous les gens passionnés par les arts du cirque. Mais cette silhouette va progressivement disparaître au fur et à mesure que les pins maritimes vont venir remplacer les pâturages au cours du 19e siècle. Bien avant les drones et Google Maps, les bergers landais avaient déjà inventé la vue aérienne. Le tout avec élégance.
0: Oh, une belle histoire et une autre vous attend dans quelques instants dans le duel des auditeurs avec une Sartoise qui est devenue samedi la plus âgée à avoir traversé la Manche à la nage. Un exploit et une question pour vous à 5h40 puisqu'il est 5h30. Voici l'actualité en France et dans le monde en 90 secondes. C'est avec vous Cyril Ardo-Redon.
7: Des appels à une semaine noire lancés sur les réseaux sociaux. Entre 400 et 500 lycées français partiellement ou totalement bloqués aujourd'hui. L'Union syndicale lycéenne promet un acte 3 demain. Matignon estime que le mouvement a basculé vers des violences urbaines. Plus de 5000 personnes ont été interpellées jusqu'à maintenant. Un adolescent de 15 ans placé en détention provisoire à Marseille, indique le procureur de la République. Le lycéen, connu de la justice, est soupçonné d'avoir actionné un spray enflammé sur le visage d'une passante jeudi matin en marge des manifestations lycéenne. Il a été mis en examen pour acte de barbarie. Le nombre de personnes vivant dans la grande pauvreté en France a bondi de 37% entre 2018 et 2025 selon une étude des Restos du Cœur dévoilée en exclusivité ce matin sur votre radio ici. Une personne sur 200 est sans abri dans notre pays. La reprise du trafic des trains ce matin en Normandie entre Rouen et Elbeuf-Saint-Aubin, plus de 3 semaines après le déraillement d'un TER qui a fait 44 blessés dont une jeune femme gravement touchée. 11 personnes blessées après une attaque de frelons asiatiques lors d'un trail dans la Loire près de Saint-Étienne hier. Un des coureurs a perdu connaissance à cause d'une réaction allergique et a dû être transporté par hélicoptère en urgence absolue. Son état s'est depuis amélioré. Et puis le foot, 4e journée de Ligue des Nations après le nul 1 partout vendredi face à l'Italie. Les Bleus de Zinedine Zidane retrouvent la Belgique. Coup d'envoi à 20h45 au Stade de France. 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
0: L'info du jour, entre 400 et 500 lycées partiellement ou totalement bloqués aujourd'hui.
7: Sur les réseaux sociaux, des appels à une semaine noire fleurissent. Après 2 semaines de mobilisation, plus de 5000 personnes ont été interpellées. 78 personnels de l'éducation nationale ont été blessés. 24 établissements incendié ou saccagé et le montant des dégâts atteint 20 à 30 millions d'euros selon le ministre de l'Éducation. En Haute-Garonne, ce matin, ce sont 10 lycées qui sont fermés et au moment d'entamer une nouvelle semaine, Romain Biteau, ces parents toulousains que vous avez rencontrés ne sont pas vraiment sereins.
5: Calma est bien au courant que le mouvement va reprendre.
8: Parce qu'ils partagent entre eux, ils ont des... Vous avez des groupes, c'est ça?
9: Ouais, ça en parle beaucoup, ouais. Ça envoie des vidéos et tout.
5: Son fils, Mustapha, en terminale à Théodore Rosen, un lycée du centre-ville de Toulouse, ils discutent sur des groupes Snapchat.
10: Ça dit quoi, là, pour lundi et mardi, alors?
9: Que ça va faire encore pire.
5: Mustapha ne participe pas au blocage, il le jure, mais ça ne rassure quand même pas sa maman.
8: Je vais le renvoyer en cours, mais je suis pas sereine. Il va y retourner, mais dans un climat pas tranquille, en fait.
5: Et ce qu'elle voit à la télé ou sur les réseaux sociaux, des poubelles brûlées, des établissements incendiés, des charges de CRS, ne l'aide pas à avoir l'esprit tranquille.
8: Il peut se faire agresser, et derrière il peut avoir un coup perdu, une bombe lacrymogène.
5: Les lycéens de retour aussi à Bellevue. Marie va prendre des nouvelles de son fils Hippolyte toutes les heures.
11: On est en contact avec lui en permanence, sur le téléphone, pour savoir est-ce que tu rentres, est-ce que tu rentres pas, tu restes pas devant les grilles, tu reviens, voilà, donc on est en contact avec eux. Mais oui, effectivement, on est en contact parce que ça inquiète.
5: Un papa me confie ne pas encourager ni dissuader sa fille d'aller manifester. Il la laisse faire son choix, mais avec toujours deux mots d'ordre, pas de violence et prudence.
0: Romain Béteau, ici Occitanie. Hier soir, le Premier ministre a appelé à ce que les cours reprennent partout où les conditions de sécurité le permettent. Sébastien Lecornu demande le lancement d'un traitement prioritaire des absences longues et des postes non pourvus dans chaque académie. Il convoquera demain une réunion avec les présidents de région sur la rénovation des lycées et demande à son gouvernement des propositions pour améliorer Parcoursup.
12: 5h34, tout de suite à la météo de ce lundi 5 octobre. C'est du soleil, quelques perturbations en revanche à noter dans le sud, avec des averses au cours de la matinée localisées sur le pourtour méditerranéen et quelques nuages plus nombreux au-dessus de l'Occitanie. Quant aux températures au petit matin, de la douceur en Corrèze, nous dit Paul, avec 14 degrés, 19 déjà sur la Côte d'Azur, nous dit Vladimir. Des températures qui vont monter progressivement à Lille et Amiens, 21 degrés, pour La Rochelle 23 degrés, Toulouse et Narbonne ce matin 24 degrés. Cet après-midi, pas de changement dans le ciel, un ciel qui restera dégagé, du soleil et des maximales qui restent en revanche très élevées pour ce lundi, avec 26 dans le nord attendu à Rennes, 26 également dans le sud à Nîmes.
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12: Allez, cette radio vous tend les bras ce matin. Passez-nous un coup de fil à Saveria qui attend vos appels au standard. Et voici pour vous, Jean-Jacques Goldman, toujours la personnalité préférée des Français.
7: Juste après vous, je crois.
12: Vous me flattez cette semaine, Cyril. Il changeait la vie à 5h35. Excellent réveil et bon lundi.

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2: Cyril, on dit bonjour à Mickaël qui est avec nous.
3: Bonjour, bonjour Mickaël.
4: Bonjour.
2: Vous nous passez un petit coup de fil des Bouches-du-Rhône et vous êtes encore au petit déjeuner.
4: C'est correct.
2: Faites une courte pause, Mickaël, restez avec nous puisqu'on dit bonjour à Elisabeth tout de suite.
3: Bonjour, bonjour Elisabeth.
5: Bonjour et bonjour à tous les auditeurs.
2: Vous aussi tout de suite, c'est l'heure du petit déjeuner.
5: Oui.
2: On va jouer ensemble.
5: Exceptionnellement. Oui.
2: Pourquoi exceptionnellement?
5: Bah, je m'en vais 15 jours en Italie.
3: Oh la chanceuse.
5: Un bon voyage, eh oui.
2: C'est pour ça ce joli sourire, je comprends tout. On aura l'occasion d'en reparler dans quelques secondes, Elisabeth. Mais avant, on joue avec cette question autour de l'actualité. Cette information relayée par nos confrères d'ici Maine. Samedi, Salima, 67 ans, habitante du Mans, a traversé la Manche, figurez-vous, à la nage, sans palme, sans combinaison. Et elle devient ainsi la Française la plus âgée à avoir réalisé cet exploit. Selon vous, la question que je vous pose ce matin, en combien de temps Salima a-t-elle traversé la Manche à la nage? Mickaël, selon vous, en combien de temps? Je vous donne un petit indice, c'est plus de 10 heures. À vous.
4: Ok, on va dire 14 heures.
2: 14 heures du côté de Mickaël. Elisabeth, de votre côté, vous en pensez quoi?
5: Bah moi, je dirais 22 heures.
2: 22 heures du côté d'Elisabeth. Cyril Ardo-Redon, vous
3: bien,
2: avez la réponse.
3: C'est Mickaël qui est le plus proche, puisque c'est 15 heures.
2: Bravo, Mickaël.
5: Ah. Bravo à Mickaël.
4: Merci. Ouais.
5: Bravo.
2: On n'était pas loin. Et vous avez des explications.
3: Oui, Salima qui s'était lancée de Douvres à 3h45 du matin. On est lève tôt, elle l'est encore plus. Elle a atteint les côtes françaises près de Calais aux alentours de 19h, donc 15 heures plus tard. Et derrière cet exploit, il y avait une belle cause, car Salima a organisé une collecte pour soutenir la recherche contre la maladie de Parkinson.
2: Et c'est super important de le souligner, Mickaël. Bravo, on vous envoie votre radio ici. Vous qui partez en déplacement pour le boulot aujourd'hui, direction Bordeaux depuis les Bouches-du-Rhône. Donc ça s'annonce, c'est une matinée de trajet.
4: C'est tout à fait ça, voilà. C'est le train à 7h20 et journée de travail dans le train, voilà.
2: Ouais,
4: avant d'arriver sur Bordeaux.
2: Malgré tout, même à Bordeaux, je compte sur vous pour nous écouter dès demain. Au revoir, Mickaël.
3: Sur ici Gironde.
2: Sur ici Gironde, nos confrères. Elisabeth, quelques secondes pour nous parler de ce voyage en Italie.
5: Oui.
2: Qu'est-ce que vous allez faire? Vous allez où?
5: Le périple Milan,
3: ouais.
5: Venise, Vérone, Bergame.
3: Oh là là. On va venir.
2: On vous souhaite.
3: On arrive.
2: On vous souhaite un bon voyage et gardez deux places pour Cyril et moi. À bientôt, Elisabeth.
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2: Et ce lundi 5 octobre, c'est la journée mondiale des enseignants. Aujourd'hui, l'occasion, bien entendu, de vous donner la parole à ce sujet dans notre rendez-vous juste avant vos infos locales de 6h. Je recherche un auditeur qui...
3: On recherche un auditeur qui peut nous raconter une histoire avec l'un de ses professeurs qui l'a particulièrement marqué.
2: Je suis sûr que vous en avez
3: Mais
2: une
3: oui.
2: dans un coin de votre tête. Il se passe toujours plein de choses quand on est petit, quand on est en classe, et parfois aussi des bons souvenirs avec des profs. Ça peut susciter des vocations. Alors venez nous les raconter au 0810 055 056. On se retrouve tout à l'heure et je vous laisse vous réveiller avec la musique d'ici. Et voici tout de suite Lio.

0: Lio avec les brunes, compte pas pour des prunes à l'écoute d'ici 5h46. Tout de suite, votre rendez-vous anti-arnaque avec Audrazo.
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0: Bonjour, avec cette actualité qui concerne nos permis de conduire, nos fameux permis en carton rose, eh bien apparemment ne seront plus valables dans quelques années et les escrocs vont tenter d'en profiter.
3: Oui, je prends les devants parce que les arnaques au changement de permis de conduire vont se multiplier, c'est certain. Et moi, je vais vous dire comment les éviter. Alors déjà, si, comme moi, vous avez encore dans le portefeuille le vieux permis rose en carton, un peu décrépit, avec ses 3 volets et une photo de vous quand vous étiez, oulala, très très jeune, il va falloir le changer, ça c'est vrai. Vous avez le temps, il ne sera plus valable en 2033, mais vous pouvez demander la nouvelle version dès maintenant. Le permis de conduire New Look, plastifié, plus solide et plus petit, il a les dimensions d'une carte de crédit et lui sera bien valable quand on aura passé 2032.
0: Et Aude, point très important, la démarche est gratuite.
3: Oui, retenez bien ça, vous n'avez rien à débourser à part les frais pour la photo d'identité. J'insiste là-dessus parce que je vous annonce déjà ce qui va se passer. On va commencer à recevoir des mails frauduleux ou alors vous allez tomber sur des sites qui vous demandent de payer. Alors là, il y en a plein des sites comme ça, ils existent déjà. Ils s'appellent permisfrance.fr ou permisdeconduire.net. Ils vous demandent 30, 40 euros de frais administratifs. Vous n'avez pas besoin de ces sites. Vous allez sur ants.gouv.fr, c'est le site officiel, ants.gouv.fr, c'est gratuit, vous suivez la procédure. Méfiez-vous aussi des mails frauduleux, j'en parlais, qui font peur, qui vous disent de cliquer très vite pour là maintenant remplacer votre permis et qui vous demandent numéro de carte bleue et données confidentielles. Si vous êtes un peu nostalgique comme moi et que vous aimez bien votre vieux permis en carton rose, sachez aussi que vous n'êtes pas obligé de le rendre. Il ne sera plus valable en 2033, mais vous pouvez toujours le garder pour le souvenir.
0: Ah oui, pour le souvenir, bien entendu. 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
0: 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Voici I Just Mine, c'est Bruno Mars.

0: Bruno Mars avec I Just Mine. Belle semaine et bon réveil à l'écoute d'ici à ce lundi matin. Nous sommes le 5 octobre et nous allons découvrir l'initiative du jour. Avec une solution ce matin pour faire des économies sur les trajets des enfants pour aller au sport avec la hausse des prix du carburant, les conduire finit par coûter cher, Cyril.
1: Oui, dans la Sarthe, un club de foot a créé sa propre application pour organiser le covoiturage. Robin Bernot est allé voir comment ça marche.
2: À une demi-heure de voiture du Mans, un club de foot a créé sa propre application de covoiturage face à l'augmentation des prix du carburant.
3: Ah oui, mais c'est génial, c'est bien, c'est vachement bien, c'est une fort bonne idée.
2: Je me suis rendu sur le terrain de l'association sportive de Brette-les-Pins lors d'un entraînement des U15. Alors il y a des ballons, des cônes, des chasubles, un entraînement en somme toute assez classique en soi, ou presque, car désormais, les joueuses et leurs parents disposent d'une nouvelle application.
4: Aujourd'hui, on est sur une application full web.
2: Nicolas Marceau, éducateur des U15, est à l'origine de la création de l'appli qui permet aux parents de mutualiser les trajets et économiser du carburant.
4: On va sur le prochain match. Si je vais dessus, ici je peux voir les personnes qui sont présentes, si elles vont au stade ou pas. Et si je valide ici, par exemple, Lise, elle vient, elle sera rendez-vous à Brette, et je peux choisir le nombre de personnes présentes dans la voiture. Elle a 3 places dans la voiture en plus de elle et sa mère. C'est plus simple.
2: Rassembler les trajets, une idée particulièrement bienvenue alors que les prix du carburant sont toujours très hauts, surtout lorsqu'il faut aller à 30 ou 40 km de chez soi un week-end sur deux.
4: Si vous prenez aujourd'hui une voiture, vous emmenez 4 personnes, 5 personnes, vous arrivez vite à 25-30 € de carburant, juste pour les loisirs des enfants.
2: Autre point positif, en plus de permettre aux parents de faire des économies, l'application développée par Nicolas, qui travaille dans l'informatique, a aussi permis de recréer du lien.
5: Je l'ai déjà vu, les gens ils habitaient à 300 mètres côte à côte et ils se connaissaient pas. Et depuis, ils sont amis.
2: Amis et parfois même au-delà, me racontait Fabrice Desormes, le président de l'association sportive de Brette-les-Pins.
5: Bon, je ne vais pas rentrer dans les détails, même plus qu'amis. Des fois, vous passez du bon temps entre les personnes. Voilà, je trouve ça important.
2: Alors ici, dans la Sarthe, ça marche, mais qu'en pensent les premiers intéressés?
6: Gauche, droite, allez, on travaille les articulations.
2: Je suis allé demander à Faustine, elle a 15 ans, elle était en plein entraînement sur le terrain et m'a expliqué que l'application lui avait sauvé son dernier match.
7: Comme samedi dernier, on a eu un imprévu de dernière minute et j'ai pu trouver un covoiturage très vite. Et du coup, c'est super important d'avoir ça parce que sinon, tu peux pas aller au match en fait.
6: Allez les filles, vous avez tout le demi-terrain.
2: Aujourd'hui, pour beaucoup de parents, covoiturer pour emmener les enfants au sport est devenu un nouveau réflexe. Une solution qui permet de recréer du lien, mais aussi et surtout de réduire les frais.
0: Et si vous voulez savoir où se trouve le carburant le moins cher à côté de chez vous, rendez-vous sur l'appli ici, onglet carte des carburants. Dans 3 minutes, votre rendez-vous. On recherche un auditeur qui est consacré à cette journée, journée mondiale des enseignants. Alors avec Cyril.
1: Un auditeur qui a quelque chose à nous raconter en lien avec l'un de ses professeurs qui l'a particulièrement marqué.
0: Un souvenir à découvrir, c'est juste après Julien Clerc, ce n'est rien.

0: Bon matin, Julien Clerc avec Sonnerien. C'est à l'écoute d'ici à 5h58, votre rendez-vous quotidien consacré aux auditeurs. Je recherche un auditeur qui, avec cette journée mondiale dédiée aux enseignants aujourd'hui, Cyril. Et donc, eh bien, nous cherchions un auditeur qui avait un souvenir particulier à nous partager avec un ou une enseignante. Et nous l'avons trouvé, c'est Sarah qui est avec nous. Bonjour Sarah.
1: Bonjour les garçons, bonjour France Bleu.
0: Sarah, on commence mal.
2: Oh là là,
0: Sarah.
1: Oh pardon, bonjour ici.
2: On commence.
0: Sarah, vous êtes enseignante, comment vous êtes venue cette passion? Et surtout, pardon, racontez-nous, quel est votre souvenir quand vous étiez plus jeune?
1: Ouais, bah écoutez, mon souvenir de plus jeune, donc en fait je viens d'une école qui s'appelle le Centre Normandie-Lorraine, qui est basée à Ménil-Hénard, donc c'est au-dessus de Rouen, l'école pour déficients visuels. Et là-bas, en fait, j'ai fait la connaissance de ma prof d'anglais, donc Josiane, qui était super passionnée, très pédagogue et tout ça. Franchement, c'était magique, quoi. Autant quand on avait bon, alors là, elle était magnifique, mais quand on se plantait, quand elle savait que malgré tout, on était bon, alors là, on se prenait.
0: C'était pour nous booster, en fait.
1: Enfin, c'était pour nous booster. Effectivement, on disait, mais qu'est-ce que t'as foutu? Bon, je t'emmerde, t'aurais pu faire mieux, quoi.
0: Et c'est elle qui vous a suscité à cette vocation et qui vous a emmené, du coup, à devenir prof, vous aussi, d'anglais. Merci, Sarah, pour cette anecdote. Merci à tous d'avoir été là. À 6h, l'actualité de vos régions. À 6h30,
2: l'actualité en France et dans le monde en 90 secondes.
0: Et tout de suite, un bon lundi, une belle semaine qui commence sur ICI.
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4: Salut, bonjour à vous, bonjour Emmanuel.
2: Bonjour Philippe Costa, bonjour tout le monde.
4: Lui c'est Emmanuel Champal. Vous connaissez Gmail? Bah bien évidemment qu'on le connaît, évidemment. C'est notre star locale de l'information jusqu'à 9h. Ça va Emmanuel, mais il faut reconnaître.
5: Ça vous fait rire, hein, ça?
4: Ça m'amuse, oui, ça m'amuse. Je vous souhaite un bon réveil. Et comme on n'a pas vraiment de temps à perdre, on va y aller tout de suite. Ça vous dit?
5: On dit bonjour à Bastien.
4: Bonjour Bastien et bonjour Gulli. Enfin Julie.
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4: Ah bah oui, ICI, premier sur l'actu local en Drôme Ardèche. Nous sommes lundi 5 octobre, il est 6h.
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4: C'est une nouvelle semaine de mobilisation à lycéenne qui commence, Emmanuel.
2: La grosse journée, ce sera demain avec les élèves qui seront rejoints par les syndicats enseignants pour demander plus de moyens dans l'enseignement. Mais dès aujourd'hui, Chloé Martin, quelques rassemblements sont annoncés en Drôme Ardèche.
6: Oui, mais rien de comparable à la semaine dernière où 19 établissements étaient mobilisés dans nos deux départements. Ce matin, il n'y a pas d'action déclarée en Ardèche. En Drôme aussi, ça devrait être dans l'ensemble plutôt calme. 6 lycées sont d'ailleurs fermés pendant 2 jours. Les cours sont en distanciel après les débordements de vendredi dernier et la préfecture interdit tout rassemblement devant. Sont concernés le lycée des Catalans, Montélimar, Gustave Jaume, à Pierre-Latte, à Romans les 3 lycées publics, Albert Triboulet, du Dauphiné et Auguste Bouvet et à Valence le lycée Émile Loubet. Et malgré cela, certains lycéens valentinois comptent bien se mobiliser dès ce matin. Un blocus doit débuter dès 8h devant le lycée Briffaut. Les jeunes veulent ensuite se déplacer en ville avec notamment un passage par le lycée Camille et plusieurs autres établissements sur le parcours.
2: Pour éviter les dégradations à Montélimar, les services municipaux ont enlevé ce week-end toutes les poubelles de particuliers qui se trouvaient dans la rue entre les lycées des Catalans et Alain Borne. Le ramassage des déchets d'ailleurs a été avancé à 5h ce matin pour que plus rien ne traîne dans les rues. On vous le disait il y a un instant, Gustave Jaume à Pierre-Latte fait donc partie des établissements où les cours se feront à distance aujourd'hui. Après des menaces de mort, les enseignants exercent leur droit de retrait depuis jeudi dernier. Ils ne se sentent plus en sécurité. Témoignage édifiant d'Hélène Boudard. Elle est prof de lettres histoire.
7: Dans certaines classes, eh bien, il devient impossible d'enseigner. Notamment par des jets d'objets, des cris d'animaux, des cris de jouissance. Pour une femme, se faire traiter de pute, ça devient très courant. C'est presque le bonjour habituel. Donc manifestement, il y a des individus qui ne sont pas là pour étudier, qui n'ont aucun des codes scolaires. Ajouté à cela, on a un public de plus en plus en difficulté avec des profils particuliers qui ne sont pas suivis suffisamment psychologiquement et qui n'ont pas les AVS dont ils auraient droit normalement. Donc ils font n'importe quoi. Mais bon, j'ai envie de dire presque, c'est pas de leur faute, c'est qu'ils n'ont pas la prise en charge suffisante.
2: À Belfort, 2 lycéens de 15 et 17 ans ont été mis en examen pour violences aggravées après le passage à tabac d'un policier vendredi. À Tours, la famille d'un élève gravement blessé et qui a perdu un œil a porté plainte. L'enquête est confiée à la police des polices. Les cours totalement ou partiellement suspendus aujourd'hui, donc dans 400 à 500 établissements dans tout le pays. Sébastien Lecornu demande à ses ministres d'apporter des réponses concrètes avant la fin du mois concernant le remplacement des professeurs, le bâti scolaire ou encore Parcoursup.
4: 6h03, une décision pas si fréquente. Une municipalité drômoise va indemniser des automobilistes pour les dégâts des nids de poules.
2: Livron qui a pris la décision en conseil municipal. Il faut dire que la chaussée laissait sérieusement à désirer par endroits, mais des travaux ont commencé dès le mois de juin pour arranger la situation, Pauline Obel.
8: C'était un engagement de la nouvelle municipalité, remettre en état les routes de la commune, et la mairie annonce que 98% des nids de poules recensés ont été rebouchés, ce que Thérèse, habitante de Livron, a bien constaté.
9: Et c'est vrai que là, j'ai vu qu'il y en avait quand même pas mal qui ont été rebouchés. Des bosses, des creux, des gros trous. Il fallait faire du gymkhana. Il fallait faire très attention. Dans certains coins, il fallait être très attentif à la conduite, parce que sinon, vous cassiez la voiture.
8: Et certains administrés ont subi des dégâts sur leur véhicule. Alors, il y a une semaine, la mairie a décidé de prendre en charge une partie de ces dommages. 6 dossiers ont été retenus sur des critères bien précis. Alain Courtial est adjoint en charge des travaux de voirie.
10: Et ben d'abord, c'est en fonction de la rue, de l'endroit où ça a été fait et du nid de poule concerné. Ça a été fait en fonction des dégâts qui ont été reconnus sur la voiture avec un devis par un garagiste. Après, s'il y avait écrit un panneau qui dit « Attention, il y a un nid de poule » et que la personne a quand même roulé n'importe comment et est tombée dedans, évidemment, vous n'êtes plus recevable.
8: La mairie a débloqué 3000 euros et prendra en charge 50% de la facture, dans la limite de 500 euros par voiture.
2: Pauline Nobel, le nombre de personnes vivant dans la grande précarité a augmenté de 37% depuis la fin de la pandémie de Covid. C'est ce qui ressort d'une étude inédite qui est publiée ce matin à partir des données des Restos du Cœur. 59 communes de la Drôme sont concernées par un projet de pipeline. Haïfen, c'est son nom, est une canalisation enterrée qui vise à transporter jusqu'à 2 millions de tonnes d'hydrogène par an de la péninsule ibérique jusqu'en Allemagne via la France. La concertation vient de débuter. Le pipeline entrerait dans la Drôme, dans le secteur de Suze-la-Rousse, pour quitter le département vers La Pérouse-Mornay. Vous retrouvez toutes les infos, toutes les communes concernées sur ici.fr.
4: La foire du Dauphiné, ça s'achève aujourd'hui à Romans avec un bilan, disons, mitigé.
2: Encore 100 000 visiteurs cette année. Nouveau succès populaire avec les concerts et la fête foraine. Mais côté vente, pour les exposants, ça a été très calme apparemment.
11: Pour nous, c'était moins bien que l'année dernière. On a eu une quinzaine de rendez-vous, je crois. L'année dernière, on a fait à peu près 25 rendez-vous.
12: Bah, ça a été un peu frileux au départ. Et puis finalement, les gens nous ont reconnus, sont venus vers nous. C'est quand même positif, je trouve.
13: Bilan très, très peu positif pour nous. Nous, les anciens historiques qui sommes là depuis des années sur la foire, on a tous le même ressenti. Les gens sont beaucoup dans la détente. Par contre, des projets, il y a peut-être aussi le contexte économique, certes.
14: Les gens viennent beaucoup le soir ici pour les concerts, pas forcément dans l'optique d'acheter des choses. Voilà, ils viennent pour manger, pour boire un coup, faire écouter de la musique, quoi.
15: Voilà, faut rembourser le stand, donc on espère quand même avoir des retours sur foire. Mais là, on vient travailler surtout l'image, montrer qu'on est présent sur le secteur. Sur le long terme, ça se rentabilise.
2: Allez, il reste quelques heures pour cette foire du Dauphiné qui ferme tout à l'heure à 15h. Le rugby National 2, Aubenas a gagné hier à Tyros 20-19. Et puis en foot, l'équipe de France de nouveau au Stade de France ce soir à 20h45. Les Bleus qui accueillent la Belgique. Quatrième journée de la Ligue des Nations.
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2: Philippe, cette semaine démarre sous le soleil.
4: Avec, alors peut-être quand même quelques grisailles ce matin qui remontent. Oui, non mais. Je vous dis les choses telles qu'elles sont. Il remonte actuellement sur le sud de la Drôme, un petit peu le sud de l'Ardèche. Après, c'est du soleil, effectivement. Une grande douceur, hein, 25 à 28 en pleine, un peu comme ce dimanche, 21 vers 1000 mètres. On aura un petit risque d'averse très localisé et vraiment un petit risque sur l'est drômois dans l'après-midi. Les températures ce matin, on a des choses qui tournent autour de 15-16 degrés. On a par exemple 16 degrés sur Vaisseau. C'est la région albenacienne avec un ciel dégagé, étoilé. Assez peu nuageux visiblement. Saint-Pierre-de-Beuf, c'est déjà l'Isère, le Nord-Isère, hein, au-dessus de la Drôme. 16 degrés ce matin, 15 degrés 7 à Gioxx-sur-Metz, tout près de Lamastre, un ciel dégagé et étoilé. 16 à Montboucher-sur-Jabron dans le sud de Drôme, enfin en région Montilienne en tout cas. Nuages et soleil, pas de vent. Et oui, chute des températures à partir de mercredi. Vous avez raison Agnès, c'est vrai. On attend de la pluie pour mercredi et jeudi avec une jolie baisse des températures en journée.
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4: Il est temps de prendre notre guitare, d'allumer le four micro-ondes ou la bouilloire, de se regrouper autour comme on ferait dans une soirée colonie de vacances, vous voyez. On se dit des trucs sympas comme « Vous avez bonne mine ce matin, ça fait plaisir de vous voir, on a des amis autour de nous. »
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0: On a tout plein d'amis le matin qui nous veulent du bien. Lionel Richie sera là avec Dancing on the Ceiling avant 6h30.
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0: Et Jean-Yves Ménien, l'ami de nos jardins, sera là également dans quelques instants avec les fruits des rosiers, parce que les rosiers font des fruits, oui. Ici, on a résolu le problème du voyage dans le temps. On le fait chaque matin en moins de 2 minutes. C'est un voyage express, évidemment. En Italie, en Espagne, au Portugal, le lendemain du 4 octobre 1582. Ça n'a pas été le 5 octobre. Vous imaginez ça, Emmanuel?
2: Oui.
0: Le lendemain du 4, ça n'a pas été le 5 octobre.
2: Ah
0: mais
2: bon.
0: Le 15 octobre. Tout ça, la faute au pape Grégoire XIII, qui a décidé de supprimer purement et simplement 10 jours du calendrier pour rattraper le retard accumulé par l'ancien calendrier julien.
2: Comme ça.
0: Comme ça, voilà. Je décide. Une transition temporelle brutale qui a dû en perturber plus d'un au réveil. Oui, je sais. Ça fait mal. C'est douloureux. Mais j'aime bien. 5 octobre 1962, c'est une date magique pour les fans de culture britannique. C'est ce jour-là que sort en Angleterre le tout premier 45 tours des Beatles.

0: C'est le 5 octobre 1962 également que sort le tout premier film de James Bond au cinéma. James Bond 007 contre Dr No.
1: Je m'appelle Bond. James Bond. Mes instructions étaient formelles. Je devais partir pour la Jamaïque dans 2 heures. J'ai licence de tuer.
0: Ah là là, quelle ambiance! C'est le premier, hein, tout premier. Vous, Emmanuel, vous êtes plus Hubert bonisseur de la batte, hein?
2: Alors oui, je suis très OSS 117.
0: Voilà, c'est ça, avec Jean Dujardin.
2: Oui.
0: Qui incarne avec brio l'espion. Et ça, juste d'y penser, ça vous fait rire.
2: On a les références qu'on peut.
0: Mais vous l'avez, c'est déjà pas si mal.
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0: 6h15, il est temps d'ouvrir doucement la porte du jardin, notre petit coin de chlorophylle, avec l'homme de terrain, Jean-Yves Ménien, bonjour.
12: Bonjour Philippe, bonjour à toutes et à tous.
0: Qu'est-ce que c'est ça, les fruits du rosier?
12: Ah, les fruits, c'est toujours après les fleurs, même chez les rosiers.
0: Ah mais oui, c'est... Ah oui, oui, je vois ce que vous voulez dire.
12: Eh oui, on les appelle les cynorhodons.
0: Alors c'est ça.
12: De façon botanique et très précise, le cynorhodon est le fruit du rosier sauvage que l'on trouve évidemment beaucoup en Dromardèche, qu'on appelle Rosa canina, hein. Donc ces rosiers sauvages, l'églantier va porter des fruits rouges qu'on appelle le cynorhodon. Mais globalement, on va dire tous les rosiers de nos jardins, même les rosiers hybrides, ont potentiellement la possibilité de porter des fruits, alors que l'on peut appeler évidemment aussi cynorhodons. Ils pourront prendre des formes un peu différentes, un peu plus ronds, quelquefois. Ils seront toujours évidemment de la couleur orange et rouge. Ça, c'est valable pour tous les rosiers. C'est la forme du fruit qui peut un peu changer selon les variétés ou même les espèces de rosiers sauvages. Mais oui, c'est typique donc des rosiers. On a ces fruits avec dedans, eh bien, un certain nombre de graines. Hein. Alors, vous savez, ces fruits du rosier sauvage portent un autre nom commun.
0: C'est pas gras de cul?
12: Exactement. C'est tout à fait. On parle de gras de cul. On parle même de confiture de gras de cul.
0: C'est ça. Hein.
12: Et pourquoi gras de cul? C'est parce qu'il y a des petits poils qui entourent ces graines à l'intérieur du fruit, mais il y a aussi une pulpe extrêmement riche en vitamine C que l'on peut évidemment récupérer. Donc on peut transformer ces fruits, ces cynorhodons en confiture. Et effectivement, il y a toute une technique. Déjà, il faut les ouvrir, il faut les cuire. Ensuite, il faut tamiser pour enlever les graines, évidemment, et enlever ces petits poils pour n'avoir plus que cette pulpe, encore une fois, très riche en vitamine C. Donc c'est un des usages de ces fruits. Donc bien évidemment, plutôt les fruits sauvages, mais on peut tout à fait consommer les fruits des rosiers de son jardin si on n'a pas taillé les fleurs, bien évidemment. Si vous avez coupé toutes les fleurs fanées, vous n'aurez jamais de fruits sur vos rosiers. On peut aussi les laisser dans le jardin de façon simplement décorative, parce que ça donne des buissons qui, quand les feuilles seront tombées, eh bien, n'auront gardé que ces fruits rouges, que je trouve, moi, personnellement, très décoratifs, qui seront, pour le coup, un régal pour les oiseaux. Ces fruits sont une base de nourriture pour nos oiseaux l'hiver quand on les laisse. Et bien évidemment, au cours de l'hiver, ils vont flétrir, se ramollir, et les oiseaux vont pouvoir aller comme ça manger cette pulpe très riche à l'intérieur.
0: Voilà, ça plaît à tout le monde. Demain, on se retrousse les manches. Il y a un peu de boulot en effet avec Jean-Yves, et on plantera des, si bien sûr on a une maison. 6h18, ici Drôme Ardèche. Allô la planète! Vous connaissez ? Peut-être pas d'ailleurs, c'est une radio associative qui est à Joyeuse, une web radio qui permet aux gens du monde entier de se connecter.
13: Ouais.
0: Et on va se connecter justement avec Flo de la radio Allô la planète cet après, Lionel Richie, très, très, très en forme, hein, très en verve même je dirais. Allez, dancing.

0: y a une ambiance particulière quand même autour de Lionel Richie. C'est pas tous les jours qui passent par ici, donc ça crie, ça s'agite. On se calme les gens, on se calme, il est 6h21.
1: Ouais, merci. Très bien.
0: Prenons le temps d'ouvrir les portes, celles des histoires, parce que derrière, il y a des voix, il y a des visages, des rencontres. Jean-Pierre Catella, bonjour.
2: Oui, bonjour Philippe.
0: Et bah, c'est Flo aujourd'hui.
2: Flo sur la radio. Florence fait partie de l'équipage d'Allô la planète, une radio associative et collaborative sur Internet, dont les studios se trouvent dans le château de Joyeuse. Une web radio qui parle de voyage, mais surtout de rencontres, cette connexion entre les individus que Flo connaît bien.
3: Le voyage s'est accroché à moi très tôt, passionné par les langues. C'est ça, la porte d'entrée ?
4: Eh oui, j'ai fait des études pour être prof d'espagnol. Et tout de suite, j'ai eu envie d'aller découvrir, bien sûr, les pays hispanophones, hein, que ce soit en Espagne ou Amérique latine. Et puis après, même d'autres langues, hein, puisque j'étudiais également d'autres langues. Mais c'est pas forcément ça qui m'a le plus intéressé dans le voyage, c'est plus la rencontre.
3: Et t'as rencontré des personnes formidables, extraordinaires ou pas extraordinaires, mais qui t'ont marqué ?
4: Oui, c'est ça. J'ai rencontré d'autres manières de vivre, de manger, de sentir, de ressentir aussi. Et puis des clichés aussi qui ont été cassés. Et j'ai bien aimé ce changement qui m'a permis, moi, de m'ouvrir, même intérieurement, je dirais. Et découvrir que, finalement, ce qui m'intéressait, c'était la rencontre lointaine, mais aussi la rencontre tout près de chez moi.
3: Tu es partie où ?
4: Je suis partie jusqu'en Afrique, je suis partie dans plusieurs États des États-Unis aussi, dans les coins de ville, les coins plutôt ruraux aussi, puisque je suis de la campagne, hein, déjà dans mes origines, on va dire que je suis plutôt de la campagne, j'ai des origines réunionnaises, alors je suis née en France, mais j'ai grandi avec une culture réunionnaise, donc avec beaucoup de monde, avec cette importance des racines aussi, hein, cet exotisme.
3: Et l'installation ici à Joyeuse ?
4: Alors les grandes étapes, alors nous étions installés en Ardèche, hein, mon compagnon et moi, qui a co-fondé la web radio avec Eric Lange, qui était animateur de l'émission Allô la planète. Comment on est arrivé ici à Joyeuse ? Parce que la mairie nous a demandé d'arriver dans ce petit cocon. Nous étions mobiles, on va dire, qu'on prenait notre matériel radiophonique, on l'installait dans un café, on l'installait chez nous. Et là, en fait, on a eu l'opportunité d'installer un studio dans ce pôle associatif et culturel. Donc ça nous a permis de se dire, on crée des rencontres loin, mais c'est quand même chouette de pouvoir donner l'opportunité de ces rencontres ici, quelque part, en étant posé. Le voyage, c'est pas aller forcément loin, c'est juste aller à la rencontre.
2: Allô la planète, une porte ouverte sur le monde depuis l'Ardèche sur Internet, avec des voyages très divers et même un festival en mai, le week-end de l'Ascension. Je vous mets le lien sur notre site. Rubrique Gens d'ici en Drôme-Ardèche.
0: Allô la planète, donc la radio des voyageurs en quelque sorte sur ici Drôme-Ardèche, la radio des gens d'ici, 6h24.

0: Marine, son nouveau titre. En 2027, d'ailleurs, tout proche, hein, pour tous les fans de Marine, elle sera en concert. Ce sera le 12 février à Aulac, Châteauneuf-sur-Isère. Pour les fans de Catherine Viguier, c'est maintenant. Catherine, bonjour.
1: Bonjour.
0: Bon, on parle d'horoscope avec vous, de planètes, de signes. Un signe, d'ailleurs, domine le zodiaque aujourd'hui.
1: De toute évidence, le lion, majestueux et battant. Bélier, très belle journée de début de semaine. On vous aime, on vous complimente. Taureau, il vous faut réagir, il y a un enjeu lié à votre famille ou à votre habitation. Gémeaux, un lundi stimulant qui vous rend curieux, voyageur, ouvert aux autres. Cancer, s'il y a un souci, il est d'ordre financier, il faut décider et rapidement. Lion, cette journée fait appel à vos qualités et bien sûr, vous allez super assurer. Vierge, laissez passer ce lundi, ressourcez-vous et recentrez-vous sur vos priorités. Balance, un ami, un amour, un collègue vous soutient et vous réchauffe le cœur. Scorpion, un défi influe sur votre réputation et aussi sur le rôle que vous jouez en société. Sagittaire, eh bien vous avez le sourire, vous voyagez en imagination, en vrai, peu importe. Capricorne, par fierté, vous ne désarmez pas et vous vous accrochez à votre idéal. Verseau, la journée, la période même, vous soumet à un engagement ou à un départ amoureux ou professionnel. Poisson, laissez les autres agir et vous, occupez-vous de vous, de votre bonne forme. Et pour nous tous, on mise sur notre goût des autres.
0: Mais oui, on aime les autres et on aime également vous dire qu'aujourd'hui, on fête les fleurs. Quel joli prénom! Si vous en trouvez en Dromardèche, n'hésitez pas à les embrasser sur les pétales.
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0: Coucou, c'est nous, en radio, oui, bien sûr, évidemment, la radio c'est tellement bien. Puis en télé également, pour ceux qui aiment aussi, c'est possible, de 6h30 jusqu'à 9h sur France 3. Bonjour Emmanuel Champal.
4: Bonjour Philippe Costa, bonjour tout le monde.
0: Il y aura un peu de tout jusqu'à 9h, beaucoup de bêtises, pas mal d'actu, c'est vrai, des sourires, de la musique et des cadeaux en cette période très difficile pour les porte-monnaies, les portefeuilles. Nous continuons, nous poursuivons notre petit coup de pouce au pouvoir d'achat. On a fait pas mal d'heureux hein, depuis le début du mois de septembre. 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Juste nous appeler pour jouer avec nous. 04 75 40 10 et ce sera pour jouer dans 10 minutes à Drôme ou Ardèche. Une question d'actu. Il y aura que deux réponses possibles, Drôme ou Ardèche. 6h30, le tour de l'actu en 2 minutes avec ici Emmanuel. 6 lycées drômois qui vont faire cours à distance aujourd'hui.
4: À Valence, Montélimar, Romans et Pierrelatte, où les enseignants exercent leur droit de retrait depuis jeudi dernier, suite à des menaces de mort sur les réseaux sociaux. Des jeunes ont prévu de se rassembler ce matin devant la cité scolaire de Briffaut, à Valence. Ils veulent ensuite descendre en ville. À Montélimar, les poubelles situées entre les Catalins et Alenborn ont été retirées ce week-end pour éviter les dégradations. À Livron, trop de routes en mauvais état. La commune débloque 3 000 € pour indemniser des automobilistes qui ont subi des dégâts sur leurs véhicules à cause des nids de poules. Parallèlement, des travaux sont engagés pour rénover les chaussées. La fin de la foire du Dauphiné à Romans ce matin. Environ 100 000 visiteurs encore cette année. Pour cette deuxième édition sur le nouveau site, le bilan commercial est mitigé selon les exposants.
0: L'info d'ici est d'ailleurs avec la colère lycéenne qui touche tout le pays, Cyril Ardot.
5: Le Premier ministre demande que les cours reprennent partout où c'est possible. Ce matin, 400 à 500 lycées français sont bloqués sur les réseaux sociaux. Des appels à une semaine noire circulent. Sébastien Lecornu demande notamment aux académies de s'en pencher sur le remplacement des absences longues de professeurs. À Tours, la famille d'un lycéen de 16 ans a déposé plainte pour violence par personne dépositaire de l'autorité publique. L'adolescent a perdu l'usage d'un œil en marge de la mobilisation. Une blessure compatible avec un impact de balle de défense type LBD selon la procureure. L'enquête est confiée à l'IGPN, la police des polices. Un homme de 29 ans jugé dès aujourd'hui pour toute la semaine devant les assises à Paris, accusé d'avoir forcé 13 adolescentes à s'auto-mutiler lors d'échanges vidéo en ligne. Celui qui se déclare masculiniste et fasciste encourt la prison à vie. C'est une étude des Restos du Cœur que l'on vous dévoile ce matin sur votre radio ici. Le nombre de personnes vivant dans la grande pauvreté en France a bondi de 37% entre 2018 2018 et 2025, une personne sur 200 est sans abri. Ils veulent rendre le Nutri-Score obligatoire, ce logo qui classe la qualité nutritionnelle des aliments de A à E. Une pétition sur le site de l'Assemblée nationale vient de franchir les 100 000 signatures. Un débat en séance publique peut être organisé des 500 000 signatures. Et puis le foot, quatrième journée de Ligue des Nations. La France, en tête de son groupe, reçoit la Belgique dès 20h45. 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
0: Il est 6h33. Un nouveau pipeline pourrait bientôt traverser la Drôme, Emmanuel.
4: La concertation sur le projet Hyphen a débuté. Une canalisation qui transportera de l'hydrogène de la péninsule ibérique jusqu'au nord de l'Europe, en passant par la France. Si le projet est validé, Florence Godchaud, Hyphen pourrait être mis en service en 2032.
3: Oui, une canalisation de 820 km dans sa traversée de la France qui permettrait le transport d'hydrogène entre Portugal et Espagne au sud et Allemagne au nord. 512 communes de l'Hexagone sont actuellement concernées par le tracé, 59 dans la Drôme, de Suze-la-Rousse à La Pérouse-Mornay. Mais cela doit encore être affiné. Agnès Saint-Doufoury est déléguée territoriale Rhône-Méditerranée chez Natran, le maître d'ouvrage.
6: Il s'agit du fuseau actuel qui recouvre une bande d'environ 4 à 6 km. La concertation en cours va permettre de prendre en considération les contraintes des territoires, l'existence d'autres grands projets, ce qui va nous permettre de passer sur un tracé qui ne fera plus qu'une dizaine de mètres pour faire passer cette canalisation.
3: 2 millions de tonnes d'hydrogène, ce gaz obtenu à partir de la séparation des molécules d'eau qui n'émet donc pas de gaz à effet de serre, serait ainsi transporté chaque année. Le pipeline fournirait au passage la zone industrielle de Fos-sur-Mer ou la vallée de la Chimie au sud de Lyon. Une fois installée à 1 ou 2 mètres sous terre, la canalisation sera invisible, mais certains s'inquiètent de l'emprise d'Hyphen et des risques qu'il représente. Agnès Saint-Doufoury tient à rassurer.
6: C'est une canalisation de grande ampleur avec des règles de distance minimale. On ne peut pas implanter de bâtiments ou d'installations d'entreprises et d'usines sur de l'ordre d'une centaine de mètres. Notre tracé, il a vocation à suivre les installations existantes pour limiter justement les nuisances. Et donc, on est prioritairement dans une zone qui ne sont pas urbanisées et où l'activité économique est limitée.
3: La concertation qui vient de débuter vise à informer les habitants et les élus potentiellement concernés. Un bus sera présent sur le parvis de la gare à Valence le 1er décembre prochain. Des webinaires sont proposés régulièrement en ligne et il est déjà possible d'écrire des remarques sur le site internet.
6: C'est très important qu'on assure une information tout à fait transparente auprès de l'ensemble des citoyens et des parties prenantes sur à la fois les aspects sécurité, sur les enjeux environnementaux et agricoles et également sur notamment les aspects socio-économiques et les retombées sur le territoire de cette canalisation.
3: Si le projet est confirmé, les travaux devraient débuter en 2030.
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0: C'est du beau temps qui est annoncé pour aujourd'hui en Drôme-Ardèche. On a parfois quelques grisailles actuellement sur le sud de la Drôme, également le sud de l'Ardèche. Ensuite, un temps ensoleillé et doux, 25 à 28 en pleine, 21 vers 1000 mètres, avec un petit risque d'averse localisé sur l'est drômois en cours ou en fin d'après-midi, mais vraiment le risque est assez faible visiblement. On a ce matin des températures qui se positionnent comme suit: 17 degrés à Montoison avec un ciel bien étoilé, Montoison entre Valence et Cré, avec ce joli petit écureuil photographié par Pascal ce matin d'ailleurs, oui, c'est joli comme tout, c'est sur la page Facebook de votre radio, vous l'avez raté Emmanuel, c'est trop tard. Oui, ça défile tellement vite les infos, moi j'ai du mal à suivre. À Villeneuve-de-Berre, Sud-Ardèche, 15 degrés, un ciel un peu nuageux, quelques étoiles effectivement. Ce matin, je ne sais pas si ce sont mes yeux, il y avait un joli croissant de lune et il y avait une sorte de halo autour.
4: Ouais.
0: Vous l'avez vu ce halo?
4: Pas du tout.
0: Vous regardez pas le ciel, vous, en fait?
4: Pas du tout.
0: D'accord. Mais voilà, ça faisait un joli halo. Alors, la lune ne buvait pas, parce que des fois, on dit que la lune boit, et c'est annonciateur de pluie, ce qui d'ailleurs sera le cas mercredi. Mais là, ça faisait un joli halo. Voilà, c'était juste comme ça pour l'anecdote. Bon, sans passant, parce que ça n'intéresse personne.
4: Voilà.
0: Mais vous ne me lancez pas sur la route alors?
4: Alors pas du tout.
0: Non, pas du tout. Alors des travaux actuellement sur la Lacra, c'est le contournement est de Valence, merci Emmanuel. C'est prévu la nuit prochaine et la nuit suivante, la nuit qui vient déjà pour commencer, ouais. Fermeture dans le sens Valence-Grenoble. Alors ça va être effectivement sur une grosse portion, ce qu'on se disait tout à l'heure, entre l'échangeur des couleurs et celui de la gare TGV, entre 20h et 6h le matin. Donc ça quand même va perturber peut-être votre circulation si vous circulez le soir ou en soirée. Une déviation sera mise en place. Sachez que la bretelle de sortie de l'échangeur numéro 2, celle du Plovier, et l'aire de repos des fruitiers seront également fermées du 5 octobre au 24 décembre.
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0: On n'est pas tous pareils le matin, ça c'est une réalité. Il y a ceux ou celles qui sont réveillés et déjà bien debout en général. Il y a ceux et celles à qui il faut plusieurs minutes avant d'émerger. Et puis il y a ceux à qui il ne faut même pas adresser la parole, ou même pas d'ailleurs approcher, parce qu'au risque d'avoir un grognement en retour, vous connaissez ça aussi peut-être votre entourage. Hein.

0: Ils sont passés très vite, comme à leur habitude, évidemment, avec leur gros gyrophare bleu. Elle passera par ici également, France Gall, c'est prévu, hein, c'est annoncé. Moi, je respecte les horaires qu'a la SNCF. C'est prévu tout à l'heure, avant l'actu locale de 7h. Pas de retard également sur ce qui va se passer maintenant. Peut-être une carte cadeau de multi-enseigne d'une valeur de 40 euros pour Jean-Luc, qu'on accueille. Jean-Luc, bonjour.
1: Oui, bonjour.
0: Eh ben oui, bon, Jean-Luc, il est là, Châtuzange-le-Goubet en région romanaise.
1: C'est ça.
0: Est-ce qu'il va, ce Jean-Luc, ce matin?
1: Ça va, merci.
0: Bon, très bien. Il fait partie de quel clan? J'en parlais à l'instant, de ceux qu'il faut pas trop parler le matin, ou est-ce qu'il est réveillé tout de suite?
1: Moi, je me lève bonheur, moi, le matin.
0: Ah, voilà.
2: Une bonne voix.
0: Il a une bonne voix, Jean-Luc. Hein, parce que, voilà, non, mais après, moi, je juge pas, hein, mais c'est vrai que c'est tellement différent d'un humain à l'autre. Voilà, il vaut mieux savoir où on met les pieds. Donc vous êtes plutôt de bonne humeur, ça va, on va essayer de pas vous fâcher. On vous pose une question d'actu, et vous me dites s'il s'agit de la Drôme ou de l'Ardèche en moins de 6 secondes. C'est le deal. La romancière Jessica Nelson a été sélectionnée jeudi dernier avec son livre « Les amants du Vercors » pour le Grand Prix du roman de l'Académie française. Cette romancière, Jean-Luc, est-elle ardéchoise ou dromoise? Top chrono, 6 secondes.
1: Comme ça part du Vercors, je dirais plutôt la Drôme.
0: Elle est originaire de Romans. C'est une bonne réponse. En effet, Jessica Nelson, et le prix sera remis à la fin du mois.
2: Ouais, voilà. Le 29.
0: Bien. Monsieur Lee, hein, visiblement. Enfin, Monsieur Champal, en tout cas. Jean-Luc, pour vous, une carte cadeau de 40 euros. Voilà qui va faire du bien, tout de même, au portefeuille ou au porte-monnaie, d'ailleurs. Profitez-en bien. Faites des heureux. Faites juste votre petit bonheur. Ça peut être aussi pas mal, d'ailleurs, de penser à vous.
1: Très bien. Je vous remercie beaucoup.
0: Exactement. Je trouve qu'on n'est pas assez égoïste de nos jours.
1: Oui.
0: Non, il faut penser aux autres. Mais c'est bien de penser à soi aussi. Jean-Luc, on vous souhaite une belle journée. Quelle est votre radio préférée à Châtuzange-le-Goubet?
1: Eh bien, ici, Drôme Ardèche.
0: Salut Jean-Luc.
1: Merci, au revoir.
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0: 6h44, allons nous ébattre joyeusement dans les parcs, dans les forêts. C'est vrai que c'est la belle saison pour ça en Drôme Ardèche, avec les châtaignes, avec les jolies couleurs. Bon, alors en ce moment d'ailleurs, justement, puisqu'on parle de cela, il y a plein de glands, plein de marrons dans nos forêts, dans nos parcs. Docteur Fabin, ces fruits tombés des arbres sont-ils vraiment si dangereux pour nos chiens?
7: Eh ben oui, une simple petite poignée de glands verts suffit à intoxiquer un chien de 15 kilos. C'est un danger qui est très méconnu. Les glands ou les marrons contiennent des tanins extrêmement toxiques pour l'organisme de nos animaux. Ces substances attaquent violemment leur foie et leurs reins. Souvent, les jeunes chiens ou les races très joueuses adorent interagir avec ces fruits. Ça roule, ça rebondit, c'est amusant. Ils les mâchouillent et finissent par les avaler. Et au-delà de la toxicité chimique, il y a un énorme risque mécanique aussi. Un marron avalé tout rond ne sera pas digéré. Il peut se coincer dans l'estomac ou l'intestin et provoquer une occlusion. Et là, c'est chirurgie d'urgence pour lui sauver la vie.
0: Sûr. Quels sont les symptômes précis qui doivent nous alerter si là, notre chien en a avalé un discrètement dans les feuilles pendant la promenade?
7: Alors, les premiers signes, justement, ne vont pas apparaître immédiatement. Il faut souvent attendre quelques heures après le retour de la promenade. Votre chien devient soudainement très abattu, il refuse de manger, il commence à baver, à vomir de manière répétée. Vous allez aussi observer des fortes douleurs abdominales. Votre chien se crispe vraiment quand on lui touche le ventre et cela va s'accompagner d'une grosse diarrhée, parfois avec des traces de sang. Si vous constatez cela, c'est une urgence. La règle vitale absolue à retenir à la maison, n'essayez pas de le faire vomir vous-même avec du sel

0: ou d'autres astuces, vous risquez de faire plus de mal que de bien. Allez directement chez votre vétérinaire.
1: Alors avant d'en arriver là, docteur, quelles sont les bonnes pratiques, les bons réflexes à adopter quand on se promène dans ces zones à risque ?
0: Ben, la première chose, c'est l'anticipation. Quand vous marchez sous des chênes ou des marronniers, gardez votre chien en laisse courte. L'erreur, ça va être de lui lancer sa balle ou un bâton au milieu d'un tapis de feuilles mortes qui contient des glands. Dans l'excitation, il risque d'en gober un par erreur, par exemple. Mais la véritable solution à long terme, c'est l'éducation. Il faut lui apprendre le fameux « tu laisses ». Vous prenez des friandises incroyable avec vous, comme des petits dés de poulet. S'il s'approche d'un marron, vous dites « tu laisses » d'un ton ferme et vous lui offrez la friandise. Votre chien est très opportuniste, il comprendra vite que ce que vous avez dans la poche est bien meilleur et plus rentable que ce truc dur qui traîne par terre.
1: Champal, tu laisses !
2: Non.
1: Vous arrêtez pas avec vos glands partout là, dans la forêt.
2: Je la sentais venir celle-là.
1: Bah oui, évidemment, c'était prévu. C'était même écrit, je vais vous le dire. Nous avons un forum santé et vitalité qui est prévu à Châtillon-Saint-Jean. Nous sommes là, pas très loin de Rome. Plein d'autres choses également, d'informations utiles et pratiques, les 3 plus de Nelly Sorbier, juste après France Gall, qui se cache là derrière un arbre, dans la belle forêt du matin.

0: Allez, revenons à nous. Cela dit, si je trouvais un jour la prise, j'aimerais me débrancher pour un moment, par exemple. Ouais, franchement, si, me mettre au repos, vous savez.
1: Ah oui, de temps en temps.
0: Voilà, non, pas tout le temps. Pas tout le temps. Bonjour, Nelly Sorbier.
1: Vous m'avez fait peur. Bonjour, Philippe Costa, bonjour à tous.
0: Nelly Sorbier, on se connecte à vous pour la météo sur Valence ce matin. Quelle est l'ambiance?
1: Écoutez, il fait 15 degrés, donc c'est un petit peu frais, mais enfin, cette saison.
0: Ça va.
1: En revanche, un petit conseil. Les vêtements d'été, c'est aujourd'hui et demain, après c'est fini.
0: C'est ça, elle a raison, elle a raison, parce qu'après, mercredi, c'est de la pluie et puis les températures vont bien descendre.
1: Oui, ça va. On va avoir des températures de saison à partir de mercredi.
0: Exactement.
1: Mais aujourd'hui et demain, c'est encore un peu l'été. Hein.
0: Tout à fait, 17 degrés 6 ce matin à l'Argentière dans les Cévennes ardéchoises. Nous aurons effectivement pour les maximales du jour, 25 à 28 en pleine, on aura même chaud par moment, 21 vers 1000 mètres avec pas mal de soleil, quelques petites grisailles ce matin sur le sud de la Drôme Ardèche. Plus 2 font les 3 plus du matin. Pas mal quand même.
1: Pas mal. Et vous comptez ça avec une seule main.
0: Ah oui, et en plus, c'est ça.
1: Non, mais bien.
0: Les infos matinales de Nelly, les 3 infos.
1: Vous avez le projet d'ouvrir un hébergement touristique dans la Drôme, chambre d'hôte, un gîte par exemple. Eh bien, sachez qu'à partir d'aujourd'hui et jusqu'au 11 octobre, Gîte de France organise la semaine Devenir hôte. Une semaine pour transformer votre idée en réalité, en une activité pérenne et rentable. Lors de rendez-vous personnalisés, en présentiel à Valence ou à distance, en distanciel, et quel que soit l'avancement de votre projet, donc vous êtes au stade juste de l'idée, en rénovation, presque prêt à ouvrir, profitez du webinaire dédié aux futurs hôtes ce jeudi 8 octobre à 12h15, 45 minutes en visio, ou prenez directement rendez-vous avec Gîte de France Drôme en les appelant ou en vous rendant sur leur site internet gitedefrancedrome.com avec des tirets entre chaque mot.
0: Demain, mardi, la maison de santé de Châtillon-Saint-Jean organise un forum.
1: Santé et vitalité, les clés pour bien vieillir. Un événement gratuit et ouvert à tous avec des stands d'information, des ateliers, des animations autour de nombreuses thématiques comme la prévention des chutes, l'activité physique adaptée, la sécurité routière, la nutrition, l'aménagement du domicile, c'est essentiel ça aussi, la prévention en santé ou encore le sommeil. Une après-midi pour les seniors et leurs proches, demain mardi 6 octobre, de 14h à 18h30 dans la salle des fêtes de Saint-Paul-les-Romans.
0: Et comme tous les lundis, Ali, les collectes de sang de la semaine.
1: Aujourd'hui de 8h à 12h30 à Saint-Paul-Trois-Château, cet après-midi de 15h30 à 18h30 à Porte-les-Valences. Demain, quasiment toute la journée, espace Saint-Martin à Montélimar, exception faite entre midi et 2. Mercredi matin à Bourg-Saint-Andéol en Ardèche et l'après-midi dans la Drôme à Saint-Vallier. Et puis enfin, collecte de sang également vendredi à 10 de 8h30 à 12h30 et à Vallon-Pont-d'Arc dans le sud Ardèche de 10h à 13h.
0: Ce week-end, Nelly, je vous ai vu là sur votre compte Insta, vous aviez un cocktail, je pense, je ne sais pas ce que c'était. Il y avait un palmier derrière vous. Vous étiez dans les Caraïbes, c'est ça, ce week-end?
1: Oui, bien sûr. Voilà. Oui. Mais ça, c'était un rêve encore.
0: C'est ça, un rêve ou peut-être une arnaque d'Instagram, parce qu'il faut se méfier des photos qu'on retrouve sur Instagram
1: d'ailleurs,
0: parfois.
1: D'ailleurs, c'était pas sur mon Insta, j'ai pas posté ça, moi.
0: On en rigole avant 7h.
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0: 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Toi et moi, Guillaume Grand, on est bien ensemble. Et si on allait encore un petit peu plus loin, on vous réveille jusqu'à 9h. L'actu locale, c'est dans 3 minutes, il sera 7h.
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0: Ça y est, 7h-2, comment ne pas devenir envieux, hein, non pas anxieux, quand on regarde les photos des autres sur Instagram. Cela dit, ça peut rendre aussi anxieux. Hein. C'est simple, dans l'humour en tube, Fred Ballard va nous apprendre à pouffer plutôt que rager.
7: Elle s'est prise en photo au pied d'un jet privé, sur le tarmac d'un aéroport. Elle a un sac Vuitton, des chaussures à 3000 et elle écrit « Merci, la vie ».
8: Certaines mises en scène de photos nous rappellent que notre vie à nous est beaucoup plus moisie que celle des autres. On n'a pas tous les jours envie de dire merci la vie, mais la vraie vie sur les réseaux sociaux n'est pas toujours aussi étincelante que sur la photo.
7: La vie, c'est la vie qui a pite, ça, oui. Jean-Jacques Lavie, 78 ans. Il est dans l'avion miskin, il n'arrive même plus à bouger.
8: Il y a parfois un prix à payer pour une photo en Louboutin au pied d'un jet privé. Donc finalement, une photo avec notre Jean-Mich torse-poil qui fait griller des saucisses au camping, c'est la vie aussi, mais avec des fous rires. Donc les selfies de filles sexy de dos en maillot, on zappe direct.
9: Elles se mettent de dos comme ça.
10: Vous voyez cette photo de connasse ou pas? Elle est partout sur Instagram, on est d'accord?
9: J'ai craqué, je vais vous dire la vérité, je l'ai faite.
10: Ouais.
9: Mmh. Instagram, il a bloqué mon compte.
10: Parce que moi, quand je fais comme ça, tu sais, quand je me mets en trois quarts comme ça, j'ai un bourrelet ici. Tu connais ou pas le bourrelet dorsal? Même tu peux ranger des trucs, tu mets des CD, des stylos.
8: Alors oui, si c'est pour faire du rangement à la maison et se taper des barres de rire, pourquoi ne pas tenter le selfie dodu de trois quarts d'eau, hein, idée poilante d'Inès Reg, validée par Gad Elmaleh, parce que les réseaux sociaux, c'est beaucoup mieux quand c'est rigolo.
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0: Ici premier sur l'actu locale en Drôme Ardèche, lundi 5 octobre, 7h.
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0: Près de 100 000 visiteurs en 9 jours à Romans. La Foire Dauphiné se termine aujourd'hui, Emmanuel.
11: Beaucoup de monde pour les concerts, dans les allées, sur les manèges. Mais cette foire, il ne faut pas l'oublier, c'est avant tout un événement commercial. Et de ce côté-là, Pauline Aubel, le bilan est assez mitigé.
12: Céline vend du matériel de chauffage et de climatisation. Depuis 30 ans, elle participe à la Foire du Dauphiné. Mais pour elle, c'est la première fois que le bilan est aussi mauvais.
13: D'habitude, on faisait 15-20 rendez-vous contacts par jour. Là, sur la foire, si on en est à 10 sur les 9 jours, c'est le bout du monde.
12: Pour elle, plusieurs explications. Le coût de l'essence, la baisse du pouvoir d'achat, mais aussi le changement d'emplacement de la foire depuis l'année dernière. Et surtout pour les commerçants, le prix du stand pèse lourd dans les comptes.
13: 6 000 € pour 9 jours. Il y a 30 ans de ça, quand on la faisait, ils étaient largement payés, ça valait le coup. Là, ça vaut pas le coup.
14: C'est déficitaire, quoi.
13: Pour nous, oui, complètement.
12: Un constat difficile que partage Thomas, vendeur de ceintures en cuir.
15: Le bilan économique est très moyen. Je ne perdrai pas d'argent, mais je n'en gagnerai pas assez pour revenir l'année prochaine. Ça, c'est sûr.
12: Alors, certains commerçants ont quand même réussi à tirer leur épingle du jeu. Des restaurateurs, par exemple, qui ont profité du public venu pour les concerts et les animations. Valentin est le gérant du restaurant Le Petit Savoyard.
16: On est vraiment content d'une bonne clientèle sur Romans. Les clients sont fidèles. Les chiffres se tiennent. Bon, on fait à peu près entre 700 et 1000 couverts jour.
12: Valentin participe à la foire depuis 30 ans et contrairement à certains, il compte bien revenir l'année prochaine.
11: Et il reste quelques heures pour faire des affaires. La foire à Romans est encore ouverte jusqu'à 15h.
0: Cette nouvelle semaine s'ouvre avec la colère des lycéens qui vont se mobiliser aujourd'hui et demain.
11: Avant de voir l'ampleur que peut prendre cette nouvelle mobilisation, on s'arrête ce matin au lycée Gustave Jaume à Pierrelatte. Un des 6 établissements de Romans où les cours se feront à distance aujourd'hui. Parce que les profs exercent leur droit de retrait depuis jeudi dernier, après des menaces de mort sur les réseaux sociaux. Julie Tescrat, les enseignants ont décidé de se faire entendre et effectivement d'arrêter les cours.
3: Oui, parce que la situation est devenue ingérable. Pierre-Benoît Guérindon est professeur de français et représentant des personnels enseignants.
14: Ils ne sont pas en sécurité dans les couloirs, les élèves ne sont pas en sécurité. Il y a des élèves qui jettent des boules puantes, qui crient, qui urinent, qui rentrent dans la salle de cours pour véritablement perturber.
3: Ils appellent à l'aide depuis plusieurs années, mais avec les menaces de mort sur les réseaux sociaux, c'est la goutte d'eau.
14: C'est la première fois que je vois la cité scolaire dans un émoi pareil, avec des professeurs qui craquent, qui pleurent, qui sont fatigués au bout de 3 semaines de cours.
3: Les 2 professeurs ont porté plainte, une enquête est en cours. Le délégué du recteur de la Drôme s'est rendu sur place pour soutenir les enseignants. Mais pour l'instant, pas de mesure annoncée. Hélène Boudard enseigne les lettres et l'histoire au lycée professionnel. Elle déplore le nombre d'élèves dans ses classes.
17: Des classes à 24, on sait que pour certaines, ce n'est pas possible. On le dit depuis la dotation horaire de l'année dernière. Donc c'est ce qui nous rend en colère. On connaît nos élèves, on connaît notre public, on connaît la situation et nous ne sommes pas entendus.
3: Et les enseignants réclament aussi que le mi-temps d'un des CPE soit comblé. Actuellement, ils sont 3,5 pour s'occuper de 1500 élèves.
11: Julie Tescrat, Gustave Jaume à Pierrelatte, donc fermé aujourd'hui comme 5 autres établissements de la Drôme, les Catalins à Montélimar, à Romans, les 3 lycées publics, Triboulet, Le Dauphiné et Bouvet, puis à Valence, le lycée Émile Loubet. Certains lycéens valentinois comptent quand même se mobiliser. Un blocus doit commencer dès 8h tout à l'heure à la cité scolaire de Briffaut. Le cortège doit ensuite faire le tour des établissements de la ville et se rendre dans le centre. Pas d'action déclarée en Ardèche pour le moment. La grosse journée de mobilisation nationale, ce sera demain. Là, les lycéens seront rejoints par les syndicats enseignants pour demander plus de moyens. Le ministre de l'Éducation, Édouard Geffray, reçoit de nouveau aujourd'hui les syndicats, les représentants de parents d'élèves et les organisations lycéennes pour tenter de répondre aux revendications. Sébastien Lecornu, le Premier ministre, lui a demandé à son gouvernement des décisions avant la fin du mois concernant notamment les remplacements de profs.
0: À Livron, la mairie va indemniser en partie des automobilistes dont les véhicules ont été endommagés.
11: Oui, abîmés par les fameux nids de poules. La décision a été prise en conseil municipal. La commune a débloqué 3 000 euros. Elle prendra en charge la moitié des frais de réparation dans la limite de 500 euros par véhicule. En parallèle, des travaux ont été lancés pour reboucher les nids de poules et la mairie affirme que la plupart des trous recensés à ce stade ont déjà été réparés. Cette étude inédite publiée ce matin à partir des données des Restos du Cœur, le nombre de personnes vivant dans la grande précarité a augmenté d'un tiers depuis la fin de la pandémie de Covid.
0: Une canalisation qui traverse la France pour transporter de l'hydrogène à travers l'Europe.
11: C'est le projet HyPhen. La concertation sur ce projet de pipeline a débuté pour informer et recueillir l'avis des élus et des populations concernées. À ce stade, 59 communes drômoises se trouvent sur le tracé, de Suze-la-Rousse à La Pérouse-Mornay. Mais le projet sera encore affiné, explique Agnès Saint-Doufory. Elle travaille chez Natran, le maître d'ouvrage.
18: Il s'agit du fuseau actuel qui recouvre une bande d'environ 4 à 6 km. Ce qui est important de dire, c'est que la concertation en cours va permettre d'entendre tous les éléments qui vont remonter des territoires. Et donc la concertation en cours qui est lancée et qui va se poursuivre jusqu'au 20 décembre 2026 va permettre de prendre en considération les contraintes des territoires, l'existence d'autres grands projets. Et donc on va tenir compte de ces éléments environnementaux, agricoles, exploitation, pour affiner ce tracé. Et ce qui va nous permettre de passer d'un tracé d'environ 4 à 6 km sur un tracé qui ne fera plus qu'une dizaine de mètres pour faire passer cette canalisation. C'est très important qu'on assure une information transparente auprès de l'ensemble des citoyens et des parties prenantes sur à la fois les aspects sécurité, sur les enjeux environnementaux et agricoles et également sur notamment les aspects socio-économiques et les retombées sur le territoire de cette canalisation.
11: La concertation se poursuit jusqu'au 20 décembre. On vous a mis sur ici.fr la liste des 59 communes drômoises concernées. Le rugby national 2 Aubenas s'est imposé hier à Tyros 20-19. Le club ardéchois occupe la deuxième place du championnat avec 3 victoires en 4 matchs. Et puis le football avec l'équipe de France qui accueille la Belgique ce soir pour la 4e journée de la Ligue des Nations. 3 jours après avoir été tenu en échec par l'Italie, 1-1.
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11: Ciel peut-être voilé ce matin.
0: Un petit peu de grisaille sur le sud de la Drôme Ardèche en effet. On nous le disait à l'instant, c'est Stéphane d'ailleurs en l'occurrence à la chapelle sous Aubenas, 14 degrés avec quelques nuages en effet. On les trouve également sur le sud de la Drôme. Ce sera du soleil malgré tout en journée. Je reviens en température du matin. 15 à Vion près de Tournon, 14 degrés 8 à Andon, 7 dans le nord Drôme, 14 degrés à Charpé au pied du Vercors avec un ciel dégagé. Soleil et grande douceur également pour ce début octobre, 25 à 28 en pleine, 21 vers 1000 mètres. Ça va être la même chose demain. Même un temps même plus lourd, un petit peu plus incertain déjà à partir de demain. La pluie et la baisse des températures est annoncée à partir de mercredi et ça va se confirmer pour jeudi et la fin de semaine.
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0: 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Ah, vous m'épatez le matin, je vois. Je lis vos messages sur notre page Facebook et je constate que ça y va, hein. Ça fuse, ça publie. Vous avez plein d'idées, plein de pensées et on prend beaucoup de plaisir à les partager avec vous, ces idées-là.

0: Martignac et ses visiteurs, ces idées-là. On a plein d'idées dans la tête, on a aussi de la musique à vous proposer. L'aventurier, par exemple, d'Indochine, on l'a programmé avant 7h30.
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0: C'est programmé aussi, hein, les bonnes ondes. On ne passera pas à côté avec Nelly Sorbier, c'est prévu dans 10 minutes.
2: Et des bonnes ondes sportives aujourd'hui. Vous êtes plutôt pétanque, foot, basket, vous aimez jouer à quoi vous, Philippe ?
0: Pétanque.
2: Pétanque ?
0: Ah ouais, bon. Franchement, j'aime
2: alors,
0: bien.
2: Ok, alors quand on organise une pétanque entre amis, c'est pas toujours évident de savoir où on en est dans les scores, etc. Ouais. Par exemple. Et puis où aller jouer aussi, sur quel terrain, on les connaît pas tous chez nous en Dromardèche. Eh bien, je vais vous présenter dans un instant deux étudiants qui ont mis au point une appli, ça s'appelle Moviti, move comme le mouvement, iti comme community, communauté. Et l'idée, c'est justement de nous simplifier le sport, chez nous en Dromardèche, mais à travers la France également.
0: Les bonnes ondes avec Nelly tout à l'heure. Et puis, il n'y a pas que les lycéens qui sont en colère, les parents également. Pas contents, pas contents. C'est mon œil à suivre.
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0: Là, nous avons l'œil de David Ossiou qui traîne à peu près partout. Non, mais sur des choses qui, voilà, concernent l'actualité, évidemment. Avec une nouvelle semaine qui commence pour les lycéens mobilisés partout en France, bien sûr en Dromardèche. Des jeunes, David, qui espèrent être entendus.
5: Et ils ne sont pas les seuls. Cette semaine, dans les écoles, les collèges, les lycées, les parents vont élire leurs représentants. Vous savez, ces parents qui assistent au conseil de classe, au conseil d'administration, aux réunions avec les chefs d'établissement et qui ont le droit à la parole. Être entendu, c'est facile. Être écouté, c'est autre chose. Parce qu'il faut avoir été parent délégué pour connaître ce drôle de sentiment. Vous expliquez que les classes sont surchargées, que les emplois du temps sont déséquilibrés, qu'un professeur absent n'est toujours pas remplacé et qu'à partir de la fin mai, certaines salles de classe deviennent des étuves. Tout le monde vous écoute poliment, on prend note, et puis l'année suivante, vous pouvez parfois recommencer. Ce qui est troublant dans la colère des lycéens aujourd'hui, c'est qu'une partie de ce qu'ils crient dans la rue, leurs parents le disent depuis longtemps autour d'une table. Et c'est après un mouvement qui est beaucoup trop violent que le Premier ministre annonce ce week-end que les choses vont changer. Alors ça, il y a longtemps que les parents ne l'ont pas entendu. Est-ce qu'ils peuvent y croire ? Sébastien Lecornu parle désormais de profs absents. Il le reconnaît. Des journées trop longues, des lycées mal adaptés aux fortes chaleurs. Et il promet de premières réponses rapidement, certaines dès le retour des vacances de la Toussaint. Alors cette semaine, les parents vont voter, élire leurs représentants, et ces représentants vont continuer à parler. Reste à savoir si cette fois, ils seront écoutés. En attendant, il y a au moins un point qui devrait mettre tout le monde d'accord dans l'éducation nationale. Vivement les vacances. 2 semaines à tenir, pour les élèves, pour les parents, pour les profs, et même pour le ministre. Ça va être long.
0: Oui, nous suivons ce mouvement, hein, ces événements de très près. Bien sûr, on y revient tout à l'heure en Dromardèche. Il est 7h15. Il n'a pas de billet de retard. Il est là, arrivé dans le studio. C'est Damiano David. Bon élève, hein, next summer.

0: Damien O'David, donc, le gars qui a quitté Maneskin pour faire cavalier seul, histoire de vérifier s'il pouvait mettre le feu sur toute la bande. Et bien évidemment, ça marche, 7h18. On coupe le bruit du monde. On oublie tout le monde. On garde le sourire, en revanche, on fait circuler avec Nelly les bonnes ondes.
1: Oui, de bonnes ondes sportives aujourd'hui, avec deux étudiants drômois, Valentin Huguet et Romain Cuisnier. Ils viennent de lancer leur application Moviti, contraction de deux mots anglais, move, le mouvement, et iti comme community, communauté.
2: Une application pour faire du sport entre amis. L'idée est simple, c'est que si vous voulez organiser un match de foot, un tournoi de pétanque ou un padel entre amis, l'appli s'occupe de tout ce qui est pénible, donc qui vient, quand, où et les matchs à jouer. On a 9 sports et une carte qui montre tous les terrains publics autour de vous.
1: Et Moviti est un réseau social de sport amateur né d'expériences vécues.
2: Chaque été, entre amis, on avait l'habitude de se faire des matchs de tennis, des tournois de pétanque. Sauf que, premièrement, on ne savait pas forcément où aller et on n'avait rien pour garder les scores, garder les statistiques. Donc, on a voulu créer quelque chose qui permettait de régler nos deux problèmes, celui de trouver un lieu pour jouer et celui de gérer des tournois entre amis.
1: Et alors tout ça sans pub et en toute sécurité, c'est Valentin en dernière année de Master MEF, futur professeur d'EPS, qui en a parlé à Romain, jeune ingénieur, qui lui a développé l'application et le site internet moviti.fr.
3: L'application est téléchargeable gratuitement sur vos téléphones. Il vous suffit juste de l'ouvrir et de créer votre compte. Puis derrière, vous pouvez ajouter vos amis et commencer à créer des défis et ouvrir la carte pour trouver les installations autour de chez vous.
2: Ça s'adresse à tous ceux qui veulent pratiquer des activités sportives. Tous les matchs de duel, donc on propose notamment du paddle, du tennis de table, ou alors les matchs à confrontation par équipe. Football, le basketball, le volleyball, le handball, le rugby, la pétanque pour l'instant, et plus tard, peut-être que d'autres sports seront implémentés à l'application. Donc, lorsqu'on crée un défi, on invite nos amis à participer à ces défis-là dans le sport que l'on a choisi. Et ensuite, une fois qu'on fait le match, on remplit le score et les scores sont mis à jour en direct. Et ça nous dit qui est notre prochain adversaire.
1: Et puis alors, Philippe, ce qui est chouette aussi, c'est que vous avez votre profil sur lequel vous retrouvez vos propres statistiques, avec notamment vos taux de victoire, le nombre de matchs auxquels vous avez participé, l'ami contre qui vous avez le plus gagné et celui qui vous a mis le plus en difficulté.
0: Et donc, j'ai bien entendu parler de cartes.
1: Oui, pour savoir où jouer, et pas seulement chez nous, en Drôme-Ardèche. Moviti couvre toute la France et les dom-toms, avec plus de 150 000 installations sportives référencées. Une appli pour les particuliers, mais également pour les clubs.
2: Un club, via l'application, pourra créer son événement, avoir la gestion des participants, donc des engagés, la création de matchs et les tableaux des finales, par exemple.
1: Alors, pour télécharger Moviti gratuitement sur votre portable, moviti.fr ou le site de votre radio, ici Drôme-Ardèche, ici.fr en Drôme-Ardèche, rubrique Les Bonnes Ondes.
0: Ouais, Les Bonnes Ondes, comme on les aime avec Valentin et Romain ce matin.
1: Comme on les aime quand elles sont sportives, pas toujours.
0: Pas toujours, évidemment. Non, il y a de tout, c'est ça, Les Bonnes Ondes, c'est vraiment tout terrain. Je ne sais pas si vous connaissez cette histoire à Valence, le quartier du Petit Charon, ok, on le connaît. Et bien là-bas, il y a les maisons Castor. Pourquoi y a-t-il des maisons Castor? Il y a une histoire derrière cela.
1: Et c'est le père Castor en personne qui va nous la raconter.
0: Voilà. Daphné Castor, juste avant 7h30. C'est elle.

0: 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Rendez-vous dans 5 minutes.
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0: Daphné Michelin nous a rejoint, bien sûr, puis avec grand plaisir, on va l'accueillir. Bonjour Daphné.
7: Bonjour Philippe.
0: Nous allons parler de patrimoine. On va vous poser également, tout au long de cette semaine, plein de questions, justement, curieuses sur la Drôme et l'Ardèche. Daphné, d'ailleurs, j'en ai déjà une. Pourquoi, au Petit Charence, un quartier de Valence, les habitations sont-elles appelées les maisons castors? C'est quand même plutôt énigmatique, hein, comme appellation. Est-ce qu'on élevait des castors sur le secteur du Charon, hein? Moi, j'ai pas au courant, en tout cas.
7: Non, moi non plus. Et pourtant, l'animal est plutôt bien choisi, car les castors étaient de sacrés bâtisseurs.
0: Ah, ça, c'est sûr.
7: Mais ici, pas question de fourrure, hein, ni de barrage. En fait, il s'agit d'un mouvement d'autoconstruction coopérative né après la Seconde Guerre mondiale.
0: Et pourquoi avait-on besoin de construire soi-même sa maison?
7: Eh bien, parce qu'à la sortie de la guerre, la situation du logement est catastrophique, hein, je ne vous apprends rien. Les bombardements ont détruit de nombreux bâtiments, les locations sont rares et devenir bien propriétaire reste inaccessible pour beaucoup de familles. Alors certains, eh bien, décident de retrousser leurs manches et de construire ensemble.
0: Et donc chacun construit sa petite maison dans son coin ?
7: Alors justement, non, Philippe.
0: Ah non, hein,
7: c'est là toute l'originalité du système. Les familles travaillent ensemble. Chaque heure passée à construire sa maison, celle du voisin, ou à aménager le lotissement est comptabilisée. C'est ce que l'on appelle l'apport travail. En quelque sorte, on ne paye pas seulement avec de l'argent, on paye aussi avec de l'huile de coude.
0: D'accord, et le mouvement arrive jusqu'à Valence.
7: Et oui, et notamment grâce au foyer dauphinois qui accompagne les opérations de construction au Petit Charan. Donc le Petit Charan sort ainsi progressivement de terre à partir des années 1950. Et l'histoire ne s'arrête pas aux maisons. L'église Saint-Pidis est elle aussi construite en partie grâce à l'engagement de bénévoles. Ce quartier raconte une formidable histoire collective et derrière ces maisons, eh bien, il y a des familles qui voulaient simplement offrir un toit à leurs enfants et qui ont compris en tout cas qu'en mettant leurs forces en commun, eh bien, elles pouvaient construire bien plus qu'une maison.
0: Alors, je commence à comprendre, mais on va quand même préciser pourquoi castor ?
7: Eh bien, parce qu'au Charan, on a construit comme des castors, ensemble, avec de la patience, du travail et beaucoup de solidarité.
0: Quelle belle histoire, que vous ne connaissez d'ailleurs peut-être pas. Rendez-vous ce 8 octobre pour une visite où l'histoire d'un quartier va se mêler à celle de ses habitants. À la fin de parcours, vous serez accueillis par les bénévoles de la paroisse Notre-Dame des Peuples pour une visite de cette église Pidis, récemment rénovée. On vous laisse au 04 75 40 10 10 tous les contacts justement pour cette visite des maisons Castor et savoir, voilà, un peu plus sur cette histoire. N'hésitez pas à nous contacter, je laisse tout ça à Julie qui vous répond au 04 75 40 10 10. 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Encore une fois, on joue là dans une petite dizaine de minutes.
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0: Et oui, 7h30.
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0: C'est le tour de l'actu en deux minutes avec Ici Emmanuel Champal, des lycéens qui veulent de nouveau se faire entendre à Valence aujourd'hui.
8: Et ils ont prévu de se retrouver dans les toutes prochaines minutes à la cité scolaire de Briffaut avant de descendre en ville. 6 établissements drômois resteront fermés aujourd'hui à Montélimar pour éviter les dégradations. La mairie a fait retirer les poubelles ce week-end entre deux établissements qui participent au mouvement. De Suze-la-Rousse à La Pérouse-Mornay, 59 communes de la Drôme concernées par un projet de pipeline, une canalisation enterrée qui vise à transporter jusqu'à 2 millions de tonnes d'hydrogène par an de la péninsule ibérique jusqu'à l'Allemagne via la France. La concertation vient de débuter. Les précisions sur ici.fr. La foire du Dauphiné s'achève aujourd'hui. Près de 100 000 visiteurs en 9 jours. Fréquentation similaire à l'an dernier, mais avec une conjoncture économique difficile. Beaucoup d'exposants se disent déçus par des ventes en berne.
0: L'info d'ici est d'ailleurs, Cyril Lardot, dominé par la mobilisation des lycéens.
9: Environ un lycée français sur 8 aujourd'hui, partiellement ou totalement bloqué. Des appels à une semaine noire circulent sur les réseaux sociaux. Après 2 semaines de mobilisation, plus de 5000 personnes ont été interpellées. 24 établissements ont été incendiés ou saccagés avec des dégâts qui ont déjà coûté entre 20 et 30 millions d'euros selon le gouvernement. À Belfort, 2 lycéens âgés de 15 et 17 ans interpellés après l'agression d'un policier. Le plus âgé est actuellement en détention provisoire. Il a de son côté porté plainte pour tentative de meurtre, accusant le fonctionnaire de police d'avoir longuement maintenu sa tête dans l'eau d'un ruisseau. Une personne sur 200 est sans abri en France. C'est l'étude édifiante des Restos du Cœur qu'ici vous dévoile ce matin. Le nombre de personnes vivant dans la grande pauvreté en France a bondi de 37% entre 2018 et 2025. Près d'un mois après le déraillement d'un TER en Normandie qui a fait 44 blessés, dont une grièvement, le trafic reprend ce matin entre Rouen et Saint-Aubin-lès-Elbeuf. 400 mètres de voies ferrées ont notamment été entièrement renouvelés. Et c'est un petit logo coloré avec une note qui va de A à E sur la qualité nutritionnelle de notre nourriture. Plus de 100 000 personnes ont voté sur le site de l'Assemblée nationale pour rendre obligatoire le Nutri-Score. Un débat en séance publique peut être organisé à partir de 500 000 signatures sur une pétition. 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
0: 7h33, Livron va indemniser certains automobilistes pour les dégâts provoqués par les nids de poules.
8: Indemnisation partielle, ça vient d'être voté en conseil municipal et c'est une décision pas si fréquente mais qui s'est imposée à cause de l'état des chaussées. Julie Tescrate, des travaux ont été engagés pour reboucher les trous.
10: Oui, parce que l'état de certaines routes était devenu compliqué pour les habitants comme François.
11: J'ai vu ça notamment avec une remorque derrière la voiture où on fait attention pour que ça ne se décharge pas sur la route. Et c'est vrai que sur la campagne livronnaise et même au sein de Livron, il y a des endroits où il faut être très très vigilant.
10: C'était un engagement de la nouvelle municipalité, remettre en état les routes de la commune. Les travaux ont commencé en juin et la mairie annonce que 98% des nids de poules recensés ont été rebouchés, ce que Thérèse a bien constaté.
12: Et c'est vrai que là, j'ai vu qu'il y en avait quand même pas mal qui ont été rebouchés. Des bosses, des creux, des gros trous. Il fallait faire du gymkhana. Il fallait faire très attention.
10: Et certains administrés ont même subi des dégâts sur leur véhicule. Alors il y a une semaine, la mairie a décidé de prendre en charge une partie de ces dommages. 6 dossiers ont été retenus. La mairie a débloqué 3000 euros et prendra en charge 50% de la facture dans la limite de 500 euros par voiture. Alain Courtial est adjoint en charge des travaux de voirie.
13: On a quand même une responsabilité au niveau de l'entretien de ces voiries. On assume ces erreurs qui n'ont pas été faites. On indemnise les gens qui sont susceptibles d'être indemnisés.
10: Mais avant, les dossiers ont été examinés avec des critères bien précis.
13: C'est en fonction des dégâts qu'il y a eu sur la voiture et du trou et du positionnement. Si vous avez un trou qui fait 3 cm, je ne vous indemnise pas. Si vous avez un trou qui est plus grand que votre carnet, oui. La route, comment elle était, où était le trou, comment il était, et les dégâts qui ont été constatés après, dûment certifiés par des garagistes et des professionnels. Je ne suis pas professionnel pour vous dire ça a été fait par ça ou pas. Mais quand vous avez et le trou et les professionnels qui constatent les dégâts, c'est dans ces cas-là essentiellement que c'est indemnisé. Donc ça a été analysé après par tout un tas de personnes ici de manière collégiale. Et on a dit, ok, on prend.
10: Et la municipalité l'assure, les travaux de voirie vont se poursuivre pour éviter qu'une nouvelle aide exceptionnelle soit nécessaire.
8: Julie Tescrat, l'état des routes, c'est un sujet sensible, ça fait souvent râler et on en parle avec vous ce matin, Nelly Sorbier.
14: Ah oui, parce qu'une route en mauvais état, c'est un danger pour les voitures, mais aussi pour les cyclistes, les motards, les deux-roues, les trottinettes. Alors on fait le tour et on va faire le tour de nos routes dromoises et ardéchoises. Dans quel état sont les vôtres et que faudrait-il réparer en priorité, comment le faire? Partagez-nous vos expériences, vos coups de cœur, vos coups de gueule au 604 75 40 10 10 dès maintenant par téléphone ou en nous laissant un vocal à ce même numéro sur WhatsApp.
8: Ici c'est vous à partir de 9h. La météo.
0: Oui, je suis là. Avec du soleil pour la journée, des grisailles ce matin sur le sud de la Drôme Ardèche. Ça va se dégager là sur le début de la matinée. Toujours de la douceur et même de la chaleur, dirons-nous, puisque nous avons de 25 à 28 degrés en pleine pour l'après-midi, aussi chaud qu'hier, avec beaucoup de moustiques qui font leur retour. Il y a eu de l'humidité, forcément de la chaleur. Vrai, ils sont heureux,
14: ouais.
0: C'est ça. C'est abominable.
14: Bon, ils vont se calmer à partir de mercredi. On espère en tout cas. Parce que les températures vont chuter.
0: Elles vont chuter et je pense que ça leur va mettre une bonne claque derrière les ailes. Petit risque d'averse localisé aujourd'hui sur l'Est Drômois, mais vraiment petit risque. Je n'ai rien contre les moustiques, mais quand même, je ne les aime pas. Oui, c'est vrai, et ça va bien tomber. Je ne sais pas si on parle déjà d'épisode machin.
8: Épisode méditerranéen évoqué à ce stade.
0: Voilà, peut-être pour mercredi, effectivement. Bon, voilà, à voir.
8: Sur la route.
0: Eh bien, je suis là pour vous en parler également avec des travaux actuellement. Nous avons notamment des opérations sur le demi-échangeur de porte Drôme Ardèche. Hein, ça perturbe pas mal la circulation. Ça sera bien ensuite, une fois que ce sera fait, évidemment, sur l'autoroute A7. Là, c'est la fermeture qui est annoncée de l'aire de service de Saint-Rambert-d'Albon en cours de nuit, la nuit prochaine, jusqu'à demain. Donc, ce sera ce soir à partir de 22h jusqu'à 5h demain matin. Vous êtes comme ça au courant. Merci. Non, ne me remerciez pas. C'est pas grave.
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0: Oui, c'est la Sainte-Fleur aujourd'hui, Nelly.
14: Très joli prénom. Fleur, Flora, tout ça, c'est ça. Joli.
0: Les asters, les chrysanthèmes, les dahlias, les fleurs de saison, effectivement. Petite pensée pour Jean-Yves Ménien, notre jardinier, qui n'est pas décédé.
14: Mais vous n'avez pas pensé à moi, il est où mon bouquet ce matin?
0: Manuel, faut qu'on se cotise.

0: faut pas non plus trop traîner. On est parti. Le maire d'une commune de Dromou d'Ardèche, hein, vous allez me le dire, a décidé de prendre le relais du boulanger parti en vacances afin d'éviter aux habitants de parcourir plusieurs kilomètres pour aller chercher leur pain. Ce maire qui a pris cette décision, qui est tout à fait honorable et assez étonnante, c'est un maire de Drôme ou bien d'Ardèche, à votre avis, Patricia? Top chrono, bah, 6 secondes.
1: Je vais dire l'Ardèche.
0: C'est une bonne réponse.
1: Ah, mais génial.
0: Et oui, c'est le maire de Beaulieu, près des Vences.
1: Super.
0: Et ce qui est top, c'est que la mairie assure un service dépôt de pain pendant les congés de l'épicerie boulangerie, le fournit de la plaine. Je trouve ça une bonne idée.
1: Je trouve ça génial, une très bonne idée.
0: Bah exactement. Bon, en tout cas, c'est une décision locale. Patricia, bravo pour vous.
1: Merci beaucoup.
0: Carte cadeau, bah ouais, grand plaisir. Ça va, j'ai parlé relativement doucement.
1: Oui.
0: Parce que non, mais je. Des fois, je suis un TGV, des fois, je le sais.
1: Non, mais parce que quand le téléphone a sonné, j'ai failli me tomber.
0: Ah non.
1: Je me suis rattrapée au mal, c'est pour ça.
0: D'accord, tout va bien.
1: J'ai dit, j'espère que je vais gagner parce que.
0: Ah non, Patricia, j'aurais pas voulu que vous tordiez la cheville juste avant d'arriver au téléphone. Ça aurait été dommage. Bon, tout va bien. Patricia est en forme, elle a gagné. Et on se souhaite une belle journée, Patricia. Je vous embrasse.
1: Merci beaucoup à vous aussi. Je vous embrasse bien tous. Au revoir.
0: Au revoir.
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0: into the groove. À l'intérieur du groove, c'est quand même assez bizarre comme sensation, mais pas désagréable cela dit. C'était Madonna, 7h46.
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0: Les lycéens vont donc redescendre dans la rue cette semaine avec à leur côté les syndicats enseignants. On en parle avec notre invité Emmanuel Champal.
3: Bonjour Semia Hajmi-Wadbled.
4: Bonjour.
3: Secrétaire du SNES FSU dans la Drôme. Vous étiez déjà aux côtés des jeunes jeudi dernier, pourquoi ?
4: Alors nous étions aux côtés des jeunes, donc avec les camarades de la CGT, pour essayer d'être avec eux, pour les sécuriser en fait, parce qu'en fait ils ont beaucoup de mal à s'organiser. Ils sont nombreux, ils sont en colère et surtout ils sont face à des adultes qui sont, alors je sais pas comment le dire sans vouloir sans froisser trop de monde, mais qui sont agressifs. En fait, quand on a des gens en face d'eux qui sont harnachés, qui les visent...
3: Là, vous parlez directement de la police pour...
4: Je parle des CRS. On s'est retrouvés en face des barrières de CRS qui ont chargé, qui ont envoyé des gaz lacrymogènes sur des gamins qui n'avaient rien fait.
3: Alors, il y a quand même eu des poubelles qui ont brûlé.
4: Alors, des poubelles qui ont brûlé. Alors, moi, j'étais sur le Champ de Mars et je suis restée toute la matinée avec eux. Ils ont joué avec un caddie. D'accord. Il y a certains gamins qui avaient des, comment on appelle ça, des feux d'artifice. Voilà, vers le ciel. Bon, rien de bien méchant. Ce sont des gamins. Voilà, ce sont des gamins. Et très honnêtement, moi, ça m'a fait mal de voir qu'en face des gamins, on avait cette attitude. Voilà.
3: Il y a eu des tirs de feux d'artifice également qui ont été faits. Tout ça n'est pas propice à créer un climat quand même de très serein, j'allais dire.
4: Non, non, non, c'est sûr, ça fait... Mais, en fait, quand est-ce que vous avez vu que la colère s'exerçait de manière sereine ? À quel moment, quand on est en colère, on le fait en souriant et en disant « Oh là là, je suis en colère !» Non, ça marche pas comme ça. Et eux, c'est des jeunes en plus, ils ont pas notre expérience, ils ont pas notre recul. Donc, quand on se met face à eux et qu'on les vise avec des lacrymos, alors qu'ils ont rien fait... Moi, il y a des jeunes, ils m'ont dit « Madame, mais pourquoi ils nous tirent dessus ?» Qu'est-ce que vous vouliez que je leur réponde ? Je pouvais rien leur répondre. J'étais là avec mon drapeau pour essayer d'apaiser les choses et de faire que et puis d'être une sorte de barrière entre eux et moi, quoi.
3: Est-ce que ces jeunes se sont fait déborder par des casseurs ?
4: Franchement,
3: c'était pas forcément lycéen d'ailleurs.
4: Alors franchement, sur Valence, là où j'étais, on peut pas parler de casseurs. Il y a eu des jeunes qui ont été provoqués et qui ne savent pas réagir à la provocation, certes, oui. Et donc, ils ont réagi comme ils savent le faire.
3: Semia Hajmi-Wadbled, vous dites, on est là pour sécuriser les cortèges. Effectivement, c'est une des grandes questions hein, depuis que ce mouvement a démarré. Vous êtes là pour sécuriser, pour encadrer ou pour récupérer, diront les mauvaises langues ?
4: Alors, on n'a rien à récupérer puisque en fait, ils se battent pour les mêmes choses que nous. On se bat depuis un moment, donc on n'a absolument rien à récupérer. Je veux dire, leurs revendications, elles sont légitimes, c'est les mêmes que les nôtres. On n'arrête pas de dire que le service public d'éducation est complètement mis à nu depuis un certain nombre de temps. Eux, ils sont les premiers en ligne, c'est-à-dire que c'est eux qui sont 36 par classe, c'est eux qui ont souffert de la chaleur cet été, c'est eux qui se sont retrouvés dans l'angoisse de Parcoursup. En juin pour ceux qui y étaient l'année dernière et qui sont cette année où on leur dit que toutes les notes comptent, donc ils doivent être stressés en continu sur ce Parcoursup.
3: Et vous l'avez connu vous en tant que maman ?
4: Ah oui, bah oui, puisque bon, je suis représentante syndicale, mais avant tout, je suis enseignante et je suis maman. Ma fille était en terminale l'année dernière, donc j'ai vécu ça de près avec une gamine qui a été stressée pendant 2 ans avec ses histoires de notes, qui s'est réveillée tous les matins en se connectant à Parcoursup alors qu'elle passait le bac. Pour voir comment elle montait. Non, mais c'est horrible ce qu'on fait à la jeunesse.
3: Quand Sébastien Lecornu dit à ses ministres ce week-end, trouvez-moi avant la fin du mois des décisions, prenez des décisions concernant les non-remplacements de profs, concernant les bâtiments dont certains ne sont plus tout à fait aux normes, en tout cas pas aux normes actuelles. Pour Parcoursup également, vous l'entendez comment ce message-là ?
4: Très honnêtement, je veux pas faire ici la blasée, mais on a du mal à leur faire confiance. on a du mal à leur faire confiance, puisque quand cet été tout le monde a failli mourir sous la chaleur, ils nous ont dit on débloque de l'argent pour le bâti scolaire et finalement on les reprend. Pour Parcoursup, ça fait déjà quelques années qu'on n'arrête pas de dire qu'il y a un souci, sauf que si on ne met pas de place dans le supérieur, je vois pas du tout comment ils peuvent améliorer la situation. Donc en fait, il faut des moyens. Il n'y a pas de profs, mais enfin, vous on savez ne veut pas parler revalorisation. Donc comment on va recruter ? Moi, vous savez, j'ai en tant que secrétaire, j'ai au téléphone des stagiaires qu'on a tellement maltraités là en ce début d'année, qui m'ont appelé pour me demander comment on fait pour démissionner.
3: Vous dites que vous ne croyez pas à ce que dit Sébastien Lecornu aujourd'hui, ce gouvernement. Vous demandez des mesures immédiates, vous savez que ce n'est pas possible. Ça veut dire quoi? Que c'est une impasse? Que ce mouvement lycéen va forcément prendre encore de l'ampleur dans les prochains jours?
4: Alors, je ne dis pas que ce n'est pas possible. Je pense que si on veut, on peut. Ce gouvernement a la possibilité de faire. Sauf que...
3: C'est des mesures d'urgence que vous attendez.
4: C'est des mesures d'urgence. On n'arrête pas de dire que il ne faut pas raboter les dépenses. Il faut chercher des recettes. Voilà. Donc ça, tout le monde le dit. Des économistes qui sont bien plus calés que moi le disent. Je veux dire, il n'y a pas besoin... toute personne qui tient un budget sait comment ça fonctionne.
3: Il faut des mesures urgentes, il faut soutenir cette jeunesse aussi. C'est votre message ce matin. Semia Hajmi Wadbled, secrétaire du SNES FSU dans la Drôme. Demain, vous serez dans la rue à l'occasion de la grande journée de mobilisation nationale pour les lycées.
4: On sera aux côtés des jeunes, avec les militants, avec les enseignants qui se mettront, y compris en grève s'il y a besoin, pour être là. Les parents d'élèves appellent aussi au niveau national à aller avec les enfants. Donc on ne laissera pas notre jeunesse.
3: Merci à vous, passez une bonne journée.
0: 7h53. Le petit regard sur le thermomètre ce matin, c'est pas froid, c'est un petit peu humide, certes, parfois par endroits, 18 à Pierrelatte. Oui, c'est quand même doux, ciel clair ce matin, 14 degrés 6 à Montpellier en région valentinoise, 15 degrés à Villeneuve-de-Berre dans le sud Ardèche. Un ciel un petit peu nuageux, on a quelques petites remontées nuageuses là pour le début de matinée sur le sud de la Drôme Ardèche. Ce sera du soleil ensuite et des maximales toujours douces puisque ça va grimper jusqu'à 27-28 degrés en pleine pour cet après-midi. Alors, vous connaissez peut-être l'émission de Koh-Lanta, voilà, dans l'émission Koh-Lanta, il y a l'épreuve des poteaux et dans les Landes, il y a des bergers sur Échasse, une autre histoire que nous racontera Stéphane Bern. Voyage dans le temps avant l'actu locale de 8h.

0: l'âge des sentiments. Allez, on regagne nos armes. C'était Florent Pagny, Actu Local dans 3 minutes 30.
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0: Notre voyage dans le temps, on a de sacrées ambitions ici dans cette radio, avec Stéphane Bern. Bonjour Stéphane.
7: Bonjour.
0: On voyage au temps où les bergers landais regardaient tous leurs troupeaux de haut, littéralement. Hein.
7: Imaginez un berger perché à plus d'un mètre du sol, revêtu d'une peau de mouton et coiffé d'un béret, en train de surveiller son troupeau dans les hautes herbes des Landes. Au 19e siècle, rien de plus banal. À l'époque, le territoire landais était composé d'étendues d'herbes, de broussailles, d'un sol pauvre et sableux. Idéal pour l'élevage des moutons et des chèvres. Un peu moins pour les chevilles des bergers.
8: Tu sais bien que j'ai les chevilles fragiles.
9: Ouais, et surtout les soirs où il y a du travail.
7: Car, gare à la boue et aux piqûres d'ajoncs. Alors les bergers trouvent la solution. Des échasses.
8: Mais on peut pas grimper là, on va se remarquer.
7: Si. En se hissant à plus d'un mètre du sol, ils peuvent du même coup repérer les bêtes égarées et les loups prêts à s'attaquer à leur troupeau.
10: Le troupeau de moutons s'abandonne une fête de loups.
7: Ils ont pris de la hauteur dans leur tâche quotidienne et à l'époque, c'était pas une formulation creuse, comme on en trouve sur LinkedIn. Pour maximiser le confort, les bergers n'oublient pas d'emporter avec eux un long bâton leur permettant de prendre une pause en s'asseyant. Sans avoir à descendre des échasses.
11: Il n'y a pas d'heure pour en manger.
12: Des bâtons de berger.
7: Le plus fou, c'est qu'à l'époque, rester des heures sur des bouts de bois, on appelait ça un métier. Aujourd'hui, on appelle juste ça l'épreuve des poteaux dans Koh-Lanta. Au 19e siècle, ces géants deviennent l'une des images les plus marquantes de la France rurale et fascinent aussi bien peintres que voyageurs, et aussi probablement tous les gens passionnés par les arts du cirque. Mais cette silhouette va progressivement disparaître au fur et à mesure que les pins maritimes vont venir remplacer les pâturages au cours du 19e siècle. Bien avant les drones et Google Maps, les bergers landais avaient déjà inventé la vue aérienne. Le tout avec élégance.
0: On apprend des choses avec élégance, en effet, Stéphane Bern, au quotidien. La semaine dernière, on a parlé, par exemple, de Eugénie Brasier. Oui, l'une de ces mères lyonnaises, la mère Brasier. Ces femmes qui ont révolutionné la gastronomie française. Vous pouvez découvrir ce rendez-vous autour de l'histoire de la cuisine lyonnaise sur ici.fr.
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0: Ici premier sur l'actu local en Dromardèche, nous sommes lundi 5 octobre, il est 8h.
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0: Cette nouvelle semaine de mobilisation lycéenne qui commence, Emmanuel Champal.
13: Oui, la grosse journée, ce sera demain avec les élèves qui seront rejoints par les syndicats enseignants pour demander plus de moyens dans l'enseignement. On en a parlé avec notre invité il y a quelques minutes. Mais dès aujourd'hui, quelques rassemblements sont annoncés donc en Dromardèche. Ça a déjà démarré ce matin à la cité scolaire Briffaut à Valence, où vous vous trouvez, Louise Joyeux. Ça se passe comment ?
14: Alors pour l'instant, ça commence tout doucement à dégénérer. Il y a un feu de poubelle devant l'établissement qui prend un peu d'ampleur. Tout est parti d'un petit groupe en fait. Quand je suis arrivée, je me suis dit bon, il va rien se passer. Et c'est arrivé en une dizaine de minutes. Un petit groupe habillé en noir, masque, cagoule, capuche. Ils tirent des pétards, des mortiers d'artifice directement contre l'établissement, parfois à bout portant. Ça génère des petits cris, des mouvements de panique. Surtout un peu, on entend les pétards qui sont de plus en plus gros. Surtout, ça excite la foule. Alors, on ne sait pas s'ils sont scolarisés ici à Briffaut ou s'ils viennent de l'extérieur. Même même le proviseur ne sait pas répondre à cette question. Il y a un quart d'heure encore, il était devant l'établissement avec des professeurs pour surveiller, accueillir les élèves, leur dire de rentrer, de se mettre à l'abri. On sent que l'équipe enseignante, elle est assez stressée, assez angoissée. En tout cas, maintenant, les portes sont fermées. Hein. Plus aucun élève ne peut rentrer dans l'établissement. Alors, certains voulaient aller en cours, se retrouvent un petit peu coincés. Mais globalement, on sent qu'il y a surtout des curieux qui regardent un peu ce qui se passe. Devant l'école, il y a aussi quelques syndicats, drapeaux FSU. J'ai discuté avec un retraité de la CGT. Alors lui, il m'a dit qu'il était là pour cadrer les jeunes un petit peu, éviter les débordements. Mais bon, leur présence semble un petit peu ridicule, inutile malheureusement face à l'attroupement qui se forme ici. Alors normalement, les élèves qui ont organisé ce blocus appellent à partir en cortège devant les autres lycées valentinois. On ne sait pas encore si ça va se faire ou si ça va en rester là devant le lycée Briffaut.
13: Louise Joyeux en direct ce matin devant la cité scolaire Briffaut pour Isidre Mardèche. 6 établissements sont fermés aujourd'hui dans la Drôme. Gustave Jaume, à Pierre-Latte, les Catalins, à Montélimar, à Romans, Triboulet, le Dauphiné et Bouvet, puis à Valence, le lycée Émile Loubet. Pour éviter les dégradations à Montélimar, les services municipaux ont enlevé ce week-end toutes les poubelles de particuliers qui se trouvaient dans la rue entre les lycées des Catalins et Alain Borne. On le disait il y a un instant, Gustave Jaume à Pierre-Latte fait donc partie des établissements où les cours se feront à distance aujourd'hui. Après des menaces de mort, les enseignants exercent leur droit de retrait depuis jeudi dernier. Ils ne se sentent plus en sécurité. Témoignage ce matin d'Hélène Boudard. Elle est prof de lettres et d'histoire.
11: Dans certaines classes, il devient impossible d'enseigner, notamment par des jets d'objets, des cris d'animaux, des cris de jouissance. Pour une femme, se faire traiter de pute, ça devient très courant, c'est presque le bonjour habituel. Donc manifestement, il y a des individus qui ne sont pas là pour étudier, qui n'ont aucun des codes scolaires. Ajouté à cela, on a un public de plus en plus en difficulté avec des profils particuliers, qui ne sont pas suivis suffisamment psychologiquement et qui n'ont pas les AVS dont ils auraient droit normalement, donc ils font n'importe quoi. Mais bon, j'ai envie de dire presque, c'est pas de leur faute, c'est qu'ils n'ont pas la prise en charge suffisante.
13: Hélène Boudard, qui est enseignante au lycée Gustave Jaume à Pierre-Latte. À Belfort, deux lycéens de 15 et 17 ans ont été mis en examen pour violences aggravées après le passage à tabac d'un policier vendredi dernier à Tours. C'est la famille d'un lycéen gravement blessé qui a perdu un œil qui a porté plainte. L'enquête est confiée à la police des polices. Les cours, donc totalement ou partiellement suspendus aujourd'hui dans 400 à 500 établissements dans tout le pays. Sébastien Lecornu demande à ses ministres d'apporter des réponses concrète avant la fin du mois concernant les remplacements de professeurs, le bâti scolaire ou encore Parcoursup.
15: 8h04, décision pas si fréquente, hein, Emmanuel. Une municipalité drômoise va indemniser des automobilistes pour les dégâts des nids de poules.
13: Livron a pris sa décision en conseil municipal. Il faut dire que la chaussée laissait sérieusement à désirer par endroits, mais des travaux ont commencé dès le mois de juin pour arranger la situation, Pauline Aubel.
16: C'était un engagement de la nouvelle municipalité, remettre en état les routes de la commune et la mairie annonce que 98% des nids de poules recensés ont été rebouchés, ce que Thérèse, habitante de Livron, a bien constaté.
17: Et c'est vrai que là, j'ai vu qu'il y en avait quand même pas mal qui ont été rebouchés. Des bosses, des creux, des gros trous. Il fallait faire du gymkhana. Il fallait faire très attention. Dans certains coins, il fallait être très attentif à la conduite parce que sinon, vous cassiez la voiture.
16: Et certains administrés ont subi des dégâts sur leur véhicule. Alors, il y a une semaine, la mairie a décidé de prendre en charge une partie de ces dommages. 6 dossiers ont été retenu sur des critères bien précis. Alain Courtial est adjoint en charge des travaux de voirie.
18: Ben d'abord, c'est en fonction de la rue, de l'endroit où ça a été fait et du nid de poule concerné. Ça a été fait en fonction des dégâts qui ont été reconnus sur la voiture avec un devis par un garagiste. Après, s'il y avait écrit un panneau qui dit « Attention, il y a un nid de poule » et que la personne a quand même roulé n'importe comment et est tombée dedans, évidemment, vous n'êtes plus recevable.
16: La mairie a débloqué 3000 euros et prendra en charge 50% de la facture dans la limite de 500 euros par voiture.
13: Les nids de poules, les chaussées déformées, c'est pas qu'à Livron, hein. Loin de là. Vous allez nous dire ce matin ce que vous en pensez. Nelly Sorbier, on en parle ensemble.
19: Il y a les nids de poules, il y a aussi les fissures, la signalisation, les bandes blanches qui sont parfois effacées. Comment ça se passe sur vos trajets? Avez-vous déjà abîmé votre véhicule à cause de l'un de ces problèmes cités? À qui la faute? Qui devrait s'en occuper et comment? Pour pour nous le dire, le 04 75 40 10 10 par téléphone, ou alors vous nous laissez un vocal sur WhatsApp à ce même numéro, 04 75 40 10 10 dès maintenant, et on vous écoutera avec grand plaisir en direct tout à l'heure dès 9h.
13: Dans Ici, c'est vous. 59 communes de la Drôme sont concernées par un projet de pipeline, Hyphen, c'est son nom, canalisation enterrée qui vise à transporter jusqu'à 2 millions de tonnes d'hydrogène par an, de la péninsule ibérique jusqu'en Allemagne, via la France. Vous avez la liste de toutes les communes concernées sur ici.fr. La fin de la foire du Dauphiné, c'est à Romans, cet après-midi, à partir de 15h. Il y a eu environ 100 000 personnes en 9 jours qui se sont retrouvées sur le nouveau site. Les commerçants disent que ce ne sera pas une très très grande année. Le rugby, le championnat national 2, Aubenas a gagné hier à Tyros 20-19. Et puis en foot, l'équipe de France affronte ce soir la Belgique, 3 jours après avoir été tenue en échec par l'Italie 1-1. C'est une nouvelle journée de Ligue des Nations.
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13: Philippe, le temps de cette journée ?
15: Alors ça commence avec une certaine douceur, 16 à Chambonat, près d'Évance, un ciel nuageux. Il y a quelques remontées nuageuses en effet ce matin sur le sud de la Drôme Ardèche, 14 à Guirengrange en région valentinoise côté Ardèche, 13 à Chantemerle-les-Blés dans le nord Drôme, 11 degrés 5 à Die avec un ciel dégagé. La journée sera belle si vous aimez le soleil et la chaude. Douceur également est chaude. Trop chaude pour un mois d'octobre. Nous sommes bien d'accord, puisque ce sera compris entre 25 et 28 en pleine. Oui, c'est sûr que c'est blin. Bien. Mais c'est trop. 21 vers 1000 mètres. Après, ça
19: mais rassurez-vous, ça va changer. Ah, les températures vont chuter d'un coup. Exactement. À partir de mercredi et pour une bonne partie de la semaine.
15: Ouais, je pense que ça ne remontera plus après.
19: Non, apparemment, non. D'après les prévisions, non, ça restera de saison finalement.
15: Exactement. Il y aura de la pluie en plus pour mercredi et jeudi. Voilà les nouvelles qu'on voulait vous donner ce matin. Plutôt encourageantes quand même.
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15: Bon, on est à peu près tous d'accord là-dessus, hein, ok, dans ce studio, à la maison aussi. On ne doit pas regretter ce qu'on ne peut pas changer.
19: Ça c'est sûr.
15: Ben oui, non, mais c'est bête, mais déjà de se le mettre dans la tête et dans l'esprit, je trouve que c'est une excellente philosophie pour ce lundi matin, que l'on peut facilement résumer par c'est comme ça.
19: Si vous voulez.
15: Voilà. C'est comme ça.
19: On ne change pas les autres aussi.
15: Non.
19: Il y a plein de petits mantras, voilà, ou de petites choses qu'on pourrait se dire comme ça dès le matin,
15: ça.
19: Non,
15: c'est comme ça et c'est pas autrement.
19: D'accord. Ok.
15: Ça fait du bien,
19: on
15: disons.
19: Ouais, voilà. Oui, maître.
15: Maître zen.

0: C'est comme ça et c'était trop bien. Lerita Mitsuko, ce sera bien aussi. Island and the Sun, le titre de Weezer avant 8h30.
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0: Alors c'est fini les vieux permis de conduire en carton rose ? Ça va être supprimé, on va plus pouvoir l'avoir, ça va être une nouvelle carte. Moi j'avais bien la photo que j'avais dessus, j'avais 18 ans, j'avais des cheveux, j'étais beau. Mais bon,
2: non,
0: c'est fini.
2: Faut pas exagérer non plus.
0: Alors, j'étais pas mal.
2: J'avais des cheveux.
0: Oui, voilà, oui, c'est vrai, voilà. C'est vrai, vous avez raison, vous avez raison. Mais ils étaient beaux mes cheveux. Mais j'avais des beaux cheveux.
2: Mais hein, oui.
0: C'est vrai, soyeux, doux, ondulé, tout ça. Bref, peu importe. Vous aussi, ça va vous arriver. Il va falloir. Bon, alors, sauf que dans l'histoire, il y a des escrocs qui vont se glisser là-dedans avec le renouvellement du permis de conduire. Voilà. Et c'est là où on vous attend au tournant au Drazo pour le C'est pas vrai à suivre avec le mouvement anti-arnaque. Et puis le mouvement On découvre la Drôme Ardèche avec une radio associative qui est basée à Joyeuse qui s'appelle Allô la planète. Une web radio qu'on va découvrir avec Jean Berquetella et l'une de ses animatrices.
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0: 8h15, c'est l'étape anti-arnaque dirigée de maître, de maîtresse même, par Audrazo, le vieux permis de conduire en carton rose. Eh ben, ça sera plus valable dans quelques années. Ça nous laisse un peu de temps, mais cela dit qu'on ne se précipite pas parce que les escrocs Aude vont tenter aussi d'en profiter.
6: Oui, je prends les devants parce que les arnaques au changement de permis de conduire vont se multiplier, c'est certain, et moi je vais vous dire comment les éviter. Alors déjà, si, comme moi, vous avez encore dans le portefeuille le vieux permis rose en carton un peu décrépit, avec ses trois volets et une photo de vous quand vous étiez, oulala, très très jeune, il va falloir le changer, ça c'est vrai. Vous avez le temps, il ne sera plus valable en 2033, mais vous pouvez demander la nouvelle version dès maintenant. Le permis de conduire New Look, plastifié, plus solide et plus petit, il a les dimensions d'une carte de crédit, et oui, lui sera bien valable quand on aura passé 2033.
0: Aude, point très important, la démarche est gratuite.
6: Oui, retenez bien ça, vous n'avez rien à débourser à part les frais pour la photo d'identité. J'insiste là-dessus parce que je vous annonce déjà ce qui va se passer. On va commencer à recevoir des mails frauduleux ou alors vous allez tomber sur des sites qui vous demandent de payer. Alors là, il y en a plein des sites comme ça, ils existent déjà. Ils s'appellent permisfrance.fr ou permisdeconduire.net. Ils vous demandent 30, 40 euros de frais administratifs. Vous n'avez pas besoin de ces sites. Vous allez sur ants.gouv.fr, c'est le site officiel. ants.gouv.fr, c'est gratuit. Vous suivez la procédure. Méfiez-vous aussi des mails frauduleux, j'en parlais, qui font peur, qui vous disent de cliquer très vite pour là maintenant remplacer votre permis et qui vous demandent numéro de carte bleue et données confidentielles. Si vous êtes un peu nostalgique comme moi et que vous aimez bien votre vieux permis en carton rose, sachez aussi que vous n'êtes pas obligé de le rendre. Il ne sera plus valable en 2033, mais vous pouvez toujours le garder pour le souvenir.
0: Moi, je trouve que j'étais pas si mal sur ce permis de l'époque. Je donne pas l'année, hein, parce que c'est vrai que... Et puis, regardez, Aude, vous disiez que c'était abîmé. Moi, il est pas abîmé, le mien. Non. Voilà, je le présente jamais à la police parce que je ne commets jamais d'infraction, donc tout va bien. Emmanuel, vous pouvez me montrer le vôtre, votre permis de conduire ?
2: Alors moi, il est en numérique, ça y est.
0: En purée, comme il est moderne, ce garçon ! Ah ouais, quand même, non, mais là, il y a du level. Weezer ! En numérique, dingue.

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1: Oui, c'est ça, hein, Jean-Bernard.
0: Pip, pip.
1: Bah oui. J'adore. C'est si facile, la musique. Pip, pip. Jean-Bernard Catella, bonjour.
2: Bonjour, Philippe Costa.
1: 15 degrés ce matin, Salavas. Voilà, voilà ce qu'on veut entendre le matin, des températures, comme nous envoyez la page Facebook, le téléphone également. Là, c'était Myriam à Salavas, où le ciel est nuageux. On a quelques petites remontées nuageuses hein, sur le sud de la Drôme Ardèche. Oui, c'est ça exactement, à Saillon. 12 degrés 4, vallée de la Drôme. 13 degrés à Saint-Sylvestre. Dans le nord Ardèche, la journée sera belle après l'anticipation de ces grisailles du matin et chaudes. 25 à 28 en pleine, 21 vers 1000 mètres d'altitude. Allez, prenons le temps d'ouvrir les portes. Ça sera un petit peu le renfermé dans ce studio, hein, Jean-Bernard. On ouvre les portes, des histoires, et puis des voix, des visages, des rencontres. Aujourd'hui, c'est la voix de Flo, Jean-Bernard.
2: Oui, Flo sur la radio. Florence fait partie de l'équipage d'Allo la planète, une radio associative et collaborative sur Internet, dont les studios se trouvent dans le château de Joyeuse. Une web radio qui parle de voyage, mais surtout de rencontres, cette connexion entre les individus que Flo connaît bien.
3: Le voyage s'est accroché à moi très tôt, passionné par les langues. C'est ça, la porte d'entrée ?
4: Eh oui, j'ai fait des études pour être prof d'espagnol. Et tout de suite, j'ai eu envie d'aller découvrir, bien sûr, les pays hispanophones, hein, que ce soit en Espagne ou Amérique latine. Et puis après, même d'autres langues, hein, puisque j'étudiais également d'autres langues. Mais c'est pas forcément ça qui m'a le plus intéressé dans le voyage, c'est plus la rencontre.
3: Et t'as rencontré des personnes formidables, extraordinaires ou pas extraordinaires, mais qui t'ont marqué?
4: Oui, c'est ça. J'ai rencontré d'autres manières de vivre, de manger, de sentir, de ressentir aussi. Et puis des clichés aussi qui ont été cassés. Et j'ai bien aimé ce changement qui m'a permis, moi, de m'ouvrir, même intérieurement, je dirais. Et découvrir que, finalement, ce qui m'intéressait, c'était la rencontre lointaine, mais aussi la rencontre tout près de chez moi.
3: Tu es partie où ?
4: Je suis partie jusqu'en Afrique, je suis partie dans plusieurs états des États-Unis aussi, dans les coins de ville, les coins plutôt ruraux aussi, puisque je suis de la campagne, hein, déjà dans mes origines, on va dire que je suis plutôt de la campagne, j'ai des origines réunionnaises, alors je suis née en France, mais j'ai grandi avec une culture réunionnaise, donc avec beaucoup de monde, avec cette importance des racines aussi, hein, cet exotisme.
3: Et l'installation ici à Joyeuse ?
4: Alors les grandes étapes, alors nous étions installés en Ardèche, hein, mon compagnon et moi, qui a cofondé la web radio avec Eric Lange, qui était animateur de l'émission Allô la planète. Comment on est arrivé ici à Joyeuse ? Parce que la mairie nous a demandé d'arriver dans ce petit cocon. Nous étions mobiles, on va dire, qu'on prenait notre matériel radiophonique, on l'installait dans un café, on l'installait chez nous. Et là, en fait, on a eu l'opportunité d'installer un studio dans ce pôle associatif et culturel. Donc ça nous a permis de se dire, on crée des rencontres loin, mais c'est quand même chouette de pouvoir donner l'opportunité de ces rencontres ici, quelque part, en étant posé. Le voyage, c'est pas aller forcément loin, c'est juste aller à la rencontre.
1: Et c'est un vrai studio de radio, hein, Joyeuse.
2: Oui, absolument. Allô la planète, une porte ouverte donc sur le monde depuis l'Ardèche, avec des voyages très divers et même un festival en mai, le week-end de l'Ascension. Je vous mets le lien sur notre site internet, rubrique Gens d'ici, en Drôme Ardèche.
1: On est sympa, on parle de la concurrence. Ça, c'est une radio de service public, la qualité, la confiance. Je vous offre des invitations pour un match de rugby de vendredi. Après 5 journées de Pro D2, le Valence Romand Drôme Rugby, le VRDR, occupe actuellement la 10e place du classement avec 8 points. Le texte est écrit par Valérie Lombardo. Hein. Malgré un bilan comptable difficile de 1 victoire pour 4 défaites, le parcours des Drômois montre une équipe extrêmement accrocheuse. Le VRDR a en effet décroché 3 bonus défensifs lors de ses 4 revers, prouvant qu'il rivalise de très près avec les cadors de la division. Bon, bref, on va faire simple. Vos invitations pour le match de vendredi soir, c'est à 19h30, Stade Pompidou de Valence, 04 75 40 10 10, Valence, Béziers, ça va être bien.
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0: Oui, bah oui, non, mais je trouvais que ça faisait un petit peu la musique de Daft Punk, mais juste vraiment en passant. 8h26, Marc, bonjour.
1: Bonjour.
0: Bonjour. Vous connaissez le rugby, le monde du rugby, vous y
1: Oui. Ouais. Oui, j'ai pratiqué, oui.
0: Ah ben voilà, ouais, donc je vous fais rire quand j'en parle, c'est ça le truc. Non mais allez-y. Ah, il a rigolé. OK. Oui. J'ai entendu le petit rictus dans la voix et je vous rejoins. Ça peut être assez ridicule. Mais en même temps, j'aime bien le VRDR quand même. Donc j'ai le droit de m'y intéresser et surtout, je suis heureux de vous offrir vos invitations ce matin. Ah, oui. Pour le match de vendredi soir. Et vous êtes heureux de les gagner évidemment, Marc.
1: Pas tout. Ben oui.
0: Bon voilà, très bien. Le VRDR cette année, ça, alors petite analyse de notre Marc hein, qui me dit qu'il s'y connaît en rugby. Petite analyse de Marc sur le VRDR cette année, comment vous les sentez?
1: Bon, pour l'instant, c'est pas catastrophique. Ils viennent de changer d'entraîneur. Le groupe, il a l'air serein. Enfin, ils ont perdu quelques matchs, mais à quelques points, ils ont pris les bonus défensifs.
0: Oui, c'est ça.
1: Rappeler un peu le revers qu'ils ont eu contre Provence à la maison.
0: C'est ça. Oui.
1: Et puis voilà, quoi. C'est pas fini, quoi. Ouais.
0: Vous étiez dans les tribunes de Pompidou pour Aix?
1: Non, c'est déjà complet.
0: Ah ben voilà. Eh ben là, ouais. C'est pas complet. C'est pour vous. Invitation ce matin. On est vraiment heureux de vous les remettre. Avec grand, grand plaisir pour aller assister à ce match. Ah, je voulais également, puisque vous êtes fan de rugby et du VRDR, vous proposer également demain l'émission 100% VRDR. Ce sera en direct entre 18h et 19h. Il y aura de la vidéo également sur notre page Facebook pour poser vos questions aux dirigeants. Donc demain, de 18h à 19h, il y aura, vous m'aidez, Emmanuel, Laurent Bogiro, c'est ça?
2: Oui.
0: Romain.
2: Le co-président.
0: Romain Terrain. Mm-hmm. OK.
2: Et
0: Jonathan. Ouais, voilà, OK. Donc il y aura Jonathan.
2: Oui, on va bosser un peu.
0: Hein? Si, c'est Wisniewski. Voilà. C'est ça? Je me trompe pas, Marc?
1: Oui, ça doit être ça, oui.
0: Ouais, monsieur qui prend pas de risque. OK, j'ai bien compris. Débrouillez-vous avec votre nom. En tout cas, ils seront là demain pour répondre à vos questions si vous le souhaitez, Marc, dès 18h. Belle journée, Marc, à Porte-les-Valence.
1: Au revoir.
0: Au revoir. Voilà. Il m'a pris pour un fou, je pense. Et il est bientôt 8h30.
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0: et Jean-Yves Ménien, je vous l'annonce, il arrive dans une petite dizaine de minutes, Jean-Yves, notre jardinier du matin. Cette semaine, il a prévu un joli programme. Alors, il y a du boulot, hein. L'installation d'une serre, ouais, faut quand même se remonter les manches. Planter une haie, c'est quand même pas non plus, hein, voilà. Et plus facile aujourd'hui, on va observer les fruits de rosier. C'est prévu, en effet, dans les prochaines minutes. 8h30, c'est à présent le tour de l'actu en deux minutes avec ici votre radio, Emmanuel Champal. Des heures ce matin. On l'a entendu tout à l'heure en direct devant le lycée Algoul Afemas à Valence.
6: À gaz lacrymogène, feu de poubelle et de chariot, des lycéens sont réunis depuis 7h30. Les jeunes envisagent de rejoindre le centre-ville de Valence. 6 lycées drômois vont faire cours à distance aujourd'hui à Valence, Montélimar, Romans et Pierrelatte, où les enseignants exercent leur droit de retrait depuis jeudi dernier suite à des menaces de mort. À Livron, des routes en trop mauvais état. La commune débloque 3000 euros pour indemniser des automobilistes qui ont subi des dégâts sur leurs véhicules à cause des nids de poules. Parallèlement, des travaux sont quand même engagés pour rénover les chaussées. Et puis la fin de la foire du Dauphiné à Romans en début d'après-midi. Environ 100 000 visiteurs en 9 jours cette année pour cette deuxième édition sur le nouveau site. Le bilan commercial est mitigé selon les exposants.
0: À présent, l'info d'ici, d'ailleurs avec cette colère lycéenne qui touche en effet tout le pays. Cyril Ardo.
7: Des appels à une semaine noire lancés sur les réseaux sociaux. Entre 400 et 500 lycées français partiellement ou totalement bloqués aujourd'hui. L'Union syndicale lycéenne promet un acte 3 demain. Matignon estime que le mouvement a basculé vers des violences urbaines. Plus de 5000 personnes ont été interpellées jusqu'à maintenant. Il est soupçonné d'avoir actionné un spray enflammé sur le visage d'une passante en marge des manifestations lycéennes à Marseille jeudi. Un adolescent de 15 ans a été mis en examen pour acte de barbarie et placé en détention provisoire. Un homme de 29 ans accusé d'avoir forcé 13 adolescentes à s'auto-mutiler lors d'échanges vidéo en ligne. Celui qui se déclare masculiniste et fasciste est jugé toute la semaine devant les assises de Paris. Il encourt la prison à vie. Le nombre de personnes vivant dans la grande pauvreté en France a bondi de 37% entre 2018 et 2025, selon une étude des Restos du Cœur dévoilée en exclusivité ce matin sur votre radio ici. Une personne sur 200 est sans abri dans notre pays. 11 personnes blessées après une attaque de frelons asiatiques lors d'un trail dans la Loire près de Saint-Étienne. Un des coureurs a perdu connaissance à cause d'une réaction allergique et a dû être transporté par hélicoptère en urgence absolue. Son état s'est depuis amélioré. Et puis le foot, 4e journée de Ligue des Nations après le nul 1 partout vendredi face à l'Italie. Les Bleus de Zinedine Zidane retrouvent la Belgique. Coup d'envoi à 20h45 ce soir au Stade de France. 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
0: 8h33, un nouveau pipeline pourrait bientôt traverser la Drôme, Emmanuel.
6: Et la concertation sur le projet AFN a commencé, une canalisation qui transportera de l'hydrogène de la péninsule ibérique jusqu'au nord de l'Europe, en passant par la France. Florence Gautchot, si ce projet est validé, AFN pourrait être mis en service en 2032.
8: Oui, une canalisation de 820 km dans sa traversée de la France qui permettrait le transport d'hydrogène entre Portugal et Espagne au sud et Allemagne au nord. 512 communes de l'Hexagone sont actuellement concernées par le tracé, 59 dans la Drôme, de Suze-la-Rousse à la Pérouse-Mornay. Mais cela doit encore être affiné. Agnès Saint-Doufoury est déléguée territoriale Rhône-Méditerranée chez Natran, le maître d'ouvrage.
9: Il s'agit du fuseau actuel qui recouvre une bande d'environ 4 à 6 km. La concertation en cours va permettre de prendre en considération les contraintes des territoires, l'existence d'autres grands projets, ce qui va nous permettre de passer sur un tracé qui ne fera plus qu'une dizaine de mètres pour faire passer cette canalisation.
8: 2 millions de tonnes d'hydrogène, ce gaz obtenu à partir de la séparation des molécules d'eau qui n'émet donc pas de gaz à effet de serre, serait ainsi transporté chaque année. Le pipeline fournirait au passage la zone industrielle de Fos-sur-Mer ou la vallée de la Chimie au sud de Lyon. Une fois installée à 1 ou 2 mètres sous terre, la canalisation sera invisible, mais certains s'inquiètent de l'emprise d'AFN et des risques qu'il représente. Agnès Saint-Doufoury tient à rassurer.
9: C'est une canalisation de grande ampleur avec des règles de distance minimale. On ne peut pas implanter de bâtiments ou d'installations d'entreprises et d'usines sur de l'ordre d'une centaine de mètres. Notre tracé, il a vocation à suivre les installations existantes pour limiter justement les nuisances. Et donc, on est prioritairement dans une zone qui ne sont pas urbanisées et où l'activité économique est limitée.
8: La concertation qui vient de débuter vise à informer les habitants et les élus potentiellement concernés. Un bus sera présent sur le parvis de la gare à Valence le 1er décembre prochain. Des webinaires sont proposés régulièrement en ligne et il est déjà possible d'écrire des remarques sur le site internet.
9: C'est très important qu'on assure une information tout à fait transparente auprès de l'ensemble des citoyens et des parties prenantes sur à la fois les aspects sécurité, sur les enjeux environnementaux et agricoles et également sur notamment les aspects socio-économiques et les retombées sur le territoire de cette canalisation.
8: Si le projet est confirmé, les travaux devraient débuter en 2030.
6: On vous a mis toutes les infos et la liste des communes concernées, peut-être la vôtre, sur ici.fr.
0: La météo, Philippe.
7: Oui, c'est parti avec 14 degrés au Bonnat ce matin. Le ciel est clair. Il n'y a pas de vent à Upi, près entre Valence et Cré. Voilà, 13 degrés 4 ce matin. Un petit vent du sud. Le ciel est clair également, du soleil. Merci pour vos messages météo ce matin. Le 04 75 40 10 10 et la page Facebook. Quelques grisailles en effet pour démarrer la journée sur le sud de la Drôme Ardèche. Ensuite, temps ensoleillé doux. 25 à 28 en pleine. Même chaud par endroit. 21 vers 1000 mètres. On a un tout petit risque d'averse localisée annoncée sur l'est drômois en fin d'après-midi.
0: Demain, le temps sera plus lourd et un peu plus incertain avec déjà quelques remontées méditerranéennes et ça se confirmera mercredi avec sans doute des pluies plus fortes, plus marquées et une baisse des températures maximales.
6: La route dans le secteur de Montélimar.
0: Oui, sur la D6, ça se poursuit jusqu'au 22 octobre au sud de Saint-Marcel-les-Sauzets en longeant la rivière Le Roubion avec des coupures séquentielles.
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0: entendu chanter à la maison. Nelly aussi d'ailleurs.
1: Oui, c'est vrai.
0: Et c'était pas toujours formidable.
1: Oh bah merci, c'est sympa.
0: Non mais vous c'était bien, mais vous c'était très très moyen. On écoutera Bonnie Tyler juste avant 9h.
1: Ne vous laissez pas faire, il faut chanter quoi qu'il arrive, quoi qu'on vous dise.
0: Exactement, voilà. Aimer est plus fort, chanter est plus fort.
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0: Ici, c'est vous à partir de 9h, juste après l'actu locale avec Nelly Sorbier. Dans quel état sont les routes dans votre commune, en Drôme et en Ardèche?
1: Oui, on se pose la question parce qu'on l'entend depuis ce matin. Le conseil municipal de Livron veut indemniser certains automobilistes victimes de routes en mauvais état. À l'époque, ce n'est plus le cas aujourd'hui sur Livron. Mais chez vous, dans quel état sont les routes? Alors, on parle de nids de poules, de fissures, de bandes blanches.

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2: Allez, il est temps d'ouvrir la porte du jardin. Un petit portail qui couine un petit peu. Oui, mais tout va bien. Notre petit coin de chlorophylle avec l'homme de terrain qui couine pas, lui. Jean-Yves Ménien, bonjour.
5: Bonjour Philippe, bonjour à toutes et à tous.
2: Qu'est-ce que c'est ça, les fruits du rosier?
5: Ah, les fruits, c'est toujours après les fleurs, même chez les rosiers.
2: Ah, mais oui, c'est, donc... c'est... Ah oui, oui, je vois ce que vous voulez dire.
5: Eh oui. Alors, on les appelle les cynorrhodons.
2: Alors, c'est ça.
5: De façon botanique et très précise, le cynorrhodon est le fruit du rosier sauvage que l'on trouve évidemment beaucoup en Dromardèche, qu'on appelle Rosa canina. Donc, ces rosiers sauvages, l'églantier va porter des fruits rouges qu'on appelle le cynorrhodon. Mais, globalement, on va dire tous les rosiers de nos jardins, même les rosiers hybrides, ont potentiellement la possibilité de porter des fruits, alors que l'on peut appeler évidemment aussi cynorrhodons. Ils pourront prendre des formes un peu différentes, un peu plus ronds, quelquefois. Ils seront toujours évidemment de la couleur orange et rouge. Ça, c'est valable pour tous les rosiers. C'est la forme du fruit qui peut un peu changer selon les variétés ou même les espèces de rosiers sauvages. Mais oui, c'est typique donc des rosiers. On a ces fruits avec dedans, eh bien, un certain nombre de graines. Alors, vous savez, ces fruits du rosier sauvage portent un autre nom commun.
2: C'est pas gras de cul?
5: Exactement. C'est tout à fait. On parle de gras de cul. On parle même de confiture de gras de cul.
2: C'est ça. Hein
5: Et pourquoi gras de cul? C'est parce qu'il y a des petits poils qui entourent ces graines à l'intérieur du fruit, mais il y a aussi une pulpe extrêmement riche en vitamine C que l'on peut évidemment récupérer. Donc on peut transformer ces fruits, ces cynorrhodons en confiture. Et effectivement, il y a toute une technique. Déjà, il faut les ouvrir, il faut les cuire. Ensuite, il faut tamiser pour enlever les graines, évidemment, et enlever ces petits poils pour n'avoir plus que cette pulpe, encore une fois, très riche en vitamine C. Donc c'est un des usages de ces fruits. Donc bien évidemment, plutôt les fruits sauvages, mais on peut tout à fait consommer les fruits des rosiers de son jardin si on n'a pas taillé les fleurs, bien évidemment. Si vous avez coupé toutes les fleurs fanées, vous n'aurez jamais de fruits sur vos rosiers. On peut aussi les laisser dans le jardin de façon simplement décorative, parce que ça donne des buissons qui, quand les feuilles seront tombées, eh bien, n'auront gardé que ces fruits rouges, que je trouve, moi, personnellement, très décoratifs, qui seront, pour le coup, un régal pour les oiseaux. Ces fruits sont une base de nourriture pour nos oiseaux l'hiver, quand on les laisse, et bien évidemment, au cours de l'hiver, ils vont flétrir, se ramollir, et les oiseaux vont pouvoir aller comme ça manger cette pulpe très riche à l'intérieur.
2: Côté jardin, pour retrouver les conseils de Jean-Yves Ménien, c'est sur ici.fr, on y parle d'olives vertes, d'olives noires, de graminées également qui s'imposent au jardin parce que résistantes et décoratives. Allez-y pour découvrir tout ça. Et pendant ce temps, elles dansent, elles sont tranquilles, c'est

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0: Elle danse et c'était plutôt joli à observer, à regarder. La suite est jolie également, 8h48. On vous aide à faire votre choix au rayon des sorties et des spectacles. D'ailleurs, c'est un très beau spectacle qui nous attend mercredi soir au Théâtre des Quinconces de Vals-les-Bains. Un spectacle de résistance, mais aussi un spectacle joyeux des oiseaux, proposé par la compagnie de danse lyonnaise Aniki Vovo. Sur scène, 5 artistes qui mêlent danse, chant, percussion, musique brésilienne. Johanna Schweizer est une des chorégraphes qui a créé le spectacle. Elle raconte au micro d'Axel Musset ce qui lui a donné envie de mettre ces oiseaux sur pied.
1: Pendant le confinement, j'ai eu la chance d'être enfermée dans un endroit où il y avait un petit jardin et où j'ai beaucoup regardé le ciel et donc beaucoup regardé les oiseaux. Et je me disais, puis avec Gala Unibene, qui est la scénographe avec qui je collabore beaucoup sur les spectacles de la compagnie, et ben on a toujours cet élan en fait vital malgré tout. Et du coup, on a commencé à se dire comment écrire un spectacle justement joyeux en fait, où on vient, on va chercher cet élan de joie qu'on a encore à l'intérieur malgré les difficultés. Et puis, de façon assez concomitante, moi je me suis intéressée aux danses nuptiales des oiseaux et notamment des danses nuptiales des oiseaux de paradis, et qui sont très très rigolotes parce qu'ils font des mouvements complètement absurdes avec des rythmiques très drôles qui ressemblent un peu à de la danse contemporaine moderne des années 80. Et en fait, ça a été une grande source d'inspiration. Et quand je me suis posé les questions sur qu'est-ce que c'est qu'une femme oiseau, c'est quoi les références de la femme oiseau, et ben assez facilement, je suis tombée sur les danseuses de samba. Et puis, je me suis dit, ben tiens, c'est quoi les danses qui, moi, me font vraiment, me donnent une joie immense, infinie? Et ben, ce sont les musiques brésiliennes. Et donc voilà, de fil en aiguille, en fait, je suis allée chercher dans ces différentes influences. J'ai regardé énormément de vidéos de danses d'oiseaux de paradis qui sont complètement folles parce que non seulement ils dansent vraiment, ils s'entraînent toute leur vie pour attirer la femelle, et en plus de ça, ils se transforment, ils ont des costumes qui se transforment, et c'est très très surprenant.
2: Si jamais il y a des gens là qui nous écoutent aujourd'hui sur Isidro Mardèche qui sont pas forcément familiers avec l'univers de la danse, qu'est-ce qu'on peut leur dire pour qu'ils se laissent tenter mercredi soir?
1: Il y a de la danse certes, mais il y a aussi du costume, c'est-à-dire qu'on voit les oiseaux se transformer au fur et à mesure, un peu comme des poussins au début. Ben finalement, ils vont avoir des touches de couleurs qui apparaissent, des costumes qui vont devenir de plus en plus étoffés et de plus en plus carnavalesques. Voilà, il y a de la percussion sur scène. Nous, on a écrit toutes les musiques nous-mêmes d'inspiration brésilienne. Donc, en fait, à la fois dans la bande son, on entend des percussions, on en voit sur scène aussi. On travaille sur des nuées d'oiseaux. Effectivement, il y a de l'élan. On ressort de là chargé d'une bonne énergie. Je pense qu'on rigole aussi. On peut pas mal rigoler dans ce spectacle. Et voilà, donc je pense que c'est une bonne façon de se réconcilier avec la danse contemporaine. Et surtout, ce qui est super, c'est qu'après, quand on a vu ce spectacle, après, on regarde les oiseaux d'une façon toute autre, toute différente. Et on se dit, ah, dis donc, c'est fou, hein, ils ont dû beaucoup observer les oiseaux pour trouver ces nouvelles façons de bouger. Et du coup, c'est un spectacle qui peut nous porter et nous suivre encore après dans la vie quotidienne. Et ça, c'est quelque chose qui, moi, me fait très plaisir.
0: Johanna Schweizer de la compagnie Aniki Vovo qui vous propose donc le spectacle des oiseaux. C'est mercredi soir, 20h30, au Théâtre des Quinconces de Vals-les-Bains. Il est 8h52. Ici, Isidro Mardèche, docteur Kierzek consulte après Bonnie Tyler à propos de notre pipi. Oui, de nos urines. Et

0: 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On ouvre la porte à droite. Oui, c'est la première à droite. C'est le bureau de consultation, enfin le cabinet, voilà, docteur Kierzek, qui nous parle de notre santé au quotidien, juste avant l'actu local de 9h. La cape sur les toilettes, d'ailleurs, en même temps. Enfin, sur la couleur de nos urines, pour être précis, docteur, elles en disent long sur notre santé. Bonjour.
1: Bonjour à toutes et à tous. Alors, tout le monde regarde discrètement au moins une fois par jour. Et vous avez raison, parce que la couleur des urines, c'est un petit peu un indicateur de santé, gratuit, disponible 24h sur 24, sans rendez-vous. On peut en faire un vrai nuancier digne d'un magasin de peinture. Allez, on va faire la visite. Le jaune pâle, la couleur paille, c'est la couleur idéale. Finalement, vous êtes probablement bien hydraté. Transparent, ah, probablement rien de grave, mais peut-être que vous buvez un peu trop et boire de façon excessive peut déséquilibrer le sang. Jaune foncé, ambré, vous manquez d'eau, direction le robinet ou la bouteille d'eau. Jaune fluo, alors là, il y a des vitamines du groupe B, notamment la vitamine B2 qui va colorer les urines. C'est orange, alors ça peut être là aussi des vitamines, la vitamine C, certains médicaments, une déshydratation et plus rarement un problème de foie ou de voie biliaire. Rouge ou rose, alors pas de panique. Si vous avez mangé des betteraves ou des myrtilles ou de la rhubarbe la veille, ça peut être ça. Mais ça peut être aussi du sang. Et là, on va consulter. La première des causes, c'est l'infection urinaire. Brun foncé, couleur thé ou cola. Il y a certains aliments, les fèves, là aussi la rhubarbe. Il y a certains médicaments qui donnent cette coloration des urines. Et puis, il y a la destruction du muscle. Si vous avez fait un effort très intense, un marathon là, ce week-end, et que vous avez les urines un peu foncées, voire brun foncé, il faut consulter. C'est peut-être un problème musculaire. Vert ou bleu, le plus souvent, c'est des colorants ou des médicaments. Et puis, ça peut être troubles blanchâtres ou mousseux de façon permanente, bah là, il faut consulter, bien évidemment. Il va falloir faire une analyse d'urine.
0: Alors, quand faut-il s'inquiéter et que faire au quotidien aussi?
1: Première règle, boire suffisamment. 1,5 litre par jour. C'est pas parce qu'on est en automne qu'on s'arrête de boire, surtout s'il fait chaud, si on fait du sport. Pas besoin de se transformer en aquarium si vos urines sont jaune pâle. C'est gagné. Deuxième règle, la couleur est un indice, pas un diagnostic. Donc, ce qui compte, c'est ce qui persiste, c'est la tendance. C'est pas juste une fois. Donc, on en parle à son médecin. Et ce qu'il doit faire consulter quand même, c'est du sang visible, surtout si c'est après 50 ans, des urines foncées associées à des yeux ou une peau un peu jaune, c'est un ictère par exemple, ou des urines mousseuses avec des jambes gonflées, là on va regarder du côté des reins, ou encore des urines troubles avec des brûlures ou des envies fréquentes d'aller faire pipi, bah ça il faut penser bien sûr à l'infection urinaire. Et on file aux urgences quand il y a beaucoup de sang ou de caillots, quand il y a une impossibilité à uriner ou quand il y a de la fièvre, là ça n'attend pas. Et si vous êtes diabétique ou hypertendu, votre médecin surveille de toute façon toujours vos reins avec le bilan sanguin et urinaire. C'est un peu comme un contrôle technique des reins. Allez, aujourd'hui on parlait des reins, on parlera bientôt du foie. D'ici là, portez-vous bien.
0: On vous fait confiance, docteur. On parlait la semaine dernière, par exemple, des édulcorants, les faux sucres. Est-ce qu'ils sont vraiment une bonne idée, effectivement, dans la consommation? Vous pouvez aller découvrir ça sur notre ici.fr. Nelly Sorbier, nous aussi, nous avons fort à faire, là, juste après l'actu locale de 9h.
2: Demain, on parlera des pesticides, par exemple.
0: Exactement.
2: Mais pas aujourd'hui.
0: Pas aujourd'hui. Mais là, aujourd'hui, on est vraiment les deux pieds ou même les pneus sur la route.
2: Oui, tout à fait. Grâce ou à cause du conseil municipal de Livron, qui veut indemniser certains automobilistes victimes de routes en mauvais état à l'époque, hein, voilà des faits. Nous en parlons dans nos journaux et nous vous posons cette question. Comment sont les routes chez vous, celles que vous empruntez tous les jours? Bonnes ou mauvais état? Est-ce que vous avez déjà abîmé une voiture, un vélo, une moto ou un autre véhicule à cause d'un nid de poule par exemple? Pneus crevés, jantes voilées, suspension cassée, j'en passe des pires je pense. 04 75 40 10 10, dites-nous comment sont vos routes, ce qu'on peut y faire et qui devrait y faire quelque chose en nous appelant dès maintenant ou en nous laissant un vocal sur WhatsApp à ce même numéro 04 75 40 10 10.
0: Parce qu'ici, c'est vous et c'est vous qui faites la radio avec Nelly juste après l'actu local de 9h. Ici, on vous réveille également le matin, la radio dès 6h, la télé qui arrive également à 6h30. Une belle journée à vous et à demain.
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0: Marco, un auteur-compositeur-interprète autodidacte, natif de Valence. 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
4: Ici premier sur l'actu locale en Drôme Ardèche, lundi 5 octobre, il est 9h. Emmanuel Champal.
5: Ça chauffe ce matin à Valence au premier jour d'une nouvelle semaine de mobilisation des lycéens. Un rassemblement a démarré il y a un peu plus d'une heure devant le lycée Algoulafemas à Valence, où vous vous trouvez, Louise Joyeux, et la situation s'est rapidement tendue.
6: Oui, on a reçu une première charge des CRS, enfin des premiers tirs de gaz lacrymogène. L'attroupement devant l'école s'est donc vite dispersé. Certains jeunes là sont encore en train de s'entraider, se prêtent des masques, du sérum physiologique pour les yeux. Et depuis, ça devient très confus. Il y a des groupes un peu partout. Ça s'est dispersé dans tous les sens. J'ai l'impression qu'il y en a qui sont... Là, on est toujours à Brifo sur le rond-point qui donne sur la rue Faventines. J'ai l'impression qu'il y en a qui sont descendus vers le lycée Camille Vernet pour faire ce fameux tour des lycées valentinois jusqu'au centre-ville. D'autres essayent de retourner vers le lycée Brifo. Pourtant, il y a les CRS, hein, armés de LBD, qui font barrage. Alors, je ne sais pas s'ils veulent aller à l'affrontement, les narguer, les titiller un peu. Ça hésite. En tout cas, l'école a quand même rouvert. Là, ceux qui avaient cours à 9h peuvent retourner, montrer leur sac, enfin contourner les CRS, montrer leur sac. Il y a le proviseur qui est retourné devant l'école. Reprendre les cours. Les grilles sont ouvertes. Le feu de poubelle dont je vous parlais ce matin à 8h est complètement éteint. Et puis là, comme je vous dis, on ne sait pas trop quelle tournure le mouvement va prendre. Certains veulent y retourner, d'autres sont partis plutôt vers le centre-ville de Valence. Donc tout s'est divisé en deux.
5: Situation tendue, mais aussi confuse. On l'entend bien avec vous ce matin, Louise Joyeux, en direct du lycée Algoulafemas à Valence. 6 établissements sont fermés aujourd'hui dans la Drôme. Les Catalans à Montélimar, à Romans, Triboulet, le Dauphiné et Bouvet à Valence, le lycée Émile Loubet et à Pierrelatte, Gustave Jaume. Les cours à distance donc aujourd'hui à Gustave Jaume, notamment parce que les profs exercent leur droit de retrait depuis jeudi dernier après des menaces de mort sur les réseaux sociaux. Julie Tescrat, les enseignants ont décidé de se faire entendre.
7: Oui, parce que la situation est devenue ingérable. Pierre-Benoît Guérindon est professeur de français et représentant des personnels enseignants.
8: Ils ne sont pas en sécurité dans les couloirs, les élèves ne sont pas en sécurité. Il y a des élèves qui jettent des boules puantes, qui crient, qui urinent, qui rentrent dans la salle de cours pour véritablement perturber.
7: Ils appellent à l'aide depuis plusieurs années, mais avec les menaces de mort sur les réseaux sociaux, c'est la goutte d'eau.
8: C'est la première fois que je vois la cité scolaire dans un émoi pareil, avec des professeurs qui craquent, qui pleurent, qui sont... fatigués au bout de 3 semaines de cours.
7: Les deux professeurs ont porté plainte. Une enquête est en cours. Le délégué du recteur de la Drôme s'est rendu sur place pour soutenir les enseignants. Mais pour l'instant, pas de mesure annoncée. Hélène Boudard enseigne les lettres et l'histoire au lycée professionnel. Elle déplore le nombre d'élèves dans ses classes.
9: Des classes à 24, on sait que pour certaines, ce n'est pas possible. On le dit depuis la dotation horaire de l'année dernière. Donc c'est ce qui nous rend en colère. On connaît nos élèves. élèves, on connaît notre public, on connaît la situation et nous ne sommes pas entendus.
7: Et les enseignants réclament aussi que le mi-temps d'un des CPE soit comblé. Actuellement, ils sont 3,5 pour s'occuper de 1500 élèves.
5: Julie Tescrat, le ministre de l'Éducation, Édouard Geffray, reçoit de nouveau aujourd'hui les syndicats, les représentants de parents d'élèves et les organisations lycéennes pour tenter de répondre aux revendications. Sébastien Lecornu, lui, a demandé à son gouvernement des décisions avant la fin du mois concernant notamment le remplacement des profs. À Livron, la mairie va indemniser en partie des automobilistes dont les véhicules ont été endommagés par des nids de poules. La décision a été prise en conseil municipal. La commune a débloqué 3000 euros et elle va prendre en charge la moitié des frais de réparation dans la limite de 500 euros par véhicule. En parallèle, des travaux ont été lancés pour reboucher les nids de poules et la mairie affirme que 98% des trous recensés ont déjà été réparés. Cette question des routes, on en parle dans Ici, c'est vous, dans un instant avec Nelly Sorbier. Le nombre de personnes qui vivent dans la grande précarité a augmenté de 37% depuis la fin du Covid. Voilà ce qui ressort d'une étude inédite qui est publiée ce matin à partir des données des Restos du Cœur. Près de 100 000 visiteurs en 9 jours à Romans. La foire du Dauphiné se termine aujourd'hui. Beaucoup de monde dans les concerts, dans les allées, sur les manèges. Mais cette foire est avant tout un événement commercial. Il ne faut pas l'oublier. Et de ce côté-là, le bilan semble mitigé, Pauline Aubel.
10: Céline vend du matériel de chauffage et de climatisation. Depuis 30 ans, elle participe à la foire du Dauphiné. Mais pour elle, c'est la première fois que le bilan est aussi mauvais.
11: D'habitude, on faisait 15-20 rendez-vous contacts par jour. Là, sur la foire, si on en est à 10 sur les 9 jours, c'est le bout du monde.
10: Pour elle, plusieurs explications. Le coût de l'essence, la baisse du pouvoir d'achat, mais aussi le changement d'emplacement de la foire depuis l'année dernière. Et surtout pour les commerçants, le prix du stand pèse lourd dans les comptes.
11: 6 000 euros pour 9 jours. Il y a 30 ans de ça, quand on la faisait, ils étaient largement payés, ça valait le coup. Là, ça vaut pas le coup.
12: C'est déficitaire, quoi. Là.
11: Pour nous, oui, complètement.
10: Un constat difficile que partage Thomas, vendeur de ceintures en cuir.
13: Le bilan économique est très moyen. Je perdrai pas d'argent, mais je n'en gagnerai pas assez pour revenir l'année prochaine. Ça, c'est sûr.
10: Alors, certains commerçants ont quand même réussi à tirer leur épingle du jeu. Des restaurateurs, par exemple, qui ont profité du public venu pour les concerts et les animations. Valentin est le gérant du restaurant Le Petit Savoyard.
14: On est vraiment content d'être une bonne clientèle. Sur Romans, les clients sont fidèles. Les chiffres se tiennent. Bon, on fait à peu près entre 700 et 1000 couverts jour. Donc.
10: Valentin participe à la foire depuis 30 ans et contrairement à certains, il compte bien revenir l'année prochaine.
5: Allez, il reste quelques heures pour faire des affaires. La foire à Romans est encore ouverte aujourd'hui jusqu'à 15h.
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5: Du soleil d'abord voilé et puis un peu plus franc dans la journée, Nelly, aujourd'hui.
15: Oui, tout à fait. Deux journées encore estivales hein, l'après-midi avec des températures comprises entre 25 et 28 degrés en pleine, 21 degrés à 1000 mètres et en effet quelques grisailles qui devraient s'estomper au fil des heures avec un petit risque d'averse localisée, nous dit Météo France, sur l'est drômois. La nuit prochaine, le temps et les températures chuteront un peu. On retrouvera des températures qui resteront douces pour la saison, hein, comme celle de la nuit dernière. 15 degrés à peu près en pleine. Et puis demain, un temps lourd un peu plus incertain. Ça commencera à remonter de la Méditerranée avec quelques ondées à caractère orageux possible localement ici et là. Mais des températures toujours aussi douces pour la saison. Encore 25 à 28 degrés annoncés à peu près demain en pleine. Et ensuite, grosse chute des températures. Enfin, on retrouvera finalement des normales de saison à partir de mercredi prochain. Températures qui devraient rester telles qu'elles seront mercredi pendant au moins une semaine. C'est ce que nous annonce Météo France. Pas de retour de l'été cette fois, je crois que c'est le dernier auquel nous venons d'assister.
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15: Les routes, nos routes, vos routes, on en parle aujourd'hui. Dans quel état sont-elles chez vous? Venez nous le dire au 04 75 40 10 10. Est-ce qu'elles sont plutôt en bon état ou est-ce qu'il y a encore de gros progrès à faire? Avez-vous déjà rencontré des difficultés? Vos suspensions vous le disent, vous en parlent. Venez nous le dire vous aussi au 04 75 40 10 10 en nous appelant dès maintenant ou en nous laissant un vocal sur WhatsApp, ce qui vous permet de ne pas être avec nous en direct mais de vous faire entendre quand même. C'est le même numéro hein, sur WhatsApp 04 75 40 10 10. On en parle Emmanuel parce que le conseil municipal de Livron veut indemniser justement les automobilistes oui. victimes de ces trous par exemple.
5: Ça va être fait effectivement, ça a été voté en conseil municipal, une aide financière hein, pour les dégâts sur les voitures à cause des nids de poules. Il faut dire que dans la commune les chaussées étaient très dégradées, mais attention, on parle de Livron ce matin, Livron qui prend cette décision qui est donc actée pour certains automobilistes, hein, pas pour tous. Il faut des attestations très claires. Mais Livron, effectivement, n'est pas une exception. Des rues qui sont pas en bon état, et c'est le moins qu'on puisse dire. Il y en a partout et on est beaucoup, beaucoup à râler au quotidien, qu'on soit en voiture et même en vélo, en moto aussi.
15: En trottinette également. Aujourd'hui, c'est pas toujours évident, en effet. Et puis, vous parliez de trous, donc les nids de poules, il y a aussi les fissures, la signalisation qui est manquante, les bandes blanches effacées. Comment ça se passe, vous, sur vos trajets? Avez-vous déjà abîmé votre véhicule à cause d'un problème tel que celui qu'on a évoqué? À qui la faute? Qui devrait s'en occuper? Et comment? Venez nous le dire avant 10h moins le quart, 04 75 40 10 10 par téléphone, même numéro pour nous laisser un vocal sur WhatsApp. On se retrouve juste après, Bernard Lavillier.
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0: Bernard Lavillier sur les routes, stéphanoises, hein, plutôt. Voilà, la Haute-Loire et la Loire, ça le connaît bien.
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0: Et nous parlons de nos routes dromoises et ardéchoises aujourd'hui avec vous au 04 75 40 10 10. Dans quel état sont vos routes, les routes de votre commune, celles que vous empruntez peut-être au quotidien, que vous soyez en voiture, sur un vélo, une trottinette, sur une moto, voilà. Que constatez-vous? Avez-vous déjà rencontré des difficultés? Et puis, que peut-on y faire? Qui doit agir et que faire? 04 75 40 10 10 pour vous faire entendre en nous laissant un vocal sur WhatsApp ou en nous appelant en direct comme Carole, Carole de Miremande. Bonjour Carole.
3: Bonjour.
0: Bienvenue. Alors vous, Miremande, c'est plutôt des petites routes.
3: Oui, c'est des petites routes et c'est compliqué. Hein.
0: C'est vrai. Pourquoi alors?
3: Bah, parce que souvent, il y a des trous, vous savez, les bas-côtés qui sont... Enfin, le bord de la route, pas le bas-côté, parce que le bas-côté, en général, ça va. Il y a des bords de route, tout ça, dans les petites routes, il faut se garer sur le côté pour laisser passer les autres. Il y a des trous, bon, je sais que c'est très cher, l'entretien des routes, donc... Mais je pense que... Moi, je travaille sur l'Oriole et tout ça, donc sur la nationale et les autoroutes, en général, ça va. C'est toutes les routes annexes hein, qui sont... Il manque de signalement et puis il y a plein de... Je vous dis des trous, des...
0: Ouais, de routes en mauvais état finalement, ah, c'est ça Carole, hein, état, c'est ce que vous constatez vous.
3: C'est ça.
0: Et est-ce que vous en avez déjà fait les frais?
3: Jusqu'alors, non. J'ai mis la roue dans un trou, ça a juste frotté, vous savez, en dessous.
0: Oui.
3: Le pare-choc, bon, c'était pas bien gênant, non, j'ai pas eu de... Non, j'ai pas fait d'accident ni tout ça, bon, en voiture, faut...
0: Ah, vous avez un bon nid de poule. J'en ai fait les frais, moi, de mon côté. Je peux vous dire que ça vous crève un pneu en deux-deux. Hein. Donc, voilà.
3: Oui, c'est clair. Mais ma collègue, en montant dans une route de L'Oriole, c'est pareil, elle a dû se garer et elle a fait un pneu, hein, parce qu'il y avait un trou et qui était mal signalé.
0: Mais vous, ça ne vous est jamais arrivé encore, Carole. Alors, que peut-on y faire? Que devrait-on y faire, Carole? À qui s'adresser? Vous en pensez quoi, vous?
3: Ben, moi, je pense que à l'État plutôt qu'aux petites communes, parce qu'ils ont reporté plein de choses sur les petites communes, mais l'état des routes, nous on a beaucoup de touristes et tout ça, alors c'est pas que la commune qui est concernée, hein. Qu'est-ce que la commune, je pense qu'au niveau du budget, malheureusement les petites communes et l'entretien des routes, je pense que ça doit... Bon, j'ai pas posé la question hein, à notre maire, mais...
0: Ouais, alors cela dit, tiens, on peut profiter de votre témoignage, Carole, pour poser la question au maire qui écoute ici de Drôme Ardèche ce matin. Ça coûte vraiment cher à une municipalité, l'entretien des routes. Venez nous le dire concrètement combien ça coûte, par exemple, de réparer, de boucher un nid de poule, voilà, de refaire des bandes blanches sur une place de stationnement réservée aux handicapés. Voilà, vous avez d'autres idées, j'imagine. 04 75 40 10 10 pour vous faire entendre, vous aussi, monsieur et madame les maires de Drôme et d'Ardèche. Eh bien, écoutez, merci beaucoup, Carole. Donc, prudence sur la route et puis continuez comme ça, hein, croisez doigts.
3: Merci beaucoup, bonne journée.
0: Belle journée, au revoir, Carole. On va écouter Christelle. Christelle qui nous a laissé un vocal sur WhatsApp. Christelle qui réagit à cette question qu'on vous pose ce matin jusqu'à 10h moins le quart. Dans quel état sont les routes dans votre commune?
4: Bonjour, l'équipe d'ici Drôme Ardèche. Je viens vous donner mon avis sur l'état des routes de notre région. Les routes sont dans un état pitoyable. Quand ce ne sont pas les dodanes qui ne sont pas aux normes, ce sont les routes qui sont truffées de trous. Moi, je suis professionnelle de la route. J'utilise plusieurs heures par jour nos routes et c'est d'un inconfort. Inconfort pour les passagers, inconfort pour le matériel qui s'use beaucoup plus rapidement que ce qu'il devrait et inconfort pour les conducteurs. Et ce que je regrette, c'est que beaucoup d'administrés, d'élus, font de la communication sur les réseaux sociaux, mais devraient vraiment mettre en priorité l'état des routes pour le confort. Voilà, donc...
0: Eh bien, merci beaucoup, Christelle. Christelle, on n'a pas eu la fin de votre message, mais merci beaucoup de nous l'avoir laissé, en tout cas au 04 75 40 10 10. Ça, c'est un vocal que nous avons entendu. Donc, c'est un moyen de vous faire entendre sans être obligé de rester avec nous en direct. Pas qu'on vous mange ou qu'on vous embête hein, une fois que vous êtes avec nous en direct, mais tout simplement parce que si vous êtes au travail, sur la route, c'est plus pratique aussi de s'arrêter quelques instants pour enregistrer ses vocaux. Sinon, comme Pierrette, qu'on accueillera dans un instant, vous êtes les bienvenus en direct dans Ici, c'est vous, jusqu'à 10h moins le quart. 04 75 40 10 10. Dans quel état sont les routes chez vous? Que peut-on y faire? Qui doit y faire quelque chose? Quel budget ça engendre justement de retaper ces routes? Prenez la parole au 04 75 40 10 10 juste après Pierre Demar.

0: Pierre Demar, ici de Romardèche, 9h21.
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0: Nid de poule, fissure, bande blanche effacée, trou en plein virage. Chez vous, sur la route, sur vos routes dromoises et ardéchoises, comment ça se passe? Est-ce que vos routes sont en bon état ou pas? Dites-nous qui doit s'occuper de l'état des routes. Et puis, voilà comment budgéter tout ça au 04 75 40 10 10. Bonjour Pierrette.
3: Bonjour.
0: Bienvenue, bonjour, merci d'avoir patienté. Alors, vous habitez à Valence, c'est ça Pierrette?
3: Oui, dans un quartier très très ancien, quartier de Valensol, place Jules Algou. Nous avons des trous de partout. Et on ne voit personne, si ce n'est un petit camion avec un peu de goudron dans leur remorque, deux, trois pelles. On fait la marche arrière pour écraser le goudron avec le camion et une marche avant et puis on s'en va. Trois jours après, il n'y a plus de goudron. Voilà la place Jules Algou à Valensol. Voilà.
0: Donc les trous sont bouchés, réparés, mais sans cesse, parce que c'est mal fait, c'est ça Pierrette?
3: Bien sûr, c'est pas comme ça qu'on répare. Ça fait, les passages cloutés, on n'en voit plus, il n'y en a plus. Ça fait au moins 30 ans qu'on n'a rien fait sur la place Jules Algou à Valensol. Alors je ne sais pas si c'est en prévision, si ça va se faire, mais pour l'instant, c'est la cata.
0: Et est-ce que vous êtes allée vous renseigner à la mairie, Pierrette, ou pas?
3: On voit le maire au moins une fois par an, on le voit, on lui dit, mais bon, écoutez, je pense qu'il y a des priorités à Valensol, sur la place, et on m'a dit que c'était que des anciens, et en plus, ils sont des fois sourds. Donc, parce que chez nous, là, il y a au moins 30 cars par jour.
0: Ah oui, d'accord.
3: 30 cars sur la place.
0: Oui, donc ça circule beaucoup, en revanche, Pierrette, c'est ça. Donc, vous mériteriez d'avoir justement des routes en meilleur état, c'est ça ce que vous voulez nous dire ce matin.
3: J'ai pas vu des travaux, les arbres, on les coupe parce qu'on les arrose même pas la place. Ça fait au moins 20 ans qu'on n'a pas arrosé la place Jules Algou, le Peace Square. Ça fait au moins 20 ans. Par contre, à droite et à gauche, c'est arrosé presque une fois par semaine. Mmh. Mais chez nous, ça n'a jamais été arrosé.
0: Bien, écoutez, on vous entend ce matin et voilà, la commune de Valence vous entend aussi, Pierrette.
3: J'espère, je vous remercie.
0: Passez une belle journée, nous sommes là pour
3: merci,
0: ça aussi. Belle journée, au revoir Pierrette. Allez, 04 75 40 10 10 pour venir nous retrouver, comme le fait Pierrette, comme le fera David dans un instant. Même numéro pour nous laisser un vocal sur WhatsApp, ce qu'a fait Adrienne.
4: Bonjour, j'appelle pour l'émission Les Nids de Poules.
0: Bonjour.
4: Alors, des nids de poules, il y en a pas mal sur le plateau de Savas, c'est-à-dire entre Savas et Montélimar. Il y a des petites routes et ça s'est beaucoup dégradé. Ça devient même presque impossible de prendre ces petites routes-là. Et ensuite, la commune à côté, à Saint-Marcel-les-Sauzets, là, ça fait longtemps que ce problème existe par rapport aux gendarmes couchés ou plutôt aux gendarmes creusés. Il y a une route le long de l'autoroute qui a été prise très fréquemment quand il y a eu les travaux du village, qui d'ailleurs, le village est devenu magnifique. Eh bien, ces gendarmes sont très très creusés, il faut vraiment faire très attention. Et surtout, il n'y a pas partout un panneau à l'endroit du gendarme qui prévient de cela. Il y a un autre endroit dans Saint-Marcel-les-Sauzets où je me suis fait vraiment surprendre parce qu'il n'y a pas de panneau et même 30 à l'heure, c'est trop pour pouvoir les prendre. J'ai une voiture qui est basse et ça cause vraiment un problème.
0: Merci pour ce témoignage, Adrienne. On vous a bien entendu. Bonjour, David. David qui est avec nous, 04 75 40 10 10. Bonjour.
5: Oui, bonjour.
0: Oui, alors vous venez témoigner. Oui, vous êtes souvent sur la route du côté du Teil, David?
5: Ah bah oui, moi quand je vais à mon travail du Teil à Valence, oui, je prends tous les jours la route, j'ai 53 km et puis je suis confronté aussi au même problème que pas mal de personnes, c'est-à-dire les nids de poules et tout ça. Mais moi j'estime, c'est vrai, on a beau dénoncer qu'il y a pas mal de nids de poules, qu'il faut les réparer tout ça, mais je pense que les équipes qui s'en occupent ne peuvent pas être tout le temps et de partout, sur chaque, vous voyez ce que je veux dire?
0: Sur chaque tronçon de route dromoise ou ardéchoise, oui.
5: Voilà.
0: Et puis bon, ça a un coût également.
5: Voilà, on a beau les réparer, bon, ben, vous avez derrière, vous avez je sais pas combien de voitures qui passent, qui peuvent à nouveau redégrader ces nids de poules. Et puis bon, après, voilà.
0: Donc pour vous, il n'y a pas de solution finalement, David. Faut composer avec.
5: Non, parce qu'ils ont beau mettre du produit même qui tienne, voilà, ça va tenir un certain temps et puis ça va revenir une fois que c'est fait, c'est fait. De toute façon, en France, il y a trop de routes, trop de goudron. Quand il y a des pluies torrentielles, eh ben, ça a du mal à s'évacuer dans les nappes phréatiques. Je sais pas où c'est qu'on va aller comme ça. Par contre, ce que je voulais dénoncer, c'était les dodanes.
0: Oui.
5: Alors, les dodanes, logiquement, ça doit faire 10 cm de hauteur. Et là, il y en a certains, si vous voulez, qui les dépassent largement, quoi.
0: Et donc, quand c'est comme ça, est-ce que vous le signalez ou pas, David? Est-ce qu'on peut les signaler, d'ailleurs? Je ne sais pas.
5: Oui, on peut les signaler, bien sûr, mais il y en a qui ne sont pas aux normes. Hein, je peux vous le dire tout de suite, du côté du Teil, même dans la Drôme. Voilà, donc du Teil, enfin, côté Ardèche, si vous voulez. Voilà, il y en a qui ne sont pas aux normes.
0: Ah, et donc, ne pas hésiter, là, à le signaler, justement, aux municipalités concernées, et puis voir après ce qu'il est possible de faire, en effet.
5: Ouais. Ah, ouais. Mais là, c'est quasi mission impossible, parce que vous avez une voiture basse pour les passer. Voilà, c'est pratiquement, il faut vous arrêter.
0: Ouais, on touche rapidement, même à 30 à l'heure, alors que c'est limité souvent à 30 km/h. Hein, c'est ça, David.
5: Ouais.
0: Eh bien, merci pour votre témoignage. Faites bonne route et à bientôt ici de Romardèche. Belle journée, David. Allez, 04 75 40 10 10. Comment ça se passe sur vos routes, vous, Dromoises, Ardéchoises? Venez nous le dire avant 10h moins le quart. On écoutera dans un instant Patrice qui aimerait parler de l'état des routes en tant que cycliste. Bah, vous êtes le bienvenu après Elton John.

0: It seems to be the hardest word avec Elton John, Isidro Mardèche, 9h30.
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0: Et on continue à parler de l'état de nos routes et de ce qu'on peut y faire, surtout chez nous en Drôme-Ardèche, dans un instant, avec Patrice et Jean-Paul qui nous appellent au 04 75 40 10. Également Joël qui nous a laissé un vocal sur WhatsApp juste après ces infos express de 9h30 avec Philippe Costa.
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13: Les collectes de sang, il faut en parler car c'est un acte volontaire bien sûr pour sauver des vies et on a besoin de ces dons de sang au quotidien en région Rhône-Alpes et également en Drôme-Ardèche. Aujourd'hui donc, il y a des collectes de 8h à 12h30, c'est à Saint-Paul-Trois-Châteaux et cet après-midi de 15h30 à 18h30 à Portes-les-Valences. Demain, quasiment toute la journée, on a rendez-vous à l'espace Saint-Martin de Montélimar. Mercredi matin, c'est à Bourg-Saint-Andéol qu'on pourra donner un petit peu de soi et l'après-midi à Saint-Vallier et vendredi à Die de 8h30 à 12h30 et puis aussi à Vallon-Pont-d'Arc dans le sud Ardèche. Ce sera vendredi de 10h à 13h pour ces collectes de sang de la semaine.
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0: Nid de poule, fissures, bandes blanches effacées, trous un petit peu partout. Comment sont les routes chez vous en Drôme-Ardèche pour nous le dire? 04 75 40 10, le téléphone ou WhatsApp où vous pouvez nous laisser un message. On va accueillir Patrice qui attend depuis un petit moment. Bonjour Patrice.
14: Oui, bonjour Nelly et bonjour à toute l'équipe et bonjour à tous les auditeurs.
0: Et à tous les cyclistes puisque vous nous appelez en tant que cycliste, c'est ça Patrice?
14: Oui, ben, on va dire que... En ce qui concerne les formations de chaussée, on est bien placé pour les subir.
0: Eh oui.
14: Hein? Mais on va éviter d'avoir l'esprit critique. Il faut être constructif dans tous les domaines. Et je pense qu'on peut avoir, disons, un degré d'écoute. Donc, je vais surtout parler pour tous les gens, en particulier donc les gens qui utilisent des trottinettes, des vélos, des scooters, des motards.
0: Oui, les deux roues.
14: Et puis, par rapport, il faut savoir que sur un vélo, il n'y a pas d'amortisseur. Donc, on est au premier rang, comme on dit. Et pour les vélos, les municipalités font d'énormes efforts pour développer des voies et des itinéraires prévus à cet effet.
0: C'est vrai.
14: Là, je leur tire mon chapeau depuis quelques années. C'est vrai qu'il y a quand même un engagement. Je parlerai surtout du réseau interurbain, intercommunalité, en dehors des routes départementales, nationales. Effectivement, en ce qui concerne le réseau routier interurbain, depuis quelques années, nous assistons à une dégradation avérée. Bon, Livron en a été l'exemple, il a été cité à la radio. Une dégradation avérée des chaussées. Alors, je dirais, au lieu d'être critique à outrance, je pense que chaque citoyen a le pouvoir de faire remonter par quartier, à travers des audits, à travers, les désordres et les désagréments qu'ils peuvent subir au quotidien dans leurs déplacements. Et en fonction de cela, chaque commune, voire intercommunalité, a des services techniques spécialisés en voirie pour prévoir, en fonction du degré de gravité et d'urgence, les interventions nécessaires à réaliser. Mmh. Après, au travers, bien sûr, parce que tout est question de budget là-dedans. Donc, à travers de façon, on va dire, annuelle, de prévoir un bilan, un état des lieux, des infrastructures routières, et puis de pouvoir prévoir sur des plans quelquefois pluriannuels, en fonction des urgences, je répète, et des budgets,
0: bien sûr,
14: des interventions
0: oui.
14: prioritaires.
0: Oui.
14: Et voilà. Et après, bon, à ce niveau-là, et au niveau des routes départementales, il est vrai que, bon, après les auditeurs qui ont parlé juste avant, il y a quand même des désagréments, puis des déformations et des dégradations au niveau des chaussées.
0: Mmh.
14: Et je vous dis, tout est question de budget.
0: Et de faire remonter l'information, c'est ce que vous nous dites aussi, Patrice, ne pas hésiter à en parler, justement, quand on rencontre un trou, un dodane trop élevé, un nid de poule, que sais-je encore, ne pas hésiter à en informer la commune, voilà, pour qu'elle intervienne en fonction des budgets ou pas. Hein. Merci d'être intervenu en tant que cycliste. Voilà, certains de l'équipe hochent la tête et sont tout à fait d'accord avec vous aujourd'hui. Belle journée à Guy Rengrange. Avant de retrouver Jean-Paul, on va écouter Joël. Joël qui habite Serves-sur-Rhône.
15: Oui, bonjour, Joël de Serves. Bah, écoutez, au niveau de l'état des routes dans notre commune, surtout là où nous habitons, nous, on appelle ça vers la plaine, il faut dire que nos routes sont quand même assez dégradées. Il y a eu pas mal de travaux par rapport aux nouvelles constructions qui se sont faites. Il y a des gendarmes couchés qui, ma foi, sont peut-être un peu hauts. Il faut vraiment les prendre vraiment au ralenti, voire s'arrêter, suivant si votre voiture est basse ou pas devant. Puis moi, je pense que c'est dommage que l'on attende qu'il y ait beaucoup de dégradation sur nos routes. Dans le temps, il me semble qu'on le faisait au fur et à mesure. C'est-à-dire, dès qu'il y avait un trou, hop, on essayait de le faire au mieux pour que ça ne se reproduise pas. Là, on attend, et finalement, on arrive à des routes qui sont, entre parenthèses, un peu pourries. Mmh. Voilà. Bah, écoutez, je sais qu'au niveau des budgets, tout le monde est très serré à l'heure actuelle, mais peut-être se poser la question en faisant au fur et à mesure que cela coûterait peut-être moins cher à tout le monde. Voilà, bah, passez une belle journée. Au revoir.
0: Merci beaucoup, Joël, pour ce témoignage. Belle journée à vous. Témoignage laissé sur WhatsApp. Bonjour, Jean-Paul.
16: Oui, bonjour.
0: Bon, alors, pour vous, les routes ardéchoises sont parfaites?
16: Moi, c'est parfait. Je parle en conduisant une voiture et je parle pas avec un camion ou une moto. Donc, je fais très souvent des trajets entre Montélimar-le-Puy ou entre Aubenas, le Gros du Roi.
0: Ouais.
16: Ben, moi, je trouve que les routes sont parfaites.
0: C'est vrai?
16: À condition de rouler à une allure correcte. Il faut regarder les panneaux. Donc, parce que bien souvent, vous voyez des voitures qui sont à des vitesses excessives. Alors, il est évident qu'à ce moment-là, peut-être qu'ils ont des vibrations sur les dodanes.
0: On rencontre justement un nid de poule dont on parle depuis le début de cette émission, bah forcément, c'est plus violent que si on roule doucement.
16: Bien sûr.
0: Ah.
16: Moi, je vais très souvent sur le Portugal, sur l'Espagne.
0: Oui.
16: Et donc, ils peuvent envier nos routes. Hein.
0: Ah, vous trouvez qu'en France, on a des routes qui sont bien entretenues.
16: Oui. Et puis même sur les pays de l'Est, ils peuvent envier nos routes.
0: Eh bien, c'était important de faire un petit point aussi comme ça, géographique, et de faire la comparaison entre la France, le Portugal, les pays de l'Est et même l'Espagne, pour nous dire, Jean-Paul, vous qui voyagez quand même beaucoup, apparemment, que nos routes françaises sont en bon état. Alors vous en pensez quoi? Merci Jean-Paul, belle journée en Ardèche. Vous en pensez quoi de nos routes? Vous les trouvez praticables ou pas, en piteux état? On vous lit également, mais on aimerait vous écouter avant 10h moins le quart. 04 75 40 10 10 pour vous faire entendre, venir me retrouver en direct. Même numéro pour nous laisser un message vocal sur WhatsApp. À tout de suite. Sur la table.

0: La mer à Titi avec Renaud, ici de Romardèche, 9h43.
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0: Et ici, la mère Atiti est bienvenue, elle est bienvenue et vous l'êtes aussi. Tous les matins, ici c'est vous, on partage notre quotidien. Et aujourd'hui, on parle des routes, de nos routes dromoises et ardéchoises, avec le conseil municipal de Livron qui veut indemniser certains automobilistes victimes des routes en mauvais état à l'époque. Depuis, elles ont été justement réparées, ces routes-là. Que pensez-vous de l'état des routes que vous fréquentez chaque jour? Que peut-on y faire? À qui s'adresser? 04 75 40 10 10. Bonjour Philippe,
3: oui,
0: à Bourg-lès-Valence. Vous êtes plusieurs, alors je ne savais plus, mais vous attendez depuis plus longtemps, Philippe. Vous êtes à Bourg-lès-Valence et vous nous dites que c'est un véritable champ de mine, Bourg-lès-Valence.
3: Le quai Tanaron. Sur 400 mètres à Valence, le quai Tanaron, c'est un champ de mine. Alors quand on a des problèmes de dos, ce qui est mon cas, on s'accroche à chaque fois la poignée pour. Autrement. Voilà. Et puis il y a un monsieur.
0: Et alors, c'est un champ de mine comment? C'est-à-dire, il y a quoi? C'est des nids de poules, c'est quoi?
3: Oui, c'est n'importe quoi. C'est une piste à char, on pourrait dire, dans l'armée.
0: Oui, on a bien l'image, on a bien la métaphore, d'accord.
3: C'est une piste à char. Et il y a un monsieur qui a parlé des dodanes. C'est sûr que les classiques, j'appelle ça les dodanes, les ralentisseurs. Qui sont faits, il y en a un paquet qui sont pas aux normes, mais bon.
0: Oui, vous êtes plusieurs à le dénoncer, ça. Sur Facebook, c'est pareil. On a Thierry qui nous dit que les routes sont dégradées depuis plusieurs années, mais en plus, la commune est championne des dodanes qui mettent à mal les suspensions de nos véhicules. Il nous dit, Thierry, vous me direz ce que vous en pensez, Philippe, il serait plus judicieux d'utiliser des chicanes pour faire ralentir les usagers de la route pour préserver les amortisseurs.
3: Je pense aussi, mais oui, parce que ça fait ralentir tout le monde, mais bon, qu'est-ce que vous voulez,
0: Oui, maintenant c'est fait, c'est ça.
3: c'est tellement, le sujet est tellement vaste que c'est une sacrée entreprise pour tout changer.
0: Oui, donc on ne fait rien, on ne s'adresse à personne, on doit faire quoi selon vous, Philippe?
3: Je sais pas, mais écoutez, j'ai eu la chance d'aller en Italie il y a une quinzaine de jours. En Italie, nous, le quai Tanaron à Bourg-lès-Valence, c'est sur 400 mètres, 450 mètres.
0: Oui.
3: En Italie, alors je parle pas de l'autoroute, mais le réseau secondaire, ce qui correspond à nos nationales, c'est sur des centaines de kilomètres que c'est comme ça. Donc, il y a plus malheureux que nous.
0: C'est sûr. C'est vrai qu'en Italie, c'est assez terrible. En effet, il y a énormément de travaux, cela dit, en cours aussi pour remédier à cela. Mais bon, en tout cas, c'est bien pire qu'en France. C'est ça votre idée, Philippe. Donc, est-ce que vous avez prévenu le maire de Bourg-lès-Valence, la maire de Bourg-lès-Valence?
3: Oui, mais elle est au courant, madame la maire.
0: Oui, mais bon.
3: Elle est au courant. Par contre, ce que je m'interroge, c'est parce que j'habite à Marcurtin, à Bourg-lès-Valence. Je ne sais pas comment font ceux qui roulent, parce que c'est limité à 30, Bourg-lès-Valence. Et il y en a qui passent régulièrement. Il y a une ligne droite à peu près de 300-400 mètres. Quand je vois qu'il y en a qui passent à plus de 80 le soir ou la nuit, je ne sais pas dans quel état leur voiture doit être, parce que. Mais bon.
0: Oui, donc c'est une question de vitesse aussi, c'est ce qu'on nous disait également précédemment, selon vous. Merci d'avoir pris votre téléphone pour venir nous retrouver en direct, Philippe, et donc nous parler de votre route et de vos routes du côté de Bourg-lès-Valence et en Italie également. Donc comme en Espagne et comme au Portugal, des routes quand même de meilleure qualité chez nous en France. Bonjour Marie-Claire.
4: Oui, bonjour.
0: Bon, c'est comment à Romans? Alors c'est l'horreur apparemment?
4: À Romans, oui, il y a une rue, parce que c'est l'avenue Jean Moulin. C'est une catastrophe. Que des nids de

0: Et sans parler des Odanes, alors là, bon, voilà. Moi, je ne conduis plus, depuis plusieurs années, malheureusement. J'ai des problèmes de vue. Mais j'arrive pas à comprendre que le maire fasse pas quelque chose. Je comprends pas.
1: Alors, quelqu'un nous disait tout à l'heure, mais il faut peut-être prévenir le maire, l'avertir. Est-ce que vous avez essayé, vous, d'en parler, justement?
0: Non, j'ai pas essayé. Parce que c'est perdre son temps. Ah. J'ai pas essayé.
1: Ah, ça sert à rien, selon vous. D'accord. Bon, en tout cas, merci d'être venu nous le dire. Et on va accueillir, avant de se quitter, quelqu'un qui n'est pas d'accord avec vous sur le fait de le dire, c'est perdre son temps, je crois, hein, d'après ce que j'ai compris. C'est Michel. Bonjour, Michel. Ah, alors, Michel, il faut couper le haut-parleur parce que là, on vous entend, mais via votre radio, justement, que vous avez à la maison. Michel, êtes-vous avec moi?
2: Ah, il faut éteindre la radio, Colette, s'il te plaît.
1: Qu'on vous entende bien. Oui, alors vous pensez quoi justement? Il faut le dire ou pas que les routes sont en mauvais état et où elles sont en mauvais état quand elles le sont?
2: Non, c'est moi qui suis l'antenne.
1: Oui, c'est vous qui êtes en direct. Alors non. Allez-y parce qu'on n'a plus que quelques minutes, Michel.
2: Tout ça, Michel Beauvallon.
1: Oui.
2: Oui, bienvenue. Donc moi, je ne vais pas faire un grand discours, tout simplement. Je pense que toutes ces personnes que j'entends qui ont toutes des idées miraculeuses, qui ont des routes épouvantables. Écoutez-moi, les routes, elles sont ce qu'elles sont. J'en ai connu qui n'étaient pas comme ça, j'ai plus de 80 ans, voilà. Donc, je ne suis pas gêné par ce genre de choses. Je veux bien qu'il faille intervenir. Tout le monde a des bonnes idées. Ce qui est bien, c'est que, dans sa propre commune, commençons d'abord par aller aux élections, et puis nous faire élire en tant que conseil municipal, comme ça peut-être que les nouvelles idées de ces personnes-là pourront être réalisées. Moi, les employés communaux font ce qu'on leur demande de faire, mais ils n'ont pas quatre bras ni quatre jambes. Donc voilà, moi je...
1: Oui, puis ils ne sont pas décisionnaires sur les investissements à faire dans les communes, sur les routes ou ailleurs. Donc voilà, donc votre mot qui sera une conclusion, Michel, c'est de dire aux autres auditeurs, si vous n'êtes pas content, investissez-vous, faites partie du conseil municipal de votre commune, ou à défaut, dites-le, au moins faites remonter les informations. Eh bien, merci beaucoup, Michel, pour ce témoignage. C'est toujours trop court, on n'a pas le temps de tous vous accueillir le matin, donc n'hésitez pas, dès 9h, à nous appeler ou à nous laisser des vocaux aussi, un vocal, c'est un moyen de se faire entendre au 04 75 40 10 10. Merci une nouvelle fois à tous d'avoir participé à cette émission. On se retrouve demain pour de nouvelles aventures au cœur de notre quotidien dans Ici c'est vous, dès 9h.
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1: Et juste après Shakira et Burna Boy, on va partager les bonnes ondes du jour, des bonnes ondes sportives aujourd'hui, avec deux jeunes Drômois qui ont créé une appli qui change vraiment la vie des sportifs. On en parle juste après Daï Daï, ici Drôme Ardèche.

0: 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Dai Dai avec Shakira et Burna Boy, 10 ans moins 5.
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0: Aujourd'hui, on partage deux bonnes ondes, des bonnes ondes sportives avec deux étudiants drômois, Valentin Huguet et Romain Cuisnier. Ils viennent de lancer leur application Moviti, contraction de deux mots anglais, move, le mouvement, et iti pour community, communauté.
3: Une application pour faire du sport entre amis. L'idée est simple, c'est que si vous voulez organiser un match de foot, un tournoi de pétanque ou un padel entre amis, l'appli s'occupe de tout ce qui est pénible, donc qui vient, temps, où et les matchs à jouer. On a 9 sports et une carte qui montre tous les terrains publics autour de vous.
0: Et alors ce réseau Moviti est né d'expériences vécues.
3: Chaque été, entre amis, on avait l'habitude de se faire des matchs de tennis, des tournois de pétanque. Sauf que premièrement, on ne savait pas forcément où aller et on n'avait rien pour garder les scores, garder les statistiques. Donc on a voulu créer quelque chose qui permettait de régler nos deux problèmes, celui de trouver un lieu pour jouer et celui de gérer des tournois entre amis.
0: Et donc tout ça sans pub et en toute sécurité, c'est Valentin, futur prof de PS, qui en a parlé à Romain, jeune ingénieur, qui lui a développé l'application et le site internet moviti.fr.
4: L'application est téléchargeable gratuitement sur vos téléphones. Il vous suffit juste de l'ouvrir et de créer votre compte. Puis derrière, vous pouvez ajouter vos amis et commencer à créer des défis et ouvrir la carte pour trouver les installations autour de chez vous.
3: Ça s'adresse à tous ceux qui veulent pratiquer des activités sportives. Tous les matchs de duel, donc on propose notamment du padel, du tennis de table, ou alors les matchs à confrontation par équipe. Football, le basketball, le volleyball, le handball, le rugby, la pétanque pour l'instant, et plus tard, peut-être que d'autres sports seront implémentés à l'application. Donc, lorsqu'on crée un défi, on invite nos amis à participer à ces défis-là dans le sport que l'on a choisi. Et ensuite, une fois qu'on fait le match, on remplit le score et les scores sont mis à jour en direct. Et ça nous dit qui est notre prochain adversaire.
0: Et puis, vous avez aussi votre profil sur lequel vous avez vos propres statistiques, avec notamment votre taux de victoire, le nombre de matchs auxquels vous avez participé, l'ami contre qui vous avez le plus gagné, celui qui vous a mis le plus en difficulté. Et puis Moviti, c'est aussi une carte riche et précieuse pour savoir où jouer.
3: Il existe un document sur le site du ministère de l'Intérieur qui recense depuis 2004 toutes les infrastructures sportives en France. Donc c'est un document de type Excel qui est assez lourd puisqu'il a presque 300 000 lignes. Et donc nous, il a fallu qu'on traite ce document pour pouvoir l'afficher sur une carte. Et ça peut être les installations en libre service ou les installations nécessitant une licence pour y accéder.
0: Ouais, donc dans toute la France et les Dom-Tom, avec plus de 150 000 installations sportives référencées, l'application vous géolocalise avec votre accord, bien sûr. Et en une simple recherche, vous accédez aux infrastructures les plus proches. Voilà une appli pour les particuliers, mais également pour les clubs.
3: Un club, via l'application, pourra créer son événement, avoir la gestion des participants, donc des engagés, la création de matchs et les tableaux des finales, par exemple. Ils ont accès à plus de paramètres dans la création de leur événement, avec un planning, par exemple. Donc, si un club décide d'ouvrir un événement public, il peut gérer à quelle heure a lieu tel match et sur quel terrain. Tandis que les défis qui sont destinés aux particuliers, eux, sont beaucoup plus simples.
0: Alors pour télécharger Moviti gratuitement sur votre portable, rendez-vous sur moviti.fr ou sur ici.fr en Drôme Ardèche, où je vous mets toutes les infos qu'il vous faut, rubrique Les Bonnes Ondes.
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0: La chanson parle de la passion pour l'écriture, la musique, le partage. Et la jeune artiste de Romans-sur-Isère s'est inspirée du roman d'Alain Damasio, La Horde du Contrevent. Camille Perrer, t'as eu vent de nous deux. Un coup de cœur ici de Romardèche.
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2: Et juste après les actus de 10h, Franck Doma, le grand miam, et puis également Patrice Caillé, Patrice qui va nous emmener une nouvelle fois en balade. Bonjour Franck.
3: Bonjour Nelly, bonjour à tous.
2: Oui, nous serons aujourd'hui avec voilà, Patrice.
3: On va aller, vous allez voir, dans un endroit du côté de Saint-Bonnet-de-Val-Clairieu, rendez-vous au Sénéric, un centre culturel et résidentiel installé dans un château du Nord-Drôme.
2: Oh super, ça sera juste après les actus de 10h, à tout de suite.
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2: Ici premier sur l'actu locale en Dromardèche, une très belle journée, 10h. Emmanuel Chambal.
4: Feu de poubelle, tir de gaz lacrymogène, une vitre de bus brisée. La mobilisation des lycéens a donné lieu ce matin à des dérapages devant les lycées Algoulafemas et Camille Vernet à Valence. Quelques centaines de jeunes se sont retrouvés pour manifester à la veille de la journée nationale de mobilisation pour réclamer davantage de moyens dans l'éducation nationale. 6 établissements sont fermés aujourd'hui. Gustave Jaume à Pierre-Latte, les Catalins à Montélimar, le Dauphiné, le Triboulet et Bouvet à Romans et puis à Valence, le lycée Émile Loubet pour éviter les dégradations. À Montélimar, les services municipaux ont enlevé ce week-end toutes les poubelles de particuliers qui se trouvaient dans la rue entre les lycées des Catalins et le lycée Alain Borne. Les cours totalement ou partiellement suspendus aujourd'hui dans 400 à 500 établissements dans tout le pays. Sébastien Lecornu demande à ses ministres d'apporter des réponses concrètes avant la fin du mois concernant le remplacement des professeurs, le bâti scolaire ou encore Parcoursup. 59 communes de la Drôme concernées par un projet de pipeline, peut-être votre commune. Haïfen, nom de ce projet, canalisation enterrée qui vise à transporter jusqu'à 2 millions de tonnes d'hydrogène par an de la péninsule ibérique jusqu'en Allemagne via la France. La concertation vient de débuter. Le pipeline entrerait dans la Drôme, dans le secteur de Suze-la-Rousse, pour quitter le département du côté de Lapérouse-Mornay. Le tracé doit encore être affiné. Vous avez toutes les précisions sur ici.fr. La foire du Dauphiné à Romans, vraiment dernière matinée, à 15h cet après-midi, c'est fermé. Pendant 9 jours, près de 100 000 visiteurs se sont retrouvés sur le site romanais. Les commerçants dressent un bilan mitigé concernant les ventes cette année. En rugby, Aubenas a gagné hier à Tyros 20 à 10. Et le club Ardéchois est ce matin deuxième du championnat de National 2. Et puis ce soir, on suivra le foot avec l'équipe de France qui va affronter la Belgique après avoir été tenu en échec par l'Italie un partout au Stade de France. C'est la 4e journée de la Ligue des Nations. Franck, le soleil en train de pointer le bout de son nez après les grisailles du matin.
3: Oui, la journée est largement ensoleillée aujourd'hui, lundi, Emmanuel, pas de problème. Allez, quelques nuages présents encore au petit matin, vous l'avez dit, dans les baronnies notamment. Il devrait se dissiper assez rapidement à la faveur de ce vent de nord qui va souffler dans notre région, bon, modéré, hein, donc pas de problème, pas de panique. Les températures, alors il n'y a pas de jaloux pour la Drôme comme pour l'Ardèche, Vallée du Rhône, Diois, Baronnie, mais également d'Annonay à Bourg-Saint-Andéol jusqu'aux Cévennes, de 25 à 28 degrés du nord au sud, 21 degrés dans le Vercors, entre 20 et 21 degrés également sur le plateau ardéchois. Demain, mardi, le ciel est souvent bien ensoleillé. Cependant, à la mi-journée, quelques cumulus se développent, notamment sur les régions sud de nos deux départements. Voilà, Emmanuel.
4: Passez une belle journée, belle matinée.
3: Je vous souhaite une belle journée également. Puis vous revenez demain matin à 6h.
4: Avec
3: nous
4: grand plaisir.
3: Nous serons là.
4: Salut.
3: Évidemment. Demain. À demain.
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3: À 10h04, bienvenue dans Ici ça marche. Une heure pour découvrir des initiatives qui fonctionnent, pour vous donner des idées. Pourquoi pas également. Tiens, et puis vous l'avez compris, une heure où nous préférons voir le verre à moitié plein plutôt que le verre à moitié vide. même si au fond c'est la même chose. Thelma Houston, tout de suite, Don't Leave Me This Way, ne nous quittez pas de cette manière, non, restez avec nous. Nous irons du côté de Saint-Bonnet de Val-Clérieux, près d'un château, vous allez le voir, avec une très belle initiative dans quelques minutes.

0: Thelma Houston, Don't Leave Me This Way, 10h07.
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0: Et ce lundi matin, pour commencer la semaine, Patrice Caillé nous donne rendez-vous au Sénéric, un centre culturel et résidentiel qui est installé dans un château du Nord-Drôme. Alors expliquez-nous, Patrice.
3: Je vais tout vous dire, Franck. Bonjour, bah oui, bonjour, bonjour à tous. Je suis devant un château. Encore un château, me direz-vous. C'est vrai que j'en visite pas mal. On a pas mal de châteaux, de très beaux châteaux dans la région et des châteaux qu'il faut préserver. Et il y a des locaux comme ça. Alors locaux, c'est UX et locaux LOCO aussi, parce qu'il faut être un peu fou quand même pour ce genre d'entreprise. J'en ai croisé quelques-uns et quelques-unes. Françoise Barbier, bonjour.
4: Bonjour.
3: Moi, je suis pas en train de dire que vous êtes folle. Hein.
4: Franchement, vous me rassurez.
3: Non, tout va
4: un
3: bien.
4: Un petit brin quand même.
3: Mais un petit brin, et d'ailleurs je suis passé par brin pour venir, enfin bon, qu'importe. BREN, on va y arriver aujourd'hui. Le château en fait, ça c'est une bonne idée, le château ici de Saint-Bonnet de Val-Clérieux. On est donc sur la commune de Valherbasse. Vous me suivez toujours, c'est bon. Et donc ce dimanche 11 octobre, ce sera la fête. On peut même dire le retour de la fête là.
4: Oui, le retour de la fête, parce que ça fait 10 ans qu'on n'a pas fait d'événement ici, et enfin de cette ampleur en tous les cas. Et puis là, cette année, on fête nos 40 ans, 40 ans que le Sénéric est ici, dans ces lieux, et on souhaitait vraiment ouvrir ce lieu et faire la fête avec tous les locaux et les personnes qui nous rejoindront pour ce moment.
3: Alors présentez-nous cette association justement.
4: Ben, le Sénéric, c'est une association d'une vingtaine, trentaine de personnes qui en 86 a acheté ce lieu. On l'a rénové, on l'a remis aux normes, et c'est un lieu qui est ouvert aux associations qui travaillent sur l'humain, je dirais, sur la recherche personnelle, sur la formation, sur le coaching. On travaille aussi avec une association qui fait des séminaires d'entreprise. Voilà, c'est vraiment un lieu ouvert aux personnes et pour les personnes. On fait aussi des événements sociaux. On accueille des personnes le 1er janvier pour passer ce moment avec eux. Voilà, on essaie d'avoir des actions sociales qui s'ouvrent au-delà des activités associatives. Et puis c'est un lieu qui est ouvert aussi aux locations pour une fête, un mariage.
3: Oui, parce qu'on le dira pour ceux qui ne le connaîtraient pas. Là, on est dans un parc absolument magnifique, des arbres immenses. Il y a de l'histoire là, y compris dans le parc et dans le château lui-même. On parlera un petit peu d'ailleurs, on tâchera de décrypter ces vieilles pierres là. On va entrer dans le bâtiment tout à l'heure pour notre deuxième intervention. Mais pour rester au niveau de l'association, justement, dans quel état l'avez-vous trouvé ce château ?
4: Alors, il n'y avait pas de sanitaire, il n'y avait pas de douche. Tout était quand même bien, bien délabré. Je crois qu'il n'avait pas été occupé depuis une dizaine d'années, c'est ça. Donc, on a relevé nos manches. Les membres de l'association venaient un petit peu de partout de la France. Donc, on a fait organiser des week-ends, des semaines de travaux ici. Bon, il y a eu des coups de main aussi de professionnels, parce qu'il y a certains travaux où c'est pas possible de les assumer seuls. Mais il y a eu vraiment un gros travail de tous les bénévoles pour remettre en état. Et c'est ce qui fait qu'on est aussi attaché à ce lieu. C'est vraiment un lieu qu'on a reconstruit ensemble.
3: Il risquait vraiment de tomber.
4: Alors, il n'était pas en ruine, mais l'intérieur, il y avait beaucoup de travaux à faire. La toiture a été refaite aussi. Il y a eu quand même beaucoup, beaucoup de choses. Les murs étaient sains. Donc, voilà.
3: C'est déjà un bon départ, mais c'est vrai que la toiture, c'est énorme comme chantier.
4: C'était énorme. Bon, elle était quand même récupérable. On n'a pas eu à tout refaire. Mais il n'y avait plus rien. Il n'y avait rien au niveau sanitaire, au niveau salle de bain, cuisine. Je crois qu'au début, on campait et on devait avoir une douche pour 20. Donc voilà, ça donne un peu l'ambiance.
3: Bon, c'était les années 80.
4: Hein. Voilà.
3: Saint-Bonnet de Val-Clérieux, le château en fait. On est justement dans ce château, on va y entrer. Et il y a Sébastien à nos côtés. Qui est Sébastien ?
4: Mais Sébastien Lesgoire, c'est un membre du Sénéric, très actif et qui nous aime beaucoup, surtout l'aspect communication et commercialisation.
3: Ok. Bonjour Sébastien.
5: Bonjour.
3: On se retrouve dans quelques minutes. On va rester avec Françoise pour aborder un petit peu l'historique du château. Et puis évidemment, on connaîtra le programme de cette journée de dimanche, là, ce 11 octobre. Franck, ouais, à tout à l'heure.
0: À tout à l'heure, Patrice. Dans ce château dont l'histoire remonte dès l'an 1000, avant d'être largement reconstruit au début du 19e siècle, ce château qui sera donc célébré ce week-end. On vous retrouve, Patrice, dans quelques instants. Vous ne bougez pas avec vos invités, évidemment. Au soleil de Saint-Bonnet de Val-Clérieux, sur la commune de Valherbas. Marc Lavoine et Patrick Fiori, ils avaient des trucs à faire. Non, c'est ça, hein. Ils sont toujours très occupés, évidemment, les garçons, à 10h13.

0: occupé, Patrick Fiori et Marc Lavoine. 10h16, vous ne bougez pas. De nombreux châteaux que nous, dont nous disposons et que nous visitons grâce à Patrice Caillé, plus ou moins connu, public ou privé. Nous retournons dans quelques minutes pour découvrir le château de Val-Clérieux.
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0: Effectivement, Patrice, vous nous en parliez il y a quelques instants. Hein. La Drôme et l'Ardèche possède de très nombreux châteaux, plus ou moins connus, des châteaux publics, des châteaux privés, comme par exemple le château de Val-Clérieux, où nous vous rejoignons à quelques jours de la fête musicale et gourmande.
11: Oui, on se retrouve, vous vous intéressez peut-être déjà. C'est vrai qu'on voit une grande table sur l'affiche de château, en fait, ici à Saint-Bonnet de Val-Clérieux. Et Clément nous a rejoint d'ailleurs, Françoise.
12: Oui, Clément nous a dit oui tout de suite quand on lui a proposé de travailler avec nous sur ce projet. Et vraiment, alors là, on y est allé un peu sur la pointe des pieds hein, quand même au début. On se dit, on est un peu gonflé là. Mais Clément, sans hésiter, il a dit oui, banco, je vous suis. Donc voilà, il va nous aider, et ça c'est précieux, sur le couscous pour en grande quantité pour pouvoir accueillir tout le monde et festoyer.
11: C'est bien d'avoir un chef à ses côtés dans des journées comme ça.
12: Ah ouais,
11: un bon chef réputé dans la région.
12: Ça change tout, ça change tout.
13: Une grande chance en tout cas.
11: Bon. On entre dans le château ? Hein, vous allez entendre le changement d'ambiance sonore, parce que là, on va se retrouver dans les vieilles pierres. Voilà, on y est, ça résonne pas mal, et on voit effectivement l'une des entrées du château. On est dans quelle partie, là, Françoise ?
12: Oui, c'est ce qu'on appelle la salle d'hiver.
13: Voilà. Salle d'hiver, on est vraiment dans le soubassement du château. C'est une des salles les plus anciennes, et plutôt aujourd'hui qui n'est pas autant occupée que les autres, mais qui est vraiment, on sent l'âme du château et vraiment l'ancienneté. On voit que les murs sont très épais ici.
11: Alors je suis passé avec vous tout à l'heure au niveau de ce qui était déjà depuis très longtemps, j'imagine, le coin cuisine avec ce qui devait être aussi la cheminée, mais elle a de beaux restes cette pièce, et on sent que on est déjà vraiment aux origines du bâtiment là.
13: Absolument. En fait, la première trace du château, c'est cette pièce-là de cuisine qui remonte au XIVe siècle. Cet espace où il y avait justement le feu originellement. Maintenant, c'est l'espace, on va dire, où il y a les feux, on va dire, tout simplement, à gaz. Mais c'est vraiment, ça montre que, en fait, ce château était construit en plusieurs étapes, sur plusieurs siècles, jusqu'à aujourd'hui. Il a été rénové. Françoise en parlait. Mais c'est vraiment, et la plupart de ce château, on va dire, est plutôt du XVIIIe siècle, donc arrivé plus tard, et avec toute une histoire autour d'une comtesse, la Madame de Solages, qui était vraiment la personnalité qui est restée longtemps dans ce château et qui a marqué son empreinte, on va dire, ce lieu, et aussi la direction qu'elle voulait apporter aussi à
11: aux actions. Quelle époque, ça ?
13: Ça, on avait Madame de Solages qui était fin du 19e siècle. Okay. Et après, on l'avait aussi pendant la première partie du 20e siècle.
11: D'accord. Donc là, une trace relativement récente. Sinon, ça a été des grandes familles de la région qui ont occupé l'endroit.
13: Oui, tout à fait. En fait, c'était pas des familles, comment on appelle ça, qui sont des ducs ou des duchesses, mais ce sont soit les demeures secondaires, soit après Madame de Solages, c'était sa demeure principale.
11: D'accord.
13: Il a été abandonné entre guillemets, on va dire pendant, on pense au moins 20-30 ans. Il a quand même été, pendant les années 50, un lieu aussi où il y avait des enfants qui étaient reçus, des espaces aussi pour les accueillir.
11: Il y a eu des religieuses aussi, vous me disiez ?
12: Oui, il y a eu des religieuses avec... ça a été donné à l'archevêché. Et il y a eu des religieuses avec un couvent. Ensuite, ça a été transmis, ça a été racheté par les magasins Coop. Oui. Et qui ont organisé des colonies de vacances ici. Okay. Et c'est après ça que ça a été laissé à l'abandon. Avant qu'on rachète. Mais bien des années après.
11: Bon. Eh bien, ce château va faire la fête. Hein, peut-être comme il y en a eu par le passé dans ce grand parc là pour ce dimanche 11 octobre. Et dans les prochaines minutes, on vous donnera le contenu de cette fête précisément. Ce sera de 11h à 17h dimanche. Mm-hmm. À tout de suite
0: à Saint-Bonnet de Val-Clérieux, donc sur la commune de Valarbasse. Le château se trouve à un peu plus de 15 km environ. Allez, au nord de Saint-Donat. Et nous y retournerons dans quelques instants pour le château en fête ce dimanche 11 octobre au château de Saint-Bonnet de Val-Clérieux. Et pourquoi pas avec Jimmy Cliff, We All Are One sur Ici de Romardèche, dans Ici ça marche.

0: 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Jimmy Cliff sur ici de Remardage, 10h27.
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0: Le château, en fait, ça se passe dimanche 11 octobre, au château de Saint-Bonnet de Val-Clérieux, où vous vous trouvez, Patrice.
2: Oh, toujours au château, on a changé de pièce.
0: Oui.
2: Toujours avec Françoise, avec Sébastien, avec Clément, à l'auberge de Clément qui est resté avec nous, parce qu'on va aborder maintenant avec tout le monde la journée du 11 octobre, de ce dimanche 11 octobre. On a changé d'époque, on voit de superbes boiseries, une pièce qui est vraiment très lumineuse, avec, bon ça c'est plus récent, des bancs et des chaises, et un côté réfectoire là.
3: Oui, c'est notre réfectoire.
2: C'est un réfectoire, voilà. Le retour de cette fête, vous le disiez, donc 10 ans sans festivité, et là, elle est de retour. Le château en fait, Saint-Bonnet de Val-Clérieux, ça va donc démarrer en fin de matinée.
3: Ça démarre en fin de matinée pour accueillir tout le monde et puis leur présenter, pouvoir présenter un peu les lieux à tout le monde et donner l'occasion aussi d'avoir des activités. Il y aura des jeux traditionnels en bois de la maison des jeux de Saint-Donat. Il y a vraiment un certain nombre d'activités pour vraiment tout âge. Un jeu de piste, un escape game, des tournois de pétanque.
2: Viens, Sébastien, viens avec nous, on discute.
3: Une démonstration de chevaux avec des montages western, la montée
4: on a
3: western.
4: La chance d'avoir juste à côté du château, on a cette résidence.
2: Volontiers pour un café.
3: Merci.
2: Mais c'est vrai qu'il y a énormément de centres équestres, de chevaux. Là, c'est vraiment la région du cheval ici, hein. La Drôme des Collines en général,
3: oui,
2: d'ailleurs.
3: Il y en a plusieurs, oui. Oui, oui. Et puis là, ils sont vraiment juste à côté, de l'autre côté de la rivière. On ne pouvait pas faire sans eux.
4: Okay. On a deux ambiances. On va avoir une ambiance rock, pop rock et une ambiance jazz, avec deux groupes live.
3: Et sans oublier qu'en fait, ce qui a motivé aussi cette fête, c'est vraiment de nous donner les moyens de continuer à entretenir ce château.
2: D'accord.
3: Parce que, voilà, on essaie d'assumer tous les frais de fonctionnement et la réfection. Mm-hmm. Mais voilà, ça fait partie vraiment, nous, notre objectif, c'est de, cette fête permet également de subvenir aux besoins du château dans la rénovation et dans l'entretien.
2: Je vois pas de radiateur. Le chauffage, c'est peut-être un souci ici, non, cet hiver?
4: C'est un coût important, on va dire.
3: Il y a des radiateurs et ça fonctionne au fioul. Mais on arrive à le financer parce que bon, ça fait partie un peu de nos frais de fonctionnement qu'on assume. Mais c'est vraiment dans la rénovation, l'entretien, la toiture, les murs, les sanitaires, vraiment tout ce qui permet de maintenir à flot un bâtiment de cette importance.
2: Vous êtes tout seul, enfin je veux dire à financer cela, c'est sur vos épaules.
3: Oui, c'est sur les épaules de l'association, c'est sur.
2: Il n'y a pas d'aide particulière, vous n'avez droit à rien.
4: Pas de subvention, on fonctionne avec les locations qui sont celles un petit peu variées, à la fois des locations des associations, les locations des particuliers qui viennent pour des fêtes de famille, des mariages. Il y a parfois aussi des entreprises qui viennent faire des séminaires. On a eu des groupes de jeunes qui ont fait un escape game. Enfin, ça peut être assez varié. On essaie d'être ouvert et de s'adapter à ces différents publics.
3: Okay. En fait, c'est une association 1901, donc c'est vraiment sans profit. Mm-hmm. Et on arrive à avoir deux à trois personnes salariées à l'année pour être là en fixe, ouais. Des locaux, des mm-hmm. personnes qui vivent et qui sont là depuis de longues dates. Et c'est très très précieux pour nous parce que vraiment c'est le lien au terroir.
2: Pas d'espoir de classement, de choses comme ça,
3: non. Ah ouais. Non.
4: A priori non, parce que sa façon dont il a été construit en plusieurs fois et qu'il n'était pas celui d'un seigneur, d'un comte, etc., fait qu'il ne peut pas être classé comme un monument historique par le patrimoine.
2: Eh ben, il faudrait être nombreux dimanche, voilà, pour vous soutenir ce 11 octobre. Et on terminera tout à l'heure, ben justement, avec le chef, avec Clément, l'auberge de Clément, que vous aviez rencontré déjà, Franck, dans son établissement, mm-hmm. Avant l'été.
0: Ouais.
2: Eh bien, à tout de suite.
0: L'auberge de Clément, effectivement, à Montrigo, précisément, l'auberge de Clément qui incarne l'âme de Valherba. Centre des recettes familiales, produits locaux, services de proximité, attachement au territoire. Un établissement qui s'impose comme un véritable lieu de rencontre au cœur de la Drôme des Collines. On y sera dans quelques instants, Patrice.
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0: Michel Sardou, à 10h36, en chantant.
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0: Et c'est le dernier rendez-vous. Déjà que le temps passe vite dans le Nord-Drôme avec Patrice Caillet à mi-chemin entre Saint-Donat sur l'Herbasse et Roibon. Précisément au château de Saint-Bonnet de Val-Clérieux qui sera, on le rappelle, en fête ce dimanche pour préserver ce superbe patrimoine.
3: Exactement, la fête, le château en fête à Saint-Bonnet de Val-Clérieux, la commune de Val-Herbasse, ce dimanche. Là, on est ressorti parce que faut quand même dire un mot sur l'atout principal du château, ce sont ses extérieurs, c'est ce magnifique parc.
4: Ce parc fait 4 hectares et il y a beaucoup d'essences différentes d'arbres. On a la chance d'avoir un petit ruisseau qui passe, qui est limitrophe avec le parc. Une belle haie de tilleuls. Vraiment, c'est un bonheur, ce parc. Entre petits bois, sous-bois, clairières et ruisseaux.
3: Évidemment, je vais partager quelques photos. Oui, quoi encore ?
5: Je parlais des oiseaux. Là, ouais. On a un rapace qui est assez impressionnant.
3: Ah, il y a des espèces d'oiseaux aussi qui profitent du cadre. Il y en a un qui tourne là, il doit repérer quelque chose. Ouais. Bon, on va conclure là-dessus, sur la nature qui vous attend dimanche. On parlera du couscous avec Clément. On le réserve, ce couscous ?
5: Ah oui, c'est conseillé. On a besoin de ça pour tout, pour préparer, pour organiser. Ce sera comme ça, parfait.
3: Alors il y a un mail, un téléphone. Je vais les mettre sur l'article hein, sur ici.fr. Bon, on va les donner rapido.
5: Alors le numéro de téléphone, c'est le numéro du château, 04 75 71 70 67. Et le mail, c'est facile.
3: Dis comme à la radio, dis donc, c'est bien ça.
5: je suis dans
3: T'es DJ, non, tu veux
5: Je me mets dans l'ambiance. contact@cenerik.fr. Cenerik, c'est cenerik.fr.
3: Eh ben, on va mettre le Cenerik de fin maintenant. Cette émission se termine avec Clément qui va nous régaler dimanche. Clément, vous le connaissez bien, Franck, pour lui avoir rendu visite au début de l'été. L'auberge de Clément qui est tout à côté d'ici. Bah, sur finalement la même commune, hein, c'est toujours Val-Herbasse, Montrigo.
6: Exactement, Montrigo, c'est Val-Herbasse qui fait partie avec Saint-Bonnet et Miribel. Les trois communes sont ensemble maintenant.
3: Bon, le couscous, c'est pas forcément ta signature dans l'établissement.
6: Alors le couscous, c'est pas ma signature, mais le défi est relevé pour ce dimanche.
3: Ça y est, il a retroussé les manches déjà, parce que 200, 300, 400 personnes. Non, j'en rajoute un peu là. Ah bon, d'accord. Eh ben 400. Allez, 400 personnes. On vous a donné les coordonnées. Vous retrouvez cela sur ici.fr, la rubrique Ici, ça marche. Bon, sinon, pour parler sérieusement, tes signatures à toi là pour cet automne, ça va être quoi? Les champignons un peu? Il y a quoi là?
6: Les champignons qui vont démarrer, oui, avec les cèpes, les bolets. Un peu de gibier, j'aime bien travailler la truite, le poisson aussi.
3: Et les plats savoyards.
6: Et les plats savoyards, parce que j'ai quand même fait 15 ans en Haute-Savoie, donc les plats savoyards.
3: Donc les bons fromages aussi.
6: Les bons fromages, le bon reblochon et la bonne raclette, oui.
3: Oh là là, ça y est, on a changé de saison, c'est définitif, ça y est. Et merci Clément, merci beaucoup Françoise et Sébastien. On vous souhaite un maximum de monde. Et puis, s'il y a des mains qui veulent se joindre à vous, des gens de la région, c'est possible ça aussi?
5: Absolument. Hein,
3: bienvenue.
5: Absolument.
3: Des mains, des bras.
5: On est complètement ouvert aux bénévoles, on a déjà quelques-uns qui habitent juste à côté, qui vont venir avec leurs enfants pour participer à cette fête un petit peu en amont, par exemple le samedi. Donc on est tout à fait ouvert pour partager ça.
4: Il faut nous appeler.
5: Il faut nous appeler au même, numéro.
3: Voilà, au même numéro. Je ne vais pas trop demander, c'est bon. Merci. Et d'ailleurs, Clément fera partie des bénévoles dimanche. Hein. On t'apporte tout ce qu'il faut. Et puis, ça y est, tu te mets au boulot, là.
6: Oui, je vais être déjà au boulot et c'est bénévole. Ouais.
3: Voilà. En tant qu'ancien enfant qui venait ici au château avec l'école, c'est ça?
6: Ancien enfant, donc plein de souvenirs, ouais.
3: Eh bien, voilà, c'est le château des habitants de Saint-Bonnet de Val-Clérieux. Ils vont se le réapproprier un peu grâce à vous et c'est le but de la manœuvre. Saint-Bonnet et puis les alentours, évidemment, hein. Val-Herbasse. Merci, messieurs, dames. À bientôt. Bonne festivité ce dimanche. Et voilà, Franck, vous avez une bonne adresse pour un bon couscous. Ouais, à demain.
0: Absolument. Et vous saluez Clément, bien sûr. Il faut réserver hein, pour dimanche midi. Retrouvez toutes les infos sur ici.fr en tapant ici, ça marche. À demain, Patrice. Vous serez en Ardèche demain, en direct dans Puranie, pour quelque chose qui marche. Ah oui, ça va être sympa, tiens. Un restaurant éphémère sur le thème de la cuisine des années 50-60. Qu'est-ce qu'on va manger demain? À suivre, évidemment. Et à suivre également dans Ici ça marche. Ici ça marche, qu'en pensez-vous? On va sortir de notre région pour aller explorer une autre idée.

0: Up, ce qui veut dire en français quoi de neuf, chanson du groupe de rock américain les Foreign Non Blondes, avec la superbe voix de Linda Perry, titre de 1993 et qui n'a pas pris une ride. 10h46, vous ne bougez pas dans quelques instants. Ici ça marche, qu'en pensez-vous? Avec les prix du carburant qui sont toujours aussi hauts et l'impact sur notre quotidien qui est bien là, comme par exemple sur les loisirs des enfants, un club de foot a mis en place une solution grâce à une application qu'ils ont eux-mêmes créée. On en parlera dans la Sarthe.
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0: Bon, et qu'est-ce que vous diriez avant de partir dans la Sarthe d'un petit détour par Matt Pokora? Hein? Ouais? À 10h48. Quand même! C'est le titre.

0: quand même. Ah, on l'a chanté ça, tiens. Matt Pokora sur Isidre Mardèche, 10h51.
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0: Bon, c'est lundi aujourd'hui, je ne sais pas si vous, retour du week-end, vous l'avez remarqué, mais le prix du carburant est toujours aussi haut, ouais. Et l'impact sur notre quotidien est toujours bien là, oui, aussi. Alors, comme par exemple, quand on doit emmener les enfants pour leurs loisirs sportifs, par exemple, ouais. Un club de foot a mis en place une solution grâce à une application qu'ils ont eux-mêmes développée. Ça se passe dans la Sarthe, Robin Bernot.
2: À une demi-heure de voiture du Mans, un club de foot a créé sa propre application de covoiturage face à l'augmentation des prix du carburant.
3: Ah oui, bah c'est génial, c'est bien, c'est vachement bien, c'est une fort bonne idée.
2: Je me suis rendu sur le terrain de l'association sportive de Brette-les-Pins lors d'un entraînement des U15. Alors il y a des ballons, des cônes, des chasubles, un entraînement en somme toute assez classique en soi, ou presque, car désormais les joueuses et leurs parents disposent d'une nouvelle application.
4: Aujourd'hui on est sur une application full web.
2: Nicolas Marceau, éducateur des U15, est à l'origine de la création de l'appli qui permet aux parents de mutualiser les trajets et économiser du carburant.
4: On va sur le prochain match, si je vais dessus, ici je peux voir les personnes qui sont présentes, si elles vont au stade ou pas, et si je valide ici par exemple, Lise elle vient, elle sera rendez-vous à Brette et je peux choisir le nombre de personnes présente dans la voiture. Elle a 3 places dans la voiture en plus de elle et sa mère. C'est plus simple.
2: Rassembler les trajets, une idée particulièrement bienvenue alors que les prix du carburant sont toujours très hauts, surtout lorsqu'il faut aller à 30 ou 40 km de chez soi un week-end sur deux.
4: Si vous prenez aujourd'hui une voiture, vous emmenez 4 personnes, 5 personnes, vous arrivez vite à 25-30 euros de carburant, juste pour les loisirs des enfants.
2: Autre point positif, en plus de permettre aux parents de faire des économies, l'application développée par Nicolas, qui travaille dans l'informatique, a aussi permis de recréer du lien.
5: Je l'ai déjà vu, les gens ils habitaient à 300 mètres côte à côte et ils se connaissaient pas. Et depuis, ils sont amis.
2: Amis et parfois même au-delà, me racontait Fabrice Desormes, le président de l'association sportive de Brette-les-Pins.
5: Bon, je ne vais pas rentrer dans les détails, même plus qu'amis. Des fois, vous passez du bon temps entre les personnes. Voilà, je trouve ça important.
2: Alors ici, dans la Sarthe, ça marche, mais qu'en pensent les premiers intéressés?
4: Gauche, droite, allez, on travaille les articulations.
2: Je suis allé demander à Faustine, elle a 15 ans, elle était en plein entraînement sur le terrain et m'a expliqué que l'application lui avait sauvé son dernier match.
6: Comme samedi dernier, on a eu un imprévu de dernière minute et j'ai pu trouver un covoiturage très vite. Et du coup, c'est super important d'avoir ça parce que sinon, tu peux pas aller au match en fait.
4: Allez les filles, vous avez tout le demi-terrain.
2: Aujourd'hui, pour beaucoup de parents, covoiturer pour emmener les enfants au sport est devenu un nouveau réflexe. Une solution qui permet de recréer du lien, mais aussi et surtout de réduire les frais.
0: Ouais. C'est une très belle idée, effectivement. Pourquoi pas, le foot et le covoiturage. À dispo également la moyenne des prix du carburant sur carbu.com, France prix moyen, à découvrir sur Internet. Merci Robin Bernot. Le groupe Téléphone. Le jour s'est levé sur Isidore Mardèche.

0: jour s'est levé, téléphone, la semaine débute avec le grand Miam que vous retrouvez dans quelques minutes, tout de suite après les infos de 11h. Le principe est très simple, le grand Miam, pour retrouver le nom d'une recette, le nom d'un plat, il vous suffit de venir au standard d'ici de Romardèche, de nous donner un ingrédient qui doit être dans la recette. Et si l'ingrédient est dans la recette, alors vous avez le droit de me donner le nom du plat auquel vous pensez. Si l'ingrédient n'est pas dans la recette, vous passez votre tour, évidemment. Pour gagner quoi? Ah oui, un superbe cadeau de près de 80 euros quand même. Je vous offre un repas pour deux personnes pour découvrir le banquet de la marquise. Je vous en parlerai dans quelques instants. Voyage gourmand à la table de la marquise de Sévigné à l'occasion des 400 ans de la marquise de Sévigné. Ça se passera à Grignan. Ce sera ce vendredi 9 octobre. Invitation pour deux personnes à gagner. Soyez au rendez-vous tout de suite après les infos.
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0: Ici premier sur l'actu locale de Romardèche. Belle matinée, il est 11h. Nathalie de Kayser.
2: Feu de poubelle, tir de gaz lacrymogène, une vitre de bus brisée. C'était ce matin à Valence lors de la mobilisation lycéenne. Quelques centaines de jeunes se sont regroupés devant les lycées Algoulafema, quartier Briffaut et Camille Vernet en centre-ville. 6 personnes ont été interpellées, 2 à Valence après avoir incendié des poubelles et 4 à Montélimar lors de contrôles. Ces personnes-là portaient notamment des bidons d'essence. 6 établissements secondaires sont fermés aujourd'hui dans la Drôme avec des cours à distance. Il s'agit du lycée Gustave Jaume à Pierre-Latte, les Catalins à Montélimar, à Romans, les 3 lycées publics, Triboulet, Le Dauphiné et Bouvet, et à Valence, le lycée Émile Loubet. Et la préfecture interdit tout rassemblement devant ces établissements. Les cours sont totalement ou partiellement suspendus ce lundi dans 400 à 500 établissements partout en France. Sébastien Lecornu, le Premier ministre, demande à ses ministres d'apporter des réponses concrètes avant la fin du mois concernant le remplacement de professeurs, le bâti scolaire ou encore Parcoursup. Les blocus et manifestations doivent se renforcer demain pour la journée nationale de mobilisation afin de réclamer davantage de moyens dans l'éducation nationale. Les syndicats enseignants participeront au cortège. Un suraccident provoqué par un sanglier la nuit dernière sur l'autoroute A7 à Roussillon, aux portes du Nord-Drôme. Une femme gravement blessée et 2 autres plus légèrement. Une voiture a percuté l'animal vers 3h du matin avant d'être emboutie à son tour par un véhicule qui arrivait derrière. L'autoroute a été totalement coupée en direction de Lyon, le temps de l'intervention des secours. Tout est rentré dans l'ordre en tout début de matinée. Il y a des travaux la nuit prochaine sur la Lacra de 20h à 6h. La nuit prochaine et celle d'après, la Lacra sera fermée dans le sens Valence-Grenoble entre l'échangeur des couleurs et celui de la gare TGV. Une déviation est mise en place par le centre de Saint-Marcel-les-Valences. Attention, la bretelle de sortie et l'échangeur du Plovier ainsi que l'aire de repos des fruitiers seront fermés depuis aujourd'hui jusqu'au 24 décembre prochain. Et puis il y a du foot ce soir. L'équipe de France affronte la Belgique pour la 4e journée de la Ligue des Nations. 3 jours après le match nul face à l'Italie, 1 partout. On espère qu'ils feront mieux. Franck, un peu de fraîcheur ou pas vraiment?
0: Non, pas vraiment. De 25 à 28 degrés du nord au sud pour tout le monde. Vallée du Rhône, Diois, Baronnie, Annonay, Bourg-Saint-Andéol jusqu'aux Cévennes. 25 à 28 degrés, Nathalie, aujourd'hui encore. 21 degrés dans le Vercors, de 19 à 20 degrés sur les hauts plateaux ardéchois, sous une belle journée lumineuse avec beaucoup de soleil. Aujourd'hui, lundi, on profite. Lundi au soleil, tout va bien. Le ciel est souvent ensoleillé. Demain également, toutefois, à la mi-journée, quelques nuages un peu plus menaçants. On devrait laisser tomber quelques averses demain mardi. Nathalie, vous revenez dans une petite heure à midi.
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0: Bon ben c'est parti. Nouvelle semaine de grand Miam. Je suis ravi de vous retrouver. Oh là, vous savez que le week-end est long, loin de vous. Oui, oui, oui, le week-end est long. Bon. Qu'est-ce que vous en pensez? C'est l'heure du grand Miam. Le principe de ce jeu est très simple. Je vais vous faire découvrir une recette grâce à ses ingrédients. Mais attention, avant de pouvoir donner le nom du plat, ça c'est impératif. Avant de pouvoir donner le nom du plat de la recette, vous devez d'abord trouver l'un de ses ingrédients, l'un des ingrédients significatifs qui le compose. vous proposez un ingrédient. Si c'est le bon ingrédient, s'il est dans la recette, alors vous gagnez immédiatement le droit de tenter votre chance en donnant le nom de la recette. En revanche, si l'ingrédient est faux, la partie s'arrête là et il faudra retenter votre chance une prochaine fois. Alors, est-ce que vous êtes prêts? 04 75 40 10 10. Avant de commencer, je suis en cuisine avec Victor ce matin, qui est en forme, hein, qui est en forme. Et d'ailleurs, c'est sa recette. Voilà, je vous le dis, c'est Victor. Moi, j'ai fait les courses. Moi, je vais servir de petite main dans cette recette. C'est pas moi qui vais travailler. C'est Victor. Enfin, c'est moi qui vais travailler, mais c'est Victor qui va donner les ordres. Julie est au standard au 04 75 40 10 10 et nous vous attendons pour vous offrir le banquet de la marquise. On en a parlé la semaine dernière, on était en direct de Grignan pour en parler. Un voyage gourmand à la table de la marquise dans Drôme Provençal à l'occasion des 400 ans de la marquise de Sévigné. Le banquet de la marquise qui est organisé par 9 restaurants sur Grignan. La table des délices, la Bastide de Grignan, l'Hélice, le Patio, la ferme Chapouton, le café des Vignerons, la maison Nalda, le Clair de la Plume, chez Colette. Un superbe dîner à l'espace Sévigné qui vous est proposé à partir de 20h. Il y aura une tombola, il y aura de nombreux lots à gagner, mais il y a surtout ce matin votre repas pour deux. Repas pour deux personnes, soit près de 80 euros de cadeaux. Ça se passe ce vendredi 9 octobre à 20h à l'espace Sévigné de Grignan. Bon, je vous attends pour jouer. Et je vous donne un indice. Je suis en train de regarder ce qu'il faut pour faire cette recette là. C'est sous nos yeux, c'est pas mal, hein, c'est pas mal. Ouais, c'est pas mal. Des indices, voici un indice. C'est au four que je prends ma forme et ma couleur. Alors, 04 75 40 10 10. Venez me donner un ingrédient. Trouvez l'ingrédient, donnez-moi le nom de la recette et repartez avec l'invitation pour deux personnes pour le banquet de la marquise à l'occasion des 400 ans de la marquise de Sévigné. Elle ne sera pas là, mais vous allez vous régaler parce que 9 restaurateurs se sont tous associés pour vous régaler ce vendredi. 04 75 40 10 10, quels sont les ingrédients? À vous de jouer.
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0: C'est au four que je prends ma forme et ma couleur. Voilà l'indice qui doit vous faire penser à une recette. Bonne chance, tout de suite après Survivor, Burning Heart sur ici dans Ardèche. Bienvenue dans Le Grand Miam.

0: train de regarder les... T'es sûr qu'on a tout là, Victor? On a tous les ingrédients là, sous nos yeux. Il manque rien. Non, c'est parce que... Je sais pas. Bon. Survivor, Burning Heart, à l'instant sur Isidro Mardèche.
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0: Recette du réalisateur de l'émission, s'il vous plaît. Oui, Victor. Oui. C'est lui qui cuisine à la maison, il paraît. Il paraît qu'il cuisine très très bien. C'est normal, un Ardéchois du Sud, au milieu des vignes. Il a été élevé avec les bons produits quoi, du terroir, évidemment. Alors, quels sont les ingrédients? Ben, on va partir à Vaisseau, tiens, justement, direction l'Ardèche. Vaisseau, bonjour Esther.
2: Bonjour.
0: Comment ça va Esther ce lundi? Oh,
2: ça va, comme un bon, lundi. Hein.
0: Comme un lundi. Ah, mais moi ça va ce lundi, ça va. Hein?
2: Oui, ça va.
0: Bon, alors, qu'est-ce que vous pensez à quoi Esther?
2: La pâte feuilletée.
0: Non, il n'y a pas de pâte feuilletée.
2: Bon, je réessaye.
0: Allez, je vous embrasse. Bonne journée.
2: Au revoir.
0: Virginie, bonjour.
3: Bonjour.
0: Virginie, porte les valances.
3: Oui. Je pense à des champignons.
0: Est-ce qu'il y a des champignons? Non, il n'y a pas de champignons.
3: Bon, ben voilà. Bonne journée.
0: Vous en avez trouvé des champignons? Il y en a quelque part, non, en ce moment, ou pas, les champignons?
3: Moi, j'en ai pas trouvé.
0: Mais il faut dire non plus. Enfin, j'en ai pas vraiment cherché non plus. Donc, je crois que ça aide pas. Bon, je vous embrasse, Virginie. Bonne journée à Port-et-Valence.
3: Merci, bonne journée.
0: Au revoir. Sylvie, bonjour.
4: Oui, bonjour.
0: Sylvie, à la coucourde.
4: À la coucourde, c'est ça. Du sucre, s'il vous plaît.
0: Du sucre. Attendez, je regarde, parce que est-ce qu'on y met du sucre? Non, il n'y a pas de sucre.
4: Non, c'est bien les ça, non, comme ça. Merci.
0: Oui, il n'y a pas de sucre. Bonjour. Au revoir Sylvie, bonne journée. Georgette, qui est partie. Non, Georgette n'est plus là. Mais c'est dommage, Georgette, qu'est-ce qui s'est passé? Brigitte à Saint-Robert d'Albon, bonjour.
5: Oui, bonjour, du gruyère râpé.
0: Est-ce qu'il y a du gruyère râpé? Ouais, il y a du gruyère râpé.
5: Eh ben, je pensais à un soufflé au fromage.
0: Vous c'est avez bon, un hein. truc, le soufflé au fromage, pour pas que ça retombe?
5: Non, j'ai pas de truc.
0: Moi, il est toujours très beau, mon soufflé au fromage, quand il sort du four, puis alors d'un seul coup, là, hop là, terminé.
5: Mais oui, c'est oui. comme ça.
0: Bon, c'est... bon, mais c'est bon quand même, hein, cela dit. Hein.
5: Oui,
0: un bon soufflé même, au fromage. Oui. Eh ben, c'est pas un soufflé au fromage, Brigitte.
5: Eh ben, tant pis.
0: Je suis désolé. Bonne journée.
5: Bonne journée, au revoir.
0: Céline à Beaumont-les-Valences. Bonjour Céline.
6: Oui, bonjour. Du pain.
0: Est-ce qu'il y a du pain?
6: La farine, parce que c'est un ingrédient de ce que je pensais être.
0: D'accord.
6: Le pain.
0: Attendez. Est-ce qu'il y a de la farine? Oui, il y a de la farine. Donc je vous écoute. Vous pensez à quoi?
6: Je pensais au pain.
0: Au pain. Oui, c'est pas mal joué, ça, effectivement. Puis ça répond bien aux indices. C'est du pain. Non, c'est pas du pain, Céline.
6: C'est pas du pain. Eh bien, tant pis pour moi.
0: Bon, allez, on continue à jouer. 04 75 40 10 10. Céline, bonne journée à Beaumont-les-Valences. On se rappelle très vite. Je rappelle donc les indices, les ingrédients que vous n'avez pas trouvés. Il n'y a pas de pâte feuilletée, il n'y a pas de champignons, il n'y a pas de sucre. Il y a de la farine en revanche. Qu'est-ce qu'il y a? Un peu de farine, mais c'est pas du pain. 04 75 40 10 10. Venez donner un ingrédient. C'est tout simple, hein, ce jeu. Vous vous arrêtez, vous êtes en train, peut-être en train de faire le ménage, vous êtes en train de cuisiner, vous êtes en train de conduire. Vous vous arrêtez sur le bord de la route, vous m'appelez au 04 75 40 10 10, vous me donnez un ingrédient auquel vous pensez. Et c'est ce que l'on fera d'ailleurs dans quelques instants. On commencera par Martine du côté de Parnan.
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0: Lynn Thomas, High Energy, sur 11, sur ici de Romardèche, à 11h20. C'est le grand Miam. Allez, appelez-moi.
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0: Vous avez une idée d'ingrédient, vous me donnez l'ingrédient, il est dans la recette, vous me donnez le nom de la recette et vous repartez avec le repas pour deux personnes. Repas pour deux personnes de près de 80 euros quand même. Ouais. À l'occasion du banquet de la marquise. À 20h, à l'espace Sévigné, le service commence à 20h avec 9 restaurateurs qui seront en cuisine pour vous régaler un banquet extraordinaire pour fêter les 400 ans de la marquise de Sévigné ce vendredi 9 octobre. Voilà le cadeau que je vous offre aujourd'hui pour le premier cadeau, pour la première recette. Et d'ailleurs, nous allons tout de suite rejoindre Martine. Bonjour Martine.
2: Bonjour.
0: Ça va Martine ?
2: Très bien.
0: Bon. Martine, ben ça va bien, c'est lundi, tout va bien. Et puis alors, je suis super content parce qu'aujourd'hui, c'est pas moi qui... Enfin, c'est pas, moi je cuisine, mais c'est surtout Victor qui fait la recette, vous voyez, c'est... Voilà.
2: Ouais, ah ben oui, si elle est réussie, c'est bien.
0: Alors, je pense. Bon. Je pense parce qu'apparemment, c'est une recette que Victor fait souvent. Voilà. Je vous écoute, Martine.
2: Est-ce qu'il y a de l'huile d'olive dedans ?
0: Est-ce qu'il y a de l'huile d'olive ? On peut mettre de l'huile d'olive. Là, devant moi, j'ai de l'huile de tournesol, mais on peut mettre de l'huile d'olive. Vous pensez à quoi ?
2: Moi, je pensais à une fougasse.
0: À une fougasse. Oh là là. La fougasse. C'est bon, ça.
2: Eh ben non.
0: C'est bon, une bonne fougasse. C'est bon, c'est vrai que c'est bon, une bonne fougasse.
2: C'est facile à faire.
0: Ouais. Vous l'en faites souvent, vous, Martine ?
2: Temps en temps, plutôt en été, voilà.
0: Ouais, c'est bon.
2: Mais c'est pas ça.
0: Mais c'est pas la fougasse, Martine, désolé.
2: Ben, je retenterai, merci.
0: Je vous embrasse, bonne journée à part.
2: Merci, au revoir.
0: Cécile, Saint-Nazaire en Royan. Bonjour,
3: oui,
0: Cécile.
3: Bonjour.
0: La fougasse, c'est bon la fougasse.
3: Ah oui.
0: Hein, avec des petits lardons. Bon, Cécile, je vous écoute.
3: Je pensais, est-ce qu'il y a de la levure ?
0: Est-ce qu'il y a de la levure ? Oui, il y a de la levure.
3: Je pensais à une brioche.
0: Une brioche. Vous avez quelque chose ou pas dans la brioche ?
3: Non, je sais pas.
0: Non, bon. Bon, c'est pas une brioche, Cécile.
3: D'accord.
0: Désolé.
3: Merci.
0: Au revoir, bonne journée.
3: Au revoir, merci. Bonne journée à tous.
0: Michel, à la Roche-de-Glun. Bonjour,
4: oui,
0: Michel.
4: Bonjour.
0: Alors, Michel.
4: Bonjour.
0: Bonjour, Michel. Comment ça va ?
4: Pardon, excusez-moi.
0: Bonjour, Michel.
4: Propose...
0: Ça va ? Michel ?
4: Pardon, attendez.
0: Qu'est-ce qui se passe, Michel ?
4: Je proposais, moi, des œufs.
0: Est-ce qu'il y a des œufs ? Oui.
4: Il y a des œufs.
0: Oui.
4: Et je pensais, moi, à des quenelles.
0: Quenelles. C'est vrai, des œufs, la farine, ouais, les œufs, la farine, ouais, quenelle. Non, ce ne sont pas les quenelles, mais c'est une bonne idée. Petit à petit, on avance quand même dans les ingrédients. On avance. Bonne journée à la Roche-de-Glun, Michel.
4: Merci.
0: Au revoir. Francis, bonjour.
5: Oui, bonjour Franck.
0: Ça va Francis, en dansant ?
5: Oui, tout va bien mon Franck, ouais, y a pas de souci, ouais, ça va. Bon. Alors, je vais essayer de... Parce que la farine, j'y ai pensé.
0: Oui.
5: On a dit la brioche. Alors moi, est-ce que je veux dire, est-ce qu'il y a de la viande dedans ? Mais la viande, je ne sais pas de quoi.
0: Et il faut me proposer, vous savez, pour la viande, pour le poisson, il faut me donner une viande ou un poisson. Je ne peux pas vous dire s'il y a de la viande ou pas.
5: Je vais dire la viande de porc.
0: Est-ce qu'il y a de la viande de porc ? Oui.
5: Sérieux ?
0: Oui.
5: Ben, je pensais un petit peu comme la dame d'avant, là, une brioche avec une saucisse, je sais pas comment ça s'appelle déjà.
0: Un saucisson brioché.
5: Oui, voilà, tout simple.
0: Un saucisson brioché. Saucisson brioché, une brioche avec un saucisson, un meursan ou un truc comme ça dedans, ouais, c'est pas mal. Mais non, c'est pas ça, c'est pas c'est le saucisson pas ça, brioché, bon. Francis.
5: Bon, tant pis, on recommencera.
0: Allez, à tout de suite, à tout à l'heure.
5: Pas de souci.
0: Béatrice à L'Oriole, bonjour.
6: Oui, bonjour.
0: Alors, Béatrice, est-ce qu'on va trouver cette recette, Béatrice ?
3: Est-ce qu'il y a des oignons dedans ?
0: Est-ce qu'il y a des oignons dedans ? Non, il n'y a pas d'oignons, non.
3: Bah, tant pis.
0: Non, il n'y a pas d'oignons. Bon, alors on sait qu'il n'y a pas de pâte feuilletée, qu'il n'y a pas de champignons, qu'il n'y a pas de sucre. On sait que c'est pas du pain. On sait que ce ne sont pas des quenelles, pas une fougasse, pas une brioche, un saucisson brioché. On sait qu'il n'y a pas d'oignons. À votre avis, quels sont les ingrédients ? 04 75 40 10 10. Venez me donner la recette, trouver le nom du plat que nous sommes en train de préparer, qui est un plat rapide hein, quand même. Hein. On peut pas dire que c'est un plat facile. Sympa, rapide, bon, délicieux d'ailleurs même. Je pense qu'on va se régaler. 04 75 40 10 10, à tout de suite.
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0: Adèle Castillon, un été avec toi. Elle passe l'automne avec nous sur Isidro Mardèche. 11h30.
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0: Quelques infos et quelques idées sorties. Depuis le 1er octobre, la ferme des abeilles de la Gorse propose une magnifique exposition intitulée « Le génie des abeilles ». Au moyen de photos extraordinaires, on y découvre comment est organisée la colonie super-organisme en termes de communication, de démocratie et de décision. Et ça n'a pas bougé depuis des millions d'années. Comment les abeilles s'adaptent aux événements, régulent la température. On y apprend comment elles opèrent pour choisir la reine, quelle est la vraie nature du vol nuptial, l'appel silencieux des fleurs, l'alchimie du nectar, l'importance des fragrances et du parfum royal, comment le goût du sel se retrouve au bout des pattes, le rôle des éclaireuses, quelle est la fonction de l'œil composé, enfin bon, vous savez tout, vous saurez tout sur l'abeille. Le génie des abeilles, c'est à la ferme des abeilles de la Gorse, du mardi au samedi de 10h à 18h30, l'entrée est libre et gratuite. Et tiens, pourquoi pas aujourd'hui et demain mardi, on commence à fêter la Semaine Bleue avec le pôle senior du CCAS de Romans qui, dans le cadre de la Semaine Bleue, organise demain mardi un repas et après-midi dansant à la découverte de la Grèce. Renseignements directement auprès du CCAS de la ville de Romans-sur-Isère.
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0: Ce n'est pas un soufflé au fromage, ce n'est pas du pain, ce n'est pas une fougasse, ce n'est pas une brioche, ce ne sont pas des quenelles, ce n'est pas un saucisson brioché. Qu'est-ce que c'est selon vous? Quels sont les ingrédients? Il en manque encore quelques-uns, il reste encore quelques ingrédients que vous n'avez pas trouvés. Le principal ingrédient, vous ne l'avez pas encore donné et pour autant il fait toute la différence dans ce plat. C'est une recette signée Victor, le réalisateur de l'émission. Pour une fois, j'ai rendu mon tablier. Il n'y a pas d'épluchure à faire, il n'y a pas de truc à... Moi, je vais casser les œufs, quoi. Je vais casser les œufs, voilà. Bon. Bonjour, Annie.
3: Bonjour, Franck.
0: Annie à Romans, comment ça va?
3: Ben, ça va.
0: Annie, je vous écoute.
3: Eh ben, du coup, j'avais zappé une information parce que je suis rentrée en voiture. Je pensais au soufflé au fromage, donc je vais chercher une autre idée. Est-ce qu'il y a des lardons?
0: Est-ce qu'il y a des lardons? Non. Non, il n'y a pas de lardon.
3: Tant pis, je pensais à une quiche au lardon. Bah, attends, c'est dépourvu. Tant pis.
0: Ouais, non, c'est pas des lardons. Bah, on sait qu'il y a du porc, mais c'est pas des lardons. Voilà. Merci de votre appel, Annie.
3: À bientôt, Franck.
0: À bientôt. Bonne journée. Brigitte, à Valence.
4: Oui, bonjour.
0: Bonjour, Brigitte.
4: Alors, je pensais à l'oignon. Est-ce que
0: On nous l'a déjà proposé. On nous l'a déjà proposé, l'oignon.
4: Ah, je peux reproposer quelque chose.
0: Vous pouvez changer, oui, bien sûr.
4: La sauce tomate.
0: Est-ce qu'il y a de la sauce tomate? Non.
4: Tant pis.
0: Non, il n'y a pas de sauce tomate. À plus tard.
4: Merci.
0: Bonne journée. Au revoir.
4: À vous aussi. Au revoir.
0: Au revoir. Rémi à Saint-Marcel-les-Valences. Bonjour,
5: oui,
0: Rémi.
5: Bonjour.
0: Bonjour.
5: Alors, j'arrive en cours de jeu, mais je pensais éventuellement aux olives.
0: Est-ce qu'il y a des olives? Tu mets des olives, toi, dedans, Thomas? Non, Victor? Non, il n'y a pas d'olives. Non, il n'y a pas d'olives. Je suis en train de regarder, en plus, non, il n'y en a pas sur la table, donc il n'y a pas d'olives. Non. Non, non.
5: Tant pis.
0: À plus tard.
5: Merci, bonne journée.
0: Bonne journée. Monique, à la Vézieux, bonjour.
6: Bonjour.
0: Ça va, Monique?
6: Ça va très bien, mais bon, je pensais aussi aux olives, mais alors, est-ce qu'il y a du lait?
0: Est-ce qu'il y a du lait? Oui, il y a du lait.
6: Un cake au jambon.
0: Non.
6: Non. Merci.
0: Au revoir.
6: Au revoir.
0: Au revoir, Monique. Ah, on n'est pas loin quand même, on n'est pas loin. Nicole, à Bordeaux.
7: Bonjour, Franck.
0: Bonjour, Nicole. Oh, vous habitez un bel endroit, une belle région.
7: Ah oui, c'est bon, Bordeaux,
0: ouais. Ouais. Vous êtes dans le centre de Bordeaux ou vous êtes un petit peu...
7: Oui,
0: d'accord.
7: Oui.
0: Très bien. Près de la place, là, comment elle s'appelle, la place principale?
7: Ah non, je suis plus, moi, sur les dernières maisons quand on monte sur Dieulfi.
0: D'accord, très bien.
7: Voilà.
0: Et alors, Nicole, je vous écoute.
7: Est-ce qu'il y a du thon?
0: Est-ce qu'il y a du thon? Non.
7: Ah bon.
0: Non, il n'y a pas de thon.
7: Oui, je pensais à un pain de thon, mais alors donc non.
0: Un pain de thon, non.
7: Oui.
0: Vous mettez du porc dans le pain de thon?
7: Non, mais je n'avais pas entendu le porc.
0: Oui, parce que, alors, on va récapituler. Vous revenez, hein? Revenez,
7: oui,
0: Nicole.
7: Oui, je reviens.
0: Allez, je vous fais de gros bisous. Bonne journée à Bordeaux.
7: Bisous, bonne journée à Bordeaux.
0: Merci, au revoir. Ça n'est... Alors, il n'y a pas de pâte feuilletée, il n'y a pas de champignons, il n'y a pas de sucre, c'est pas du pain. Il n'y a pas d'oignon, il n'y a pas de lardon, il n'y a pas de sauce tomate, il n'y a pas d'olive. Il n'y a pas de thon, mais il y a du lait, du porc, des œufs, de la levure, de l'huile d'olive, de la farine, du gruyère râpé. Voilà. Ça n'est pas un soufflé au fromage, non. Ça n'est pas une fougasse, non. Ça n'est pas une brioche, non plus. Ce ne sont pas les quenelles. Ça n'est pas un saucisson brioché. Et ça n'est pas un cake au jambon. 04 75 40 10. On n'est pas loin. À mon avis,

0: 1988, du soleil dans la nuit, je fais un rêve quand vers le soir, l'océan rejoint le ciel. 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Gérard Blanc, sur ici, dans Vardèche, 11h38. Oui,
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0: Et je rappelle quand même la règle du jeu, parce que je ne sais pas, mais il faut trouver un ingrédient. Il n'y a plus qu'un ingrédient à trouver. Il manque un ingrédient. Voilà. Il vous manque un ingrédient. Voilà. Voilà. Bonjour Michel.
3: Bonjour Franck.
0: Michel à Berzem. Je vous écoute, Michel.
3: Alors, est-ce qu'il y a des cornichons?
0: Est-ce qu'il y a des cornichons? Les seuls cornichons qu'il y a dans cette recette, ils sont autour de la table.
3: Oui, ou au téléphone.
0: Comme vous voulez, je ne me permettrai pas. Mais il n'y a pas, non, il n'y a pas...
3: Moi je me vise, donc je peux me le permettre.
0: Non, il n'y a pas de cornichons, Michel, désolé.
3: C'est dommage.
0: Vous pensiez à quoi, Michel?
3: Un pâté en croûte.
0: Un pâté en croûte. Non, c'est pas un pâté en croûte.
3: Dommage.
0: Et c'est vrai que ça répond bien à l'indice, hein.
3: Un peu, quoi.
0: Ouais.
3: C'est le truc de la forme, peut-être un peu moins.
0: C'est au four que je prends ma forme et ma couleur. Bah si, le pâté en croûte, il prend en riz, oui.
3: Oui,
0: prend sa forme en cuisant, évidemment.
3: Oui, mais c'est pas comme un soufflé que ça monte.
0: Oui, mais c'est pas un soufflé non plus. Bon, Michel, non. Allez, on continue. On va vite, oui. On va vite accueillir Nadine, Saint-Sorlin en Valoire. Bonne journée, Michel, à Berzem.
4: Bonjour
0: Nadine.
4: Je pense à du jambon.
0: Non, c'est pas du jambon.
4: Ah. Bon, bah, tant pis.
0: On sait que c'est de la viande quiche. De porc, mais c'est pas du jambon. Vous pensiez à une quiche qui nous a... Je crois que ça nous a déjà été proposé, la quiche Lorraine.
4: Ah, d'accord.
0: Non, c'est pas une quiche Lorraine. C'est du porc, mais c'est pas du jambon. Voilà.
4: Bon, merci.
0: Au revoir. Je vous embrasse. Bonne journée, Nadine. Joël, Guillaume-Grand.
5: Oui, bonjour.
0: Bonjour, Joël. Je vous écoute, Joël.
5: Je pense à l'ail.
0: Est-ce qu'il y a de l'ail? Non, il n'y a pas d'ail.
5: Ah, d'accord. Non. Tant pis, je vais rappeler alors.
0: Vous pensiez à quelle recette?
5: Une bruschetta.
0: Ah oui, bruschetta.
5: Ouais.
0: Mais il n'y a pas de tomate. Il n'y a pas de sauce tomate.
5: Oui, je sais, oui.
0: Ouais. C'est pas grave, hein. On continue.
5: Voilà, tout à fait.
0: Allez, nous allons.
5: Bonne journée.
0: Au revoir, bonne journée, Joël. Isabelle, avec nous en Vivarais. Bonjour, Isabelle.
6: Oui, bonjour.
0: Ça va, Isabelle? Tout va bien?
6: Bah oui, parfaitement parfait.
0: Eh bien, écoutez, est-ce que ce jeu vous plaît, Isabelle?
6: Oui, très sympa.
0: Bon,
6: très sympa.
0: C'est sympa, puis en plus, aujourd'hui, c'est la recette de Victor.
6: Bon, on va voir si j'ai un peu de chance.
0: Allons-y. Dites-moi.
6: Alors moi, je voulais savoir s'il y avait de la noix de muscade.
0: Est-ce que tu mets de la noix de muscade? Non, il n'y a pas de noix de muscade. Non. Vous pensiez à quoi?
6: Je pensais à de la gougère.
0: Mmh.
6: Eh oui.
0: Ouais. C'est gourmand, ça. Une
6: gougère. Voilà.
0: Non, Isabelle, c'est pas la gougère.
6: Tant pis. Une prochaine fois.
0: Bonne journée, à bientôt.
6: Merci, au revoir.
0: Au revoir. Monique, à Romans. Bonjour, Monique.
7: Bonjour Franck. Alors. Eh ben moi je pense au pâté croûte, mais ça a été dit.
0: Ouais.
7: Donc est-ce qu'il y a des herbes style épinard, quelque chose comme ça?
0: Non, il n'y a pas d'herbe.
7: Non.
0: Il n'y a pas d'épinard.
7: Non.
0: Il n'y a pas d'herbe. Non,
7: pas
0: il manque.
7: D'herbe.
0: Il manque vraiment. Merci Monique, à très vite. Il manque vraiment un ingrédient. Il manque un seul ingrédient. Si vous trouvez l'ingrédient, vous avez la réponse. Enfin bon. Encore faut-il me donner le nom du plat, hein, bien sûr. Mais il manque un plat, il manque un ingrédient. 04 75 40 10 10. 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

0: Swims avec Lose Control. On perd le contrôle. On perd un peu le contrôle de la recette, là, j'ai l'impression, non? Il manque un ingrédient. Il vous manque un seul ingrédient. À midi moins le quart, allez très vite, parce que sinon, on va pas le manger, ce.
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0: Pas de cornichons, pas de jambon, mais du porc, oui. Pas d'ail, pas de noix de muscade, pas d'épinards, pas d'oignons, pas de lardons, pas de sauce tomate, pas d'olive, pas de thon, pas de champignons, pas de pâte feuilletée, mais du gruyère râpé, mais de la farine. Enfin, bon, Martine, bonjour à Valence.
2: Eh bien, bonjour à tous les deux, et moi je vous propose de la gelée.
0: Est-ce qu'il y a de la gelée? Non, il n'y a pas de gelée. Vous pensez à quoi, Martine?
2: À une terrine.
0: À une terrine, oui, oui, une terrine, une bonne terrine. C'est vrai. Mais c'est pas une terrine, je suis désolé.
2: Eh ben tant pis.
0: Quand vous allez entendre la recette, vous allez vous dire bon sang, mais c'est bien sûr.
2: Je suis passé à côté.
0: Oui. Ouais. Bon, allez, vous revenez, vous retentez. Hein,
2: bien sûr.
0: Voilà. Allez, bon, je vous embrasse. Et une Martine peut en cacher une autre. Après Martine, voici Martine. Martine,
2: oui.
0: Alors.
2: Rebonjour. Je pense que c'est pas trop ça, Carmen. Je pense, est-ce qu'il y a du persil ou de la ciboulette?
0: Non, il n'y a pas d'herbe. Non.
2: Bon.
0: Non.
2: Bah tant pis, hein.
0: Vous pensiez à quoi?
2: À des boulettes de viande, justement.
0: Ah oui, tout simplement, oui.
2: Tout simple, voilà, mis au four. C'est bien la cuisson au four, vous avez dit.
0: Ah oui, c'est cuit au four, je vous confirme. L'indice, je vous le redonne, si vous voulez, l'indice, mais c'est vraiment... C'est au four que je prends ma forme et ma couleur.
2: Ma forme et ma couleur, voilà. Oui.
0: À plus tard, Martine.
2: Je sais pas, merci.
0: Au revoir.
2: Au revoir.
0: Corinne, au Pouzin. Bonjour, Corinne.
3: Bonjour.
0: Bonjour, Corinne. Alors.
3: Ah, c'est bien, si ça a été dit, du lait, non?
0: Il y a du lait. Oui, ça a déjà été dit. Vous pouvez changer.
3: Beurre.
0: Est-ce qu'il y a du beurre? Tu mets du beurre? Non, il n'y a pas de beurre, non? Non, il n'y a pas de beurre. Non, il y a du lait.
3: À la brioche,
0: non. Non, c'est pas une brioche. Ça, on l'a déjà proposé, la brioche. Je suis désolé. Non, c'est pas la brioche. Vous allez voir, c'est c'est très très bon en plus. Patrick,
3: oui, sûrement. Ouais. Bon, à bientôt.
0: Allez, à plus tard, à bientôt. Patrick, dans les Valences. Bonjour.
4: Bonjour.
0: Bonjour, Patrick. Je vous écoute.
4: Est-ce qu'il y aura des pommes de terre?
0: Est-ce qu'il y a des Oh non, mais là, si on rajoute des pommes de terre dans ce plat, ça devient roboratif. Hein.
4: Non. Mais bah, c'est pas. Tant pis, merci.
0: À bientôt, Solange à Saint-Clair, en Ardèche. Bonjour, oui. Solange.
5: Bonjour.
0: Alors
5: oui, moi je vous propose du foie.
0: Du foie? Du foie de porc?
5: Oui, du foie de porc.
0: Non, c'est pas du foie de porc.
5: Ah non.
0: Non. On tourne autour là. Le truc qui manque, c'est un truc. C'est le on n'a pas encore trouvé ce qu'il y a dans le porc qui fait partie de la recette, quoi. Voilà. Donc c'est bien joué quand même, mais c'est pas le foie.

0: Solange.
1: D'accord.
0: À bientôt.
1: À bientôt, au revoir.
0: Au revoir, Jacqueline, à Saint-Nazaire, Jacqueline.
2: Oui, bonjour.
0: Bonjour, Jacqueline.
2: Alors, est-ce qu'il y a un saucisson cuit ?
0: Est-ce qu'il y a un saucisson cuit ? Est-ce que ça, on peut appeler ça un saucisson cuit ? Ouais, on peut appeler un saucisson cuit, oui. Vous pensez à quoi comme recette ?
2: Moi, je pense que ça va pas être ça. Je pensais à un saucisson brioché.
0: Non, on l'a déjà proposé.
2: Ah, j'ai pas entendu.
0: Non. Mais vous êtes pas loin, là. Vous êtes à deux doigts de trouver la recette. Très, très vite.
2: Bon.
0: Très, très vite.
2: Au revoir.
0: Bon, au revoir Jacqueline. Il y a un saucisson cuit, mais voilà. 04 75 40 10 10. On essaye de marquer une courte pause pour essayer pour vous puissiez nous donner la recette, mais je ne sais pas si le standard a pas sauté. Si le standard, on teste. On essaye de relancer la machine. Appelez-moi 04 75 40 10 10. On sait qu'il y a, je le rappelle, du gruyère râpé, de la farine, de l'huile d'olive ou de l'huile de tournesol. C'est ce qu'on va prendre. Qu'il y a de la levure, qu'il y a des œufs, qu'il y a du porc, qu'il y a du lait. Oui. Et qu'est-ce qu'il y a alors ? Ah, ça y est, c'est revenu ? Serge ?
3: Oui, bonjour.
0: Bonjour Serge.
3: Bonjour, j'écoute la radio, c'est une super émission, hein, j'adore. Et je pensais à du chorizo.
0: Est-ce qu'il y a du chorizo ? Est-ce qu'il y a du... T'as du chorizo ? Oui, il y a du chorizo, Serge, oui ! Attention, Serge ! Le plat, maintenant !
3: Pensez tout naturellement à un cake au chorizo.
0: Vous pensiez à un cake au chorizo ?
3: C'est une chose que je fais régulièrement, donc je pensais à ça.
0: Alors, figurez-vous que c'est ce que fait Victor très régulièrement aussi. Recette de cake au chorizo, simple, rapide. Création, en plus, la recette qu'il a, lui, c'est celle de François-Régis Gaudru. Donc, un cake au chorizo, plus, si vous voyez ce que je veux dire. Alors, il y a trois œufs. 225 g de chorizo, 10 centilitres d'huile de tournesol, 100 g de gruyère râpée, 150 g de farine, un sachet de levure et 14-15 centilitres de lait, sel, poivre évidemment, tout simplement. Le cake au chorizo ! Serge !
3: Merci, hein, je suis extrêmement content.
0: Moi je suis content pour vous, dites donc.
3: Ouais. Et puis alors là-bas, le clair de la plume, enfin tout ça, c'est Dieu, c'est magique.
0: Allez passer une belle soirée. Vous savez avec qui vous partez pour ce banquet de la marquise ?
3: C'est vendredi, c'est ça ?
0: C'est vendredi, oui, vendredi soir.
3: Je vais voir, oui, c'est un rendez-vous avec ma compagne.
0: Je l'espère avec votre compagne, Serge.
3: Ouais, super.
0: Quel est son prénom ?
3: C'est Pascal, avec un E.
0: Pascal, avec un E. Eh bien, écoutez, en tout cas, le cake au chorizo... Ah, on a tourné autour du pot, hein. Je vous ai dit qu'il manquait un seul ingrédient qui était dérivé du porc, c'est pour ça que j'ai pensé, quand Jacqueline à Saint-Nazaire nous a dit le saucisson cuit, je me suis dit, saucisson cuit, chorizo, ça va le faire. Bon, Serge, bravo, félicitations.
3: Eh bien, merci, formidable votre émission.
0: Merci. Ben, on va continuer, alors, vous nous permettez de continuer ?
3: Ah, oui.
0: Bon.
3: Ah ben j'écoute toujours.
0: Eh ben écoutez, on se dit à très très vite et bravo, félicitations Serge, ne raccrochez pas, on va tout vous expliquer.
3: Merci à toute votre équipe, hein. Merci.
0: Et on va remercier Victor parce qu'on va le faire maintenant le cake au chorizo. Hein. Dans une poêle, vous faites suer le chorizo, voilà, pour lui faire rendre un peu son gras. Hors du feu, vous épongez le gras avec un petit papier absorbant, mais pas trop, hein, c'est pas la peine. Dans un récipient, vous cassez les œufs, vous ajoutez la farine, la levure, l'huile, le lait, vous mélangez tout, vous salez, vous poivrez, vous ajoutez ensuite le gruyère râpé, le chorizo, vous mélangez à nouveau et vous mettez tout ça au four, tout simple, 45 minutes à 180 degrés. Je vais déposer la recette, de Victor sur la page Facebook Ici de Remardèche, le Grand Miam. Oui, toutes les recettes d'ailleurs, vous les retrouvez sur le Grand Miam, même celles que vous ne trouvez pas. On n'a plus le temps de relancer une nouvelle recette, hein ? Ben non, on revient demain. 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Rendez-vous demain, 11h midi, dans votre jeu, le Grand Miam. À demain.
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0: Mais je pense qu'on va se régaler, Victor. Très très belle idée, hein, ce cake au chorizo, simple, rapide. Idéal à déguster à l'apéro, en repas, avec une salade verte ou lors d'un pique-nique, parce que ça voyage très très bien, avec un mélange équilibré entre le piquant du chorizo et le fondant du gruyère. Mmh.

0: Medeiros, à Bailar Calypso sur Isidre Bardèche.
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0: Bon, je vous souhaite un très très bon appétit, surtout qu'on nous a mis en appétit avec ce cake chorizo et mental. Il est midi sur Isidre Bardèche. Ici, premier sur l'actu locale en Drôme-Ardèche, Nathalie de Kayser.
2: La mobilisation lycéenne se poursuit ce lundi à Valence, mais aussi à Aubenas. Ça a donné lieu à quelques dérapages en Ardèche devant le lycée Gimont. Une cinquantaine de manifestants, deux poubelles incendiées, une vitre brisée. Et dans la Drôme, 6 personnes interpellées. 2 à Valence pour avoir incendié des poubelles, 4 à Montélimar, des jeunes contrôlés avec des bidons d'essence ou des bombes lacrymo dans leur poche. Louise Joyeux, vous avez suivi les lycéens de Valence. Ils ont commencé à se regrouper vers 8h devant le lycée Algo, au quartier Briffaut.
3: Oui, mais tout est parti d'un petit groupe habillé en noir, masqué. Ils n'ont pas tardé, avant de mettre le feu à des poubelles, un caddie, et de lancer des mortiers d'artifice vers la façade de l'établissement. Tim porte une cagoule, mais veut rassurer sur les intentions des lycéens.
4: Que ce qu'on veut, c'est pas le mal, c'est pas la destruction, c'est des moyens comme on les mérite.
3: Assez rapidement, les CRS sont intervenus, ont lancé des gaz lacrymogènes, ce qui a provoqué quelques mouvements de panique et accru la colère de Pénélope, une lycéenne déscolarisée.
5: Il y a des débordements, il y a des... Voilà. Ici, ils ont brûlé plusieurs fois des choses. Ça méritait pas de gazer des centaines de personnes, quoi.
3: La foule s'est ensuite dispersée, puis a pris la direction du lycée Camille Vernet. C'est là qu'un petit groupe s'en est pris à un bus en plein service. Les vitres côté conducteur sont complètement cassées.
6: Je viens d'arriver, le bus, il est cassé, là. Alors que ça veut dire qu'on va rentrer chez nous après.
7: Ce qu'ils ont fait, c'est pas bien. Ouais, il y a des limites.
3: La plupart des lycéens, comme Noé, se sont très vite désolidarisés de ces violences.
8: Malheureusement, les casseurs ou les personnes qui veulent juste en découdre prennent tout notre message. En faisant quelque chose de pacifiste, on est invisibilisé et en fait, on ne sait pas comment juste attirer l'attention sur ce mouvement-là.
3: Et demain, le mouvement va reprendre dans le calme, espèrent ces lycéens. Ils seront cette fois accompagnés des syndicats.
2: Et dans la Drôme, ce lundi, 6 établissements secondaires sont fermés avec les cours à distance. Gustave Jaume à Pierre-Latte, les Catalins à Montélimar. À Romans, les 3 lycées publics, Triboulet, Le Dauphiné et Bouvet. Et à Valence, le lycée Émile Loubet. La préfecture interdit tout rassemblement devant ces établissements. En France, 413 lycées sont perturbés depuis ce matin. Un suraccident provoqué par un sanglier la nuit dernière sur l'autoroute A7 à Roussillon, aux portes du Nord-Drôme. Une femme gravement blessée et 2 autres plus légèrement. Une voiture a percuté l'animal vers 3h du matin avant d'être emboutie à son tour par un véhicule qui arrivait derrière. L'autoroute a été totalement coupée en direction de Lyon le temps de l'intervention des secours. Tout est rentré dans l'ordre vers 6h du matin. Près de 100 000 visiteurs en 9 jours. La foire du Dauphiné à Romans ferme ses portes cet après-midi à 15h. Mais son succès populaire ne se dément pas. Il y a eu beaucoup de monde pour les concerts, dans les allées, sur les manèges. Mais la foire, c'est avant tout un événement commercial. Et de ce côté-là, Pauline Aubel, le bilan est mitigé pour cette édition 2026.
9: Céline vend du matériel de chauffage et de climatisation. Depuis 30 ans, elle participe à la foire du Dauphiné, mais pour elle, c'est la première fois que le bilan est aussi mauvais.
10: D'habitude, on faisait 15-20 rendez-vous contacts par jour. Là, sur la foire, si on en est à 10 sur les 9 jours, c'est le bout du monde.
9: Pour elle, plusieurs explications, le coût de l'essence, la baisse du pouvoir d'achat, mais aussi le changement d'emplacement de la foire depuis l'année dernière. Et surtout pour les commerçants, le prix du stand pèse lourd dans les comptes.
10: 6 000 euros pour 9 jours. Il y a 30 ans de ça, quand on l'a ils étaient largement payés, ça valait le coup. Là, ça vaut plus le coup.
7: C'est déficitaire, quoi.
10: Pour nous, oui, complètement.
9: Un constat difficile que partage Thomas, vendeur de ceintures en cuir.
11: Le bilan économique est très moyen. Je ne perdrai pas d'argent, mais je n'en gagnerai pas assez pour revenir l'année prochaine. Ça, c'est sûr.
9: Alors, certains commerçants ont quand même réussi à tirer leur épingle du jeu. Des restaurateurs, par exemple, qui ont profité du public venu pour les concerts et les animations. Valentin est le gérant du restaurant Le Petit Savoyard.
12: On est vraiment content d'une bonne clientèle sur Romans. Les clients sont fidèles. Les chiffres se tiennent. Bon, on fait à peu près entre 700 et 1000 couverts par jour.
9: Valentin participe à la foire depuis 30 ans et contrairement à certains, il compte bien revenir l'année prochaine.
2: Il y a des travaux de nuit sur la Lacra de 20h à 6h à partir de ce soir et demain soir. La Lacra sera fermée dans le sens Valence-Grenoble. Entre l'échangeur des couleurs et celui de la gare TGV, une déviation est mise en place par le centre de Saint-Marcel. Et puis la bretelle de sortie numéro 2 et l'échangeur du Plovier ainsi que l'aire de repos des fruitiers seront fermés du 5 octobre au 24 décembre. Enfin, il y a du foot ce soir. La France affronte la Belgique pour la 4e journée de la Ligue des Nations. Franck, il va faire très beau, très chaud.
0: Il va faire très beau et très chaud, effectivement. Des températures aujourd'hui qui sont encore douces pour la saison. On est bien au-dessus des normales de saison. Les températures que nous accueillerons avec beaucoup de joie encore aujourd'hui, entre 25 et 28 degrés du nord au sud pour la Drôme comme pour l'Ardèche. Il n'y a pas de jaloux. Il est midi 5. Tout de suite, nous retrouvons On vous doit bien ça et Nora Malagré et toute son équipe.
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14: Et bonjour à tous, bienvenue dans votre nouveau rendez-vous quotidien entre 12 et 13 heures. Ça s'appelle On vous doit bien ça, on est là pour vous rendre service. Ici on parle bon plan, on parle de comment éviter les arnaques, on parle santé animaux. On est là encore une fois pour vous rendre service et je ne suis pas toute seule pour faire cette émission. Moi je m'appelle Nora Malagré, je suis avec, oh là là, mon capitaine dans la tempête, Aude Razo. Madame anti-arnaque, coucou Aude.
15: Coucou, coucou tout le monde.
14: Vous avez passé un bon week-end là, Aude?
15: Oui, vous aussi je crois.
14: Oh. J'ai guinché, je dois bien vous le dire. J'ai tournoyé la jupette. Voilà, ça c'est dit. Gérald Kirzek, notre
16: bonjour.
14: Médecin.
16: Bonjour Gérald. Qui ouvre les yeux tout ronds comme ça, ça veut dire quoi?
14: Non, j'ai guinché, j'ai dansé le swing, etc. Enfin, on ne va pas parler de moi, on s'en fiche, mais enfin j'ai dansé. Et vous avez dansé Gérald Kirzek ce week-end?
16: Non, mais j'aurais pu danser parce que je suis allé parler santé mentale et santé physique à Valenciennes. Et finalement, la danse, c'est un excellent moyen de préserver tout ça.
14: Ah, il est reparti, à peine démarré à midi 6. Et vous allez d'ailleurs nous parler santé mentale aussi un peu plus tard dans l'émission.
16: Oui, on démarre les semaines de la santé mentale.
14: Exactement, docteur. Ma chère et tendre amie, notre merveilleux journaliste Elsa Wolinski, coucou.
17: Bonjour tout le monde.
14: Elsa, vous allez nous parler de la santé mentale des jeunes,
17: les jeunes
14: tout à l'heure.
17: Tout à fait.
14: Et j'irai le meilleur pour la fin. Oh. Valère Coréard, monsieur Bonplan, coucou.
18: Salut
14: Valère.
18: Salut Enora, bonjour à toutes et tous.
14: Vous avez passé un bon week-end?
18: J'ai passé un aussi bon week-end que vous, mais j'ai pas dansé.
14: Non, vous avez fait beaucoup de sport.
18: Vous. Exactement.
14: C'est un malade du sport. Alors, nous allons parler d'un gros dossier aujourd'hui, entre autres, hein, vous l'avez compris, le démarchage téléphonique. Ça continue, ça nous empoisonne la vie. Et pour cela, nous allons recevoir, je vous le présente dans un instant, un éminent collègue de 60 millions de consommateurs. 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Ah oui, et pardon, c'est vrai, ma chère réalisatrice Céline qui me disait ça dans l'oreille. Et vous pouvez aussi nous laisser des messages vocaux et nous appeler tout au long de l'émission, 0810 055 056. C'est lundi, ça se sent, je suis désolée. Et comme l'a fait d'ailleurs, qui nous a laissé un message vocal aujourd'hui, eh bien c'est Siam, on l'écoute.
19: Bonjour, c'est Siam de Gironde. Je voulais savoir si l'endométriose est héréditaire. Merci.
14: Alors là, vaste sujet que malheureusement je ne connais que trop bien. On va vous répondre, cher Siam, dans une trentaine de minutes. Juste petite parenthèse, l'hystérectomie, quand on se fait retirer l'utérus, c'est pas un remède à l'endométriose. On en parlera avec le docteur Kirzek dans un instant. Allez, on y va, on démarre l'émission. Il est midi 8 sur Ici. Je vous l'ai dit en préambule, gros dossier aujourd'hui sur le démarchage téléphonique, c'est insupportable. Moi-même, j'en subis les conséquences. On va recevoir notre ami journaliste Adriane des 100 Isidoro. Bonjour Adriane.
20: Bonjour Enora.
14: Vous y consacrez un large chapitre dans 60 millions de consommateurs. C'est insupportable. Il y a des lois pourtant et ça continue.
20: Et oui, une loi est entrée en vigueur là cet été tout juste, qui est censée interdire le démarchage, mais ça continue et ça hérite vraiment nos lecteurs. Alors ça continue parce que il y a un certain nombre de démarcheurs qui continuent à appeler de manière totalement illégale. Et puis il y a aussi des exceptions. Hein. Donc si vous avez un contrat en cours avec une société, donc si vous êtes abonné à un forfait téléphonique, pendant la durée du contrat, vous pouvez être appelé par le professionnel, ça c'est totalement normal, il peut démarcher dès lors que son appel a un lien avec l'objet du contrat, il ne peut pas vous parler de porte ou de fenêtre, quoi, si c'est un opérateur téléphonique. Et puis, autre exception, et elle est bonne à donner aussi, si vous achetez un objet en neuf dans une enseigne, pendant la durée, pendant la protection commerciale, pendant la durée de la garantie commerciale, ce professionnel pourra vous appeler pour vous démarcher. Mais ce sont les seules exceptions à laquelle, quand même, s'en ajoute une toute dernière. Il y a certaines entités qui profitent d'un régime d'exception, la presse, pour des questions de pluralisme, et puis les associations aussi qui peuvent vous démarcher pour des causes caritatives.
14: D'accord, Audrey Azo.
17: Alors ça, effectivement, ce sont pour les exceptions, mais il y a tout le reste. Ah, pourquoi oui. Les appels indésirables continuent? J'ai vérifié, c'est l'article qui est le plus lu encore ce matin votre site internet 60 millions de consommateurs. Vous dites que vous avez eu une avalanche de témoignages et de réactions, c'est ce qui est écrit dans
20: l'article.
17: Ils disent quoi les gens?
20: Alors les gens ils sont dépassés, ils sont irrités. Je peux vous citer un mail qu'on a reçu.
14: Si vous êtes irrité, dépassé, je reprends les mots de notre invité. 0810 055 056, posez-nous des questions, on a les réponses.
20: Ah oui, on a lancé un appel à témoignage, plus de 500 personnes ont écrit à la rédac, c'est quand même assez conséquent. Et en fait ces gens-là dénoncent un harcèlement, jusqu'à 10 appels par jour.
14: Oh là là.
20: Alors si vous voulez, je peux vous donner un exemple. C'est abominable, nous écrit Vincent. Depuis des mois, je reçois des appels intempestifs quotidiens. Automatisé, à chaque fois, je fais une déclaration dans signal.conso.gouv.fr, mais je n'ai pas de retour. Cette semaine, je me suis fait appeler 10 fois depuis X numéro, aidez-moi. Les gens n'en peuvent plus, quoi.
14: Valère Correa.
21: Cette semaine, donc, ce lecteur a été appelé 10 fois. Démarchages intempestifs, on en reçoit encore tous. Mais qu'est-ce qui se passe, en fait? Les entreprises n'appliquent pas la loi, elles s'en fichent?
20: Alors, je pense que la majorité des entreprises l'appliquent, mais vous savez, il y a toujours quelques récalcitrants, ils font beaucoup de bruit, ils sont très embêtants, et donc, au mépris de la loi, ils continuent à harceler les gens au téléphone.
17: Il y a eu quand même des tentatives successives pour limiter le démarchage. On a eu Bloctel en 2016, vous vous souvenez, Bloctel?
14: Oui, bien sûr.
17: Une liste d'opposition au démarchage.
14: Est-ce que vous pouvez redire ce que c'est Bloctel?
17: Bloctel, liste d'opposition au démarchage, ça n'a pas marché du tout.
14: Ouais.
17: Je pense qu'on est tous d'accord là-dessus. 2020, démarchage pour la rénovation énergétique a été interdit. LOL, qui n'a pas reçu, dernièrement des appels, isolation, pompe à chaleur, panneaux solaires, etc. 2022, interdiction du démarchage pour le CPF, le compte personnel de formation. Vous vous souvenez, celui-là, ça a été un cauchemar. On recevait des appels tout le temps. 2023, interdiction du démarchage les week-ends et jours fériés. Bon, en fait, on peut faire une liste très longue de toutes les tentatives. Donc là, énième tentative, là, cet été, avec interdiction du démarchage sans notre consentement. Mais il faut faire quoi, en fait, Adrien de San Isidoro? Il faut taper plus dur au portefeuille de ceux qui ne respectent pas la loi.
20: Bien, très bonne question. Alors en 2020, comme vous le dites, les amendes ont été relevées considérablement, donc à 375 000 euros d'amende. Ça peut aller jusqu'à même 500 000 en cas de démarchage sur des personnes en situation de faiblesse. Et ça s'accompagne de 5 ans de prison. Donc, j'allais dire, les sanctions, elles sont là. Maintenant, il faut les faire appliquer.
17: C'est pas appliqué, en fait.
20: Et c'est là où le bât blesse, en fait, parce que on a l'impression que l'État est un petit peu dépassé. En tout cas, c'est ce qui revient dans les commentaires qu'on revient. Les gens déplorent un manque de moyens crucial, quoi. C'est-à-dire qu'en fait, il faudrait pouvoir tracer tous les appels, les adosser à des noms, des personnes physiques, et ensuite mettre en place des sanctions. Et là, pour l'instant,
14: c'est
20: on est loin du compte.
14: Hein. Ouais. Gérald Kerzé, vous aviez une question, je crois.
16: C'est insupportable, on l'a tous vécu, mais j'ai quand même l'impression que ça va mieux. C'est-à-dire que depuis quelques mois, j'en reçois beaucoup moins. Avant, c'était de l'ordre de 2 ou 3 par jour, à tel point que dès qu'il y avait un numéro fixe, en fait, on répondait plus, quoi. Un 02, un 03,
14: oui,
16: ou même un 09.
14: Oui,
16: moi, je répondais même plus. Et j'ai l'impression, enfin, en tout cas, c'est pas qu'une impression, c'est que ça s'est calmé.
14: On va d'ailleurs vous donner des solutions après pour éviter tout ça.
20: Alors, parfois, il y a une solution technologique qui s'impose elle-même. C'est-à-dire que si vous avez certains téléphones, ça peut être le cas des Google Pixel, de certains Samsung Galaxy ou de certains téléphones Apple, en fait, par défaut, ils vont réussir à filtrer tout un tas d'appels. Et ça, c'est grâce aux constructeurs.
16: Donc c'est eux qui filtrent, en
20: c'est
16: fait,
20: eux
16: c'est pour ça que je les vois plus.
20: En identifiant la récurrence des préfixes invasifs et qui vont tout simplement filtrer les appels et ce qui permet de réduire le nombre d'appels. Il y a d'autres leviers où on y reviendra peut-être.
14: Ah bah j'espère qu'on va y revenir, évidemment qu'on va y revenir dans un instant. Merci beaucoup à vous en tout cas, Adriane, d'être avec nous pour parler du démarchage téléphonique. On va vous dire comment se protéger, quelles erreurs en gros à éviter juste après. Abba, Waterloo. 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En ce lundi, dans On vous doit bien ça sur ici.

0: Waterloo sur votre radio ici. Il est midi 16.
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0: 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Et oui, c'est votre nouveau rendez-vous quotidien depuis la rentrée. On est ensemble jusqu'à 13h. On vous rend service dans cette émission, du moins on essaye. Là, on est en plein cœur du dossier des démarchages téléphoniques qui nous enquiquinent la vie, qu'on a envie de tabasser son téléphone tellement on n'en peut plus. Et grâce à notre collègue de 60 millions de consommateurs, Adrian San Isidoro, on est en train de détricoter tout ça. Et on va accueillir une auditrice qui fait un peu les frais, je crois, tout ça, Nathalie, qui nous appelle de Guichen, je crois, c'est ça. Bonjour Nathalie.
2: Oui, bonjour Enora.
0: Bonjour, vous êtes inscrite sur Bloctel et malgré la nouvelle législation, vous continuez de recevoir ces satanés appels publicitaires,
2: oui.
0: Nathalie.
2: Oui, tout à fait, oui. Tout à fait, et je ne sais pas trop vers quoi me tourner en fait,
0: parce je
2: que
0: me doute
2: c'est
0: bien.
2: Vrai que c'est insistant quoi.
0: Mais c'est-à-dire vous en avez combien par jour ou par semaine?
2: Oh, bah, ça m'arrive surtout période de midi et le soir quoi.
0: Oh là là, bon alors comment on peut l'aider Nathalie là, très concrètement?
3: Eh ben, en fait il existe des applications de blocage, donc vous avez Truecaller par exemple, vous avez Orange.
0: Truecaller
3: Truecaller. C-A-2-L-E-R.
0: Ouais, comme, attendez, vous pouvez réappeler distinctement?
3: Oui bien sûr, Truecaller. T-R-U-C-A-2-L-E-R. Vous avez Orange Téléphone Anti-Spam, qui fonctionne aussi chez les autres opérateurs, hein, c'est quand même bon à savoir.
0: Ouais.
3: Ou encore le fameux Saracroche.
0: Ah, bah ça, c'est notre passion, c'est grâce à Audrazo qu'on a découvert Saracroche. Non, mais pardon, ça fonctionne très bien ce Saracroche.
3: Ouais, hein. Paraît-il, en tout cas, selon les témoignages qu'on a reçus à la rédaction.
4: Je confirme moi aussi que ça marche quand même très très
0: moi,
4: bien.
0: J'en ai
4: ça,
0: pratiquement
4: ça filtre pas tout, mais ça filtre très bien.
3: Ouais. Et alors, en plus, c'est une appli qui a été développée par un Français indépendant, donc bon, ça fait. Voilà.
0: Cocorico, ça fait. C'est bien.
3: Et puis, dans le même genre, vous avez aussi le préfixe bloqueur qui connaît un certain succès, donc à télécharger. Alors, les choses qu'on peut faire aussi pour éviter que nos numéros se retrouvent dans les internets, si je puis dire, c'est il faut vraiment éviter de le laisser, quand on le peut, dans les formulaires web, parce qu'en fait, vous savez, vous voulez émettre un devis, vous voulez faire ci, vous voulez faire là. Et ben en fait, ces informations, elles sont aspirées et réutilisées par des courtiers en données. Ouais. Qui vont en fait les revendre à des sociétés qui vont vous démarcher sans prendre la peine de prendre votre consentement.
0: Valère.
5: Adrien, pour bien être clair quand même sur ce que vous nous dites depuis tout à l'heure, c'est que l'État est impuissant, en tout cas il n'a pas les moyens de faire appliquer correctement la loi, et c'est donc aux citoyens, aux consommatrices, aux consommateurs, de trouver des solutions par nous-mêmes, avec des applications, en filtrant, etc. Ah oui. C'est
3: voilà.
5: Ça
3: ce qu'on appelle une emplâtre sur une jambe de bois. Cette critique qui a été formulée à l'encontre de l'État, elle a été faite par l'ex-sénateur Jean-Pierre Verzelaine, qui lui-même a porté le texte de démarchage et mis en question la capacité de l'État à faire appliquer la loi. Vous voyez, donc, même au plus haut niveau, on se pose cette question. Donc, on attend quand même avec une certaine
0: impatience.
3: Une certaine impatience, les annonces des futures sanctions qui vont tomber, et on espère qu'elles seront nombreuses.
0: Et qu'elles soient vraiment dissuasives. Audrazo. Oui.
4: Et vous avez parlé des applis pour bloquer ces appels intempestifs. Il y a aussi le premier coup d'œil, aussi l'appel de démarchage. C'est un 0162, c'est un 0377, c'est un 0948. Il y a la liste sur Internet. Si vous tapez les premiers chiffres des appels de démarchage, je ne dis pas que des fois on vous appelle avec un 06 et on vous démarche, et ça, c'est, ils n'ont pas le droit, c'est interdit. Mais en tout cas, si vous avez un 0162, 0377, 0,318, 0,948, 0,949, tout ça c'est du démarchage. Vous le savez.
6: Mais là,
4: vous allez sur Internet et vous tapez numéro de démarchage, les premiers chiffres, etc. Vous allez avoir toute la liste en fait.
0: Parce qu'il y a aussi les 07, très facilement. On se dit que c'est un nouveau numéro de portable.
7: Et puis la conséquence, c'est que c'est rare maintenant qu'on appelle avec un fixe, mais du coup, tous les gens qui appellent avec un fixe, on ne les prend plus. C'est des conséquences très concrètes.
0: Exactement.
4: Et Adrienne de San Isidoro, vous parliez de formulaire web sur lequel il ne faut pas laisser nos numéros. C'est quoi ces formulaires web exactement? De quoi vous parlez?
3: En fait, quand on vous demande de laisser votre numéro de portable, si vous avez le choix de.
4: Quand on achète quelque chose?
3: Quand on achète quelque chose, quand on demande des informations, vous voulez télécharger un livre blanc, n'importe quoi sur Internet, et que vous avez la possibilité de ne pas le laisser, parce que parfois, malheureusement, c'est une obligation, et c'est embêtant, mais parfois on n'a pas le choix, mais parfois on l'a, et dans ce cas-là, il faut éviter de le donner. Parce
7: quand c'est facultatif, effectivement, il ne faut pas le donner.
4: Ça ne l'est pas toujours.
7: Moi, je fais ça en soirée aussi. Je ne donne pas toujours. Je ne donne pas toujours. Ou je dis appeler le 15.
6: Ouais, c'est ça. Aude Razo.
4: Qu'est-ce qu'on doit faire si on reçoit un appel de démarchage illégal? Vous en avez déjà un petit peu parlé. Est-ce qu'il faut le signaler? Mais est-ce que ça sert vraiment à quelque chose de signaler ces numéros?
3: Oui, alors, en fait, ce qui est important, c'est de conserver les preuves. Donc, le numéro de téléphone, les dates, les heures des appels, et de signaler sur signal.conso.gouv.fr. Alors, est-ce que ça sert à quelque chose? Oui, parce que ça aide quand même à documenter la fraude, puisque quand on fait ce signalement, c'est immédiatement envoyé à la répression des fraudes, et donc il va agréger toutes ces plaintes, produire des dossiers touffus, et peut-être remonter les centres d'appel frauduleux, les filières qui vous enquiquinent toute la journée, pour enfin être à la hauteur et coller les amendes qui correspondent, en fait.
6: Adriane, vous restez avec nous. Si vous avez des questions, chers amis, ça se passe au 0810 055 056. Un peu plus tard dans l'émission, on parlera santé mentale et endométriose, mais pour l'heure, on écoute Indochine avec Victoria. Il est midi 22 sur votre radio ici, on est ensemble jusqu'à 13h.

0: Indochine, Victoria sur votre radio ici. On est ensemble jusqu'à 13h les amis.
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0: On vous doit bien ça. Et oui, on vous doit bien ça, on est là pour vous rendre service. Je le rappelle, on est ensemble jusqu'à 13h et c'est votre nouveau rendez-vous quotidien sur votre radio. Ici, on va parler santé mentale dans un court instant. On va parler aussi un petit peu endométriose, cette maladie qui touche une femme sur 10. Mais pour l'instant, on parle toujours du démarchage téléphonique, parce que malgré la loi, on continue d'être saoulés, enquiquinés par ces gens qui nous appellent plusieurs fois par jour. Et nous recevons d'ailleurs Itelvina, qui nous appelle de Bayonne. Coucou d'ailleurs les amis de Ici Pays Basque.
2: Bonjour toute l'équipe.
0: Bonjour, vous allez bien?
2: Oui, je tenais à vous remercier parce que votre émission elle est géniale.
0: Oh, merci.
2: Pleine de bonne humeur et ça fait du bien.
0: On espère en tout cas parce que les temps sont durs, la rentrée est vraiment pas simple. Donc si on peut vous apporter un peu d'infos et de la bonne humeur, et ben voilà. Enfin, en tout cas, on estime qu'on vous doit bien ça. Alors, Itelvina, on vous appelle sur le fixe et sur le portable. Vous, c'est les deux, mon colonel.
2: Alors, voilà, c'est ça. Alors, quand je suis à la maison et quand je suis au travail aussi, c'est pareil.
0: Oh là là.
2: Alors, si je ne réponds pas à la maison et que je suis pas loin, on va dire, on m'appelle en suivant sur le fixe. Et au travail, c'est exactement pareil, parce que je regarde des numéros, parce qu'ils s'affichent. Et donc, j'ai beau leur dire que les démarchages, c'est interdit et compagnie, ils n'en ont rien à faire. Alors, comment on fait pour pas qu'ils appellent à la maison?
0: Eh oui, c'est ce qu'on était en train de vous proposer, des solutions. Adriane, qui est avec nous, notre collègue de 60 millions de consommateurs, qui y consacre d'ailleurs un large dossier. Procurez-vous ce merveilleux magazine, parce qu'il y a des vraies solutions. Adriane.
3: Oui, écoutez, là, dans ce cas-là, il faut absolument installer des applications de blocage. Mais la question, c'est finalement comment ces appels qui vous arrivent sur le fixe arrivent aussi sur le portable.
0: Mais c'est ça.
3: Et oui, c'est-à-dire que quand ils ne rentrent pas par la porte, ils essayent de rentrer par la fenêtre, tout simplement. Et ça, c'est possible parce qu'en fait, ils récupèrent les données issues de fuites de données. Partout, malheureusement, aujourd'hui, sur les sites gouvernementaux, sur les sites commerciaux. Et donc, ils récupèrent ces données sur le dark web. Et dedans, vous avez le fixe, vous avez le portable. Et pourquoi se priver de l'un ou de l'autre quand on a les deux?
4: Et alors on a Marie qui témoigne sur le WhatsApp de l'émission et qui dit elle c'est l'inverse. Elle dit que en fait elle reçoit l'appel sur le téléphone portable et qu'elle bloque et ensuite elle reçoit l'appel sur le téléphone fixe. Donc ça montre bien qu'ils ont les deux en fait, tout simplement. C'est exactement ce que nous dit Itelvina.
0: Valère Coréard.
5: Oui, chère Enora.
6: Non, ça va vous.
5: Non mais.
6: Moi j'avais une question. Sinon, pour vous Aude. Aude, en fait, vous qui nous dites tout le temps, justement, faut faire très attention à pas donner son téléphone, enfin tout ça. C'est comme ça que qu'ils réussissent finalement.
4: C'est ça. En fait, c'est les fuites de données dont parle Adriane. Oui, effectivement, en fait, dès que vous laissez votre numéro de téléphone quelque part, quelqu'un peut le récupérer. Il faut le dire. Il peut y avoir un escroc derrière qui va siphonner un site, le pirater. C'est comme ça qu'on dit, les piratages informatiques. En fait. Et ils vont récupérer ces données. Et effectivement, c'est une des manières qu'ils ont de récupérer les numéros. Et c'est pour ça qu'ils ont les appels, les téléphones fixes. Et portable, ils ont les deux, ils ont votre
6: mais
4: nom aussi, ils ont plein de choses.
6: Mais ouais.
0: Gérard Kierzeg.
7: Question bête, mais à chaque fois je me demande si c'est un vrai humain ou si c'est un faux humain, un disque ou je ne sais quoi.
0: Ça c'est la grande question que tout le monde se pose.
3: Oui. Alors, parfois.
4: Ça dépend.
3: Parfois, c'est des bots. Malheureusement, c'est des robots, en fait, qui vont automatiser des appels à
7: des bots,
3: à
7: des robots, oui, ouais, des bots.
3: Non, pas en croco. Non, en robot. Et donc, ils vont automatiser des appels et à un moment, ça va tomber sur vous et voilà. Mais ça ne veut pas forcément dire qu'ils auront récupéré votre numéro. C'est simplement qu'ils passent des milliers et des milliers et des milliers d'appels.
0: Merci beaucoup à Nathalie. Merci à Itelvina. Continue de réagir au 0810 055 056, mais pour l'heure, c'est l'actu dans toutes vos régions grâce aux 44 locales de votre radio ici. À tout de suite.
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11: Vous avez le projet d'ouvrir un hébergement touristique dans la Drôme, chambre d'hôte, un gîte par exemple. 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
11: Santé et vitalité, les clés pour bien vieillir. Un événement gratuit et ouvert à tous avec des stands d'information, des ateliers, des animations autour de nombreuses thématiques. Une après-midi pour les seniors et leurs proches demain, mardi 6 octobre de 14h à 18h30 dans la salle des fêtes de Saint-Paul-les-Romans.
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0: Eh oui, bonjour, 12h32. On est en direct jusqu'à 13h. Vous l'avez compris, c'est votre nouveau rendez-vous quotidien. On essaye de vous rendre service avec sérieux et bonne humeur et on espère qu'on y parvient. C'est votre antenne. Hein. Appelez-nous 0810 055 056. Vous avez des questions, ça tombe bien. On a les réponses. Surtout Valère Correa aujourd'hui.
12: Surtout aujourd'hui, oui, c'est vrai.
0: En très grande forme. Et puis vous pouvez aussi nous laisser des messages vocaux encore sur ce numéro WhatsApp 0810 055 056. C'est gratuit comme l'a fait Siam aujourd'hui.
13: Bonjour, c'est Siam de Gironde. Atteinte d'endométriose et adénomyose, je me suis fait opérer d'une hystérectomie totale. Ma fille a 14 ans et je m'inquiète pour elle. Je voulais savoir si l'endométriose est héréditaire. Merci.
0: Alors, un vaste sujet et je serai évidemment accompagnée pour y répondre du docteur Kierzek. Moi, c'est une maladie que je connais bien. J'en ai beaucoup parlé dans les médias. J'ai écrit un livre à ce sujet. La seule chose que je peux vous dire, Siam, c'est qu'on ne sait pas grand-chose sur l'endométriose. Il y a autant d'endométriose que de femmes. Et ce qu'on ne sait pas, c'est qu'on ne sait pas si c'est héréditaire ou pas. Pourquoi ? Parce qu'il n'y a pas assez de sous pour la recherche. On commence à s'y atteler. Il y a quelques chercheuses et quelques chercheurs, notamment à l'Institut Pasteur que je sais salue chaleureusement, qui essaye de comprendre l'endométriose qui existe depuis la nuit des temps, qui touche une femme sur 10 et qui est la première cause d'infertilité. Vous parlez d'ailleurs d'hystérectomie. Je vais juste faire un petit rappel. L'hystérectomie, c'est quand on se fait retirer l'utérus. Ça n'est pas un remède à l'endométriose, n'est-ce pas, docteur Kierzek ? Ça ne veut pas dire que l'endométriose va faire dodo pour autant.
7: Ah ben non, surtout que l'endométriose, par définition, elle est souvent en dehors de l'utérus aussi. C'est du tissu utérin, mais qui est ailleurs, qui peut être dans les poumons, dans le tube digestif. Donc on voit bien que si on enlève l'utérus, ben on enlève une partie, mais on peut pas enlever les morceaux d'utérus qui sont ailleurs, ou de tissu utérin qui sont inflammatoires.
0: Et pour répondre... qu'en gros, l'endométriose, docteur, pour très vraiment simplifier pour nos auditrices, nos auditeurs, c'est cette membrane autour de l'utérus qui se liquéfie au moment des règles. Et sauf que chez nous, au lieu de se liquéfier vraiment, ça devient un peu comme de la glu qui va se coller sur les ligaments utérosacrés, sur la vessie, parfois même dans des cas très extrêmes,
7: dans le poumon, il peut y avoir des décollements dans le cerveau à cause de l'endométriose.
0: Et c'est pour ça que ça inflamme tout le corps et que ça donne des
7: crises douloureuses
0: folles. Voilà, en gros, c'était pour refaire un petit schéma.
7: Pour répondre à la question, est-ce que c'est génétique ? J'allais dire non et oui. Alors non, parce qu'il n'y a pas un gène de l'endométriose, mais il y a des gènes de l'endométriose. Et surtout, quand on regarde les familles, si votre maman a été atteinte d'endométriose, la fille a 4 à 8 fois plus de risques d'avoir de l'endométriose. Donc on voit bien qu'il y a un terrain génétique. On ne comprend pas tout, effectivement, dans cette maladie. Il y a une prédisposition génétique, probablement. Et il y a plusieurs gènes centaines impliquées. Certains commencent déjà à être identifiés. Et ça sera une des voies de recherche, hein, aussi bien pour diagnostiquer, dépister, mais aussi pour traiter éventuellement. Et l'hystérectomie, donc non, c'est pas la solution. Et le message à passer, c'est notamment aux jeunes filles qui ont des règles très douloureuses, ou moins jeunes filles d'ailleurs, qui ont des règles très douloureuses, qui les empêchent d'aller au travail, à l'école, etc. Non, c'est pas que les règles. Il faut aller chercher plus loin, ouais. Faire
6: l'échographie,
7: l'IRM, aller voir un centre spécialisé.
6: Exactement.
7: Et ne pas s'arrêter. Il y a une errance diagnostique et ne pas s'arrêter à « Ah ben non, si t'as mal, c'est parce que c'est tes règles. »
6: Exactement. Et n'hésitez pas à vous tourner vers les associations de patientes. Je pense à Endo France, je pense à Info Endométriose, où il y a vraiment de répertorier aussi tous les médecins de secteur 1, les généralistes qui s'y connaissent bien et qui vont vous aiguiller vers des bons gynécos et des bons radiologues. Elles sont là pour vous. Merci beaucoup, Siam. On y consacrera aussi, évidemment, beaucoup plus de temps dans une autre émission grâce à notre ami, le docteur Kierzek, qui nous fait la joie et l'avantage d'être là tous les jours ou presque.
7: N'en faites pas trop.
6: J'en ai fait un peu des caisses, c'est pas faux. Je retire. Alors, je voudrais remercier surtout notre cher ami de 60 millions de consommateurs, le grand journaliste Adrian San Isidoro, parce qu'on a parlé démarchage téléphonique. Si vous avez des questions, ça se passe au 0810 055 056. Une dernière chose, un dernier conseil à prodiguer à nos auditrices et nos auditeurs.
3: Bah, écoutez, ne donnez pas vos données quand vous avez la possibilité de ne pas le faire. Surtout, installez les applications pour bloquer.
6: On peut rappeler 3-4 applis.
3: Mais oui, absolument. On va avoir ça raccroche, Prefix Blocker ou encore Orange Téléphone Anti-Spam qui marche absolument chez tous les autres opérateurs.
6: Valère Coréard, qui cette fois-ci a quelque chose à dire.
12: Non, si vous me permettez de rappeler une chose, c'est que les gens qui nous appellent quand c'est pas de l'IA, hein, quand c'est des vrais gens, en fait, ils y sont un peu pour rien. Et c'est vrai que
6: faut
12: souvent,
6: pas les insulter, les
12: exactement,
6: pauvres,
12: hein. On peut leur expliquer gentiment, les éconduire, comme on dit, gentiment, mais en restant dans le respect, parce que ces gens-là sont en train de faire un métier qui est, je pense, assez difficile.
6: Très ingrat et très désagréable. Merci beaucoup, Adrian. Prenez grand soin de vous. Revenez quand vous voulez. Vous êtes éminemment sympathique. Il est 12h37. On va écouter Julien Doré avec Paris Seychelles sur votre radio ici. On est ensemble jusqu'à 13h. Ça s'appelle On vous doit bien ça.

0: Julien Doré, Paris Seychelles, sur votre radio ici. 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
0: Et oui, on vous doit bien ça. On est là pour vous rendre service. Et si vous avez des questions, c'est au 0810 055 056. Cette semaine, c'est la semaine d'information autour de la santé mentale. Mon cher confrère, pardon, j'avais envie de dire ça, c'était mon rêve. Le docteur Gérald Kirzek.
2: Docteur Malagré.
0: Oh là là, ça m'émeut, j'en ai les poils. Je ne suis malheureusement pas médecin. Vous, oui, et vous allez nous parler de la santé mentale. Elsa Wolinski aussi, dans un instant, qui nous parlera de la santé mentale chez les jeunes.
2: Grande cause nationale, ouais, 2026, pour la deuxième année consécutive.
0: Ouais.
2: C'est dire qu'il y a du boulot, ou alors qu'il ne s'est rien passé la première année. C'est peut-être aussi une solution, c'est pas faux. Ouais. En tout cas, c'est un sujet majeur, on le voit après le Covid. Il y a vraiment eu, avant et après le Covid, un adulte sur cinq qui a dans sa vie, au cours de sa vie, un problème de troubles psychiques. 53% des gens qu'on interroge en leur demandant est-ce que vous avez eu de l'anxiété, des symptômes un peu dépressifs dans les 12 derniers mois, répondent oui. Ça veut dire une personne sur deux dans l'année qui a précédé a un problème de santé mentale. Et le problème, c'est que la majorité n'ont pas consulté, ne veulent pas consulter. Il y a un grand tabou autour de la santé mentale. On
0: et
2: parle
0: si
2: de
0: je
2: quoi
0: peux me permettre, plus les hommes qui me consultent encore,
2: oui,
0: moins que les femmes parce qu'ils ont peur et qu'ils ont... Oui,
2: et puis il y a l'image, il faut être fort, c'est un signe de faiblesse. En fait,
0: exactement,
2: non, c'est pas un signe
0: pauvres,
2: de faiblesse.
0: Ouais,
2: d'abord,
0: ouais,
2: quand on voit que tout le monde est concerné, parce que forcément, quand on voit des chiffres comme ça, ça veut dire que tout le monde est concerné, de manière réactionnelle ou pas, de manière avec une composante génétique ou pas. Il y a plein de circonstances dans la vie, il y a plein de facteurs, y compris des maladies physiques aussi, qui peuvent générer des troubles de santé mentale, et les troubles de santé mentale qui génèrent des maladies physiques. C'est-à-dire qu'on ne peut pas déconnecter le corps et l'esprit. Et ça, c'est vraiment quelque chose d'extrêmement important, parce que quand on a une maladie physique, on va consulter. Ben, quand on a une maladie mentale, pourquoi on ne va pas consulter?
0: Oui,
2: surtout
0: sûr
2: que les choses peuvent être imbriquées. Alors, après, la question, c'est de quoi on parle? On peut parler tout simplement de petits troubles, parfois du sommeil, de troubles un peu de l'humeur, des choses qui sont un peu anodines ou qu'on passe sous silence. On peut aller jusqu'à la maladie psychique, la bipolarité par exemple, la schizophrénie, qui sont des maladies beaucoup plus lourdes, et puis la dépression nerveuse, bien sûr, qui est quelque chose d'extrêmement répandu.
3: J'avais juste une petite question. En fait, quand vous dites il faut consulter, mais on consulte qui? Qu'est-ce qu'on peut dire aux gens justement?
2: Généraliste. Le premier interlocuteur, ça doit être son médecin généraliste, bien sûr, parce que il va éliminer d'abord un problème physique, parce que des troubles du sommeil, un trouble de l'humeur, des maux de tête, une irritabilité, un changement de comportement, ça peut être quelque chose de physique. On va vérifier votre taux de sucre, on va faire un scanner cérébral, on va faire une prise de sang, parce que ça peut être un problème qu'on appelle somatique. Et puis après, lui va vous orienter vers un psychiatre, un psychologue, les deux n'étant pas pareil. Le psychiatre, c'est un médecin qui va pouvoir vous prescrire des médicaments, qui va faire aussi, pourquoi pas, une thérapie sur le plus long terme. Le psychologue n'est pas médecin, ne vous prescrira pas de médicaments, mais peut bien sûr vous aider. Ce qui est important, c'est de repérer les signes d'alerte. De l'insomnie, un changement de comportement, une baisse d'énergie, une perte d'envie, tout ça, un isolement, tout ça, ça peut être individuellement pas très grave, et c'est pas pour ça que vous avez un trouble de santé mentale.
0: Pardon, en revanche, je me permets, vous n'êtes pas fou. Vous savez,
2: bien
0: ce
2: sûr
0: mot qu'on met
2: bien
0: un
2: sûr
0: peu n'importe comment.
2: Et c'est pas parce qu'on va avoir un psy qu'on est fou.
0: Voilà, ça peut être un problème chimique. Et puis vous n'êtes pas seul. Continuez après, Valère Correa aura une question.
2: Des troubles du comportement, une consommation d'alcool, de tabac plus que d'habitude, ou comportemental avec les écrans, les jeux, etc. Alors individuellement, c'est pas très grave, mais quand il commence à y avoir une accumulation de petits signes comme

0: établis, etc. Effectivement, ça devient problématique et c'est là où il faut pas hésiter à consulter. Alors après, on peut prévenir les troubles de santé mentale aussi. Et quand je disais que le physique et le mental, ils sont indissociables, un bon sommeil, par exemple, une bonne alimentation, moins de produits ultra transformés. Mmh. Il y a des études assez fascinantes qui montrent que les gamins qui boivent des sodas, ouais, ont plus de syndromes anxio-dépressifs.
1: Okay.
0: On diminue les sodas, eh bien on diminue leurs troubles anxio-dépressifs. Or, chez un ado, qu'est-ce qu'il va faire? Il va s'enfermer dans sa chambre, il va se mettre devant les écrans, il va se gaver de soda, ouais, en disant bah, ça ira mieux. Et généralement, on lui dit bah oui, fais-toi plaisir. Tiens, bah non, c'est pas, ouais, lui faire plaisir, au contraire. Il y a, en termes d'hygiène de vie, l'activité physique, bouger, le sport, c'est fondamental. Parce que tout ça, ça va générer des changements physiques dans le bon sens du terme et sécréter de la sérotonine qui est l'hormone du bonheur.
2: Vous avez des questions à poser au docteur Kierzek, ça se passe au 0810 055 056, hein, vous le savez, on est là pour vous. On va continuer de parler santé mentale. En attendant, on va écouter Johnny Hallyday, Gabriel, sur votre radio ici. Il est midi 45, dis donc, ça passe.

0: Johnny Hallyday, Gabriel sur votre radio. Ici, on est ensemble jusqu'à 13h.
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0: Et ça s'appelle On vous doit bien ça. C'est votre nouveau rendez-vous quotidien. On parlait santé mentale avec le docteur Kierzek, qui a encore une petite chose à nous dire, et pas des moindres.
3: Premier secours en santé mentale. On connaît tous les gestes d'urgence, le massage cardiaque, la méthode Emlich, etc. Bien, il existe des formations PSSM, Premier secours en santé mentale, délivrées par des associations. Ben là, c'est de vous donner un peu les gestes, les choses à faire, les choses à dire pour pouvoir venir en aide à quelqu'un qui ne va pas bien, détecter, orienter, c'est vraiment l'objectif. Et puis un numéro, je voudrais vous donner le 3114, qui est le numéro d'information 24h sur 24 de prévention du suicide. Donc ça peut être important. Évidemment, il y a toujours les numéros d'urgence, le 15, mais le 3114, c'est un numéro important à connaître.
0: Merci docteur Kierzek. Et puis on a parlé en début d'émission du démarchage téléphonique qui nous empoisonne la vie. On a développé plein de solutions pour vous que vous pourrez retrouver dans le podcast, évidemment sur ici.fr. On vous doit bien ça. Nous avons un auditeur aussi qui avait une dernière question à nous poser, Benoît, qui appelle via Ici Pays Basque. Bonjour Benoît.
4: Oui, bonjour Enora, bonjour à tous.
0: Ça va,
5: bonjour.
0: Benoît.
5: Bonjour.
4: Ça va, merci, ça va très bien.
0: Alors vous avez des appels tous les jours.

0: jours aussi, hein. On n'en peut plus.
1: Ah oui, ah, mais tous les jours, là, j'ai encore un 0,7 ce matin. Cet après-midi, je pense que je vais avoir un 0,2 ou un 0,4 qui va m'appeler. Hein. Maintenant, je ne sais pas les pronostics parce que c'est tout le temps, c'est horrible. J'entendais dire qu'il ne fallait pas laisser son numéro de téléphone sur certains sites quand on faisait des devis, des choses comme ça, mais ce n'est pas toujours évident. Mm-hmm. Moi, ce que je ne trouve pas normal, c'est que parfois, on nous dit « voulez-vous laisser votre numéro de téléphone, être contacté, etc. » Mais ce n'est pas toujours le cas. Et ce qui m'inquiète le plus, c'est que le président Macron voulait faire interdire le téléphone au moins de 15 ans. Franchement, je ne sais pas comment il va pouvoir protéger les jeunes, alors que rien que ça, déjà, le gouvernement n'est pas capable
2: alors,
1: de...
2: Les réseaux sociaux, Benoît.
0: Ouais, ouais, c'est encore un autre système.
2: Benoît, on peut peut-être faire un petit rappel de toutes les applications qui existent pour bloquer ces appels intempestifs. Comme ça, peut-être, vous n'auriez pas reçu, Benoît, ce petit 07 de ce matin. Dans le WhatsApp de l'émission, très plébiscité, c'est Sarah Croche, toujours. Alors, visiblement, vous êtes fan de Sarah Croche. Marie-Christine l'a installé, a dit que c'est super. On a aussi, c'est Pascal aussi qui l'a installé. Alors, et puis alors, vous en avez d'autres. Alors ça, c'est chouette. Merci beaucoup. On a Céline qui nous dit que son fils lui a installé l'application BlockCall, donc BlockCA2L. Ouais. Elle dit que ça marche très bien. On a aussi, alors attendez, parce qu'il y a beaucoup de messages. Je remonte le fil. Isabelle qui, elle, a installé Skipple Shield. Et elle est très contente aussi, visiblement. On va mettre une petite liste sur ici.fr. Comme ça, vous aurez ça à disposition. Et on espère que vous en recevrez moins.
0: Ce qui est formidable, hein, c'est la communauté qu'on est en train de créer, parce que vous donnez aussi des conseils via notre WhatsApp 0810 055 056. Merci, vous aussi, vous nous rendez service. Juste après une petite pause, Elsa Wolinski nous parlera santé mentale chez les jeunes. À tout de suite.
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0: 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On est encore ensemble pour quelques minutes, ça passe tellement vite sur votre radio Ici, ça s'appelle On vous doit bien ça. Il y a énormément de questions sur le 0810 055 056, sur le démarchage, on continue d'y répondre en antenne, ne vous inquiétez pas. Et aussi sur l'endométriose, je vous le rappelle, nous consacrerons une large émission à cette maladie qui touche une femme sur 10 avec le concours du docteur Kirzek. Mais pour l'heure, on parle encore de santé mentale avec notre journaliste Elsa Wolinski.
7: Alors oui, quand on parle de santé mentale des jeunes, ça peut nous paraître un peu abstrait. D'ailleurs, Gérald l'a dit, c'est vrai que c'est depuis le Covid qu'on parle de santé mentale. Avant, nous, quand on était plus jeunes, personne n'en parlait. Donc on a aussi un peu tendance à se dire, avant on faisait 100, alors pourquoi? Et puis on s'en est bien sorti. Alors moi, j'ai envie de vous dire, non, en fait, on s'en est pas très bien sorti, vu le nombre de gens qui sont chez le psy aujourd'hui, justement. Alors, il serait bon d'ouvrir les yeux sur nos adolescents qui sont autour de nous, et les chiffres, vraiment, témoignent de leur malaise. Près d'un lycéen sur 5 présente aujourd'hui un risque important de dépression et 15% déclarent avoir déjà fait une tentative de suicide. Les filles sont particulièrement touchées. Alors pourquoi ? Parce qu'évidemment,
2: il n'y a pas qu'une seule explication. La pression sur le corps, les réseaux sociaux, les violences, le harcèlement. Mais au milieu de tous ces chiffres un peu voilà, qui font peur, qui sont désagréables, il y a une jeune femme dont moi je souhaitais absolument vous parler. Elle s'appelle Miel Abidbol. Elle a 19 ans. Près de 3 millions de personnes la suivent sur les réseaux sociaux. Et elle est devenue l'une des voix de la santé mentale des jeunes, justement.
8: Absolument.
2: Elle sait de quoi elle parle. À 13 ans, après du harcèlement à l'école, elle est violée par le meilleur ami de son grand frère, qui était majeur. Elle n'en parle pas à sa famille. Et sa santé mentale s'effondre. Dépression, chute des résultats scolaires, troubles alimentaires, automutilation. En mars 2021, elle fait une tentative de suicide par médicament. Et c'est à l'hôpital que ses parents prennent conscience de ce qu'il se passe. À cette époque, Miel, elle va écrire à Emmanuel Macron. Elle va pas obtenir de réponse du président. Quelques années plus tard, elle va décider de transformer ce qu'elle a vécu, de transcender en fait son malheur en engagement. Avec son père et la psychiatre Claire Morin, elle va créer Link. Alors Link, c'est L-Y-Y-N-K. Une application de prévention autour de la santé mentale des jeunes. Alors, c'est pas la seule évidemment application à exister. Il existe aussi Jardin Mental ou encore Mind Day qui propose d'autres outils pour prendre soin de sa santé mentale. Mais quand Link est lancé par Miel et son papa et la psychiatre en septembre 2024, en moins de 24 heures, 150 000 téléchargements, 100 000 comptes sont créés. Énorme. Link devient numéro 1 de l'Apple Store en France devant ChatGPT. C'est vous dire quand même ce qui se passe. Donc aujourd'hui, l'application compte plus de 400 000 utilisateurs. Ça décrit l'immense besoin des jeunes de trouver un endroit où déposer ce qu'ils ressentent. Sur Link, c'est justement ce qu'ils peuvent faire. C'est-à-dire, on dit, parce qu'il y a une espèce de kit de secours, si je vous explique un peu, pour les moments où ça ne va pas vraiment, avec des stratégies justement pour traverser une crise émotionnelle, des exercices de bien-être et des ressources. Mais surtout, le jeune peut choisir, c'est-à-dire qu'il peut aller, il peut choisir un adulte avec lequel il a du mal à discuter, il peut là dire, là sur cette appli, on peut échanger sans que ça soit en face à face. Mais Miel, qui n'est pas du genre à oublier non plus, à se faire oublier, qui avait donc écrit cette fameuse lettre au président de la République et ne lui avait pas répondu, a décidé de lui réécrire. Et cette fois-ci, il lui a répondu, il s'est excusé et il l'a invité à l'Élysée. Elle y a passé plus de 2 heures pour parler de la santé mentale et de sa génération. Et pourtant, aujourd'hui, Miel dit encore, rien n'a changé. Alors, qu'est-ce qu'on peut faire? Ce qu'on peut faire, c'est déjà en parler. Parce que quand je vous parle, moi, de santé mentale, ça peut paraître, pour les jeunes, ça peut paraître abstrait. Mais en fait, on parle de qui? On parle de nos jeunes. C'est peut-être votre fille, c'est peut-être votre fils, votre neveu, votre petite-fille. Alors peut-être même, d'ailleurs en ce moment, ils sont en train d'écouter, enfin ceux que vous, si vous êtes en train, pardon Enora, j'étais en train de vous regarder, pour du coup je bafouille, pardon.
8: C'est pas grave.
2: Non mais en tout cas, si vous êtes en train de nous écouter, c'est peut-être quelqu'un qui est proche de vous. Donc en tout cas, faites attention, je vous rappelle juste plusieurs numéros que vous pouvez avoir. Il y a Fil Santé Jeune au 0800 235 236, un numéro gratuit et anonyme pour les 12-25 ans qui ont besoin de parler. En cas de harcèlement et de cyberviolence, il y a le 30-18. Et pour les étudiants en difficulté, le 30-40, un nouveau numéro national lancé cet été.
8: Merci beaucoup Elsa Wolinski. Et si vous êtes grand-mère, si vous êtes maman, n'hésitez pas à parler de Miel, si vous êtes papa et grand-père aussi. Elle est formidable cette jeune fille. 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Bonjour Thomas.
9: Bonjour Nora, bonjour l'équipe.
8: Vous appelez de Valence, bonjour. Ici Drôme, Ardèche, et c'est gagné Thomas.
10: Bravo, ouais, super.
8: Eh oui, on est là pour booster votre pouvoir d'achat tous les jours, tout au long de l'année, et on est ravis de le faire. Vous le méritez, et en plus, on vous doit bien ça. Gros bisous Thomas, prenez soin de vous. Merci beaucoup à toute l'équipe. Dans un instant, c'est le trésor de nos régions. Moi, je vous dis à demain, et le trésor de nos régions, ça se passe avec Emeline Ferry, chers amis. Et demain, je vous le rappelle, on parlera des aidants. Grande émission, très très importante. On aura d'ailleurs une association vraiment.
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8: Et merci d'écouter la radio ici, il est 13h. Les informations, Emeline Ferry.
12: Bonjour et bienvenue dans le 13h de nos régions à la une. Aujourd'hui, évidemment, le cri de détresse des lycéens. Plus de 400 établissements bloqués ou perturbés ce matin, à la veille de l'acte 3 de la mobilisation. On va en parler avec le SNES-FSU, syndicat enseignant, qui va descendre dans la rue avec les élèves pour réclamer de meilleures conditions d'enseignement. On entendra aussi les parents d'élèves. Certains sont inquiets. Et puis, on vous emmène à Créteil. C'est là qu'a démarré la contestation il y a maintenant 2 semaines. Le carburant, le prix des courses, la difficulté à se loger et le nombre de bénéficiaires des Restos du Cœur qui augmente. Vous entendrez tout à l'heure le témoignage de Océane. Témoignage de Océane qui fait partie des bénéficiaires des Restos du Cœur. L'association publie une étude aujourd'hui. Elle estime qu'une personne sur 10 aura recours à l'aide alimentaire dans la prochaine décennie. Le Nutri-Score va-t-il devenir obligatoire sur les emballages alimentaires? Des scientifiques le réclament avec une pétition, 100 000 signatures déjà sur le site de l'Assemblée nationale. Et puis, les supporters et les joueurs sont sous le charme de Zizou à la tête de l'équipe de France de foot. Ils rêvent maintenant d'une victoire à domicile, peut-être ce soir, on l'espère, contre la Belgique. Les cours ont repris ce matin dans de nombreux lycées. La classe a parfois été un peu perturbée après plusieurs jours de mobilisation des lycéens. Mais il y a encore 413 établissements bloqués ou perturbés ce matin en France, selon le ministère de l'Éducation. Et l'image marquante de la matinée, c'est à Paris, le lycée Vauquelin, dans le 13e arrondissement. Un départ de feu, des tirs de mortier et des élèves confinés. Vous étiez sur place, Marie Bouéda, racontez-nous.
13: Eh bien, quand je suis arrivée, les vitres de la porte de l'établissement étaient brisées, le plastique, 2-3 poubelles fondues et des vélos disposés au milieu carbonisés. Premier blocus ce matin pour ce lycée des métiers de la chimie qui stocke des produits dangereux. L'approviseure Carole Zerbi était sur place très tôt, dès 7h.
14: Là, on a vu un groupe très organisé hein, qui a mis des poubelles devant l'établissement, qui a mis le feu à ces poubelles après avoir déversé un liquide inflammable hein, qu'on a senti. Les casseurs qui étaient là, il y a eu une espèce de convergence avec les élèves qui passaient par là et qui avaient peut-être aussi envie d'en découdre. Mais c'est pas eux, c'est pas mes élèves qui ont commencé.
13: Elle dit qu'il y a eu 3 assauts, ce sont ses mots. Et à un moment, des élèves et des professeurs se trouvaient dans le lycée et ont dû être confinés.
14: Ça a été très effrayant pour les élèves et les personnels qui ont assisté en fait à la mise à feu, aux coups et au déchaînement de violence.
13: J'ai aussi croisé Yara, une lycéenne de 17 ans qui participait au blocage.
15: La police sont arrivés, ils ont commencé à courser des petits. Au lieu de nous calmer, ça nous a encore plus énervés. Ils ont commencé à mettre le feu. Parce que moi, j'étais contre ça. Mais je vous mens pas, on était obligés face à la police pour les éloigner un peu et pour nous laisser parler.
13: Elle regrette que l'approviseur lui ait enlevé ses pancartes sur lesquelles la lycéenne avait écrit plusieurs messages comme « La police plus présente que nos profs » ou encore « On veut un parcours sûr, pas un parcours sup ».
12: Et ce lycée à Paris restera fermé toute la journée. Dans le Pas-de-Calais, on apprend qu'un lycéen de 15 ans a été blessé ce matin à Lens. Sa main a été arrachée selon le préfet. Il est gravement blessé mais ses jours ne sont pas en danger. Ce n'est donc que le début d'une semaine qui va être tendue. Le ministre de l'Enseignement supérieur a dit ce matin craindre un embrasement national. Le gouvernement cherche à contenir le mouvement. Le Premier ministre Sébastien Lecornu a envoyé un courrier hier soir à ses ministres avec des pistes pour répondre à la colère des lycéens. Qu'est-ce qu'il leur dit, Hélène Terzian ?
16: Une feuille de route de 2 pages adressée à ses ministres concernés par la mobilisation lycéenne. Sébastien Lecornu y dresse 5 chantiers. D'abord, assurer les cours. Dès aujourd'hui, ils devront reprendre partout où la sécurité le permet, écrit le Premier ministre, qui demande que dès cette semaine, chaque académie traite prioritairement les remplacements de professeurs pour absence de longue durée. Autre chantier, améliorer les locaux. Une réunion doit se tenir demain avec les présidents de région qui ont la responsabilité des lycées, mais aussi mieux organiser les journées de cours, rendre Parcoursup plus transparent et mieux prendre en compte la parole des lycéens. Le Premier ministre demande des décisions et leur financement avant la fin du mois. Une manière pour l'exécutif de reprendre la main alors que le gouvernement se dit concentré, vigilant sur la journée de demain, acte 3 de la mobilisation à laquelle se joint une intersyndicale de l'éducation nationale.
12: Le courrier du Premier ministre qui tente d'apaiser la colère, alors est-ce que c'est le cas? Eh bien on pose la question. question à Sophie Vénétité, secrétaire générale adjointe du SNES-FSU, syndicat enseignant. Bonjour.
17: Bonjour.
12: Et merci d'être avec nous. Votre réaction à cette feuille de route dressée par Sébastien Lecornu, il a pris la mesure, selon vous, de l'ampleur de la crise ?
17: Alors c'est une feuille de route qui arrive tardivement. Ça fait maintenant 10 jours que la mobilisation a commencé. Donc il y a un début de réponse qui est très tardif et surtout qui ne prend pas complètement la mesure de l'ampleur de la mobilisation. On en est à un stade où une feuille de route qui donne des résultats dans 3 semaines, ce n'est pas possible d'avoir cette réponse-là. Il faut des réponses immédiates et surtout il ne faudra pas se contenter d'une lettre postée sur le réseau social X. Il faut y mettre très vite des éléments budgétaires en face. C'est comme ça qu'on esquissera une sortie de crise. C'est en mettant dès les prochains jours quelques solutions concrètes et immédiates avant de poursuivre après les discussions, notamment dans le cadre du débat budgétaire.
12: Il y a quand même un début de calendrier, des annonces quand même concrètes, par exemple sur le remplacement des profs absents. C'est pas suffisant?
17: Écoutez, pour remplacer les profs absents, encore faut-il avoir des remplaçants. Ça paraît d'une logique implacable, mais ce n'est pas celle de l'éducation nationale aujourd'hui, puisque au moment où je vous parle, on a très peu de remplaçants disponibles, à tel point qu'à la rentrée, des absences qui étaient prévisibles, comme des congés maternité, n'ont pas été remplacées, parce qu'on manque de remplaçants. Donc, c'est là qu'on voit que Sébastien Lecornu, manifestement, n'est pas un expert des questions éducation nationale, mais il y a une solution sur cette question du remplacement. C'est de recruter, de renouveler très vite des contrats des professeurs contractuels. Il y en a un certain nombre qui ont vu leur contrat non renouvelé à la rentrée. Les rectorats les connaissent, ça vous les trouvez. Si leur contrat est renouvelé dans les prochains jours, ils seront disponibles pour faire des remplacements la semaine prochaine et à la rentrée des vacances de la Toussaint. Alors certes, ça a un coût, mais ça permettra, là pour le coup, d'être vraiment efficace sur la question des remplacements sans se contenter d'une lettre sur un réseau social.
12: Ça, ce sont vos priorités. Vous serez demain en grève, vous serez dans la rue avec l'intersyndicale et les lycéens. Si le gouvernement n'entend pas votre colère, qu'est-ce qui va se passer ensuite ?
17: D'abord, là, il y a ce qui va se passer demain. C'est une mobilisation importante à laquelle nous, on s'est joint pour en appui des lycéens, parce que, bien évidemment, on se retrouve dans un certain nombre de revendications, mais aussi quelque part pour apporter notre appui, notamment en termes de sécurité des mobilisations, des manifestations. On sait que la présence d'adultes peut faire diminuer la tension et on voit bien que c'est un enjeu quand même très important. Il faut vraiment que les manifestations et les mobilisations se passent dans le calme. La répression policière doit cesser. Et toutes les violences envers les personnels et les élèves doivent cesser. On fera le bilan de cette mobilisation demain soir, mais ce qui est certain, c'est qu'il devra y avoir des réponses demain soir ou mercredi, en tout cas dans les prochains jours de la part du gouvernement, sans quoi la mobilisation continuera d'une manière ou d'une autre d'ici les vacances.
12: Merci beaucoup Sophie Vénétité, enseignante dans un lycée en Essonne et secrétaire générale adjointe du SNES-FSU.
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12: Dans ce climat de contestation qui tourne parfois à la violence, on a vu ce lycéen blessé dans le Pas-de-Calais. Beaucoup de parents s'interrogent, faut-il laisser son enfant aller manifester ? Comment garantir sa sécurité s'il va en cours ? Pas mal d'inquiétudes chez les parents que vous avez rencontrés au salon de l'étudiant à Toulouse, Romain Biteau.
19: Calma est bien au courant que le mouvement va reprendre.
20: Parce qu'ils partagent entre eux, ils ont des. Vous avez des groupes, c'est ça ?
21: Ouais, ça en parle beaucoup, ouais. Ça envoie des vidéos et tout.
19: Son fils, Mustapha, en terminale à Théodore Rosen, un lycée du centre-ville de Toulouse, ils discutent sur des groupes Snapchat.
21: Ça dit quoi là pour lundi et mardi alors ? Que ça va faire encore pire.
19: Mustapha ne participe pas au blocage, il le jure, mais ça ne rassure quand même pas sa maman.
20: Je vais le renvoyer en cours, mais je suis pas sereine. Il va y retourner, mais dans un climat pas tranquille en fait.
19: Et ce qu'elle voit à la télé ou sur les réseaux sociaux, des poubelles brûlées, des établissements incendiés, des charges de CRS, ne l'aident pas à avoir l'esprit tranquille.
20: Il peut se faire agresser, et derrière il peut avoir un coup perdu, une bombe lacrymogène.
19: Les lycéens de retour aussi à Bellevue. Marie va prendre des nouvelles de son fils Hippolyte toutes les heures.
22: On est en contact avec lui en permanence, sur le téléphone, pour savoir est-ce que tu rentres, est-ce que tu rentres pas. Tu restes pas devant les grilles, tu reviens, voilà, donc on est en contact avec eux. Mais oui, effectivement, on est en contact parce que ça inquiète.
19: Papa me confie ne pas encourager ni dissuader sa fille d'aller manifester. Il la laisse faire son choix, mais avec toujours 2 mots d'ordre, pas de violence et prudence.
12: Témoignage de parents inquiets au micro ici Occitanie. J'accueille maintenant Mustapha Ocelik. Bonjour.
23: Bonjour à tous.
12: Vice-président de la FCPU, la Fédération des conseils de parents d'élèves. Tous les parents se posent la question ces jours-ci. Est-ce que vous allez encourager les enfants, les lycéens, à aller manifester, à aller participer au blocage ?
23: Ce qu'il faut savoir, c'est que les lycéens, c'est aussi des personnes responsables. Ils forment à la citoyenneté. Ils ont une représentation qui a été accueillie notamment par le ministre vendredi. Et c'est à eux, effectivement, de prendre la décision de savoir s'ils continuent le mouvement ou pas. Et c'est en fonction des revendications et s'ils sont entendus, reconnus, surtout écoutés. Et maintenant, la balle est dans le camp du ministère et du gouvernement. Si ils souhaitent, effectivement, que cette manifestation ou ce mouvement s'arrête, c'est des revendications légitimes qui doivent être transformées en actes avant tout.
12: On l'entend, vous soutenez ce mouvement, vous serez demain dans la rue, aux côtés des lycéens et aux côtés des enseignants. Vous n'avez pas peur que le mouvement dégénère? On voit des violences, on voit des jeunes blessés?
23: Au contraire. Ce qu'il faut savoir, c'est que les parents d'élèves, en tout cas un représentant dans les établissements ou dans les conseils d'administration, étaient déjà présents, à la fois pour apaiser, à la fois pour faire de la médiation et en même temps sécuriser. Et pour celles et ceux qui souhaitaient que ça soit le personnel ou les élèves accéder aux établissements, les parents d'élèves étaient là pour accompagner notamment tout ça. Le fait que des adultes soient présents sur le terrain, accompagné auprès des enfants, ça permet aussi de faire de la médiation, de la désescalade et surtout le message, c'est l'apaisement. Sauf que si on souhaite finalement, puisque le souhait des parents d'élèves et des lycéens, c'est de pouvoir rentrer à l'école et de pouvoir continuer leur scolarité, mais avec des conditions, et ces conditions, c'est le ministère ou en tout cas le gouvernement qui pourra les donner. Donner les garanties.
12: On entend selon vous la nécessité d'avoir aussi des adultes dans les cortèges demain. Qu'est-ce que vous répondez tout de même à ceux qui estiment que les dégâts, les violences provoquées par certains jeunes sont de la responsabilité des parents? Le principe de casseur-payeur aussi que le gouvernement veut mettre en place?
23: C'est pas le fond du message. Le fond du message aujourd'hui, c'est une revendication, une colère finalement, et en tout cas une demande de reconnaissance des lycéens. Les lycéens l'ont dit également à la sortie, notamment de la réunion avec le ministre, il peut y avoir finalement des mouvements extérieurs ou des personnes extérieures au mouvement qui sont là également avec une volonté finalement de casser ou de dégrader.
12: Des jeunes qui se font dépasser par le mouvement.
23: C'est possible également, mais ce que l'on dit, c'est que toute forme la plus légitime d'expression, la plus légitime, ne peut ni banaliser la dégradation, puisque la dégradation, c'est aussi l'établissement dans lequel ces jeunes vont pouvoir étudier par la suite. Et nous sommes persuadés, en tout cas en tant que parents, que ces jeunes lycéens qui ont une expression légitime d'une inquiétude à la fois sur leur avenir, mais sur leurs conditions d'études, leur objectif n'est pas là de casser. Leur objectif, en tout cas, c'est d'être entendu, reconnu, et finalement la réponse à leurs attentes, c'est aussi les revendications de la FCPE qui l'a toujours été. Je ne vais pas rappeler les revendications ou en tout cas légitimes des lycéens, mais je peux vous donner un chiffre. 10% quasiment d'heures d'enseignement n'ont pas été assurées dans les collèges, dans les lycées. Ça représente plus de 10 millions d'heures finalement perdues. Ça veut dire qu'il y a des choses qui peuvent être faites rapidement, sauf qu'il faut y mettre le budget derrière, et la réponse ne peut venir que du ministère et du gouvernement.
12: Merci beaucoup Mustapha Ousselik, représentant de la FCPE, d'avoir été avec nous dans ce 13h de nos régions. On continue de parler de la colère des lycéens et parmi les motifs, ça, les parents le constatent chaque jour, quand le réveil sonne bien trop tôt, ce sont les journées à rallonge avec des emplois du temps souvent inadaptés pour les jeunes. Alors, est-ce seulement un ressenti? Alexis Morel a posé la question à des spécialistes et effectivement, Alexis, la France se distingue sur cette question de l'organisation du temps scolaire.
1: Autant, voire plus d'heures de cours que nos voisins européens, mais une année scolaire bien plus ramassée en France. Résultat, le temps passé en classe est chez nous très concentré.
4: Ça veut dire qu'on va avoir des journées les plus longues d'Europe pour les adolescents.
1: Stéphanie Mazza, chercheuse en neuropsychologie.
4: Avec une amplitude 8h-18h, à cela vous ajoutez aussi du travail personnel.
1: De grosses journées peu adaptées au rythme biologique des ados, estime le psychiatre Pierre-Alexis Geoffroy.
5: Naturellement, il est difficile pour un adolescent de se coucher avant 23h, et ils ont besoin de 10 à 11
0: 11 heures de sommeil. Donc, avec des cours qui commencent vers 8 heures, ils sont en privation chronique de sommeil. Toutes les études montrent que l'école avant 8h30 est délétère pour leur santé.
1: Une grande amplitude et des emplois du temps plus complexes depuis la réforme du lycée. Au sein d'une même classe, les élèves ont des spécialités différentes, difficiles de tout synchroniser et donc impossible d'éviter certains trous en cours de journée, explique Christelle Kaufmann, proviseure à Albi, élue du syndicat SNPDEN.
3: Ça crée des trous du fait de la multiplicité des groupes auxquels appartiennent les élèves. Et c'est vrai que pour un parent qui constate qu'il y a 2 heures de trous dans l'emploi du temps, il nous dit « mais c'est facile, vous remontez ça ». Mais oui, pour votre enfant, c'est possible. Mais pour celui qui fait un autre enseignement de spécialité, ça n'est pas possible.
1: L'an dernier, la Convention citoyenne sur les temps de l'enfant a bien proposé une réforme du rythme scolaire. Proposition restée lettre morte pour l'instant.
12: Et voilà, des jeunes épuisés et en colère. La crise couve depuis longtemps et c'est à Créteil, dans le Val-de-Marne, qu'elle a éclaté il y a un peu plus de 2 semaines. Tout est parti dans le lycée, qui est désormais très calme, Valentin Dunat.
5: C'est comme s'il n'y avait rien qui s'est passé. On reprend comme à la rentrée.
6: En effet, les cours ont repris dans ce lycée à l'origine de ce mouvement qui, au départ, n'était pas un mouvement lycéen. Le jeudi 17 septembre, des personnels du lycée, enseignants et vie scolaire, se mobilisent contre des postes non pourvus. Ils sont rejoints le lendemain par des élèves avant un blocage il y a 2 semaines, le lundi 21 septembre, où des députés La France Insoumise se rendent sur place.
24: Louis Boyard, il est venu et... Comment il s'appelle déjà ?
25: Clémence Guettet.
24: Exactement, Clémence Guettet.
6: Ce jour-là, une délégation est également reçue au rectorat avant que 2 jours plus tard, la situation ne dégénère. Des tirs de mortiers d'artifice sont tirés dans l'établissement. Sabrine et Sonia assistent à cette scène.
24: Et d'un coup, on entend un pas. Hein ? C'est quoi ? Un deuxième boom et la explosion, étincelle. On était allés à 3 mètres.
26: Et le lendemain, on n'a pas eu cours parce qu'il y a eu une alerte à la bombe dans le lycée, donc il y avait plein de CRS, etc.
6: Le mouvement change ensuite d'échelle et de nature et le lundi 28 septembre, le ministre de l'Éducation nationale annonce que les postes de proviseur adjoint, directeur de la formation et infirmière sont remplacés.
26: C'est quand même grâce au mortier, genre on est obligé d'en venir à pas une sorte de violence, pas une violence énorme, mais quand même, pour se faire entendre.
6: Une version que conteste le ministre de l'Éducation qui explique que la décision de recruter ces personnels avait été prise avant ces événements.
26: Bah nous, on se dit, on a un lycée, en fait, on va faire révolter la France au final.
6: Reste que les moyens d'exprimer les revendications posent problème à de nombreux élèves.
27: Parce que nous, c'est pas l'image qu'on veut renvoyer. On veut juste que ça change, mais pas de cette façon-là.
28: On peut se faire entendre sans faire de violence, hein, je pense. On vient pour étudier et ouais, faut être sérieux, hein, c'est tout.
29: C'est ce que vous avez réussi à faire ici, finalement.
28: Exactement, et on a réussi à se faire entendre et voilà, je pense que là, l'année va bien se passer et voilà, tout ça s'est arrêté. Hein.
6: Ce qu'on entend là, ce sont donc des lycéens qui veulent pouvoir apprendre dans de bonnes conditions après une mobilisation portée par des revendications très concrètes, mais dont l'ampleur les dépasse désormais largement.
12: Le ministre de l'Éducation nationale, Édouard Geffray, se rendra en début d'après-midi dans un lycée des Yvelines. Il va s'entretenir avec des proviseurs en visioconférence.
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12: La détresse des lycéens, c'est un sujet qui vous fait réagir dans les isoloirs ici. Vous le savez, on vous donne la parole directement à quelques mois de l'élection présidentielle pour connaître votre regard sur l'actualité et sur les grands enjeux à venir. Alors il faut avoir au moins 18 ans pour participer. Ce sont donc des adultes qui parlent dans l'isoloir. Bonjour Mathilde Lansker.
30: Bonjour.
12: Ils partagent leur optimisme ou leurs préoccupations sur ce sujet.
30: Oui, avec un regard qui peut être parfois positif. C'est le cas de Marie, elle vient de Dijon. Et ce qui la rend optimiste, c'est ça.
31: Beaucoup de personnes tentent de se mobiliser pour toutes les conditions qui sont difficiles en ce moment. On voit quand même des lycéens notamment qui osent manifester, qui osent bloquer. Enfin voilà, c'est je pense une bonne chose de voir que des jeunes peuvent prendre la relève.
30: Une bonne chose donc pour Marie, c'est un petit peu moins le cas pour Gilbert. Il travaille dans le domaine de l'éducation.
32: Le fait que notre jeunesse soit instrumentalisée et clivée m'inquiète beaucoup. Pour l'éducation à la citoyenneté, c'est pas une façon d'exprimer ses revendications, qu'elles soient légitimes ou pas. Mais l'expression et le débat nécessitent une expression un peu plus sereine et donc les mouvements m'inquiètent un peu.
30: Et puis il y a ceux qui nous parlent d'investissement, c'est le cas d'Étienne. Il vient de Dordogne et selon lui, on ne parle d'éducation que quand les jeunes bloquent leur lycée et c'est dommage.
2: L'éducation, c'est le capital futur d'une société et je trouve qu'on n'en parle pas assez, qu'on n'investit pas assez, qu'on perd trop. Pour moi, ça devrait être un sujet déterminant et de ce sujet d'éducation découle beaucoup d'autres.
30: Et il n'est pas le seul, hein, Étienne, à nous dire qu'il faut investir dans l'éducation de nos jeunes. C'est quand même une priorité qui revient très souvent dans l'isoloir et même avant le début du mouvement des lycéens.
12: Merci beaucoup Mathilde Dansker. Et si vous, à la maison, vous avez aussi des choses à dire, eh bien, vous trouverez sur ici.fr la carte des isoloirs ici. Il est accessible, par exemple, cet après-midi dans les locaux de la station ici Normandie à Rouen, jusqu'à vendredi à la station ici Belfort-Montbéliard. Et puis, demain matin, votre isoloir se déplace au sommet de l'élevage de Cournon d'Auvergne.
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12: Emeline Ferry. 13h19, dans les prochaines minutes, on va vous parler de ce chiffre dramatique. Une personne sur 10 aura recours à l'aide alimentaire au cours de la prochaine décennie, d'après les Restos du Cœur. Une pétition lancée pour rendre le Nutri-Score obligatoire dans les rayons du supermarché. Et puis ce soir, Zizou et l'équipe de France de foot qui espèrent une victoire contre la Belgique. La pauvreté gagne du terrain en France. Enseignement tiré de cette étude publiée aujourd'hui par les Restos du Cœur. On y apprend notamment que la précarité résidentielle a bondi de 62% depuis 2018. La difficulté à se loger qui touche notamment les familles monoparentales. Les mamans solo sont nombreuses à demander de l'aide aux Restos du Cœur, comme ici à Rueil-Malmaison en région parisienne. Écoutez leurs difficultés au micro de notre reporter ici, Marie Boueda.
7: Avant, Océane donnait aux collectes des Restos du Cœur. Aujourd'hui, elle en bénéficie. Je me suis jamais dit que la situation allait basculer et que du jour au lendemain, j'allais perdre tout ce que j'avais. Trois enfants à charge qu'elle élève seule. Elle vient de perdre son entreprise, ne touche pas le chômage, rembourse un crédit.
8: J'ai du mal à retrouver du travail. Parce que quand je cherche du travail, on me dit que je suis trop qualifiée. Quand je postule à des emplois, j'ai beaucoup de contraintes parce que je dois faire les dépôts d'école, les sorties ou après l'étude. Je peux pas travailler le week-end. Enfin, je me dis juste que c'est un mauvais passage. Et au début, mon fils il m'a dit mais c'est honteux de venir ici. J'ai honte.
7: C'est toi qui as dit ça?
8: Ouais. Et puis maintenant, il m'accompagne.
7: Elle regarde son fils. Luca sourit timidement. L'ado de 14 ans mûrit un peu plus vite que les enfants de son âge.
9: Ça change un peu. Avant, c'était pas comme ça, mais bon. Bah, on avait plein de cadeaux. Je suis déjà grand pour des cadeaux, mais bon, ça va.
7: Au fond du centre, des paniers destinés à une soixantaine de familles, préparés par une bénévole.
10: Des compotes, et un peu de pois chiches ou lentilles, font des purées. Des...
11: Oui, il y a une grande différence.
10: Pourquoi ?
11: Parce que là, les prix sont augmentés.
7: Gaillet aimerait reprendre son travail d'auxiliaire de vie, mais impossible de trouver une crèche pour sa fille de 18 mois.
11: Ils m'ont dit d'attendre. Donc du coup, j'attends.
13: On a beaucoup plus de mamans seules qu'avant, avec deux ou trois enfants.
7: Dominique est responsable du centre.
13: On a au moins 30% de personnes logées par 115 qui sont en hôtel. Dans une chambre d'hôtel avec des enfants, pas de commodité, juste une bouloire. Vu l'exiguïté de leurs pièces à vivre, les enfants ne savent pas jouer. Donc nous, on axe aussi notre action sur les apprendre à évoluer et apprendre des jeux collectifs.
7: Ils ont donc ajouté un coin dans la salle avec pâte à modeler, crayons de couleur. Et il y a 2 ans, on a bien profité.
12: Et quand chaque euro compte dans le budget difficile en ce moment de boucler les fins de mois avec la flambée des prix des carburants, il faut parfois trouver des alternatives pour ne pas utiliser sa voiture trop souvent. À Beauvais, dans l'Oise, gros succès pour le covoiturage. Surtout que l'agglomération a mis en place un partenariat avec l'entreprise Daily depuis 5 ans. La collectivité finance à hauteur de 800 000 euros par an un dispositif de covoiturage où les conducteurs sont rémunérés, les voyageurs ne payent rien. Un système tellement incitatif que la collectivité a presque du mal à suivre, Flore Catala.
30: Sur la petite aire de covoiturage de Beauvais, le jour se lève sur un balai de voitures et dans chaque véhicule, souvent le même refrain.
14: J'avoue que je suis passé très récemment au covoiturage.
15: Ça fait 3 semaines.
16: C'est la première semaine en fait. Moi, c'est la première fois que je covoiture.
17: Ça fait 10 jours.
30: Ils sont très nombreux, les nouveaux covoitureurs. Plus 60% de trajets enregistrés cette année par Daily, la plateforme financée par la communauté d'Aglo, avec une offre imbattable.
21: Bah, on est rémunéré pour faire du covoiturage.
30: Noah est étudiant. Il peut gagner jusqu'à 4 euros par personne. personnes transportées et ne paye pas quand il est passager.
0: Donc c'est quand même assez intéressant, vu les cours aujourd'hui au niveau des prix de l'essence. Franchement, c'est une aide précieuse.
30: Une aide précieuse, mais tellement prisée qu'elle coûte trop cher à la collectivité.
1: C'est 100 à 150 000 euros de plus, voire 200 000 euros de plus.
30: Jacques Dorida est en charge des mobilités à l'agglomération du Beauvaisis.
1: Il fallait effectivement qu'on recentre un petit peu le dispositif. Avant, on rétribuait le covoiturage dès 2 km. Aujourd'hui, c'est dès 5 km. À un moment donné, ce service, c'est pas le tonneau des Danaïdes.
30: Malgré le coût, l'objectif est de maintenir à flot cette offre de mobilité à part entière.
1: Même si ça coûte cher, c'est moins cher qu'une ligne de bus pérenne. C'est quand même un service qui est offert aux gens à domicile-travail.
30: Un nouveau genre de transport en commun peut être mieux adapté que les autres aux contraintes des ruraux comme des urbains.
12: Reportage signé Flore Catala.
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12: Direction la Dordogne pour vous raconter la polémique qui secoue la ville de Bergerac. Lors du dernier conseil municipal, les élus ont voté pour baptiser une école Irène Sapir, du nom d'une rescapée de la Shoah. Tous ont voté pour, sauf les trois conseillers municipaux du groupe RN. Ce qu'ils reprochent à cette rescapée de la rafle du Veldiv engagée contre le racisme et l'antisémitisme, c'est son engagement politique, Jeanne de Butler.
3: À 89 ans, Irène Sapir intervient toujours dans les écoles. Elle a suivi le vote du conseil municipal à distance.
4: Il me faisait de la peine, ce monsieur qui a lu son truc. Ce qu'il sait de moi, c'est que je suis communiste et que je suis d'origine juive. Que je suis une rescapée d'un massacre immonde. S'il était vraiment républicain, il aurait voté. C'est la démonstration que le Rassemblement National est un parti qui rejoint ce contre lequel j'ai toujours lutté.
3: Cela n'a absolument rien à voir avec ses origines juives, répond Christian Gérard, l'un des trois élus Rassemblement National. Pendant le Conseil, il a justifié leur vote par l'engagement d'Irène Sapir au Parti communiste, mais surtout parce qu'elle a toujours refusé de serrer la main aux élus RN lors des commémorations.
5: Qu'on soit bien clair, on aurait voté pour si Madame Sapir n'avait pas mené ce combat, et encore maintenant, contre notre parti, qui est un parti républicain, un parti comme les autres. On méprise notre mouvement, qui est quand même le premier parti de France. Et je pense que c'est pas donner un bon exemple aux enfants qu'elle représente en disant que, ben non, on n'est pas un parti légitime.
3: Christian Gérard affirme aussi que si les trois voix des élus RN avaient fait que l'école ne soit pas baptisée Irène Sapir, ils auraient voté pour.
12: Les trois élus Rassemblement National assurent aussi qu'ils souhaitaient initialement s'abstenir, mais face à ce qu'ils appellent un pugilat pendant le conseil municipal, ils ont donc décidé de voter contre. C'était un reportage ici Périgord. Vous avez pris l'habitude de le regarder en attrapant un paquet de gâteaux, de chips ou une boîte de conserve, en faisant vos courses au supermarché. Le Nutri-Score, ce petit indicateur coloré qui vous informe sur la qualité des aliments, eh bien, quatre scientifiques, experts en nutrition, aimeraient le rendre obligatoire. Ils ont lancé sur le site de l'Assemblée nationale une pétition qui a déjà récolté 100 000 signatures. En réalité, ces auteurs, leur but, c'est de peser dans les débats sur le budget de la sécurité sociale. On vous raconte tout ça sur notre site ici.fr. Ils connaissent un gros succès depuis le mois de juin, quand leur remboursement a été voté, remboursement à hauteur de 65% par l'assurance maladie. On parle des médicaments anti-obésité Mounjaro et Wegovy. Eh bien, leur efficacité pour perdre du poids n'est plus à démontrer, mais on apprend aujourd'hui avec une étude qu'il existe aussi de gros effets secondaires et de soucis qui arrivent chez certains patients. Ces médicaments provoquent notamment une chute de cheveux. Séjour de match pour les Bleus, l'histoire d'amour continue entre les supporters et Zidane, le nouvel entraîneur de l'équipe de France du foot. Il ne manque qu'une victoire à domicile pour parfaire le tableau, peut-être ce soir contre la Belgique au Stade de France, 4e journée de Ligue des Nations. Dernier match d'un rassemblement de 15 jours à Clairefontaine. Zizou en tire déjà beaucoup de positifs.
15: Il y aura des changements, ça c'est sûr. C'est notre 4e match. Il faut pas non plus faire n'importe quoi. Et c'est bien de pouvoir utiliser tout le monde. Donc on va faire des changements intelligents et surtout pour être compétitif pour ce match-là. On est tous concernés. Tout le monde est important dans cette équipe. Et moi, c'est ce que j'ai envie de transmettre à mes joueurs. C'est-à-dire qu'il y a beaucoup de concurrence. Enfin, voilà, les joueurs le savent. Mais je vais compter sur tout le monde. L'important, c'est bien préparer notre match et surtout faire ce que l'on a envie de faire sur le terrain. Être à l'aise. Je crois que jusqu'à maintenant, je suis très satisfait de ce que que j'ai vu, de l'état d'esprit, et ça c'est le plus important pour moi.
12: Zinedine Zidane, France-Belgique, c'est donc ce soir, on espère ne pas avoir le seum à la fin du match. Coup d'envoi à 20h45 et vous suivrez la rencontre en direct avec les commentaires de nos journalistes sportifs ici, en direct sur notre site, donc ici.fr et sur la chaîne YouTube de l'émission, de notre radio ici. Il est 13h28, c'est la fin de notre 13h de nos régions. Merci beaucoup d'être à l'écoute de votre radio locale. La musique vous accompagne cet après-midi. Je vous souhaite une bonne journée. Je vous dis à demain pour une grande émission.
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33: Depuis le 1er octobre, la ferme des abeilles de Lagorce se propose une magnifique exposition intitulée « Le génie des abeilles ». Au moyen de photos extraordinaires, on y découvre comment est organisée la colonie super-organisme en termes de communication, de démocratie et de décision. Comment les abeilles s'adaptent aux événements et régulent la température, comment elles opèrent pour choisir la reine, quelle est la vraie nature du vol nuptial, l'appel silencieux des fleurs, l'alchimie du nectar, l'importance des fragments et du parfum royal, comment le goût du sel se retrouve au bout des pattes, le rôle des éclaireuses ou quelle est la fonction de l'œil composé. Le génie des abeilles, c'est à la ferme des abeilles de Lagorce, du mardi au samedi de 10h à 18h30, l'entrée est libre. Le pôle senior du CCAS de Romans, dans le cadre de la Semaine Bleue, organise demain mardi un repas et un après-midi dansant à la découverte de la Grèce. Renseignements auprès du CCAS de la ville de Romans-sur-Isère.
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maraîchère de Michel Delpech, un titre de 1977, un rock champêtre, oui, inspiré des souvenirs du chanteur. À suivre, Vanessa Paradis et Samantha Fox, mais tout de suite, là, maintenant, Bruno Mars, On My Soul.

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1: Oui, on vous aide à faire votre choix au rayon des sorties, des spectacles. D'ailleurs, c'est un très beau spectacle qui nous attend mercredi soir au Théâtre des Quinconces de Vals-les-Bains. Un spectacle de résistance, mais aussi un spectacle joyeux des oiseaux, proposé par la compagnie de danse lyonnaise Aniki Vovo. Sur scène, 5 artistes qui mêlent danse, chant, percussion, musique brésilienne. Johanna Schweizer est une des chorégraphes qui a créé le spectacle. Elle raconte au micro d'Axel Musset ce qui lui a donné envie de mettre ces oiseaux sur pied.
2: Pendant le confinement, j'ai eu la chance d'être enfermée dans un endroit où il y avait un petit jardin et où j'ai beaucoup regardé le ciel et donc beaucoup regardé les oiseaux. Et je me disais, puis avec voilà, Gala Unibene, qui est la scénographe avec qui je collabore beaucoup sur les spectacles de la compagnie, et ben on a toujours cet élan en fait vital malgré tout. Et du coup, on a commencé à se dire comment écrire un spectacle justement joyeux en fait, où on va chercher cet élan de joie qu'on a encore à l'intérieur malgré les difficultés. Et puis de façon assez concomitante, moi je me suis intéressée aux danses nuptiales des oiseaux et notamment des danses nuptiales des oiseaux de paradis, et qui sont très très rigolotes parce qu'ils font des mouvements complètement absurdes avec des rythmiques très drôles qui ressemblent un peu à de la danse contemporaine moderne des années 80. Et en fait, ça a été une grande source d'inspiration. Et quand je me suis posé les questions sur qu'est-ce que c'est qu'une femme oiseau, c'est quoi les références de la femme oiseau, et ben assez facilement, je suis tombée sur les danseuses de samba. Et puis, je me suis dit, ben tiens, c'est quoi les danses qui, moi, me font vraiment, me donnent une joie immense, infinie? Et ben, ce sont les musiques brésiliennes. Et donc voilà, de fil en aiguille, en fait, je suis allée chercher dans ces différentes influences. J'ai regardé énormément de vidéos de danses d'oiseaux de paradis qui sont complètement folles parce que non seulement ils dansent vraiment, ils s'entraînent toute leur vie pour attirer la femelle, et en plus de ça, ils se transforment, ils ont des costumes qui se transforment, et c'est très très surprenant.
3: Si jamais il y a des gens là qui nous écoutent aujourd'hui sur ici Drôme Ardèche qui sont pas forcément familiers avec l'univers de la danse, qu'est-ce qu'on peut leur dire pour qu'ils se laissent tenter mercredi soir?
2: Il y a de la danse certes, mais il y a aussi du costume, c'est-à-dire qu'on voit les oiseaux se transformer au fur et à mesure, un peu comme des poussins au début. Ben finalement, ils vont avoir des touches de couleurs qui apparaissent, des costumes qui vont devenir de plus en plus étoffés et de plus en plus carnavalesques. Voilà, il y a de la percussion sur scène. Nous, on a écrit toutes les musiques nous-mêmes d'inspiration brésilienne. Donc en fait, à la fois dans la bande-son, on entend des percussions, on en voit sur scène aussi.

0: Un tube authentique signé de la chanteuse britannique Samantha Fox, Nothing's Gonna Stop Me Now, sorti en 1987. Vous ne bougez pas, d'ici les infos de 16h, Lewis Capaldi, Wish You The Best et Maxime Le Forestier, Passez Ma Route.
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1: Après l'hymne à la liberté de Maxime Le Forestier, Passer ma route en 1994, vous écoutez ici, premier sur l'actu locale en Drôme Ardèche, il est 14h, les infos, Emeline Ferry.

0: arraché. Un lycéen de 15 ans a été gravement blessé ce matin à Lens, dans le Pas-de-Calais. L'adolescent blessé lors de heurts avec la police en marge du blocage d'un établissement. Le préfet indique qu'une compagnie de CRS avait été déployée devant ce lycée pour maintenir l'ordre. L'IGPN, la police des polices, est saisie. Et la colère continue de se faire entendre dans plusieurs centaines d'établissements du pays. Plus de 400 toujours perturbés, même si les cours ont repris dans de nombreux lycées. Avant, une grande nouvelle journée de mobilisation demain. Le ministre de l'Éducation nationale, Édouard Geffray, se rend cet après-midi dans les Yvelines pour s'entretenir avec des proviseurs. Une personne sur 10 aura recours à l'aide alimentaire au cours de la prochaine décennie. Chiffre alarmant dévoilé par une étude des Restos du Cœur publiée aujourd'hui. Autre enseignement de cette enquête, la précarité résidentielle, c'est-à-dire la difficulté à se loger, qui a bondi de 62% depuis 2018. À 6 mois de l'élection présidentielle, c'est le dernier jour pour vous inscrire si vous voulez participer à la primaire de la gauche social-démocrate, pour dire qui vous voulez voir mener la course à l'Élysée entre Raphaël Glucksmann, Jérôme Guedj, Ségolène Royal, Olivier Faure et Emmanuel Morel. Le premier tour aura lieu en ligne vendredi et samedi. Comptez entre 10 et 15 euros pour participer. Objectif, une victoire à domicile. Les Bleus et leur nouveau sélectionneur Zinedine Zidane espèrent un succès ce soir, 20h45 au Stade de France. Ce sera la 4e journée de la Ligue des Nations de foot.
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2: C'est une après-midi bien ensoleillée qui s'annonce, même si on peut noter toutefois quelques nuages un peu plus présents sur les Baronnies, notamment cet après-midi. Les températures maximales pour la Drôme comme pour l'Ardèche, en vallée du Rhône, sur le Diois et sur les Baronnies, de 25 à 28 degrés, même température d'Annonay à Bourg-Saint-Andéol jusqu'aux Cévennes, jusqu'à 28 degrés sur les Cévennes ardéchoises, et de 19 à 20 degrés sur les hauts plateaux ardéchois au-dessus de 1000 mètres d'altitude, parfois même jusqu'à 21 degrés dans le Vercors. Le ciel de demain, mardi, sera bien souvent ensoleillé. Toutefois, quelques nuages un peu plus menaçants laisseront tomber quelques averses à la mi-journée.
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0: C'était en 1978, Karen Young sur Ici de Romardèche avec Hot Shot, une vague de chaleur relative à l'ambiance torride des nuits new-yorkaises disco de l'époque sur Ici de Romardèche. Trois chansons françaises à la suite à suivre, Les Innocents, Joseph Kamel et Vita et le groupe Gold.
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0: lumière, le groupe Gold en 1986, une chanson qui rend hommage à la ville de Beyrouth, au Liban, ravagée alors par la guerre civile.
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0: C'est aujourd'hui que débute la semaine bleue pour valoriser la place des aînés et les liens intergénérationnels dans notre société. Les contributions de tous les anciens, quel que soit leur âge, à la vie économique, sociale et culturelle de notre pays. Cette semaine débute donc aujourd'hui avec, à Bourg-de-Péage cet après-midi, un atelier d'initiation à la danse en ligne, des marches intergénérationnelles mercredi, un repas dansant jeudi et samedi 10, un spectacle gratuit, les années 70 avec la compagnie Péricard. La semaine bleue du 5 au 10 octobre, partout dans la Drôme. En Ardèche à Vinzac, dans le cadre de la fête de la science, entrée dans l'univers fascinant des insectes, une exposition qui vous invite à découvrir plus de 5000 insectes de France et du monde entier, du plus discret au plus extraordinaire, observer des insectes vivants et leurs adaptations développées pour survivre, se nourrir, se défendre ou se camoufler. Rendez-vous au château Julien de Vinzac jusqu'à mercredi le 7 octobre.

0: Yeke Yeke, Morikante, sur ici de Romardèche, une chanson d'amour, de musique africaine, afrobeat, électro-dance. Oui, rien que ça, effectivement. Un texte en mandingue accompagné de la kora, le fameux instrument emblématique de l'artiste Morikante. À suivre, avant les actus de 16h, Louise Attaque, Marine et Sting.
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1: Excellent après-midi sur ici Drôme Ardèche, ici premier sur l'actu locale en Drôme Ardèche. Il est 15h, les infos, Emeline Ferry.

0: Manifester, c'est une liberté qui se respecte et qui se protège, assure le ministre de l'Éducation nationale à la veille d'une nouvelle journée de mobilisation des lycéens. Édouard Geffray, cet après-midi, dans un établissement de banlieue parisienne, selon lui, 24 lycées ont été incendiés ou saccagés depuis le début du mouvement. Exemple à Paris, où des élèves ont été confinés pendant plusieurs heures ce matin dans leur établissement, après des tirs de mortier et des départs de feu. Selon l'approviseur, ce sont des jeunes cagoulés qui ont attaqué le lycée. À Lens, dans le Pas-de-Calais, c'est un adolescent de 15 ans qui a été grièvement touché ce matin. Sa main a été arrachée lors de heurts devant un lycée, mais ses jours ne sont pas en danger, selon le préfet. Ils sont accusés de viol en réunion. Deux footballeurs de l'AS Nancy-Lorraine, club de Ligue 2, sont mis en examen et placés en détention provisoire. La plaignante, 22 ans, dénonce des faits commis il y a 10 jours. Les deux mis en cause sont des jeunes de la réserve. Le prix Nobel de médecine, décerné à un chercheur américain et à deux Allemands récompensés pour leurs travaux sur la mémoire. Ils étudient les canaux ioniques activés par la lumière et l'optogénétique. En résumé, comment les cellules nerveuses façonnent les souvenirs, les émotions et les comportements dans le cerveau. Après le match nul contre l'Italie, l'équipe de France de retour au Stade de France ce soir, 20h45, une rencontre contre la Belgique en Ligue des Nations de football. Une nouvelle rencontre pour les Bleus et leur nouveau sélectionneur Zinedine Zidane.
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2: Et du côté du ciel pour cet après-midi, c'est une après-midi bien ensoleillée, avec allez peut-être quelques nuages un peu plus présents, notamment sur les baronnies, fin d'après-midi. Les températures maximales, d'Annonay à Bourg-Saint-Andéol jusqu'aux Cévennes, en vallée du Rhône, sur le Diway, sur les baronnies, pas de jaloux, elles seront pour tous comprises au plus chaud du jour de 25 à 28 degrés, 21 degrés dans le Vercors, et de 18 à 20 degrés sur les hauts plateaux ardéchois, au-dessus de 1000 mètres d'altitude.
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1: I'm in love with the shape of you. Le britannique Ed Sheeran en 2017. Shape of you, ce qui veut dire tes formes en français. Alors pas littéralement évidemment. À suivre sur ici de Robardège, trois chansons à la suite, trois chansons françaises sans interruption. Pierre Bachelet, elle est d'ailleurs. Mylène Farmer, c'est à qui le tour. Et Richard Cocciante, le coup de soleil.
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0: Soleil de Richard Cocciante en 1980, une chanson inspirée par une peine de cœur de l'artiste. Son amour était parti aux États-Unis et il était malheureux comme une pierre.
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0: Depuis le 1er octobre, la ferme des abeilles de Lagorce propose une magnifique exposition intitulée « Le génie des abeilles ». Au moyen de photos extraordinaires, on y découvre comment est organisée la colonie super-organisme en termes de communication, de démocratie et de décision. Comment les abeilles s'adaptent aux événements et régulent la température, comment elles opèrent pour choisir la reine, quelle est la vraie nature du vol nuptial, l'appel silencieux des fleurs, l'alchimie du nectar, l'importance des fragrances et du parfum royal, comment le goût du sel se retrouve au bout des pattes, le rôle des éclaireuses ou quelle est la fonction de l'œil composé. Le génie des abeilles, c'est à la ferme des abeilles de Lagorce, du mardi au samedi de 10h à 18h30, l'entrée est libre. Le pôle senior du CCAS de Romans, dans le cadre de la Semaine Bleue, organise demain mardi un repas et un après-midi dansant à la découverte de la Grèce. Renseignements auprès du CCAS de la ville de Romans-sur-Isère.
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0: 1984, il s'agit d'Alcorley, un titre qui est sorti d'abord en Suisse, ce qui est assez étonnant, et qui était un véritable succès lors de sa sortie. À suivre les infos de 16h sur Isidre Mardèche, mais avant cela, la musique avec Rock Voisine, Céline Dion et Téléphone qui nous emmène à New York.
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2: Allez, on revient du New York, c'était avec le groupe Téléphone en 1989. Vous êtes sur ici Drôme Ardèche, ici premier sur l'actu locale en Drôme Ardèche. Excellent après-midi, il est 16h. Les infos, Emeline Ferry.

0: lycéen a eu la main arrachée par une grenade ce matin à Lens, dans le Pas-de-Calais. Grièvement touché, mais ses jours ne sont pas en danger, selon le préfet. L'adolescent de 15 ans a été blessé lors de heurts avec la police, en marge du blocage de son établissement. L'IGPN, la police des polices, est saisie. À Aix-en-Provence, l'enquête avance après qu'une passante a été blessée à l'œil jeudi, touchée par un projectile en marge des manifestations des lycéens. Un mineur de 17 ans, soupçonné d'avoir jeté une pierre, a été identifié grâce à la vidéosurveillance. Il est en garde à vue. Et demain, les lycéens et les enseignants dans la rue. Acte 3 de ce mouvement de colère. Le ministre de l'Éducation nationale assure que c'est une liberté qui se respecte et qui se protège. Toujours mobilisés pour réclamer une loi intégrale et un budget à la hauteur, les associations féministes et de défense de l'enfance manifestent une nouvelle fois ce soir. Appel à se rassembler devant de nombreux tribunaux dans le pays. Et à Paris, un cortège ira de la place Vendôme jusqu'à l'Assemblée nationale. Il a déjà conquis le public et la cerise sur le gâteau pour Zidane, le nouveau sélectionneur des Bleus. Ce serait une victoire à domicile. C'est le scénario qu'on espère ce soir à 20h45, match de Ligue des Champions, de Ligue des Nations de foot, pardonnez-moi, face à la Belgique. Plus de 30 ans à jouer les plus grands tubes d'Indochine, l'heure de la retraite a sonné pour le bassiste du groupe, Marc Elliard, 68 ans. Il l'annonce sur Instagram. Il remercie le public pour cette formidable aventure.
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2: L'après-midi se passe sous le soleil en Drôme-Ardèche. Pour la nuit qui vient, le temps va rester calme, le vent sera faible. Demain, mardi, journée bien ensoleillée, malgré des passages nuageux, notamment dans l'après-midi, avec des nuages un peu plus développés qui pourront donner quelques averses sur le sud. Les averses vont se déclencher d'abord sur la plaine, notamment en vallée du Rhône, et puis vont ensuite se généraliser, et notamment dans la nuit de mardi à mercredi. Orages possibles localement. Dans l'après-midi, demain, le vent du sud sera modéré. On attend des températures maximales de 23 à 26 degrés. Mercredi sera une journée beaucoup plus orageuse. Des orages et des averses attendus pour toute cette journée de mercredi.
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0: Martine.
1: Carbone et boulevard désert, c'est pas si facile sur votre radio locale ici de Rome Ardèche. Mais si, c'est facile tous les matins avec Daphné Michelin, notre historienne du patrimoine qui est là dans Ici Matin aux côtés de Philippe Costa. Les choses semblent faciles, simples. Daphné a toujours réponse à nos questions concernant le patrimoine de la région.
2: Pourquoi au Petit Charence, un quartier de Valence, les habitations sont-elles appelées les maisons Castor ? C'est quand même plutôt énigmatique hein, comme appellation. Est-ce qu'on élevait des castors sur le secteur du Charon hein? Moi, je n'ai pas au courant en tout cas.
3: Non, moi non plus. Et pourtant, l'animal est plutôt bien choisi car les castors étaient de sacrés bâtisseurs.
2: Ah, ça, c'est sûr.
3: Mais ici, pas question de fourrure hein, ni de barrage. En fait, il s'agit d'un mouvement d'autoconstruction coopérative né après la Seconde Guerre mondiale.
2: Et pourquoi avait-on besoin de construire soi-même sa maison?
3: Eh bien, parce qu'à la sortie de la guerre, la situation du logement est catastrophique, hein, je ne vous apprends rien. Les bombardements ont détruit de nombreux bâtiments, les locations sont rares et devenir bien propriétaire reste inaccessible pour beaucoup de familles. Alors certains décident de retrousser leurs manches et de construire ensemble.
2: Et donc chacun construit sa petite maison dans son coin ?
3: Alors justement non Philippe, c'est là toute l'originalité du système. Les familles travaillent ensemble. Chaque heure passée à construire sa maison, celle du voisin, ou à aménager le lotissement est comptabilisée. C'est ce que l'on appelle l'apport travail. En quelque sorte, on ne paye pas seulement avec de l'argent, on paye aussi avec de l'huile de coude.
2: D'accord, et le mouvement arrive jusqu'à Valence.
3: Et oui, et notamment grâce au foyer dauphinois qui accompagne les opérations de construction au Petit Charan. Donc le Petit Charan sort ainsi progressivement de terre à partir des années 1950. Et l'histoire ne s'arrête pas aux maisons. L'église Saint-Pidis est elle aussi construite en partie grâce à l'engagement de bénévoles. Ce quartier raconte une formidable histoire collective et derrière ces maisons, eh bien, il y a des familles qui voulaient simplement offrir un toit à leurs enfants et qui ont compris en tout cas qu'en mettant leurs forces en commun, eh bien, elles pouvaient construire bien plus qu'une maison.
2: Alors, je commence à comprendre, mais on va quand même préciser pourquoi Castor ?
3: Eh bien, parce qu'au Charan, on a construit comme des castors, ensemble, avec de la patience, du travail et beaucoup de solidarité.
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0: La voix inimitable de Whitney Houston, Saving All My Love For You. Il sera question d'amour encore et toujours. Trois titres français à la suite. Francis Cabrel, L'encre de tes yeux. Florent Pagny, Le braquage des sentiments. Et enfin, les histoires d'amour, les histoires d'art avec Lerita Mitsuko juste avant 16h30.
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0: Les histoires d'Al, Erita, Mitsuko, sur ici, Drôme Ardèche, ravi de passer cette fin d'après-midi avec vous. Tiens, notez si vous êtes plutôt sportif que tout à l'heure à 18h15, on parlera sport, hein, comme tous les jours de la semaine, 100% sport, les foulées romanaises à l'honneur ce soir, puisque les foulées romanaises, c'est ce dimanche, au départ du stade Guillermoz à Romans-sur-Isère. On sera avec David Deschaux, le président de l'entente athlétique romanaise et péageoise. David Deschaux, notre invité tout à l'heure, 100% sport, c'est à 18h15.
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0: Hoplite, Taylor Swift, nous voilà en pleine forme sur ici, Drôme Ardèche à suivre, Pet Shop Boys ou encore Eddie Mitchell. Place à l'humour, oui, tout de suite. Comment ne pas devenir envieux quand on regarde les photos des autres sur Instagram? Mais les photos d'Instagram sont-elles réellement le reflet de la réalité? Réponse avec Fred Ballard et ses invités.
1: Elle s'est prise en photo au pied d'un jet privé, sur le tarmac d'un aéroport. Elle a un sac Vuitton, des chaussures à 3000 et elle écrit... Merci, la vie.
2: Alors c'est vrai que certaines mises en scène de photos nous rappellent que notre vie à nous est beaucoup plus moisie que celle des autres. On n'a pas tous les jours envie de dire merci la vie, mais la vraie vie sur les réseaux sociaux n'est pas toujours aussi étincelante que sur la photo.
1: La vie, c'est la vie qui a pris tout ça, oui. Jean-Jacques Lavie, 78 ans. Il est dans l'avion, miskin, il n'arrive même plus à bouger.
2: Il y a parfois un prix à payer pour une photo en Louboutin au pied d'un jet privé. Donc finalement, une photo avec notre Jean-Mich torse-poil qui fait griller des saucisses au camping, c'est la vie aussi, mais avec des fous rires. Donc les selfies de filles sexy de dos en maillot, on zappe direct.
3: Elles se mettent de dos comme ça.
4: Vous voyez cette photo de connasse ou pas? Elle est partout sur Instagram, on est d'accord?
3: J'ai craqué, je vais vous dire la vérité, je l'ai faite.
4: Ouais.
3: Instagram, il a bloqué mon compte.
4: Parce que moi, quand je fais comme ça, tu sais, quand je me mets en trois quarts comme ça, j'ai un bourrelet ici. Tu connais ou pas le bourrelet dorsal? Même tu peux ranger des trucs, tu mets des CD, des stylos.
2: Alors oui, si c'est pour faire du rangement à la maison et se taper des barres de rire, pourquoi ne pas tenter le selfie dodu de trois quarts d'eau, un idée poilante d'Inès Reg, validé par Gad Elmaleh, parce que les réseaux sociaux, c'est beaucoup mieux quand c'est rigolo.
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0: Monsieur Eddie Mitchell ment sur ici de Romain Ardèche. Marc Lavoine et Patrick Fiori arrivent dans un instant. Et puis on écoutera Abba également avant 17h, l'heure des infos locales, bien sûr. 17h35, notre invité tout à l'heure, Mathieu Madénian, l'humoriste, sera ce samedi à Ruons pour le Festival du film d'humour. Il vient présenter un ciné-débat autour du film Pour l'honneur. Et puis en soirée, il sera sur scène avec son tout dernier spectacle à pleurer de rire. Mathieu Madénian, notre invité tout à l'heure à 17h35.
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1: Ici Drôme Ardèche, la première radio sur l'actualité locale en Drôme Ardèche. Il est 17h, Nathalie Dequeyser.
2: Des poubelles brûlées, des tags sur des vitrines, les vitres d'un bus cassées et du gaz lacrymogène tiré sur les boulevards ce matin à Valence, en marge des manifestations de lycéens. 11 personnes ont été interpellées dans la Drôme, 7 à Valence, 4 autres à Montélimar. Et ces dégradations restent l'œuvre d'une poignée de casseurs, pas plus d'une trentaine sur les 500 jeunes qui ont manifesté, selon la préfecture, Louise Joyeux.
3: Oui, tous habillés en noir, le visage masqué, ils lancent des mortiers d'artifice sur la façade du lycée de Briffaut. La plupart des lycéens sont des témoins passifs, certains en profitent tout de même pour ajouter leur grain seul. Le groupe regonflé à bloc après des tirs de gaz lacrymogène de CRS part vers le centre-ville et là, quelques-uns s'en prennent à un bus en plein service.
4: Je viens d'arriver, le bus il est cassé là. Alors que ça veut dire qu'on va rentrer chez nous après.
5: Ce qu'ils ont fait, c'est pas bien.
6: Ouais, il y a des limites.
7: Monsieur, tout le monde va bien, c'est bon? Il n'y a pas eu de blessés?
3: Un petit groupe de lycéens va prendre des nouvelles du chauffeur.
8: Les gens ont eu super peur.
9: Oui, je m'en doute.
3: Un peu plus loin, une poubelle est renversée, les déchets sont par terre. Une des voisines ramasse.
10: On peut pas laisser ça, quoi. Quand on voit même les automobilistes qui roulent sur les poubelles, ils s'arrêtent même pas, ils font même pas le tour. Rien. Non, mais là, ça fait peur. Hein.
3: Très vite, 4 jeunes filles s'arrêtent.
11: Par exemple, la dame qu'on a aidée, elle avait rien demandé. Elle est légèrement âgée. Elle était là en train de ramasser ses poubelles parce que des gens les ont jetées par terre et c'est nul en fait. Ça donne une mauvaise image de notre génération alors que on n'est pas tous pareils. Donc manifester oui, mais en faisant les choses bien.
3: La plupart des lycéens condamnent ces violences et regrettent qu'elles fassent passer au second plan leurs revendications.
2: Une centaine de policiers ont été mobilisés à Valence ce matin. Les bus cités ont été perturbés. Ils ont cessé de circuler dans l'hyper-centre-ville et notamment au pôle bus de la fin de matinée jusqu'en milieu d'après-midi. Une quinzaine de lignes étaient concernées et ça sera la même chose demain matin dès 7h. Vous avez les détails sur ici.fr. Dans la Drôme, 6 établissements secondaires étaient fermés aujourd'hui et le restaurant aussi demain avec des cours en distanciel. Gustave Jaume à Pierre Latte, les Catalins à Montélimar, à Romont, les 3 lycées publics, Triboulet, le Dauphiné, Bouvet, ainsi que le lycée Émile Loubet de Valence. La préfecture interdit tout rassemblement devant ces établissements. En France, ce sont près de 600 lycées qui sont perturbés depuis ce matin. À Lens, un adolescent de 15 ans a eu la main arrachée après avoir ramassé une grenade de désencerclement. L'IGPN a ouvert une enquête. 190 lycéens ont été blessés depuis le début du mouvement, assure le ministre de l'Éducation nationale. Demain, les blocus et manifestations doivent se renforcer pour la journée nationale de mobilisation afin de réclamer davantage de moyens dans l'éducation nationale et de nombreux syndicats, dont les syndicats enseignants ainsi que les fédérations de parents d'élèves, appellent à ces manifestations demain aux côtés des lycéens. Il y a plusieurs rassemblements organisés chez nous, Valence et Privas à partir de 10h du matin et Aubenas 14h. L'usine Drôme Ardèche Tradition de Bourg-de-Péage est placée en liquidation judiciaire depuis le 1er octobre. Une trentaine de salariés sont sans emploi. Cette usine de charcuterie ne s'est pas relevée des incidents d'hygiène qui l'ont touchée en début d'année. 12 personnes qui ont contracté la listériose après avoir consommé des pâtés en croûte provenant du site de production de Romois. 2 des consommateurs sont décédés. L'usine avait fermé puis rouvert sous conditions très strictes d'hygiène et de contrôle. Mais la confiance des distributeurs était entamée. Le produit ne se vendait plus. L'usine a été placée en redressement judiciaire au mois de juillet en cessation de paiement et donc liquidée jeudi dernier. Enfin, les élections des maires de Valence et Pierre Latte sont définitives. Le tribunal administratif de Grenoble rejette l'ensemble des recours déposés après les élections municipales de mars dernier. À Valence, il y avait 4 recours. Le tête de liste LFI notamment reprochait à l'équipe de campagne de Nicolas d'Aragon un mail envoyé dans la nuit du vendredi au samedi après la clôture de la campagne du premier tour. Mais compte tenu de l'écart de voix, cela n'a eu aucun impact, dit le tribunal. Les juges grenoblois valident aussi la réélection d'Alain Gallu à Pierre Latte. Ses opposants l'attaquaient sur ses comptes de campagne et la publication de 2 bulletins municipaux. Il n'y a rien à voir, dit le tribunal. Les détails sont sur ici.fr.
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2: Encore une soirée ensoleillée.
1: Absolument, on profite du soleil et du ciel bleu. Demain, mardi, quelques belles périodes ensoleillées, mais aussi des passages nuageux. Dans l'après-midi, d'ailleurs, des nuages un peu plus développés qui pourront donner quelques averses, essentiellement sur le sud de la région. On aura dans la nuit de mardi à mercredi des nuages plus nombreux et qui donneront encore des averses. Pour ce qui est de demain, dans l'après-midi, le vent du sud soufflera, mais modérément, et on aura des températures maxi attendu en pleine entre 23 et 26 degrés, 20 degrés vers 1000 mètres d'altitude dans le Vercors ou sur la montagne ardéchoise avant un mercredi beaucoup plus pluvieux, plus gris avec même des averses orageuses.
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1: C'est la vie. Oui, enfin, c'est sa vie, my life. C'est Billy Joel qui chante dans votre radio locale.

0: My Life, Billy Joel et Axel Red qui arrivent dans un instant.
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0: Soyez les bienvenus, belle fin d'après-midi avec nous dans un instant, les bons plans d'ici. On va parler aujourd'hui de documentaire avec Katia Chapoutier, réalisatrice d'un film documentaire notamment diffusé ce soir sur France 3 et qu'on pourra voir en replay sur France.tv, Les mots derrière les silences, les mots M-A-U-X, avec cette projection à l'occasion de la journée mondiale de la santé mentale. Et puis Katia Chapoutier a réalisé également un autre docu à voir cette fois-ci sur France 5 demain soir. C'est Poulet Mania. Elle va nous parler de tout cela dans un instant. Katia Chapoutier, notre invitée. Et puis, bien sûr, Émilie Mazoyer sera de passage par le studio avant 17h30 pour Décibel, la chronique avec toute l'actu musicale. Chantez pour elle. C'est Axel Red sur ICI Drôme Ardèche.

0: pour elle. Axel Red sur votre radio locale ici, Drôme Ardèche. On accueille à présent Katia Chapoutier. Bonsoir Katia.
1: Bonsoir Christophe.
0: Merci beaucoup d'être avec nous, réalisatrice de documentaires, notamment auteur d'essais pour la radio, pour la télévision, et réalisatrice notamment d'un film documentaire qui va être diffusé ce soir sur France 3, c'est pour ça qu'on en parle, c'est à 23h45, visible évidemment en replay aussi sur France.tv, Les mots derrière les silences. Et on va préciser, Katia, qu'en plus il y a une avant-première en quelque sorte à Tournon là ce soir.
1: Oui, au ciné-théâtre, bah forcément, c'est mon cinéma de cœur, c'est le cinéma de mon enfance. Uh-huh. Donc je suis ravie de le présenter. Et l'intérêt de ce film, c'est que c'est un film sur la prévention du suicide chez les jeunes en Guyane. Car on sait qu'en termes de prévention du suicide, la meilleure prévention, c'est de raconter des parcours où les gens ont eu un moment de fragilité, potentiellement ils sont passés à l'acte, mais aujourd'hui ils vont bien. Et c'est le cas de ces 5 jeunes dont je parle dans le film, comprendre leurs ressources, comprendre comment ils s'en sont sortis en fait.
0: Voilà, la Guyane, bon, on le sait, est un territoire particulier, hein, bien sûr, avec d'énormes difficultés, notamment pour les jeunes, mais leur cas à eux reflète aussi d'autres cas, également ici en métropole.
1: C'est ça, parce qu'en fait, ce qu'il nous raconte, c'est universel. C'est vraiment une douleur qui nous parle à tous. Alors, évidemment, c'est exacerbé parce que le contexte de vie est complexe. Mais ce qui est intéressant, c'est que pour des gens qui ne voudraient pas trop s'intéresser à la santé mentale, à travers un film comme ça, eh bien, ils sont un peu gardés à distance dans un premier temps parce que c'est tellement dépaysant. Mais finalement, il y a quand même des messages de prévention importants qui passent.
0: Voilà. Et puis de l'espoir aussi.
1: Absolument, de l'espoir, c'est très important. Ces 20 dernières années, le nombre de suicides a baissé de 20%. C'est déjà un bon début. Et on sait qu'aujourd'hui, on peut alléger, soigner les souffrances des gens. Il faut pour cela savoir se retourner vers les bonnes ressources. Et par exemple, le 31-14 en est une excellente.
0: Voilà, alors c'est à l'occasion de la Journée mondiale de la santé mentale qui aura lieu le 10 octobre, donc cette fin de semaine, cette projection-là ce soir. C'est à quelle heure au ciné-théâtre?
1: Alors c'est à 19h.
0: 19h, voilà.
1: Voilà, c'est gratuit, une petite rencontre, et après le film, une petite rencontre et un verre de l'amitié derrière.
0: Voilà, c'est toujours mieux quand Katia Chapoutier est là, et puis on peut effectivement dialoguer autour de ce documentaire, Les mots derrière les silences, pour ceux qui sont dans le coin, 19h à Tournon, et puis également ce soir 23h45 sur France 3, et ensuite en replay sur France.tv, c'est important aussi de pouvoir le regarder quand on veut, et au-delà de ça, demain soir aussi, autre actualité pour vous, Katia, puisque Poulet Mania, un autre documentaire qui n'a rien à voir, sera diffusé sur France 5.
1: C'est ça, c'est deux salles, deux ambiances, c'est le moins qu'on puisse dire. Demain, c'est Poulet Mania, la viande préférée des Français. Et alors là, ce qui est assez sympathique et qui plaira aux gens du coin, c'est qu'ils vont pouvoir reconnaître un supermarché de Saint-Jean-de-Buzol, un restaurant de Tournon, une éleveuse de la Drôme. Donc, c'est un documentaire qui parcourt la France pour comprendre quel poulet on mange aujourd'hui, mais quand même avec des attaches locales.
0: Voilà, on pourra effectivement avoir l'impression qu'il a été, enfin qu'il concerne vraiment notre territoire. Mais bon, évidemment, c'est une enquête tout à fait plus large, beaucoup plus nationale. Vous nous emmenez dans les coulisses d'une industrie, parce que oui, bien sûr, le poulet, c'est une industrie.
1: Absolument, mais il y a aussi des belles choses. C'est-à-dire que l'idée, c'est pas de dénoncer tout et à tout prix. L'idée, c'est de rendre le spectateur plus conscient et plus au fait de ce qu'il va acheter et de comment il serait judicieux éventuellement d'acheter.
0: Une enquête facile à mener, Katia Chapoutier?
1: Eh bien, écoutez, plus que je ne pensais. En tout cas, une chose est certaine, c'est que 80% des Français mangent du poulet plusieurs fois par semaine. Donc, autant vous dire que ça nous concerne tous.
0: Voilà, vous allez nous livrer quelques clés pour peut-être consommer mieux, ou en tout cas de manière éclairée. Cette enquête donc sur la Poulet Mania. Poulet Mania, c'est demain soir, c'est à 21h05 sur France 5 et disponible ensuite, bien sûr, en replay sur France.tv. Beaucoup d'actualités, Katia Chapoutier. Merci beaucoup d'être venue nous en parler.
1: Merci, à très bientôt, au revoir.
0: À très bientôt, Katia, et merci de votre visite. On poursuit sur ici Drôme Ardèche avec Alphaville Begin Japan.

0: Made in Japan, souvenir. Alphaville sur ici, Drôme Ardèche. Dans un instant, Émilie Mazoyer avec l'actu musical du moment, juste après Jennifer.
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0: La reprise de Mourir sur scène, Jennifer sur scène. Justement, quelle est l'actu musicale? On va voir cela avec Émilie Mazoyer. Salut Émilie.
1: Salut tout le monde. Émilie au rapport pour votre dose quotidienne d'actualité musicale. C'est l'anniversaire de Caroline Loeb aujourd'hui. Elle qui a fait danser la France en mode langoureux, paresseux, il y a pile 40 ans avec son premier tube.

Watt, un phénomène, cette chanson qui avait même été citée par le président de la République François Mitterrand en 1987 à la télé, alors que le journaliste Yves Mourouzi tentait de le piéger en lui posant une question sur les tubes du moment. Et puis si vous tendez l'oreille, vous entendrez les choristes sur le refrain de C'est la Watt, deux illustres et sympathiques personnages, la chanteuse Amina et l'humoriste de la bande Les Nuls, Dominique Farrugia. Caroline Loeb a 71 ans aujourd'hui. Bon anniversaire. La Star Academy, c'est reparti. Anniversaire pour les déjà 25 ans de la Starac qui tente de se renouveler en donnant une plus grande place aux artistes. Un directeur DJ très en vogue, Mossimane, un parrain qui sort son cinquième album, Vianney, et un nouveau rôle de grande sœur de la promo donné aux chanteuses Eva et Adèle Castillon. Rendez-vous samedi soir pour la première, ce sera à 21h sur TF1. Renan Luce fête les 20 ans de son tube La Lettre en sortant La Suite, qui est, comme son nom l'indique, la suite de l'histoire de cet homme qui reçoit par erreur une lettre et qui tombe amoureux de son autrice. 20 ans plus tard, il raconte l'histoire à son fils en chanson.

La nouvelle chanson de Renan Luce, La Suite, en duo avec le chanteur Sanson, est disponible partout. C'est l'heure de la retraite pour Rod Stewart, 81 ans. Il a annoncé sur ses réseaux: le moment est venu de dire adieu à la vie sur la route. Après mûre réflexion et avec une grande tristesse, je dois annoncer que l'année prochaine sera ma dernière tournée. Fin de citation. Et dommage, Rod Stewart ne passera pas par la France. Mais il nous reste les tubes, ça c'est pour toujours.

0: bah dites donc, toute ma jeunesse, Rod Stewart, Baby Jane. Et justement, à tout à l'heure, et Émilie à partir de 19h, avec ce soir Icar qui sera votre invité. Icar qui a coécrit et co-composé le dernier titre de Céline Dion. Et puis Icar vient de sortir un album où il reprend des chansons de Jacques Brel, un artiste qu'il apprécie tout particulièrement. Icar, notre invité dans Décibel, tout à l'heure après les infos de 19h.
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0: Allez, un point sur les conditions de circulation actuellement en Drôme et en Ardèche. Le trafic se densifie un petit peu sur la Lacra, le périphérique de Valence, en direction de Romans à partir de Valence-Lautagne et quasiment jusqu'au plateau des Couleurs. Puis vous êtes ralenti aussi de Valence-Lautagne jusqu'à Valence-Sud. Sur la 7, la 49, les grands axes, tout va bien. Et dans les agglos, eh bien, ça commence également à coincer un petit peu sur les endroits habituels. C'est du classique. Évidemment, les traversées de Tain-l'Hermitage, Tournon, Livron aussi sur la Nationale 7, un petit peu de monde. L'entrée du Pouzin sur la Départementale 86. Mais bon, pas d'incident ou d'accident majeur. Si vous rencontrez une difficulté, vous nous faites signe. Laetitia vous attend au 04 75 40 10 10.
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0: Ah oui, de la bonne humeur, il y en aura dans un instant, puisque c'est l'humoriste Mathieu Madénian qui sera notre invité sur ici Drôme Ardèche à l'occasion de sa venue samedi à Ruons, dans le sud Ardèche, pour le festival du film d'humour. Mathieu Madénian avec nous, juste après Jean-Jacques Goldman et Christophe Maé.

0: Il y a que de l'amour chez toi, Christophe May.
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0: Allez, coup de projecteur à présent sur le Festival du film d'humour qui se déroulera samedi prochain, samedi au Ciné 7 de Ruons, en Sud-Ardèche, avec l'humoriste Mathieu Madénian. Un après-midi et une soirée dédiée à l'humour. Alors c'est l'association du cinéma Le Foyer, qui existe depuis plus de 70 ans, qui propose cet événement, comme c'est le cas tout au long de l'année, avec différentes choses organisées. Et donc samedi, deux films projetés et un spectacle en soirée. L'invité principal sera donc Mathieu Madénian. Bonsoir Mathieu.
2: Bonsoir.
0: Merci d'être avec nous. Oui, je dis invité principal parce que la journée va débuter avec un ciné-débat autour du film Pour l'honneur, donc une comédie à laquelle vous avez participé, un film de Philippe Guillard. Et en soirée, on vous retrouvera sur scène. Deux exercices différents, ça me permet de vous demander là comme ça à brûle pour point, le cinéma ou la scène, vous avez une préférence ?
2: Disons que le cinéma, t'es obligé d'attendre que quelqu'un, un réalisateur ou un producteur ait envie de toi. Alors que la scène, c'est toi qui décides. Si là, j'ai envie de faire d'écrire une blague cet après-midi et de la faire ce soir, je la fais. Donc je trouve que je suis beaucoup plus libre quand je suis sur scène que quand je fais de la série ou de la fiction en général.
0: Vous êtes un impatient, vous ?
2: J'ai fait ce métier pour être libre et pas pour être sujet aux desiderata de d'autres personnes. Donc je trouve que la scène, ça me permet de monter n'importe où sur scène et de raconter ce que je veux.
0: Alors pour ce festival du film d'humour à Ruons, ce samedi, on pourra d'abord vous voir sur grand écran dans le film de Philippe Guillard, Pour l'honneur, une comédie avec également Olivier Marchal et Olivia Bonamy, un film sorti il y a 3 ans. Mathieu Madénian, vous trouvez ça sympa de le revoir aujourd'hui, de pouvoir encore en parler ?
2: Ben, je trouve que il est d'actualité, hein. Ça parle de migrants qui arrivent dans un petit village. Donc, je trouve que c'est dans le monde dans lequel on vit, où tu te retrouves avec les extrêmes qui risquent de passer au pouvoir. Je pense que c'est un film qui est très important à regarder. Alors, c'est sous couvert de comédie, mais au moins, il y a du fond.
0: Donc, le ciné-débat pour l'honneur, autour du film Pour l'honneur, ce sera à 16h30. En soirée, justement, on va vous retrouver sur scène pour votre dernier spectacle, À pleurer de rire, inspiré, et oui, de votre vie, la paternité notamment.
2: Je parle de la paternité, mais encore une fois, je parle de le fait d'avoir un enfant, c'est un prétexte pour parler du monde dans lequel on vit.
0: Oui.
2: Parce que, en fait, c'est ça. Je fais une grosse partie sur la paternité, mais il y a beaucoup d'actu et sur le fait de vouloir faire un gosse dans le monde dans lequel on vit, c'est surtout ça.
0: Il vaut mieux en rire.
2: Moi, c'est ma manière de me défendre. Il y a des gens qui prennent des cachetons, il y a des gens qui s'en foutent, il y a des gens qui... Moi, mon arme à moi et mon langage, c'est l'humour, la blague. Donc, le but du jeu, c'est de prendre un contre-pied sur l'actu pour en rire. Parce que sinon, moi, ça m'évite d'en pleurer. Je connais des humoristes qui ne parlent pas du tout du monde dans lequel on vit, qui font des sketchs sur... Tu vois, j'aurais pu faire un sketch sur mon fils quand il joue dans le sable, tu vois. Mais je suis obligé de parler de mon fils qui joue dans le sable début octobre et qui fait 35 degrés. Et donc, s'il fait 35 degrés, c'est qu'il y a un problème. Donc, ça, tout m'amène à parler du monde dans lequel je vis. Mais on n'est pas obligé, hein, mais moi, c'est naturel. Je me force pas. Je trouve que je serais en décalage avec ce que je suis si je parlais pas de ce qui m'entoure.
0: Voilà. Et ce monde, il vous inspire quand même. Voilà. Il y a assez de punchlines à sortir.
2: Ah, bah oui, hein. Il se fera des BFM. Je crois que ça devient plus marrant que nous, d'ailleurs.
0: Plus d'humour à la télé que sur scène, j'en doute quand même, à pleurer de rire. Bon, ce sera à découvrir en soirée, c'est complet, hein, je le dis pour tous ceux qui se diraient « Oh, c'est sympa, il y a Mathieu Madénian, samedi à Ruons, on va y aller ». Bon, malheureusement, c'est complet et c'est tant mieux, Mathieu, parce que vous êtes en tournée là actuellement ?
2: Oui, ça y est, ça repart jusqu'à fin mai. Et après, je reprendrai la tournée septembre-octobre de l'année prochaine.
0: Et le cinéma ?
2: Oui, le cinéma. Là, j'ai une série qui a été primée au Festival de la Fiction de La Rochelle qui s'appelle « Ça va bien se passer » sur les assistants sociaux. Ça aussi, je parle d'un truc qui me touche parce que ma mère et ma sœur sont assistantes sociales. Et donc, c'est une série qui sera diffusée sur France 2 très bientôt.
0: Merci beaucoup, Mathieu Madénian. On se donne rendez-vous donc samedi pour ce Festival du film d'humour à Ruons, Sud-Ardèche. Vous ne connaissez pas du tout le coin pour l'instant ?
2: Ben, je vais découvrir.
0: Ah ben, vous allez voir, c'est magnifique. En plus, c'est un festival qui deviendra peut-être grand et on se souviendra dans quelques années. On dira, il y a Mathieu Madénian qui était venu au tout début.
2: J'espère.
0: Merci à vous, Mathieu. À bientôt.
2: Salut.
0: Ruons ciné-comédie ce samedi donc. Ça débute à 14h30 avec en avant-première Le Roi du Game, comédie de Éric Judor, à découvrir 14h30. 16h30 donc pour l'honneur avec Mathieu Madénian. Et puis en soirée, le spectacle de Mathieu, une organisation du foyer Ruons. Troyes avec l'association Stand Up 07. Vous avez toutes les infos d'ailleurs sur cet événement comme sur tous les autres organisés dans l'année sur cineru11.fr. Allez, 6h moins le quart, c'est l'heure de jouer, bien sûr. Drôme ou Ardèche, le principe du jeu est tout simple. Vous allez voir, une question, 5 secondes pour répondre. Soit Drôme, soit Ardèche, c'est forcément l'une des deux réponses. Si vous avez la bonne réponse, vous emportez aujourd'hui une carte cadeau multi-enseigne d'une valeur de 40 euros. 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

0: Lynn and the Gang à 6h10. On joue ensemble, c'est le Drôm ou Ardèche et c'est Dominique qui nous rejoint. Bonsoir Dominique.
1: Bonsoir.
0: Tout va bien Dominique ?
1: Ça va, merci.
0: Bon, vous êtes à la maison ?
1: Non, je rentre du travail, là. Je me suis arrêtée, voilà.
0: Vous êtes sur la route en direction de Huppie, c'est ça ?
1: Oui, c'est ça.
0: Très bien Dominique, vous êtes prudente et tout va bien, vous êtes toute seule dans la voiture ?
1: Eh oui,
0: personne pour vous aider. Bon, alors c'est vous qui jouez et vous allez peut-être emporter cette carte cadeau multi-enseigne 40 euros. Ça peut être sympa, hein, voilà.
1: Oui, ça serait sympa.
0: C'est toujours ça, comme on dit, hein, ma foi.
1: Voilà.
0: Par les temps qui courent. Alors, pour cela, bah, c'est assez simple. Je vous pose une question. Vous avez 5 secondes pour me répondre. Drôm ou Ardèche ?
1: Okay. Ok.
0: Allez, vous êtes prête ? On y va, Dominique.
1: Oui.
0: Sans plus attendre, c'est parti. Écoutez bien. Le lac de Montméhan. Montméhan se trouve en Drôme ou en Ardèche ? Le lac de Montméhan, en Drôme ou en Ardèche ?
1: En Drôme.
0: En Drôme, complètement au hasard.
1: Oui. C'est ça.

0: sur le fil. Andrôme, le lac de Montmeillan. Oui, c'est Andrôme.
1: Oh, super.
0: Eh ben, dites donc, le hasard est avec vous aujourd'hui.
1: Voilà.
0: Oui, c'est à Montélimar. Voilà.
1: Ah oui, super.
0: Le lac de Montmeillan, sachez-le, il est à Montélimar et il vous permet d'emporter la carte cadeau. Ici, de Drôme Ardèche, la carte cadeau multi-enseigne. Vous avez toutes les possibilités pour aller dépenser vos 40 euros.
1: Ben, merci beaucoup, merci bien.
0: Eh ben, rentrez bien à la maison et voilà une bonne nouvelle merci. Pour débuter cette soirée. Donc.
1: Voilà, très bonne nouvelle.
0: À bientôt, Dominique.
1: Merci.
0: Merci, au revoir.
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0: au Tina Arena. Très bon début de soirée.
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0: Ici Drôme Ardèche, la première radio sur l'actualité locale en Drôme Ardèche. 18h, Nathalie Dequeyser.
2: Encore des débordements et des dégâts en marge des manifestations lycéennes ce matin à Valence. Poubelles brûlées, vitres d'un bus cassées, tags sur les vitrines et gaz lacrymogène sur les boulevards. Des faits commis par une poignée de casseurs, une trentaine sur les 500 lycéens manifestants selon la préfecture. Et au tribunal de Valence, cet après-midi, c'est justement l'un de ces non-lycéens qui comparaissait. Un jeune homme de 18 ans, interpellé pendant le blocus vendredi dernier, alors qu'il lançait des projectiles sur un policier, Julie Tescrat.
3: Quand Ilan, jeune homme frêle, arrive avec le visage tiré et rougi par les pleurs, difficile de voir en lui un véritable casseur. T-shirt blanc, pantalon beige, voix à peine audible. Il raconte « Je ne sais pas comment je suis arrivé dans le cortège, je rentre très juste chez moi. » La présidente du tribunal essaye de comprendre. Ce jeune est déjà sous contrôle judiciaire dans une affaire de cambriolage. On ne vous reproche pas de manifester, mais 2 mois après la première audience, on vous retrouve à faire des imbécilités, dit la magistrate. L'enquête sociale parle d'un garçon fragile, influençable. Sa mère est épuisée et ne sait plus quoi faire de lui. Vous êtes sûr de ne pas avoir des troubles psychiatriques ou psychologiques, demande la présidente. Le garçon fait non de la tête. Le tribunal a décidé de le garder en détention provisoire jusqu'à son procès, renvoyé au 16 octobre prochain, pour éviter qu'il ne participe à nouveau aux manifestations lycéennes.
2: Les explications de Julie Tescrat. Dans la Drôme, 6 établissements secondaires étaient fermés aujourd'hui et le resteront demain avec des cours à distance. Gustave Jaume à Pierrelatte, les Catalans à Montélimar, à Romont, les 3 lycées publics, Triboulet, le Dauphiné et Bouvet, et à Valence, le lycée Émile Loubet. Et la préfecture avait interdit tout rassemblement devant ces établissements, mais le tribunal administratif vient de suspendre ces arrêtés préfectoraux. Pour les magistrats, ils ne sont pas assez précis sur le périmètre et la durée de l'interdiction du rassemblement. Ces arrêtés préfectoraux portent donc une atteinte grave et manifestement illégale à la liberté de manifestation et à la liberté d'expression, précise le magistrat. En France, près de 600 lycées ont été perturbés ce lundi. À Lens, un adolescent de 15 ans a eu la main arrachée après avoir ramassé une grenade de désencerclement. L'IGPN, la police des polices, a ouvert une enquête. 190 lycéens ont été blessés depuis le début du mouvement, d'après le ministre de l'Éducation nationale. Alors demain, les blocus et manifestations vont se renforcer pour la journée nationale de mobilisation pour réclamer davantage de moyens dans l'éducation nationale. Et de nombreux syndicats, dont les syndicats enseignants et les fédérations de parents d'élèves, appellent à ces manifestations aux côtés des lycéens. Plusieurs rassemblements sont organisés chez nous, notamment à Valence et Privas à 10h demain matin, et ce sera à 14h à Aubenas. Et c'est justement à cause de ces manifestations demain que la circulation des bus Citéa sera perturbée à Valence dès 7h du matin. Une quinzaine de lignes concernées, les bus circuleront en demi-ligne sans traverser le centre-ville pour éviter le parcours des manifestants, et c'était déjà le cas aujourd'hui. Entre la fin de matinée et la fin d'après-midi, par exemple, il n'y a eu aucun bus au pôle bus de Valence. Vous avez les précisions sur ici.fr. Les surveillants de la prison de Valence sont inquiets. Ce week-end, un gardien a été pris à partie par une famille au parloir. Ils ont aussi saisi un couteau en céramique, près de 600 grammes de stupéfiants, un téléphone portable, presque 1 kg de viande et même 500 grammes de tabac. La semaine dernière, c'est un pic de 30 cm de long qui a été découvert dans une cellule. Le syndicat UFAP UNSA Justice dénonce le manque chronique d'effectifs et de moyens pour faire face à la surpopulation carcérale à Valence et demande une fouille complète de l'établissement. Et puis il y a du foot ce soir, les Bleus de Zidane affrontent la Belgique, 4e journée de la Ligue des Nations, 3 jours après le match nul face à l'Italie, 1-1.
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2: Christophe, la nuit qui vient sera claire.
4: Oui, calme. Oui, effectivement, le temps, le ciel sera clair. Demain, mardi, journée bien ensoleillée, malgré quelques passages nuageux tout de même. Des nuages qui seront plus nombreux sur le sud de la région, sur les Baronnies, sur les Cévennes. Quelques averses possibles d'ailleurs demain dans l'après-midi. Sur ces régions, on aura jusqu'à 40 mm de pluie, notamment sur le Bas-Vivarais. En fin d'après-midi, c'est le vent du sud qui soufflera Sahara, mais modérément. Les températures maxi attendues pour ce mardi, 23 à 26 degrés. Et on devrait avoir aux alentours de 17-18 degrés vers 1000 mètres d'altitude. Mercredi, un ciel beaucoup plus nuageux. Et le temps sera à l'orage pour cette journée de mercredi. Petit coup d'œil à 18h05 également sur vos conditions de circulation qui sont relativement bonnes sur les grands axes de la région, sur les autoroutes A7 et A49, sur le réseau secondaire, on vous accompagne également jusqu'à la maison. Et à l'heure qu'il est, eh bien, nous n'avons que les ralentissements habituels a priori sur les cartes qui sont signalés et ça rentre petit à petit dans l'ordre autour des agglos de la région. Si vous rencontrez une difficulté, n'hésitez pas, on fait passer vos infos évidemment. 04 75 40 10 10.
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4: On poursuit en musique, bien sûr, c'est France Gall sur Ici Drôme Ardèche. Bon début de soirée.

0: France Gall et à suivre Teddy Swims, Mr. Know It All.
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0: Vous aimez la course à pied, nous aussi. On va parler des foulées romanaises qui se déroulent dimanche prochain au départ du Stade Guillermoz à Romans-sur-Isère. On va en parler avec le président de l'Entente athlétique romanaise et péageoise, qui est le club organisateur de cet événement, David Deschaux, qui nous présente donc les foulées romanaises, 5 et 10 km, des courses enfants également organisées dimanche à Romans, juste après Teddy Swims donc.

0: Monsieur Je sais tout. Teddy Swims.
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0: 18h15, place au sport comme tous les jours de la semaine et on va parler course à pied aujourd'hui avec les foulées romanaises qui arrivent. C'est dimanche prochain, on est avec David Deschaux. Bonsoir David.
3: Bonsoir Christophe, bonsoir à vos auditeurs.
0: Merci d'être là, vous êtes le président de l'Entente Athlétique Romanaise et Péageoise, l'EARP, qui est le club organisateur de cet événement, les foulées romanaises. C'est dimanche au départ du stade Guillermoz à Romans, bien sûr. David Deschaux, expliquez-nous, est-ce que c'est une course classique avec un terrain plat, roulant, ou bien est-ce qu'on va avoir un petit peu de relief sur ces courses-là?
3: Non, alors il n'y aura pas du tout de relief. C'est un retour aux sources. Donc on reprend nos 5 et 10 kilomètres que l'on avait abandonnés il y a pas loin d'une dizaine d'années, peut-être un peu moins, mais pas loin. Et donc ça sera une course roulante, au dire des athlètes qui ont déjà reconnu le parcours, voilà, ça sera très roulante, elle est plate. Il y a aux alentours de 10 mètres de dénivelé positif, donc ce qui est, sur 5 ou 10 kilomètres, ce qui est très, très plat. Voilà, donc très roulante.
0: Course sur route, j'allais dire, vous allez à contre-courant de la mode, parce qu'en ce moment, la mode est au trail, aux courses plutôt sur les chemins, les sentiers, on essaie de s'évader en pleine nature. Vous revenez là sur les courses sur route.
3: Oui, parce qu'il y a aussi une demande, et de plus en plus forte. On le voit avec déjà sur notre course qui a eu lieu l'année dernière, où on a doublé au niveau des effectifs. On le voit sur les 10 kilomètres de Valence qui ont eu lieu la semaine dernière, où le nombre d'inscrits a explosé aussi. Il y a une réelle demande, notamment des compétiteurs qui veulent se remettre sur des courses de 5 et 10 kilomètres parce qu'il y en a de moins en moins de classantes, de chronométrées. Et puis du grand public aussi qui aime avoir des temps sur 5 kilomètres, sur 10 kilomètres, sur Strava, ça fait toujours bien. Voilà, donc c'est aussi à la mode.
0: Exactement, ça revient en tout cas, voilà. Et il en faut pour tout le monde. Donc 5 et 10 kilomètres, on est effectivement sur des distances accessibles à tous, même si vous attendez certains compétiteurs qui vont venir pour faire des temps.
3: Bien sûr, donc ouvert à tous, à partir de minimes cette année sur les 5 km et cadets sur les 10 km, tous les niveaux, bien sûr des compétiteurs qui vont venir chercher des temps et puis du loisir parce que on veut s'éprouver sur une distance de 5 ou 10 km, on veut courir avec des amis, avec un comité d'entreprise, avec une association.
0: Ça va être sympa. Au départ et arrivé au stade Guillermoz, le parcours, où est-ce qu'il se situe, lui? On passe en ville, ou bien on évite un peu la ville, où est-ce qu'on va?
3: Non, on est dans le quartier autour du stade Guillermoz. Donc pour ceux qui connaissent Romans, avenue de la Première Armée, avenue Jean Moulin, avenue de Saint-Donat, la gare, rue Delay, et on revient sur le stade.
0: 5 et 10 kilomètres, on est sur une boucle, c'est-à-dire que pour faire les 10, on fait 2 fois 5?
3: Tout à fait, une boucle de 5, deux boucles de 10, okay. Voilà, qui ont été mesurées cette année, puisque ça a été aussi une demande, donc mesurées par des juges de la Fédération Française d'Athlétisme, et on est en cours de labellisation cette année. Voilà, donc on espère que dès l'année prochaine, on sera labellisé et que ces courses seront qualificatives pour les divers championnats de France.
0: Voilà, ce serait bien également pour revenir sur ces 5 et 10 kilomètres avec une course homologuée. D'ici là, il est encore temps de s'inscrire là pour dimanche.
3: Oui, les inscriptions sont ouvertes jusqu'au vendredi midi, voilà, pas plus tard. Il n'y aura aucune inscription en ligne. Il n'y aura aucune inscription sur place. Ouais, aucune inscription sur place. Et le retrait des dossards se fera vendredi entre 18h et 20h au stade Guillermoz. Le samedi entre 18h au stade Guillermoz. Et le dimanche matin, une heure avant la course, là, 17h30, 8h30. Voilà, toujours au stade Guillermoz.
0: Inscription donc jusqu'à vendredi midi. Et pour les plus jeunes, il y aura aussi des courses.
3: Oui, on va faire des animations, donc sous forme de courses, à partir de 3 ans, adaptées bien sûr, avec des parcours adaptés bien sûr aux différents âges. Voilà, là ça se passera uniquement dans l'enceinte du stade, par contre, sur la piste et puis autour de la piste. Voilà, à partir de 11h30.
0: Eh bien voilà, venez participer aux foulées romanaises. Le 5 km part à 9h, les 10 km à 9h15, c'est ça?
3: C'est tout à fait ça. Voilà. Et remise des récompenses, podium à partir de 10h30.
0: Voilà, donc c'est dimanche matin au Stade Guillermoz à Romans, les foulées romanaises, et puis bah, David Deschaux, on aura l'occasion de se retrouver parce que l'EARP, l'Entente Athlétique Romanaise et Péageoise, organise pas mal d'événements dans l'année, et puis a de bons résultats aussi avec ses sportifs. C'est parti pour une nouvelle saison. Merci beaucoup David Deschaux.
3: Merci Christophe, merci
0: à tous. Évidemment, qui se mobilise pour cet événement dimanche. Merci à vous, à bientôt.

0: Le baiser, Alain Souchon dans un instant, Patrice Gascoigne dans les coulisses télé. On va parler d'un docu intitulé Primaire, une machine à perdre. C'est à voir ce soir, 20h40 sur LCP.
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0: toi, c'est Adèle Castillon sur votre radio locale ici, Drôme Ardèche, à suivre dans quelques minutes. Étienne Dao ou encore Alex Warren.
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0: Et on est à vos côtés, évidemment, lorsque vous rentrez à la maison en fin de journée. Là, à l'heure qu'il est sur la route, ça se passe bien. Il n'y a plus de grosses difficultés à signaler autour des agglos. Ça commence à rentrer dans l'ordre petit à petit. Je n'ai pas d'incident, pas d'accident particulier. Tant mieux donc. Bonne route. Petit coup d'œil sur les autoroutes également, A7 ou A49. Ça circule bien. Bonne route et vous restez avec nous.
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0: Les coulisses télé dans un instant avec la chaîne parlementaire et puis les bonnes ondes de Nelly Sorbier. On parlera d'une nouvelle application appelée Moviti. Ce sera dans un tout petit quart d'heure. Des heures hindoues, c'est Étienne Daou.

0: Alex Warren, Fever Dream sur Ici Drôme Ardèche.
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0: Allez, on allume le petit écran avec Patrice Gascoigne, comme tous les jours de la semaine, notre rendez-vous dans les coulisses télé ce soir. Patrice, alors vous allez nous parler d'une enquête à découvrir sur la chaîne parlementaire LCP. Enquête d'actualité, puisque l'enquête se nomme « Primaire, une machine à perdre ».
2: Il n'y a qu'un seul homme politique à avoir gagné l'élection présidentielle après avoir gagné une primaire. Lequel, si vous n'avez pas la réponse, c'est Xavier Bertrand qui vous la donne.
3: Vous m'enregistrez pas là, c'est dommage.
4: C'est
3: que, à part François Hollande qui l'a gagné parce qu'il a beaucoup surfé sur l'anti-sarkozisme, jamais un vainqueur de la primaire n'a remporté l'élection présidentielle. Donc primaire, machine à perdre, oui, certainement, on peut le dire.
2: Xavier Bertrand a donc son avis sur l'utilité ou pas de faire une primaire. Mais vous aussi, vous allez pouvoir vous forger votre propre opinion en regardant ce soir « Primaire, une machine à perdre » avec un point d'interrogation, une enquête proposée sur LCP, la chaîne parlementaire, sur le canal 8 de votre TNT. Vous allez voir un récit chronologique haletant, nourri par des archives et surtout par les témoignages exclusifs des acteurs clés des primaires qui ont déjà jalonné la vie politique française, les candidats eux-mêmes, que ce soit des favoris, des outsiders, des petit candidat. Le casting de politique a accepté de témoigner dans ce documentaire et 3 étoiles et de tous bords politiques. Donc j'ai demandé à l'un des 2 réalisateurs, Patrice Duhamel, s'il fallait s'appeler justement Patrice Duhamel ou sa collègue Michel Cotta pour rassembler un tel casting. On écoute Patrice Duhamel.
5: Bon, je dirais pas que ça suffit, mais on a une longue expérience, Michel Cotta et moi-même, donc c'est pas un problème de carnet d'adresse, c'est que compte tenu de nos parcours respectifs, on les connaît tous un peu. Mais il y a l'attraction aussi du sujet et de la chaîne, qui est une très bonne chaîne, LCP, qui fait beaucoup de très bons documentaires. Voilà. Puis il y a des moments aussi où c'est difficile pour les grands acteurs politiques de se dérober.
2: En tout cas, si c'est une machine à perdre pour les politiques, c'est une machine à gagner pour les chaînes d'infos et les chaînes parlementaires qui font à chaque fois de belles audiences.
5: Oui, la première primaire en 2006, donc Ségolène Royal, Laurent Fabius et Dominique Strauss-Kahn, c'était sur chaîne parlementaire. Je crois qu'il y a eu un petit million de téléspectateurs. Et alors après, il y a eu une forme d'explosion. Mais la grande primaire ouverte de 2011, celle qui a été remportée par François Hollande, ça a fait des scores absolument extraordinaires. Ça a dû tangenter sur France 2 quelque chose comme 5 millions de téléspectateurs.
2: Patrice Duhamel, réalisateur avec Michel Cotta de Primaire Machine à perdre, ce soir sur la chaîne parlementaire.
0: Merci beaucoup Patrice Gascoigne. Dans un instant, les bonnes ondes, les bonnes idées de notre région. Valentin Huguet et Romain Cusnier viennent de lancer une application qui s'appelle Moviti. On en saura plus dans quelques instants. En attendant, relax.

0: Relax, Frankie Goes to Hollywood à 7h moins le quart. Un bon début de soirée, tout en positivité, avec de belles initiatives du territoire, de la Drôme à Ardèche, des bonnes idées qui sont lancées, développées ici. On fait le plein de bonnes ondes tous les jours avec Nelly Sorbier.
1: Des bonnes ondes sportives avec deux étudiants drômois, Valentin Huguet et Romain Cuisnier. Ils viennent de lancer leur application Moviti, contraction de deux mots anglais, move, le mouvement, et iti pour community, communauté.
2: Une application pour faire du sport entre amis. L'idée est simple, c'est que si vous voulez organiser un match de foot, un tournoi de pétanque ou un padel entre amis, l'appli s'occupe de tout ce qui est pénible, donc qui vient, quand, où, et les matchs à jouer. On a 9 sports et une carte qui montre tous les terrains publics autour de vous.
1: Et alors ce réseau Moviti est né d'expériences vécues.
2: Chaque été, entre amis, on avait l'habitude de se faire des matchs de tennis, des tournois de pétanque. Sauf que premièrement, on ne savait pas forcément où aller et on n'avait rien pour garder les scores, garder les statistiques. Donc on a voulu créer quelque chose qui permettait de régler nos deux problèmes, celui de trouver un lieu pour jouer et celui de gérer des tournois entre amis.
1: Et donc tout ça sans pub et en toute sécurité, c'est Valentin, futur prof de PS, qui en a parlé à Romain, jeune ingénieur, qui lui a développé l'application et le site internet moviti.fr.
3: L'application est téléchargeable gratuitement sur vos téléphones. Il vous suffit juste de l'ouvrir et de créer votre compte. Puis derrière, vous pouvez ajouter vos amis et commencer à créer des défis et ouvrir la carte pour trouver les installations autour de chez vous.
2: Ça s'adresse à tous ceux qui veulent pratiquer des activités sportives. Tous les matchs de duel, donc on propose notamment du padel, du tennis de table, ou alors les matchs à confrontation par équipe. Football, le basketball, le volleyball, le handball, le rugby, la pétanque pour l'instant, et plus tard, peut-être que d'autres sports seront implémentés à l'application. Donc, lorsqu'on crée un défi, on invite nos amis à participer à ces défis-là dans le sport que l'on a choisi. Et ensuite, une fois qu'on fait le match, on remplit le score et les scores sont mis à jour en direct. Et ça nous dit qui est notre prochain adversaire.
1: Et puis, vous avez aussi votre profil sur lequel vous avez vos propres statistiques, avec notamment votre taux de victoire, le nombre de matchs auxquels vous avez participé, l'ami contre qui vous avez le plus gagné, celui qui vous a mis le plus en difficulté. Et puis Moviti, c'est aussi une carte riche et précieuse pour savoir où jouer.
2: Il existe un document sur le site du ministère de l'Intérieur qui recense depuis 2004 toutes les infrastructures sportives en France. Donc c'est un document de type Excel qui est assez lourd puisqu'il a presque 300 000 lignes. Et donc nous, il a fallu qu'on traite ce document pour pouvoir l'afficher sur une carte. Et ça peut être les installations en libre service ou les installations nécessitant une licence pour y accéder.
1: Ouais, donc dans toute la France et les DOM-TOM, avec plus de 150 000 installations sportives référencées, l'application vous géolocalise avec votre accord, bien sûr, et en une simple recherche, vous

Sorbier, ses bonnes ondes tous les soirs à 7h moins le quart, mais aussi dès le matin aux côtés de Philippe Costa, c'est à 7h20 et également 9h50 le matin donc. Ici.fr pour retrouver toutes les bonnes ondes de votre radio locale. Voici Vanessa Paradis, Tandem.

0: Hypersensible, Charles Doré, après 19h, ce sera Décibel. Émilie Mazoyer reçoit ce soir Icar, qui vient de sortir un album où il reprend des chansons de Jacques Brel, artiste qu'il apprécie tout particulièrement. Il est notre invité, donc après les infos.
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1: Freddie Mercury et Queen, Another One Bites the Dust, juste après les infos, Décibel avec Émilie Mazoyer et Icar, son invité.
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1: 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Il est tout juste 19h, Emeline Ferry.
3: Un adolescent blessé, sa main arrachée par une grenade. C'était ce matin à Lens, dans le Pas-de-Calais, au milieu des heures, avec la police devant un lycée bloqué. Écoutez le récit de Vanessa Lamar.
4: Vers 10h30, la situation a dégénéré. 200 jeunes font face aux policiers à la compagnie de CRS dépêchée en urgence sur place. Les forces de l'ordre et les pompiers essuient jets de pierre et tirs de mortier. Ils ripostent. Cette lycéenne est sous le choc. Elle a assisté à la scène.
5: Et ils ont commencé à venir, à s'approcher de nous et en lançant des fumigènes. Du coup, nous, on commence à courir. J'étais à côté du camarade qui s'est fait mal. D'un seul coup, il reçoit un gros truc dans sa main. C'était une grosse boule. Et d'un seul coup, ça explose. Il y avait plein de boules de chair qui a volé partout. J'avais failli vomir. Ils l'ont lancé sur lui. Il l'a pas ramassé. Tout le monde dit il l'a pas ramassé. Il l'a reçu dans sa main. D'un seul coup, ça a explosé dans sa main.
4: Pour faire la lumière sur les faits, Étienne Thieffry, le procureur de la République de Béthune, a saisi l'IGPN, la police des polices.
6: Alors, je vous parle, je ne suis pas en mesure de vous répondre. Si cet adolescent avait formellement récupéré une grenade qui a explosé dans sa main ou si la grenade aurait atterri sur lui.
4: Le préfet du Pas-de-Calais évidemment regrette cet accident, mais il estime que les forces de l'ordre doivent pouvoir se défendre. François-Xavier Loche.
7: Quand les policiers se voient projetés par une foule compacte de 200 personnes, soit des pierres, soit des mortiers d'artifice, ils ont la possibilité de se défendre, c'est un cadre de légitime défense, et de maintenir l'ordre public. Voilà.
4: Une cellule d'écoute et de soutien a été mise en place au sein de l'établissement.
3: Au total, depuis le début du mouvement, 190 élèves ont été blessés dans le pays. À la veille d'une nouvelle grande journée de mobilisation, le ministre de l'Éducation était cet après-midi en déplacement dans les Yvelines pour préparer la reprise des cours et pour tenter d'apaiser la situation. Marie Boueda.
8: Oui, dans une salle de classe où les tables et les chaises ont été rangées contre le mur, le ministre Édouard Geffray sort satisfait de sa discussion avec quelques élèves.
9: Il y a en réalité une envie d'école et une envie de mieux d'école. On voit bien, autour du remplacement des professeurs absents, autour des rythmes scolaires qui reviennent quand même très souvent.
8: Il annonce la sortie d'une plateforme dès ce soir pour que les lycéens écrivent leurs attentes et aussi un temps d'échange à partir de mercredi organisé par les proviseurs de tous les lycées. Albin, en terminale, a discuté avec le ministre.
10: Je dirais que c'est pas forcément prometteur, mais c'est très rassurant sur le fait qu'il est à l'écoute des différentes inquiétudes que certains lycéens peuvent avoir, notamment dans le lycée ou à l'extérieur.
8: Lui ne bloque pas, mais Eliès, si. Il a interpellé le ministre en sortant du lycée.
11: Certains lycéens ont été violents dans leurs revendications. Est-ce que c'est une mauvaise image du fait que la population se dira qu'il faut être violent pour être entendu?
8: Il n'est donc pas vraiment convaincu.
11: Le système, il est défaillant, on le sait maintenant, et ajouter des heures, faire du 8h-18h et ne proposer aucun moyen pour les revendications des lycéens. Je trouve qu'il y a un certain mépris de l'État pour les lycéens.
8: Ismaël, non plus.
12: Il y a une manière différente de continuer, pas par la violence. Et à force, comment la police elle répond, moi je dis ça va pas s'arrêter, ça va continuer, ça va s'empirer de plus en plus.
8: Et Édouard Geffray lui annonce que ce soir, que les blocages perdent en intensité.
3: Et toutes les infos sur cette mobilisation lycéenne à retrouver sur ici.fr. Il est considéré comme le livre le plus lourd et le plus cher au monde. Et il a été volé, dérobé au Centre d'art contemporain d'Issoire, dans le Puy-de-Dôme. L'Apocalypse, un ouvrage précieux, illustré notamment par Salvador Dali, 210 kilos avec une couverture en bronze. On a assassiné le patrimoine français, réagit son propriétaire sur ici.fr. Allez, direction le Stade de France pour le dernier match du premier rassemblement de la nouvelle ère Zidane, qui est désormais à la tête des Bleus. L'équipe de France de foot reçoit ce soir la Belgique. On va vivre la rencontre en direct sur ici.fr et sur notre chaîne YouTube avec les commentaires de Thomas Vichard de Ici Bourgogne. Bonsoir.
13: Bonsoir.
3: Trois jours après le match nul contre l'Italie, les Bleus veulent rebondir.
14: Oui, histoire de solder le premier petit accroc, c'est vrai, de l'ère Zizou. Des Bleus souvent dominateurs, mais qui ont eu pour péché mignon lors des trois premières rencontres de manquer d'efficacité. Trois buts marqués seulement, un seul encaissé. C'est donc l'un des enjeux de la soirée, s'offrir si possible un succès confortable. Ça passera peut-être par une nouvelle belle prestation de Michael Olise, impliqué sur tous les buts français de ce rassemblement. Mais l'attaquant du Bayern Munich sera-t-il titulaire ce soir ? Parce que l'équipe de France va à nouveau être très remaniée. Des changements sur toutes les lignes sont attendus. Un succès et les Bleus, en tout cas, seraient assurés de garder la première place de leur groupe, de se rapprocher de la qualification pour les quarts de finale. Un petit point seulement d'avance sur des Belges ce soir, privés de deux de leurs cadres. Youri Tielemans et Kevin De Bruyne, les deux milieux de terrain, sont suspendus. Des Diables Rouges, d'ailleurs, défaits par cette même équipe de France. C'était il y a tout juste une semaine à Bruxelles. Et si la performance se répète ce soir, alors on pourra parler, c'est sûr, de très bons bilans pour ces quatre premiers matchs des Bleus version Zidane.
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3: 19h05, la météo. On attend toujours les températures automnales pour demain. Ce sera surtout des risques de pluie, parfois orageuses, autour de la Méditerranée et dans l'après-midi sur le Massif central et les Alpes. Ciel changeant sur le reste de la moitié sud et sur l'ouest du pays. Pour les températures, il fera entre 8 et 11 degrés au lever du jour. On pourra monter jusqu'à 18 le matin. Dans l'après-midi, des températures anormalement élevées pour début octobre, jusqu'à 29 voire 30 degrés au sud de la Garonne. Je vous souhaite une très bonne soirée à l'écoute de ICI.
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3: Salut à toutes, salut à tous et bienvenue sur votre radio. Ici, c'est Décibel. Rendez-vous musique en direct et jusqu'à 20h. Ce soir, l'anniversaire d'un petit nouveau chez AC/DC. Bon, il est nouveau depuis 1980, mais vous savez ce que sont les fans hardcore. Ils ne pardonnent pas au petit nouveau d'être le petit nouveau. Donc voilà, Brian Johnson sera à l'honneur, donc AC/DC, à la fin de l'émission dans la séquence anniversaire. On se fera aussi un joli blind test de chanteuse pianiste. Si c'est un thème qui vous inspire, n'hésitez pas à vous inscrire dès maintenant. Il faut appeler le standard où vous attend Sadika. Le numéro 0810 055 056 à gagner ce soir au Blind Test. C'est l'album en version vinyle de notre invité de ce soir, Icar. Icar qui sort sa musique évidemment, mais est aussi aux manettes pour une chanson de Céline Dion que vous adorez. C'est définitivement Icar, l'auteur-compositeur des grandes voix francophones. Il a été choisi par Céline Dion. Donc pour ce bonjour, pardon, merci. On parlera de ça avec Icar, de sa tournée Résilience Tour et puis évidemment de son album Brel, où il rend hommage à Jacques Brel, car l'album est bien nommé. Avant d'accueillir Icar et avant de vous présenter notre coup de cœur du jour, on prend des nouvelles de Rod Stewart. Et je dois vous le dire, les amis, c'est l'heure de la retraite pour Rod. Eh bah oui, 81 ans. Alors il a annoncé sur ses réseaux, le moment est venu de dire adieu à la vie sur la route. Après mûre réflexion et avec une grande tristesse, je dois annoncer que l'année prochaine sera ma dernière tournée. Alors dommage, hein, Rod Stewart ne passera pas par la France, mais il nous reste les tubes. Ça pour le coup, c'est pour toujours. Un bon morceau de rock disco, Do You Think I'm Sexy, pour vous souhaiter la bienvenue dans Décibels.

0: petit murmure à la fin. C'est tellement sexy. Rod Stewart, Do You Think I'm Sexy? Bien sûr, baby, même à la retraite et même à 81 ans, il y a des choses qui ne changent pas.
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0: C'est l'heure du coup de cœur. Alors aujourd'hui, c'est vraiment une production indépendante, la Fanette Production, qui nous propose Fanny. Fanny, c'est une artiste qui est originaire du sud de la France. Elle est née à Marseille, elle a grandi à Nice, dans une famille de musiciens. Et elle a été, suite à une rencontre à Nice, la chanteuse et claviériste du groupe La Femme. Un peu les mêmes débuts que Clara Luciani, vous voyez. La Femme, ils ont toujours fait ça. En fait, il y avait les deux garçons qui étaient vraiment le pilier du groupe. Et puis après, des voix de chanteuses, des filles pour les accompagner sur scène. Il y en a plusieurs qui y sont passées, dont Fanny. Donc, ce qui lui a permis évidemment de faire des grandes salles, des scènes internationales d'ailleurs, avec La Femme. Et voilà que Fanny écrit ses propres chansons, en français s'il vous plaît. Et il y en a déjà trois qui sont sorties. Il y a la chanson des cigales, Monstre du soir, et puis celle que j'ai envie de vous faire découvrir ce soir, qui s'appelle Amour d'été. On est donc au tout début de la carrière de Fanny, mais je pense qu'elle va vous plaire, que vous soyez fan de Françoise Hardy, Lana Del Rey, même un petit côté Beatles. Elle est excellente, elle s'appelle

0: on est d'accord, elle a quelque chose, hein, cette jeune femme. Elle s'appelle Fanny. Et donc, trois chansons disponibles pour le moment. Amour d'été, que vous venez d'entendre, La chanson des cigales et Monstre du soir. Vivement, la suite. Et la suite, dans Décibels, ça se passe avec un garçon que vous connaissez bien, que vous aimez beaucoup. Sur tous les fronts, puisque en plus de signer le nouveau tube de Céline Dion, Bonjour, pardon, merci, il sort un album hommage à Jacques Brel. Il va tout vous raconter dans Décibels. A tout de suite.
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1: Je vous l'ai dit, les amis, le garçon que nous recevons ce soir a beaucoup, beaucoup de choses sur le feu, de bonnes choses. Bonsoir, Ricard.
2: Sur le feu, sur le cœur, bonsoir.
1: Comment ça va?
2: Bien, très, très bien.
1: J'étais sûre que ce sur le feu allait pas passer direct.
2: Ouais, non, on les éteint, les feux, là. Il faut les éteindre.
1: Les mots ont un sens avec Ricard, et c'est ça qui est très agréable. On parlera tout à l'heure de cette magnifique chanson pour Céline Dion. Bonjour, pardon, merci, qui est un énorme succès. Mais parlons d'abord de ça.

0: pas.
1: Icar rend hommage à Jacques Brel dans le nouvel album sobrement intitulé Icar. Brel, tu dis Icar, Brel m'a appris à écrire. C'est à ce point-là.
0: Ouais, mais il ne sait pas.
1: Ah bah non.
0: Ouais,
1: c'est à ce point-là.
0: Ah oui, moi, c'est parce que j'écoutais beaucoup de chansons françaises. Et il y avait Aznavour, il y avait Brassens, il y en avait tant d'autres, voilà, qu'on connaît, des légendes. Et lui, il avait, voilà, j'étais jeune, et cette passion-là, qu'il avait d'exprimer les mots avec des consonnes et d'appuyer tout. Ah, je trouvais que, genre, lui, il voulait qu'on le comprenne. Il voulait qu'on le plaigne. Il voulait pas être brillé. Il voulait, c'est l'enfant qui veut être compris par-dessus tout. Donc, je recopiais toutes ses paroles pour voir comment on conçoit une chanson. Parce que s'il y en avait un qui pouvait, moi, je voulais juste un enfant qui voulait être compris. C'est toujours le cas quand je fais une chanson. Je le fais, je fais ce métier pour être compris.
1: Pour être compris.
0: Pour être compris. Pas pour briller. Ça, c'est, ça s'en va, ça. Mais être compris, ça reste dans ton cœur quand t'es compris. Et ça compte. Et
1: Donc tu recopiais ses paroles.
0: Oui, tout. Et Amsterdam.
1: Pour essayer de comprendre un système.
0: Dans le port d'Amsterdam, six pieds, il y a des marins qui chantent, rime embrassée. J'ai vu qu'ils faisaient A, B, B, A, puis A, B, B, A. Et dans d'autres, ils faisaient A, B, A, B. J'ai dit, ah, c'est comme ça qu'on fait une chanson. Ouais, il n'y a pas la Starac au Sénégal dans les années 90.
1: Mais c'est comme ça qu'on fait une chanson, c'est surtout comme ça qu'on fait un poème.
0: Oui.
1: Compter les pieds, voir les rimes.
0: Absolument. Donc, parce qu'il y a une métrique à respecter et le carcan des notes qu'impose une chanson. Voilà. Donc lui, il faisait des poèmes qu'il mettait en chanson et c'est pour ça que j'ai été très vite un vieux chanteur. C'est que j'ai fait des poèmes. À 20 ans, je faisais des poèmes qui étaient des mises en chanson.
1: Mais justement, là, tu as 15 ans de carrière maintenant, un paquet de tubes pour toi ou pour les autres d'ailleurs. Tu as sorti 8 albums, tu as écrit ton bouquin, tu as fait plein de choses. C'est maintenant que tu déclares ta flamme à Brel en t'attaquant aux chansons les plus connues de son répertoire. Donc, tu n'es vraiment pas un trouillard. Hein. C'est que les chansons qu'on connaît.
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0: Ah, avec des guitares électriques, bien sûr.
1: Pourquoi maintenant ?
0: Parce que j'ai estimé avoir assez vécu, j'ai estimé assez avoir cassé mes dents pour avoir le droit de raconter les siennes.
1: Ouais.
0: Parce qu'il fallait une légitimité pour dire quand on n'a que l'amour, pour dire ne me quitte pas à son propre miroir et pas qu'à une personne qui nous a quittés. Parce qu'il y a plusieurs lectures d'une seule chanson. On a vu souvent rejaillir le feu, c'est le feu que j'essaie d'avoir à l'intérieur aussi. Cette flamme-là qui s'en allait par moments, cette confiance. Quand on a le temps d'avoir perdu des amis pour chanter Jojo, tu reprends Saint-Nazaire, je refais l'Olympia au fond du cimetière, nous parlons en silence d'une jeunesse vieille. Je peux pas le chanter à 20 ans.
1: Non.
0: Donc j'ai attendu, je l'ai jamais chanté nulle part, ni dans les télécrochets que j'ai fait. Alors que je suppliais, et je remercie aujourd'hui les directeurs musicaux de l'époque qui m'avaient dit non, je n'avais pas cette maturité. Il fallait que je morde la poussière avant.
1: Il fallait que tu prennes aussi de l'épaisseur et que tu comprennes exactement ce qu'il voulait dire.
0: Et j'ai pris la peine et j'ai demandé un entretien qui a été merveilleux avec...
1: France Brel ?
0: Oui, à la Fondation.
1: Fille, elle est incroyable, sa fille. Elle est venue dans l'émission...
0: T'as pleuré quand tu l'as vue ?
1: Non, mais elle m'a collé des frissons, parce que la manière dont elle parle de son père, d'ailleurs elle l'appelle Jacques, elle dit pas papa,
0: non.
1: Tu sens que c'était un drôle de personnage.
0: Mais elle, quand tu arrives et que tu vois son œil clair, son petit nez et ses dents, je l'ai vu, lui, s'il avait vécu, elle a 72 ans.
1: T'as raison.
0: Et, je suis arrivé, je lui ai serré la main et ça m'a saisi, j'étais en larmes, elle a dit, apportez-lui des mouchoirs. Avec, tu vois, franche comme elle était, tu vois, apportez-lui du mouchoir, ça fait tout le temps ça, ça fait pleurer quand on me voit. Et elle était exceptionnelle, Et moi, je pleurais, je l'ai vu, j'ai pleuré parce que lui c'était la mer du Nord, moi c'était l'Atlantique au Sénégal et je rêvais d'Olympia. Il a construit mes rêves, Jacques. Hein, il m'a fait boire de la bière dans l'ivrogne. J'ai bu de la bière parce que Jacques Brel. J'ai fumé des clopes aussi parce que Jacques Brel. Erreur. mais pour voilà, c'est rien compte tenu de tout ce que j'ai appris auprès de lui, d'humanité, de regarder l'autre, de la loyauté, même s'il avait un rapport aux femmes qui était d'époque, il avait de ses trahisons. Voilà, on va pas déboulonner les statues et changer les statues des gens, ça appartient à des époques. Mais c'est quelqu'un qui avait cette fureur et aujourd'hui, je pense que cette fureur, plutôt que de la taire, dans les accordéons, comme il allait dire, il murmurait l'ombre de ton chien, dont ne me quitte pas, je le hurle. Je mets les guitares électriques de Sébastien Chouard, on fait taper les batteries de Romain Sarron, on a mis des instruments de dingue, on a tout joué. Ça veut dire qu'il n'y a pas une goutte d'IA, il n'y a pas une goutte de prod, de prog. Si le Wurlitzer n'était pas disponible, on attendait le lendemain qu'on nous l'amène au studio. On a fait à l'ancienne.
1: Mais ça s'entend. Icar Brel est disponible.
0: Ah ouais.
1: Et ça, c'est Vesoul.
0: Un petit trèfle à Take 5, tu entends. À la basse.
1: Évidemment,
0: Rebecca. Ouais.
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0: Gérard chante Brel. Et alors, pendant qu'on écoutait la chanson, il me disait « Oh là là, faut que j'attende un an pour faire ça en tournée. » Bah ouais.
1: Ah, bah, ça donne, ouais. Non, moi, j'ai très très envie d'aller sur scène, le faire, de le transpirer, d'aller au bout de mon souffle. Parce que là, tout est enregistré live. Hein, ouais. Et quand on me disait non, fais une phrase sur deux et on collera, je dis non.
0: Tu voulais chanter comme lui dans mêmes conditions que lui.
1: Parce qu'il en a marre dans la chanson. Il raconte cette forme-là. Voilà, il est à bout de souffle parce qu'il ne sait pas quoi faire pour la rendre heureuse. Ouais. T'as voulu voir ça, ça t'a plu. C'est cher et ça fait mal. À la fin, j'ai plus d'air. Il est à bout de souffle et c'est la réalité de cette chanson. Quoi. Il vivait ses chansons.
0: Il est à gagner cet album d'Icar Brel, son album. Hommage à celui qui lui a appris à écrire, dit-il, qui lui a donné envie de faire de la poésie et de la chanson. Si vous voulez gagner cet album, il faut jouer au blind test et pour ça, il faut nous appeler dès maintenant. Sadika est au standard, notre numéro 0810 055 056. Alors, Icar, l'année prochaine, la tournée qui passera donc notamment 4 fois par l'Olympia à Paris, un Olympia par mois, le 25 septembre, le 17 octobre, le 5 novembre et le 3 décembre 2027. Et puis évidemment, tu joues absolument partout en France hein, à l'automne 2027. Cette tournée porte un nom, c'est le Résilience Tour. Et pour le coup, tu as travaillé avec une artiste qui est un modèle de résilience très récemment.

0: écrit un sacré tube pour Céline Dion. Ton album s'appelle Résilience. Oh mon Dieu, tu t'es fait tatouer le prénom de Céline sur le bras.
1: Ouais.
0: Tu es en train de me montrer.
1: Ouais, et les 300 km en Vendée aussi. En fait, c'est mon premier Olympia.
0: Je sais qu'il y a beaucoup de choses.
1: J'ai
0: sur
1: des
0: ton
1: moments
0: bras.
1: Qui sont des marqueurs de temps,
0: Céline,
1: et ça m'a marqué.
0: Céline, elle est dans ta peau.
1: Ouais, ça m'a marqué. Ça m'a marqué parce que je suis pas un fan hystérique de Céline depuis toujours. Je sais qu'elle a chanté pour moi une des plus grandes chansons d'amour qui soit. C'est pour que tu m'aimes encore. Et au fur et à mesure que j'avançais en travaillant, je réfléchissais, je me disais, en fait, elle a marqué tous les temps de ma vie, de nos vies. Et c'est pour ça que finalement, ce retour sur scène était important. Et c'était important qu'il soit réussi parce que finalement, elle était garante, elle était gardienne des clés de beaucoup de nos souvenirs. Donc quand elle est montée la première fois sur scène, j'avais demandé à être tout devant, j'étais tout devant et c'était comme l'albatros de Baudelaire qui ouvrait ses ailes et qui reprenait sa place et dans nos cœurs et sur scène. Et ça m'a assis, j'étais soulagé, on était tous soulagés. Et elle chante de mieux en mieux chaque soir, c'est merveilleux. Oui, cette collaboration, elle est dingue. Donc oui,
0: est-ce
1: je l'ai sur la peau.
0: Est-ce qu'elle te rend
1: fière? Honnêtement, j'aime
0: cette
1: pas
0: cette collaboration. Je sais que c'est pas un truc.
1: Je peux pas m'enorgueillir de choses. J'ai du mal avec ça. J'ai du mal avec ça. Je dis pas que ça me rend fier. Je dis que j'ai beaucoup de chance d'être à ce moment, à cet endroit, et que parmi les milliers de chansons qui a été envoyées, elle ait compris ce message. Parce que plus que Icar qui écrit une chanson pour Céline et qui va faire le malin sur un plateau radio, c'est pas le sujet. C'était quel message? C'était le message de résilience, le message de dire aux gens, à vos auditeurs ce soir, que quel que soit le mal qui vous entrave, quel que soit le mal du siècle que nous traversons, quel que soit ce que ce pays, les autres pays traversent, il y a un chemin, il y a une route de sortie. Ce n'est pas un puits, c'est qu'un tunnel. Et je vous le dis du fond de mon cœur, pour moi, être passé par mes propres nuits, parce que il y a des millions de gens, il n'y a pas que Céline, il n'y a pas que moi qui ai eu ma nuit. Chacun traverse sa nuit. Bien sûr. Il y a des gens dans leur voiture qui rentrent du taf, qui se demandent comment ils vont joindre les deux bouts. Il y a une sortie. Et cette sortie passe par l'amour. Et c'est pour ça, il manque un vers à ce poème. Les mots sont simples, hein. Bonjour, pardon, merci, il manque un vers à ce poème, un mot qui nous unit, bonjour, pardon, merci, je t'aime. Elle était là ma conviction, et donc, oui, peut-être, je vais te confesser que je suis fier que ce soit ce message-là. Voilà.
0: Icar est l'invité de Décibel, à tout de suite.
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3: Vous avez le projet d'ouvrir un hébergement touristique dans la Drôme, chambre d'hôte, un gîte par exemple. Eh bien, sachez qu'à partir d'aujourd'hui et jusqu'au 11 octobre, Gîtes de France organise la semaine Devenir hôte. 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
3: Santé et vitalité, les clés pour bien vieillir. Un événement gratuit et ouvert à tous avec des stands d'information, des ateliers, des animations autour de nombreuses thématiques. Une après-midi pour les seniors et leurs proches demain, mardi 6 octobre de 14h à 18h30 dans la salle des fêtes de Saint-Paul-les-Romans.
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0: Icar est notre invité et ce soir, on peut le dire, hein, l'auteur-compositeur des grandes voix francophones, parce qu'il y a Céline Dion, mais il n'y a pas que, hein, tu as écrit aussi pour beaucoup d'autres artistes. Et donc, tu as cette passion pour Jacques Brel que tu révèles dans cet album, Brel, où tu lui rends hommage, tu reprends ses chansons qui sont parfois de vraies pièces de théâtre.
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0: C'est beau, ces gens-là chantaient Jacques Brel, enregistraient Jacques Brel, tout en live, tu l'as dit. On n'a pas parlé de Pascal Obispo qui a une place dans cet album. T'as voulu voir avec lui justement comment arranger les chansons. Certaines sont très guitare électrique, on l'a entendu tout à l'heure. D'autres sont très jazz, comme on vient d'entendre, ces gens-là. Ça, c'est des décisions que tu as prises avec Pascal Obispo?
1: En fait, nous avons partagé un duo récemment sur son album Héritage qui s'appelle ouais. Viens. Et pendant qu'on a enregistré ce duo-là, j'ai trouvé ça tellement délicieux dans la musique et je lui ai dit j'aimerais rendre hommage à Brel. Je lui ai dit s'il te plaît constitue-moi une team. Il a fait le sélectionneur, il a fait le Zinedine Zidane.
0: Oh, c'est Zizou.
1: C'est le Zizou. Il a fait Zizou. Il m'a dit alors là est-ce que tu veux plutôt jazz, plutôt rock. Et on a choisi chaque gars et on a eu des musiciens formidables. Max Pinto aux arrangements et au cuivre, Fred Nardin aux arrangements et au piano et au clavier, Romain Saron batterie, Zizou Sadki à la basse, contrebasse, Seb Chouard guitare, Yuri Benaïs au son. C'est une équipe de dingue que je n'aurais jamais débusqué moi-même. Ouais. Donc voilà, et c'est un bonheur de jouer ça. C'est de la vraie musique. C'est l'album de ma vie où j'ai fait de la vraie musique. Ça fait 20 ans que je fais bientôt ce métier. J'ai jamais eu autant de plaisir et de pression. Mais comme c'est tous des mecs qui lisent la musique et qui sont des jazzman, genre voilà, j'ai voulu faire l'air alors que j'avais pas l'air du tout. Tu vois, comme faut pas jouer les ceux qui savent lire les partitions alors que je ne sais pas lire les partitions. Donc j'ai dû niveler par le haut, quoi. J'avais une pression monstrueuse dans ce disque.
0: Icare, Brel est disponible. Franchement, allez l'écouter, vous allez être surpris et charmé. Mon cher Icare, c'est l'heure des choix cornéliens. Questions bêtes et réponses courtes. Si je te propose de faire revenir Brel contre 6 mois de ta vie, tu dis ok ou pas?
1: Oui. Pour l'éternité qu'il offrira à celle des autres.
0: Quand tu sais pas où aller, tu vas au nord, au sud, à l'est ou à l'ouest?
1: Ne bouge surtout pas.
0: Sport quand tu sais pas où aller. Solo ou sport collectif?
1: Sport collectif.
0: Tu préfères qu'on te coupe l'eau ou Internet?
1: Couper Internet tous les jours, en fait.
0: Bah
1: oui, avec l'eau, tu subsistes quand même. Sans Internet, sans Internet, tu subsistes, sans eau, non.
0: Ouais. Tu as fait cette aventure incroyable sur les chemins de Vendée où tu marchais 25 à 30 km par jour. Je te demande donc aujourd'hui, en connaissance de cause,
1: on avait une besoin randonnée d'eau d'ailleurs,
0: ouais. En tong, randonnée en tong ou randonnée en moonwalk?
1: Randonnée en tong. Bah oui, comme les gens qui font les marathons à l'époque avec les sandales grecques. Ouais, c'est jouable, randonnée en tong.
0: Tu préfères faire Koh-Lanta ou Fort Boyard?
1: Koh-Lanta.
0: Koh-Lanta, tu vois?
1: Ouais, Koh-Lanta. Même
0: t'es taillé pour ça, toi?
1: Ouais, moi j'aime bien, mais j'aime pas le côté faut faire des magouilles pour pas être éliminé. Il y a un autre, c'est The Island, là.
0: Oui.
1: Genre ça, on te lâche sur une île et tu te démerdes. Moi, si vous me lâchez 6 mois, vous revenez, j'ai fait un tennis, j'ai fait un petit padel, je suis tranquille.
0: Il y a un resto.
1: Voilà. Non, mais je me débrouille. Voilà, j'ai pas de problème avec la solitude et avec les intempéries. Voilà, à bon entendeur.
0: Icare, régime ou dessert?
1: Un régime qui te permet de prendre des desserts. Ça veut dire avec une hygiène de vie qui, voilà, tout effort mérite une récréation. Faut pas se priver trop. Tu vois, là, je viens de courir 10 bornes avant de venir ici.
0: Ouais.
1: Je suis venu, je vais dîner léger et à la fin de la semaine, j'aurai droit à quelque chose que j'aime manger de qui fait pas du bien au corps, quoi. Un burger, quoi.
0: Pas mal, pas mal. Amour, passion ou amitié tranquille?
1: Oh là là, amour tranquille. Ça veut dire que, forcément, ça veut dire que les amours passions, c'est bien quand t'as ta carte 12-25.
0: Ouais. Hein,
1: 12-29, tu peux prolonger si tu veux, si t'as le cœur. Et après, en fait, la paix du cœur, c'est d'être avec quelqu'un qui est ton ami et de l'aimer. C'est pas, la passion, ça va pas très très loin. Ça fait des bonnes chansons, c'est tout.
0: Parlant de bonnes chansons, on t'écoute. Amsterdam, Icare.
1: Mmh.
0: C'est parti, c'est sur ton album.
1: Une petite rêve aussi, ouais, quand après. Ça part. Une petite rêve que je te dirai. Dans le

0: Oh là là, il faut oser, Icar, quand même, c'est fou. Je disais tout à l'heure que t'étais pas un trouillard, parce que si t'avais été un peu trouillard, ce que t'aurais fait, c'est que t'aurais pris des chansons plus obscures de Brel, moins connues, en déclarant quand même ton amour à Brel, en allant chanter des textes magnifiques, mais que tout le monde ne connaissait pas par cœur, pour éviter la comparaison. Là, tu ne peux pas. Quand tu chantes Amsterdam, Les vieux amants, Quand on a que l'amour, Ces gens-là ne me quittent pas, tout le monde a la voix de Brel dans l'oreille. Est-ce que ça t'a fait peur à un moment?
1: Ce qui m'a fait pas peur, mais c'est je savais que j'allais être confronté à ça. D'ailleurs, quand vous allez sur Instagram, j'ai fait une petite vidéo sur Ne me quitte pas, où j'exulte et je suis dans l'orage et je ne surjoue pas. C'est un jeu d'acteur. Je suis à fond dans le mec qui disjoncte complètement un peu. Il y a le Joker de Batman dans l'histoire. Okay. Tu vois, il est possédé. Et les gens, ça a fait beaucoup de discussions. Ah non, c'est insupportable. Ah non, c'est génial. Ah non, c'est insupportable. Et ça se discute et c'est bien.
0: C'est bien, t'es content.
1: Oui, mais il n'y a rien de pire que la tiédeur d'une reprise qui soit celle d'un karaoké. Tu vois, genre, donc là, c'est un parti pris. Oui, ça peut plaire. Oui, les gens ne peuvent pas y adhérer et c'est pas grave. Mais c'était ma vision. Oui. En fait, moi, quand il dit l'ombre de ton ombre, l'ombre de ton chien, il le murmurait. Je l'aurais hurlé sous une fenêtre 14 boulevard Saint-Michel il y a 10 ans. Tu vois ce que je veux dire? Mon propre vécu. Oui. Donc, c'est des choses que j'ai vécues. Et c'était ma vision des choses. Bah, évidemment, si tu chantes Brel comme Brel, t'es mort. Il n'y a que lui qui chante Brel comme Brel. C'est Brel.
0: C'est Brel. T'es fan aussi de Johnny?
1: Oui.
0: Et je trouve que dans ce disque, il y a des clins d'œil dans justement quand il y a les guitares électriques et même dans ta façon de chanter. Et alors, je t'ai posé la question hors antenne, mais je te la repose à l'antenne parce que la question, ta réponse est intéressante. C'est déjà pas du tout incompatible, l'amour de Johnny et l'amour de Brel, et qu'en plus ils se sont croisés et qu'ils s'aimaient bien.
1: Oui, il n'y a aucun amour incompatible de toute manière. Et oui, j'ai vu des interviews où il parlait de Brel avec le plus grand respect. Il disait qu'il l'adorait et qu'il l'aimait, et il avait chanté Ne me quitte pas à genoux dans un zénith. J'ai pas la date, donc je vais pas me tromper auprès des fans de Johnny, dont je fais partie.
0: Bisous les fans. Bah, oui, les fans de Céline, les fans de Johnny, les meilleurs du monde, quoi.
1: Mais Johnny nous manque. Johnny me manque beaucoup. Ouais. Johnny me manque sur le regard qu'il aurait porté sur notre société, sur sa capacité qu'il avait à unir les gens, alors que je ne l'ai jamais rencontré. Mais moi, il me rendait heureux, ce monsieur. Et sa version de La Quête au Trianon.
0: C'est de Ma Quête.
1: Donc voilà, donc je la chante à la fin en m'époumonant. Je ne sais pas si ce participe.
0: Il est correct.
1: Merci, il est validé en m'époumonant à la fin. Ouais. Parce que voilà, il y a deux, trois références à une vision que Johnny aurait pu avoir. Le Ne me quitte pas, quand je le hurle, je pense à Johnny avec les guitares électriques.
0: Ouais, ça s'entend.
1: Et La Quête aussi. Oui, à fond. Non, je suis fan de Johnny Hallyday.
0: Donc voilà, c'est un album à tiroir, un album avec plein de surprises, un album avec, vous savez, les petits œufs de Pâques, comme ça. On fait « Ah, mais ça me fait penser à quelque chose !» Mais ça aussi, il est comme ça, Icar, il vous laisse des petites références qui ne sont pas envahissantes, mais qui sont là, et voilà, qui vous plairont si vous allez écouter ce disque, ce que je vous recommande. Donc, on a parlé de ta chanson pour Céline Dion, « Bonjour, pardon, merci, je t'aime », n'oublions pas le « je t'aime ». On a parlé de cet album qui est disponible. Le Résilience Tour, c'est pour l'année prochaine. Entre-temps, alors, qu'est-ce qui va se passer, mon cher Icard? Parce qu'on te connaît, toi qui as la bougeotte, tu es parti sur les routes devant des marchés pendant des kilomètres et des kilomètres et rencontré des gens. Tu as écrit un livre, Tout le monde naît avec des ailes. Est-ce que là, tu as un projet artistique sur lequel tu es et que tu as envie de nous dévoiler?
1: Je vais prendre je sais même pas si c'est un risque, mais je parle avec mon cœur comme à chaque fois. En Vendée, j'ai vécu quelque chose d'exceptionnel. C'est-à-dire que j'étais parti faire une espèce de Forrest Gump de Compostelle. Moi, marcher, ça a sauvé ma vie, la course à pied, et je voulais remercier ce pays qui m'a accueilli ici quand je faisais mes études, quand je suis arrivé très jeune, à 17 ans. Et je pensais qu'on serait trois à marcher.
0: Non, vous étiez super nombreux.
1: On était des centaines et à la fin des milliers sur le dernier concert.
0: Très Forrest Gump, vraiment.
1: Ouais, et c'était exceptionnel. On a fait 300 kilomètres en Vendée.
0: Et à pied.
1: À pied. Et il y a ce chemin d'amour, là, encore dans notre pays est merveilleux. On est un formidable roseau. Et je suis pas très Eurovision, je suis pas très allé chanter de la dance et tout, voilà. Mais j'ai envie de dire merci à mon pays. J'ai écrit une chanson qui est à moitié en anglais, qui est à moitié en français, parce que je veux que le reste de l'Europe aussi comprenne ce que j'ai à dire. Et là, je vous le dis, hein, je vous le dis comme c'est sorti de mon cœur. Je ne sais pas où ça va aller, ce que je viens de faire, et si je vais me faire engueuler derrière, parce que j'en ai parlé à personne, nulle part. Mais j'ai écrit cette chanson. Donc, si les personnes qui s'occupe de l'Eurovision veulent bien me recevoir en entretien. voilà. Moi, je veux juste y aller avec une guitare et donner un message de paix et dire merci à notre pays et que je l'aime, ce pays. Voilà.
0: Très très beau projet. Icar, les amis de France Télévisions, évidemment, qui écoutent régulièrement Décibel, et on leur enverra l'extrait, on leur fera savoir, et voilà. J'espère qu'on te portera bonheur.
1: Bah, c'est un message discret de paix et d'amour, tout simple.
0: C'est ce qu'on aime.
1: Ce Portugais qui avait fait un guitare-voix et qui avait gagné l'Eurovision, ouais. Juste, il y a des choses, on n'a pas besoin de les crier.
0: Non.
1: Il y a des messages qui sont forts juste dans le mot, dans le verbe. Tout n'est pas bon à être hurlé. Et dans un monde où il y a beaucoup de bruit, c'est bien d'apaiser un peu. Donc voilà, je viens humblement proposer ça.
0: Merci beaucoup.
1: Merci.
0: À très, très bientôt.
1: Merci.
0: Le Résilience Tour, c'est l'année prochaine avec notamment 4 Olympias à Paris en septembre, octobre, novembre, décembre. Et puis des concerts partout en France, justement entre septembre et décembre 2027. Vous pouvez d'ores et déjà réserver. À très bientôt, mon cher Icar.
1: Merci de m'avoir reçu.
0: Merci.
1: Merci du fond du cœur.
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2: 19h47, mon Dieu, mais il est grand temps de jouer au blind test. Ce soir, notre petit jeu nous emmène écouter des chanteuses pianistes qu'il va falloir reconnaître juste en écoutant les premières notes de leur chanson. À gagner, l'album d'Icar, son album dédié à Jacques Brel. Et je crois que j'ai Eric au téléphone. Bonsoir Eric.
3: Bonsoir Émilie, exactement, tu as Eric au téléphone, ouais.
2: Et Eric, tu es un grand fan d'Icar, et alors tu partages la vie d'une grande fan d'Icar, c'est ça hein ?
3: Une grande fan d'Icar, et on a nos places pour l'an prochain, donc à Tours, justement, ça doit être en novembre ou décembre, donc, et d'ailleurs je fais des gros bisous à ma petite chérie.
2: Ah ben nous aussi on l'embrasse, Tours c'est le 16 décembre, le concert de Icar, 16 décembre 2027. Voilà.
3: Voilà, il va falloir être patient.
2: Oui, mais alors, on va patienter en écoutant cet album de Icar. Alors, c'est la version vinyle que nous vous offrons, parce que voilà, la vie est belle. Et pour gagner ce disque, il y a aussi Laurette qui est avec nous. Bonsoir Laurette.
4: Oui, bonsoir.
2: Bienvenue, c'est la première fois qu'on joue ensemble, Laurette.
4: Oui, Émilie, c'est la toute première fois.
2: Ah, ça me fait tellement plaisir. Eh bien, on va commencer avec une bonne nouvelle. Pour celles et ceux qui n'étaient pas encore au courant, je vous l'annonce, quand on joue au Blind Test de Décibel, on gagne au Blind Test de Décibel et vous tombez une très bonne semaine. Parce que non seulement vous avez gagné chacun un vinyle de Icar, Brel, donc, dont nous avons parlé avec lui, mais vous avez aussi gagné chacun deux places pour aller au cinéma voir le nouveau film dont ici est le fier partenaire, c'est La Maison de nos rêves, avec Chantal Latsou et Kev Adams, voilà. Chantal Latsou qui sera d'ailleurs en fin de semaine invitée de la playlist de Décibel, c'est elle qui choisira les chansons samedi. Et donc voilà, vous avez gagné chacun un album et deux places de ciné. Pas mal, non? On est là pour vous chouchouter, voyez. On sait que le monde est compliqué en ce moment, donc quand vous venez ici, sachez qu'on vous aime et qu'on vous le montre et en vous gâtant. Laurette et Eric, le disque c'est fait, le ciné c'est fait, on peut maintenant passer au jeu. Je vais vous passer des chansons et il va falloir retrouver le plus rapidement possible le nom des interprètes de ces chansons. Est-ce que vous êtes prêts à jouer?
4: Je suis prête.
3: Ready to go.
2: Ready to go. Prête, Laurette. On y va. Première chanson. Dites-moi, qui chante ça? Et c'est des chanteuses pianistes, donc forcément.

0: quel suspense. Eric a un point, Laurette a un point. Donc même si tout le monde gagne à la fin, on ne sait quand même pas qui a gagné. C'est ça que j'adore. Dernière chanson, voici une chanteuse, alors qui sur scène ne joue pas forcément du piano, mais est une pianiste. On le voit très régulièrement dans les vidéos qu'elle partage sur Instagram.
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0: qu'il faut, mais je
2: suis
0: plus
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2: Angèle.
0: Oui, bravo.
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0: Angèle, chanteuse et pianiste. Eh ben j'aime bien, ça s'était bien réparti cette affaire. Laurette a trouvé, Eric a trouvé, et tout le monde a gagné. Et je vous remercie d'être venu jouer avec nous. Vraiment, merci beaucoup à tous les deux.
3: Merci à vous, merci beaucoup.
0: Merci. Vous revenez quand vous voulez, vous le savez, le Blind Test de Décibel. C'est tous les soirs du lundi au vendredi. L'album d'Icar, c'est gagné. Les places de ciné pour aller voir La Maison de nos Rêves. C'est très drôle, avec Chantal Latsou et Kev Adams, avec votre radio ici. Et avant ça, avant d'aller au cinéma, il faut écouter une autre chanteuse pianiste. Oui, c'est important. C'était le thème de notre Blind Test. Eric l'a cité d'ailleurs tout à l'heure. Elle n'était pas dans le jeu, elle était à la fin. C'est la merveilleuse Juliette Armanet. Seule.

0: Ça, c'était sur le premier album de Juliette Armanet, Petit Ami. Ensuite, il y a eu Brûler le feu. Et je nous souhaite, pour 2027, un troisième album de Juliette Armanet. Ce serait trop bien.
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0: La chanson anniversaire du jour est pour Brian Johnson, le petit nouveau d'ACDC. Alors oui, il est arrivé dans ACDC en 1990.

1980. Suite à la mort de Bon Scott, mais voilà, pour tout un tas de gens, et notamment les fans de Bon Scott, il reste le petit nouveau, le chanteur remplaçant. Moi je l'adore, Brian Johnson a 79 ans aujourd'hui. Bon anniversaire,

0: 36 ans, 1980, Brian Johnson rejoignait AC/DC. C'est son premier album avec eux, Back in Black. Avouez quand même que le petit nouveau, il avait du coffre. Allez, c'est terminé pour ce soir. Décibel, merci beaucoup d'avoir écouté l'émission. Merci à l'équipe, Diana Alcide, Sadika Raoult, Iris Guitoni, Thierry Boffa et Mélodie Chaïb. Demain, on parlera de Ringo, un Beatles sympathique mais discret, avec Hervé Bourris qui a écrit un bouquin sur lui. À demain, les amis.
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2: Bonsoir à tous, salut et bienvenue, heureux de vous retrouver ce soir à 20h pour prendre le temps d'appuyer sur pause une heure chaque soir pour se détendre, pour rêver, pour voyager dans notre pays. Parce que vous l'avez entendu, il n'y a pas que Paris dans la vie chaque soir. Ce sont des invités, des univers aussi, des univers inspirants qui nous parlent de ces endroits en France qui ont marqué leur vie. Une carte postale géante qui va nous conduire d'ailleurs ce soir au cœur de vos initiatives. Nous irons dans la Vienne, mais aussi à Alençon pour découvrir ce que vous entreprenez et ce qui marche. Il n'y a pas que Paris dans la vie, c'est parti jusqu'à 21h. Ce soir, je reçois une réalisatrice romancière. Son livre Sur la plage abandonnée est sorti fin septembre aux éditions Charleston. Elle est aussi cofondatrice d'un festival dont nous parlerons et dont la remise des prix aura lieu fin novembre. On lui doit les longs métrages Comme t'es belle, LOL avec Sophie Marceau, Une rencontre, Dalida, I Love America, La chambre des merveilles ou encore LOL 2.0. Ça, c'était cette année. Elle est scénariste et productrice également. Je reçois Lisa Azuelos.
3: Bonsoir.
2: Bonsoir Lisa.
3: Bonsoir.
2: Comment ça va?
3: Ça va bien.
2: Alors ce qui est fou, c'est que vous sortez ce livre qui est un récit très personnel, à mi-chemin entre l'autobiographie et peut-être quelque part un peu romancé, mais il y aura forcément des correspondances évidentes avec le parcours que nous retraçons chaque soir, comme on le fait dans cette émission. On parlera évidemment de ce livre où vous parlez de votre enfance, de votre famille, de vos blessures, mais aussi de reconstruction à travers Saint-Tropez, qui est un vrai personnage, très clairement.
3: Ah, clairement, c'est vraiment un livre que j'ai voulu en miroir avec la ville de Saint-Tropez.
2: Ouais. Alors, je vous propose de revenir bien avant tout ça et de débuter par le commencement. Vous êtes né à Neuilly-sur-Seine. Je sais que c'est pas forcément une carte postale que vous retenez. D'ailleurs, vous n'avez même pas y vivre. Enfin, c'est parce qu'il y avait, voilà, il fallait naître à ce moment-là quelque part et c'était ici, quoi.
3: C'était dans le 9-2, quoi. Voilà.
2: Bon, très rapidement, voilà, vous allez partir. Vos parents vont séparer. Hein. Je précise que vos parents se séparent, Marie Laforêt, et puis votre papa, qui est homme d'affaires juif marocain, Judas Azuelos.
3: Ouais.
2: Ils se séparent lorsque vous avez 2 ans. Dans un premier temps, vous partez en Suisse.
3: Oui.
2: Et ça encore, c'est pas un bon souvenir.
3: Non, c'est pas un bon souvenir. Il y avait beaucoup de lieux où on plaçait les enfants. Ça s'appelait des homes d'enfants.
2: Oui.
3: Et ça faisait partie de ces lieux où il y avait pas mal de tortures sur les enfants, où on les maltraitait énormément. Et ce qui est bizarre, c'est que beaucoup de gens de la haute société mettaient leurs enfants là-bas. Et nous, on était un peu obligés de se taire. Enfin, on était complètement obligés de se taire. On était terrorisés à l'idée de dire qu'on était maltraités. Et du coup, les parents, quand ils venaient, on jouait la comédie comme si on était heureux. Et après, dès qu'ils partaient, c'était l'horreur, quoi.
2: On vous demandait de jouer la comédie?
3: Ah oui, on nous demandait clairement. On disait, si jamais vous bougez, vous serez punis, vous aurez plus à manger. Enfin bref, c'était...
2: Alors c'est une émission qui est résolument positive, et c'est vrai que j'ai pas forcément envie, et on va très vite accélérer, mais c'est important aussi d'en parler, de dire que ça existait.
3: Bien
2: et sûr. Que c'était aussi l'enfance des gens de votre génération, Lisa Azuelos.
3: Oui, beaucoup, on en a après beaucoup entendu parler, récemment avec Bétaram, avec des lieux comme ça. Enfin
2: évidemment.
3: Bon, maintenant on se rend compte qu'en fait on a été une génération... On a beaucoup dit de mal de notre génération qui a fait beaucoup de mal à la planète ou à je sais pas quoi, mais en fait on a été pas si bien traité que ça aussi pour notre enfance.
2: Avec votre frère Jean-Médi, vous allez enfin partir dans une autre maison pour enfants, cette fois dans un petit village de la Sarthe. Comment il s'appelle ce petit village?
3: Les Aulnans.
2: Est-ce que c'est finalement votre naissance à ce moment-là?
3: Disons que c'est une renaissance dans le sens où je suis beaucoup plus libre. Ce qui était extraordinaire dans ce petit village, c'est que c'était un tout petit village, on était 300 habitants, on était 12 dans l'école, ça comprenait donc du CP au CM2. Et quand on est dans un lieu unique pour faire école ensemble, on voit tout de suite qu'en fait on connaît tous les enfants du village. 300 habitants, c'est vraiment très très peu. Et on faisait tout à pied, je pouvais me balader tranquillement, enfin c'était vraiment...
2: Qu'est-ce qui vous revient de cette école, des visages?
3: Là, c'est la cour d'école. Alors, je suis retournée il n'y a pas très longtemps et j'ai été étonnée, comme souvent quand on est grand et qu'on revient sur un lieu où on a été petit. Je trouvais la salle de classe toute petite.
2: Exactement.
3: Alors que pour moi, c'était énorme.
2: Bien sûr.
3: Mais on avait une maîtresse qui était extraordinaire, qui nous faisait cours, elle faisait cours des CP au CM2 dans la même journée. Donc moi, évidemment, j'avais les oreilles qui traînaient vers les grands, quoi.
2: Vous vous souvenez de son nom?
3: Non, je me rappelle pas de son nom. Je me rappelle de ses robes, de comment elle courait, de son visage, mais je me rappelle pas de son nom.
2: Dans ce petit village, vous vivez au cœur d'un environnement qui est extraordinaire. J'imagine que c'est au cœur de la nature, des forêts, d'un contexte très agréable pour vous.
3: Oui, en fait, depuis, je connais vraiment beaucoup le nom des fleurs. Bah, je sais ce que c'est que de manger un poulet qu'on vient de tuer. Je sais ce que c'est aussi que d'enlever la peau du lapin. C'était
2: quand on vit à la campagne, généralement on apprend ça.
3: On apprend ça. Ouais. Et puis il y avait
2: le pyjama.
3: On enlève le. Ouais, c'est ça. On disait, on va enlever le.
2: On va enlever le pyjama.
3: Ouais. J'adore la part. C'était ouais. Comme ça. Bon. Et bon, moi je détestais ça évidemment. Je l'ai mis dans mon film I Love America parce que c'est vrai que c'est moi qui donnais à manger aux bébés lapins quand ils naissaient et puis quand il fallait les tuer, c'était beaucoup moins marrant. Et puis j'ai beaucoup parlé avec des vaches puisque c'était mes voisines de jardin. Elles broutaient dans le jardin d'à côté.
2: Mais là-bas, ce sont des endroits où la naissance de veaux, c'est un événement.
3: Ben, en fait, quand un petit veau est né, je m'en rappelle, j'étais tellement excitée que je suis partie courir parce que je voulais absolument voir le veau. J'attendais. Et puis, je suis tombée par terre et je me suis fait mal aux pieds. J'ai jamais pu aller voir le petit veau qui était en train de naître.
2: En tous les cas, c'est ce contexte-là où, pour ceux qui n'imaginent pas, le boucher vient avec son camion.
3: Oui.
2: La vie vient à vous, en fait. Oui. La bibliothèque, il n'y a rien dans ce village.
3: La caisse d'épargne.
2: La banque, donc.
3: Ouais.
2: Vous vous souvenez, voilà, de ces gens qui arrivaient à vous ?
3: Il y a une place du village et en fait, les camions venaient nous apporter de quoi vivre, en fait. Donc,
2: ouais.
3: À part les légumes, bien sûr, puisque ça, tout le monde cultivait ses légumes, à part le lait, le beurre, etc., puisque ça, on le faisait nous-mêmes. Et c'est vrai que je sais ce que c'est que la vie d'un tout petit village en France.
2: Vous alliez vous balader en forêt,
3: ouais,
2: vous aimiez... Voilà, vous ressourcez peut-être et vous retrouvez au cœur de cette renaissance.
3: Bah à l'époque, je savais pas que ça me ressourçait. Maintenant, quand je vais en forêt, ouais. Je reprends tout de suite les souvenirs bienheureux de cette époque-là. Et c'est vrai que je remarque ce que je remarquais à hauteur d'enfant, c'est-à-dire les petites violettes ou les petites jonquilles ou les choses comme ça qui étaient vraiment des réjouissances du printemps. C'était assez magnifique en fait la nature.
2: Elle est où votre forêt aujourd'hui ?
3: Bah c'est bien le problème. Je cherche ma forêt après avoir été la fille de la forêt. Je cherche ma forêt. J'y vais pas assez souvent, mais dès que je me retrouve dans un endroit où il y a une forêt, je suis apaisée.
2: Lisa, on est dans la Sarthe, on va continuer de se balader dans votre vie. On va rester un peu dans cette
3: ville. Il faut préciser qu'il y a des rillettes dans la Sarthe et que moi j'ai été nourrie aux rillettes.
2: On
3: beaucoup.
2: Va en parler.
3: On va
2: en parler parce qu'on s'intéresse aussi à la gastronomie, les régions, votre carte gastronomique à vous. On va parler d'un hérisson.
3: Oui.
2: Oui, parce que justement, dans la revue des merveilles avec Benoît Prospero, vous allez nous présenter Benoît, une femme qui a un bac plus 8. Vous, Lisa, qui avez eu votre bac à 16 ans, précoce. Eh bien, cette dame, au bac plus 8, elle a décidé de consacrer sa thèse à un hérisson.
0: Et bac plus 8 est une thèse consacrée au hérisson. Avec ici Champagne-Ardenne, on vous présente Rose Delamarre, doctorante au CERFEU, Centre de Recherche et de Formation en Éco-éthologie à Boult-au-Bois. C'est dans les Ardennes. Alors d'abord, petit rappel.
1: Donc l'écologie, c'est l'étude de l'écosystème et des interactions entre toutes les composantes de l'écosystème, donc à la fois la faune, la flore et l'environnement. Et puis l'éthologie, c'est l'étude des comportements des animaux. Et donc l'éco-éthologie, c'est l'étude du comportement des animaux dans leur milieu naturel.
0: Et là où ça devient marrant, c'est que quand on écrit une thèse sur le hérisson, il y a une petite particularité.
1: Le hérisson est strictement nocturne, donc je travaille la nuit. Donc ma journée, elle commence vers 15-16 heures et elle se termine vers 4-5 heures du matin. Donc l'été, je suis en rythme nocturne. Je vais faire beaucoup de terrain pour pouvoir suivre les hérissons. Et après, l'hiver, il n'y a plus de hérissons. Donc moi, je suis au bureau et j'analyse toutes mes données.
0: Et donc une nuit typique, ça peut ressembler à quoi ? Juste un exemple.
1: Là, on a réussi à retrouver une femelle qu'on cherchait déjà depuis 2 semaines. Donc on était très contents. On a pu lui remettre une balise bien rechargée, vérifier qu'elle allait bien.
0: Donc voilà, ça c'est un exemple de nuit parmi tant d'autres. Et c'est d'autant plus important que c'est quoi le périmètre de vie d'un hérisson ?
1: Un hérisson, ça peut parcourir sans problème 4-5 km par nuit. Et en général, si vous avez un hérisson dans votre jardin, en fait, il va dans tout le village.
0: Ici précisément ?
1: Mon hypothèse, c'est que en zone bocagère, comme il y a des haies et des prairies entre les villages, les hérissons vont plus facilement pouvoir circuler entre les villages, tandis que en plaine agricole, plutôt plaine champenoise, là, il y a beaucoup plus de monoculture, beaucoup moins de haies, donc un habitat qui est supposé moins favorable pour le hérisson. Et donc là, les déplacements entre les villages vont être plus compliqués.
0: Ah ben voilà. Et finalement, l'objectif, c'est quoi ?
1: L'objectif principal du chercheur, c'est d'apporter des connaissances. Dans un objectif plus tard, d'orienter les plans de conservation. Par exemple, des associations ou des collectivités territoriales. Mais l'objectif principal du chercheur, c'est d'apporter des connaissances.
0: Et ainsi, prendre les bonnes décisions pour le bien de la biodiversité. Et ça, c'est une merveille. Merci Rose Delamarre, doctorante au CERFEU, Centre de Recherche et de Formation en Éco-éthologie à Boult-au-Bois, c'est dans les Ardennes. Et merci, ici Champagne-Ardennes.
2: Merci Benoît Prospero. Vous saviez-vous, Lisa Zouelos, qu'un hérisson faisait 5 km par nuit ?
3: Non, il fait beaucoup plus que moi, un hérisson. Mais j'aime bien parce que les hérissons, en fait, quand ils naissent, ils n'ont pas de piquant. Et ouais. c'est une belle métaphore par rapport à l'enfant et sa mère. Parce qu'il doit être suffisamment proche pour pouvoir se nourrir et suffisamment loin pour ne pas se faire piquer. Et c'est intéressant.
2: Ce bah oui. Bah bien sûr. C'est très mignon en tous les cas, un hérisson. Restez avec nous, on ira à Saint-Tropez, mais avant d'aller à Saint-Tropez, on passera peut-être par la Baule, par Saint-Gervais, par le Mont-Saint-Michel, qui sont aussi des lieux qui comptent dans votre vie, qu'on retrouve pour certains dans ce livre que vous publiez sur la plage abandonnée, qui est un récit publié donc chez Charleston, Paradis perdu. Lisa Zouelos, c'est votre invité jusqu'à 21h.
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2: Et Julien Clerc qui nous rejoint avec Hélène sur ICI.

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2: Avec mon invité Lisa Zuelos, réalisatrice, productrice, scénariste, femme de conviction, romancière, son récit sur la plage abandonnée est en librairie depuis le 24 septembre. On s'est baladé dans la Sarthe où elle a vécu une grande partie de son enfance, mais il y a plein d'autres lieux à découvrir ce soir. On pourrait parler du Mont-Saint-Michel. Oui. Je ne sais pas quand vous l'avez découvert, ce Mont-Saint-Michel, parce que je sais que récemment vous y êtes retourné. Ouais. C'est un souvenir d'enfant, d'adolescent, quand vous l'avez découvert la première fois,
3: hein? La première fois, c'était assez extraordinaire. C'est même très émouvant d'en parler. Justement, j'étais avec cette dame qui nous gardait dans la Sarthe. Et puis, elle avait décidé de nous emmener faire un voyage pour qu'on connaisse autre chose, en fait. Puisque moi, je ne connaissais pas grand-chose quand j'étais petite. Et on part au Mont-Saint-Michel, et je sais que c'est la première fois que je fais du camping. Et on arrive là, et je sais que j'ai été tellement émue par la beauté de ce lieu. Pour moi, c'est un des plus beaux lieux de France, vraiment. L'architecture est sublime, fantastique. C'est là où j'ai appris aussi que Saint-Michel avait terrassé le dragon. Alors, c'est intéressant de savoir que terrasser le dragon, c'est pas le tuer, c'est vraiment faire en sorte que la bête animale sauvage qui crache du feu soit calmée, on va dire, par Saint-Michel. Voilà.
2: Il y a plein de symboles dans votre vie.
3: Oui.
2: Vous y êtes retourné, je crois, il y a quelques années, faire un pèlerinage.
3: Absolument.
2: Vous avez marché pendant des heures à marée basse,
3: j'imagine. En fait, je me suis fait avoir par un copain à moi qui sait que j'aime pas trop marcher, même si en fait j'adore ça, mais bon. Et il me dit, écoute, à la fin du pèlerinage, on arrive au Mont-Saint-Michel et tu fais les deux dernières heures avec nous et on arrive à pied. Et je fais, mais c'est génial ça. Et je pars donc en pèlerinage avec tout le monde. Et puis on était dans les fameux prés salés, là où il y a les moutons qui mangent l'herbe salée qui leur donne cette texture si incroyable. Et puis je voyais toujours pas le Mont-Saint-Michel, ça faisait déjà deux heures de marche. Je dis, mais il est où? Il me dit, mais il est là-bas. Et là, je vois un point ridicule. Je dis, mais on va y aller à pied? Je dis, mais c'est hyper loin. Il dit, mais non, t'inquiète pas. Et en fait, plus je marchais, plus j'avais l'impression qu'il ne se rapprochait pas. Et j'étais désespérée et j'ai eu tout un chemin comme ça de désespérance qui petit à petit m'a amenée à l'espoir. Et je crois que c'est ça le pèlerinage du Mont-Saint-Michel. Et en même temps, il y a cette peur parce que on marche sur le fond de la mer. Mmh. Donc je me disais, tiens, je marche sur le fond de la mer et aussi le fond de ma mère et le fond de la mer que je suis. Et c'est une autre impression que de marcher sur la terre, en fait.
2: Ouais.
3: Parce que c'est dangereux et à la fois c'est souple. Et c'était vraiment un moment magique. J'ai des images et des photos de ce moment hallucinant.
2: Autre image, la Haute-Savoie, Saint-Gervais-les-Bains.
3: Ouais.
2: C'est une copine qui vous conduit un peu là-bas. Elle louait une maison ou des appartements, en tous les cas. Vous découvrez le ski?
3: Oui.
2: C'est un endroit
3: en fait, je
2: ne
3: découvre pas le ski, puisque malheureusement, mon horrible pension en Suisse
2: oui, j'imagine aussi.
3: M'avait mis sur les skis très tôt. J'avais d'ailleurs failli mourir. Et donc je savais skier très bien et j'avais comme mes parents s'occupaient pas vraiment de moi pendant les vacances, j'étais tout le temps heureusement invitée par mon amie qui elle avait toujours besoin d'une copine avec elle, donc j'étais sa copine de vacances. Et on était à Saint-Gervais qui était en face de Méribel, je crois. Et puis bah c'était des vacances assez merveilleuses, c'était avec Bertrand Blier aussi, c'était l'époque où ils étaient ensemble et moi j'étais la copine de la belle-fille, voilà.
2: Vous avez confié à Katharina qui préparait cette émission que c'est là-bas que vous avez acheté votre premier soutien-gorge.
3: Ouais. En fait, c'est drôle parce que normalement ça devrait rester un lieu qui pour moi est synonyme de fondue, raclette et ski. Et je revois cette espèce de... À l'époque, il y avait des merceries, je crois que ça s'appelait. Ou des...
2: ouais.
3: Et on allait acheter... Je sentais que je commençais à avoir besoin, justement, parce que comme je faisais du ski, j'avais un peu les seins qui avaient poussé. Et je sentais que j'avais besoin d'un soutien-gorge. Et je n'osais pas en parler à ma maman, parce que j'étais vraiment pas assez intime avec elle. Ouais. Au contraire, la maman de mon amie, j'étais très intime. Et elle m'a dit, allez, je t'emmène acheter. Et c'était un soutien-gorge Chantel. Je ne sais même pas s'ils existent encore, mais...
2: Couleur. Claire.
3: Couleur chair, voilà. Je m'en rappelle encore de ce soutien-gorge.
2: Bon, je quitte le ski pour aller à la boule.
3: Oui.
2: Alors ça, la boule, vous allez en plus filmer. En tous les cas, on va retrouver la boule dans 15 août, hein, dont vous avez signé le scénario. La boule, ça c'est le lieu de l'adolescence, c'est le lieu des premiers émois, peut-être, des premiers amours. C'est une baie extraordinaire. Je crois que c'est la plus belle, plus grande baie d'Europe.
3: C'est la plus grande baie d'Europe.
2: Ouais.
3: Bah, il se trouve que le hasard a fait que mon premier petit copain, donc mes premières vacances autorisées avec mon petit copain, mon père m'avait laissé partir avec lui. J'avais 16 ans. C'était à la boule. Mais c'était à la boule Les Pins.
2: Oui, d'accord.
3: Parce qu'il y a deux la boule. Il y a la boule Les Pins et la boule Escoublac.
2: Ouais.
3: Voilà. Et du coup, j'ai rencontré la boule quand j'avais 16 ans. Et c'était vraiment C'est un lieu magnifique, la Baule, quand on y va l'été. C'est une baie extraordinaire, c'est une plage extraordinaire. C'est vraiment... voilà, ils ont un petit peu abîmé le front de mer. Ils ont fait le choix de mettre les immeubles devant la mer et les jolies maisons derrière.
2: Alors du coup, vous êtes team Pouliguen ou team Pornichet ?
3: Ah ben, je suis je suis plutôt team Pouliguen. Moi, j'adore les vieilles maisons et tout ça. Mais bon, je peux comprendre que pour le tourisme, c'est pas forcément ce qu'il y a de plus intéressant. Mais ce qui est drôle, c'est que mon ex-mari était de la Baule et du coup, j'y suis retournée. Et la Baule est vraiment une ville d'ancrage pour moi. Ouais. J'adore la Loire-Atlantique. Bon, c'est les mêmes initiales que moi, L.A. Et j'adore L.A.
2: C'est vrai, donc vous faites partie de ceux qui défendent que c'est en Loire-Atlantique.
3: Bah, c'est la Loire-Atlantique, la Baule, hein, ça, c'est le 44.
2: Ça, c'est le 44. Bah, enfin, il y en a certains qui vont vous dire que c'est la Bretagne. Alors, c'est la Bretagne
3: historique.
2: Pour moi,
3: c'est la Bretagne aussi. Hein. C'est, l'un n'empêche pas l'autre. Après, tout le monde a envie de se faire des guerres selon là où il se trouve. Pour nous, c'est des guerres inutiles, mais bon, sûrement que ça doit signifier des choses.
2: Qu'est-ce qui vous revient ?
3: Bah, c'est la mer. Hein.
2: Ouais. Vous y alliez le soir, vous y alliez
3: à la Baule, la mer le soir, déjà la journée c'est pas facile parce qu'elle est souvent froide, mais la mer le soir c'est plutôt quand il fait très chaud, c'est pas à la Baule qu'on va à la mer le soir.
2: Non, le soir vous alliez en boîte de nuit.
3: Oui.
2: À la Grange.
3: À la Grange, oui.
2: Elle existe toujours cette boîte.
3: Et d'ailleurs j'en profite, si jamais il écoute, de dire bonjour à mon ami José qui en a fait un lieu extraordinaire. Ouais. Elle a fait démarrer tous les plus grands DJ du monde là-bas.
2: Et elle existe toujours, hein, d'ailleurs.
3: Elle existe toujours, oui.
2: Ouais. Ça a servi de décor pour un film.
3: Ouais,
2: pour 15
3: dans 15 août.
2: Ouais. Dans 15 août.
3: Ouais.
2: Donc vous alliez là-bas, hein, c'est vos années de boom, de fête.
3: C'est mes années de fête, oui, tout à fait.
2: Alors on parlait de la Bretagne, vous allez découvrir aussi la Bretagne, il y a Saint-Brieuc.
3: Oui.
2: Carnac.
3: Ouais.
2: À quelle occasion vous découvrez la Bretagne ?
3: Toujours avec la même amie qui m'invitait tous les étés.
2: C'est sympa,
3: parce
2: vous avez une amie sympa.
3: Ah ben, j'avais une amie qui était génialement organisée pour les vacances. Il louait toujours des grandes maisons. Et puis, ouais. Pour qu'elle ne soit pas toute seule, j'étais là. J'étais toujours un peu... C'est drôle, j'ai toujours été un peu l'amie d'une autre famille. J'ai toujours été en famille adoptive, en fait. C'est assez drôle. Et même après, je suis souvent l'amie d'un couple. Je suis toujours un peu la pièce rapportée, mais qui fait que, du coup, c'est moins glauque que tout seul.
2: Lisa Azuelos, à quel moment vous arrivez...
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2: Titre de votre livre. À quel moment vous arrivez à Saint-Tropez ?
3: J'arrive à 15 ans. En fait, moi, j'avais fait le choix de partir vivre avec mon père. À l'âge de 12 ans, je quitte ma mère parce que je ne supportais plus de vivre avec elle. Et vice-versa, je crois. Et puis, il est invité à un mariage de son meilleur ami. Et son meilleur ami est le meilleur ami de Brigitte Bardot. Et du coup, il m'emmène à ce mariage. Je suis un peu son plus one de l'époque, hein, puisqu'il n'avait pas de femme attitrée. Et j'arrive au Club 55, puisque le mariage avait lieu au Club 55. Mmh. J'arrive sur cette plage avec ces gens qui étaient des adultes, mais qui se comportaient comme des ados, en fait, qui faisaient la fête. Il y avait évidemment les Gypsy Kings. Et je me suis dit, c'est ici que j'appartiens, les pieds dans le sable et en faisant la fête toute la nuit.
2: On va parler de Saint-Tropez dans un instant, parce que c'est un grand pan de votre livre, de votre vie,
3: de ma vie
2: encore
3: aussi.
2: Aujourd'hui. Je vous propose juste de partir un instant, on parlait de l'été, Lisa Azuelos, lutter contre la chaleur dans nos maisons a été compliqué. Catherine Quicandon, dans Ici, ça entreprend, vous nous proposez une idée pour éviter de repeindre ses fenêtres avec du blanc de meudon ou de les recouvrir avec une couverture de survie à la prochaine canicule.
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7: 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Et sinon, en hiver, vous pouvez aussi le placer à l'intérieur pour conserver la chaleur. On a en fait une petite lame d'air entre le réflecteur et la vitre qui est donnée par l'épaisseur des ventouses, puisqu'il se fixe avec des ventouses. Et cette petite lame d'air plus l'aspect thermique du réflecteur permet vraiment d'isoler, que ce soit en hiver pour garder la chaleur à l'intérieur ou en été pour éviter qu'elle entre.
5: Au fait, avec ces réflecteurs, on est dans le noir. 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Et d'ailleurs, combien de degrés gagne-t-on ? 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
2: Merci beaucoup Catherine Quicandon, restez bien avec nous. D'ici 21h, on va continuer de se balader avec Lisa Azuelo sur la plage abandonnée. Le livre qui va nous conduire dans un instant dans un ancrage particulier pour elle, qu'est Saint-Tropez.
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2: Et voilà ce joli duo, Tamim Pala et Jenny avec Dracula sur Ici.

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1: Elle est actrice, elle est productrice de cinéma, elle est scénariste, écrivaine. Lisa Azuelos, c'est votre invitée depuis 20 heures. Elle partage son enfance, son adolescence à travers les lieux qui l'ont marqué, les lieux de sa réussite, ses moments de doute aussi, une enfance parfois cabossée, qui retrouve de la douceur dans la Sarthe, dans le Var, ou aussi en Loire-Atlantique. Continuons donc de nous balader avec Lisa. Bon, à Saint-Tropez, il y a le Mât ou le Mas, c'est ça qu'on dit hein, généralement dans le sud, de l'horizon. Vous vous présentez dans le livre comme un lieu important de votre adolescence. Vous me parlez de votre Saint-Tropez, le Saint-Tropez que vous découvrez à l'époque, de ce Mas, des plages, de ce que vous découvrez de Saint-Tropez, qu'on connaît tous, par image au moins.
20: Oui, alors mon père a eu envie d'acheter une maison à un moment, il a gagné un peu de sous. Et on nous a proposé ce mât de l'horizon qui appartenait avant à Sam Spiegel, qui était un très grand producteur de cinéma, qui a fait Docteur Jivago, Sur les quais, etc. C'était vraiment une maison. Je me disais, waouh, en plus, c'est là où Hollywood a fait son chemin. Voilà. Donc, j'ai eu la chance d'avoir une maison à Saint-Tropez pendant près de 40 ans. Et, donc, c'était la maison de famille. Et bah, comme dans toutes les maisons, en fait, que ce soit à Saint-Tropez ou ailleurs, ce qui est important, c'est ce qui se passe à l'intérieur de la maison. En fait, c'est les dîners, les déjeuners, les disputes, quand on fait le mur, parce que j'ai évidemment fait le mur. Et
1: pour aller où ?
20: Bah pour aller en boîte, évidemment, pour aller au Cave du Roi. À l'époque, il y avait que cette boîte-là. Maintenant, ouais. Saint-Tropez est devenu une grande boîte de nuit géante. Mais et voilà. Et du coup, j'ai découvert à la fois la beauté du Var, parce que on n'a pas l'impression comme ça, mais Saint-Tropez, c'est un lieu très préservé qui ressemble un peu à tout le Var. C'est une région qui est extraordinaire. Et il y a tout ce qui est Lavandou, Canadelle, etc. Mais même
1: Grimaud,
20: la forêt du Don, etc. Enfin bon, il y a beaucoup de lieux. C'est très, très protégé, très préservé, en fait. Contrairement, justement, à des lieux qui ont été beaucoup plus saccagés par l'urbanisme. Voilà, il y a une vraie connexion avec la nature. Et en même temps, il y a une connexion avec la nature de l'homme et des hommes en général, parce que Saint-Tropez, c'est un lieu où, justement, de plus en plus de jeunes filles espèrent aller trouver un mari riche et de plus en plus de riches essayent de choper des jeunes filles. Donc c'est à la fois un lieu qui est divin, magnifique, protégé par un saint qui est donc Tropez, le saint Tropez, et en même temps un lieu de débauche, de déperdition, etc. Et moi j'aime bien naviguer entre les eaux extrêmement translucides de la mer le matin au réveil, parce que souvent j'y allais le matin, et puis les eaux beaucoup plus troubles du soir avec des poissons un peu plus requins, on va dire. Voilà, à l'affût.
1: Et vous avez aussi des souvenirs sensoriels. Le nougat.
20: Oui.
1: Le nougat chez Sénéquier.
20: Oui. Ben, en fait, comme je vous disais, j'ai une enfance un petit peu trouble et moche, dans des lieux moches aussi, de pensions terrifiantes. Et la première fois que j'ai eu vraiment accès à quelque chose qui ressemblait à de la douceur, de la beauté, c'est avec les parents de mon beau-père, le nouveau mari de ma mère de l'époque. Et elle m'a offert ce nougat, parce qu'elle était folle de ce nougat. Et c'est un nougat qui est particulier, parce qu'il n'est jamais dur. Il est tout mou, il est fait à base de miel, de d'amandes, de pistaches. Et il est entouré de pain azyme. Moi, pour moi, le pain azyme, c'était l'hostie, c'était ce qu'on mangeait dans les églises. Ouais. Et c'était pas relié forcément à la fête et à la joie. Et là-bas, j'ai découvert ce nougat qui symbolise pour moi, en fait, ce début de douceur dans ma vie.
1: C'est ce que j'allais vous dire. Tout est symbole, je vous l'ai déjà dit tout à l'heure.
20: Tout est symbole, c'est de fou, toute façon.
1: Vous en avez conscience.
20: Oui, ouais. Et vous avez conscience qu'ici, c'est un palindrome.
1: Bien sûr.
20: Moi, j'adore les palindromes, ça me rend folle.
1: Bon, alors, c'est le Saint-Tropez de votre enfance, mais ce Saint-Tropez, vous l'avez dit, vous allez y passer de très nombreuses années, jusqu'à 40 ans, c'est ce que vous disiez tout à l'heure. Vous avez passé...
20: Non, jusqu'à là, jusqu'à encore
1: jour.
20: Oui, j'y retourne tous les ans, ouais. Hein, c'est mon lieu d'ancrage.
1: Passez votre bac à 16 ans, je l'ai dit tout à l'heure, vous inscrivez sciences de la gestion à Dauphine, à Paris. Je ne sais pas à quoi vous rêvez, mais bon, vous devenez gestionnaire de portefeuille avant de tout arrêter pour entamer la carrière que l'on connaît, qui est le cinéma. Il y a une rencontre, quel déclencheur, c'est Yvan Motion, qui est décorateur. C'est lui qui donne l'impulse, quoi, qui vous offre un premier stage.
20: Bah en fait, c'est mon amie chez qui j'allais tout le temps en vacances. Elle était très importante dans ma vie. Et du coup, elle me présente, parce qu'elle a été devenue photographe de plateau entre-temps, et elle me présente ce décorateur, et il avait besoin, à l'époque, il avait l'idée de créer des studios de cinéma à Bordeaux. Il me disait, tu sais pas, mais il va y avoir le TGV, Bordeaux, ça va être à 2 heures de Paris, ça va être génial.
1: Il avait raison,
20: 30 ans trop tôt.
1: Exactement, ouais.
20: Et du coup, il m'a demandé de lui faire un business plan pour son studio. Bon, moi, j'étais incapable de faire un business plan, mais j'ai fait semblant de savoir de quoi il s'agissait. Et ça m'a permis de rentrer dans le cinéma, en fait. Bizarrement, je suis rentrée par cette porte-là.
1: Première pub à Lourdes, dans les Pyrénées, le papier était il y a quelques jours.
20: Ouais.
1: Vous vous souvenez de votre première pub, première réalisation, donc ?
20: Ouais, c'était avec Jean-Marie Perrier pour un produit qui s'appelle Old Spice, qui est un espèce de parfum, et on devait tourner un loup dans les Pyrénées. C'était très très beau, mais évidemment, ce qui m'a marqué, c'est Lourdes. Et c'est l'énergie que j'ai sentie là-bas, qui était miraculeuse, vraiment. Je pense que c'est pas pour rien que les gens y vont énormément.
1: Le cinéma change votre vie, vous rencontrez Luc Besson, qui va vous acheter un scénario qui verra jamais le jour, si j'ai bien compris, mais il vous conforte dans votre envie de continuer le cinéma, et puis surtout, il va vous présenter celui qui deviendra le père de trois de vos enfants. C'est génial.
20: De mes trois
1: enfants. De vos trois enfants, il n'y en a pas trop.
20: Il n'y en a pas eu d'autres, à ma connaissance.
1: C'est déjà beaucoup. Non, mais c'est... Parce qu'on est au début, là, la rencontre avec Besson, avec celui qui deviendra votre futur mari. Encore une fois, on a des choses qui vous changent totalement de carrière, même si vous avez à peine entamé la première, on est bien d'accord. Pour finalement un destin qui se déroule devant vous.
20: J'ai eu la chance qu'ils me disent que j'étais douée pour l'écriture. Et je crois que dans la vie, il faut pas plus que ça. Enfin, en tout cas, dans une vie, il faut que il y ait quelqu'un à un moment qui vous dise un petit mot magique qui vous permette de croire en vous. Et si c'est pas un prof à l'école, moi j'ai été très encouragée par mes professeurs à l'école, bien plus que par mes parents. En fait, mes parents arrêtaient pas de me dire tu fais de la merde, c'est nul. Bon, bref. Mais mes profs à l'école et lui, au niveau du scénario qu'on avait commencé à écrire ensemble, ils m'ont dit « t'étais vraiment douée pour ça ». Et ça m'a confortée dans l'idée que ça allait être ma voie, ma décision, quoi. Mais au début, j'ai travaillé dans le cinéma parce que je savais pas trop quoi faire et j'ai vu qu'en fait, c'était pas si dur que ça de faire un film.
1: La suite, on la connaît, on va l'évoquer dans une poignée de secondes, avec quelques longs métrages que l'on connaît tous. Je vous invite à aller en Normandie, je ne sais pas si vous connaissez cette région, Elisa Zouedos. Ça marche ici, qu'en pensez-vous? Notre rendez-vous avec Robin Bernot, là-bas ça marche, alors pourquoi pas ici? Chaque jour, on vous présente des solutions et des initiatives inspirantes qui viennent de nos régions, et aujourd'hui on vous emmène dans une ville qui expérimente un dispositif pour lutter contre la précarité menstruelle. Reportage Robin Bernot avec Philippe Thomas.
20: C'est quoi la précarité menstruelle?
1: On va le découvrir.
20: Okay.
12: Dans l'Orne, plus précisément à Alençon, 6 lieux publics sont désormais équipés de distributeurs de protection périodique gratuite.
17: C'est vraiment une bonne initiative de mettre ça à disposition de tout le monde de la même façon.
12: La ville expérimente l'installation de 6 distributeurs en libre service dans différents quartiers de la commune, comme par exemple à la Maison des Solidarités, dans les deux médiathèques, au gymnase ou encore au centre social de la commune. Une initiative qui vise notamment les personnes qui rencontrent des difficultés pour acheter régulièrement ces protections périodiques. Alors ici à Alençon, ça marche. Et vous, qu'en pensez-vous? Je suis allé en discuter avec deux amies, Pauline et Hélène.
17: Bah, plutôt positif, ça permet aux femmes de tout âge, avec tout budget, entre guillemets, de pouvoir accéder à la même protection que toutes, donc plutôt positif.
12: Pour rappel, aujourd'hui en France, la précarité menstruelle concernerait environ 4 millions de personnes dans le pays.
17: Oui, concrètement, c'est vrai que c'est quelque chose que j'ai jamais chiffré, mais oui, c'est maintenant il y a de plus en plus de solutions plus durables comme les culottes menstruelles ou ce genre de choses qui existent, mais c'est vrai que ça a quand même un coût, donc tout le monde franchit pas ce pas-là, et donc oui, c'est un budget que je pense certaines qui ont moins les moyens ont bien connaissance parce qu'elles ont dû chiffrer ça.
12: Mais alors, une fois ce dispositif installé dans des médiathèques ou encore des gymnases, comment pourrions-nous aller plus loin et peut-être aider encore un peu plus?
17: Sur le principe, je dirais forcément plus de disponibilité pour plus de femmes, donc dans plus d'environnement, d'endroits publics, dans tout ce qui va être les entreprises, les entreprises où il y a beaucoup d'employés concernés, ou tout ce qui va être les gares, les endroits publics un peu accessibles à tous. Moi, je pense que les gares, ça pourrait être intéressant. Les mairies, pourquoi pas, dans une entrée de mairie de façon assez discrète, parce qu'il y a toujours aussi ce problème qui est... C'est toujours un peu gênant, alors qu'en soi, ça devrait pas l'être, mais on en parle de plus en plus librement, bien heureusement, mais c'est vrai que c'est le genre de truc qu'on aime bien se cacher un peu pour... pour acheter ça, ou voilà.
12: Désormais, à Alençon, en Normandie, la commune souhaite mesurer et quantifier l'utilisation de ces 6 distributeurs avant une éventuelle extension du dispositif.
1: On connaît votre engagement, votre côté militante, féministe aussi. Elisa Zouedos, vous avez envie de réagir. Et je le comprends.
20: Oui. Donc maintenant, je sais ce que c'est que la précarité menstruelle, parce que j'ai cru que vous aviez fait une erreur au début.
1: Non.
20: Et je suis toujours étonnée. J'entends cette jeune fille qui dit on a toujours honte, et c'est incroyable parce que dans tous les villages de France, on a des sublimes ornements pour parler de tous nos soldats qui sont tombés à la guerre, des monuments aux morts, qui ont versé leur sang pour la France. Et en fait, on pense jamais à que les femmes versent leur sang tous les mois pour la vie. Et c'est comme si le sang des morts avait plus de prix que le sang des vivants, en fait, et pour la vie. Donc j'aimerais bien qu'on change de regard sur les règles, tout simplement.
1: Lisa Zouedos, votre invitée sur la plage abandonnée, toutes les correspondances finalement entre ce livre et ce que l'on se raconte depuis 20 heures. On va continuer d'en parler sur ici, palindrome, d'ici 21h, à tout de suite.
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2: La guerre de toi aura pas lieu, le bras blanc, mon journal intime chez Jean-Claude Lattès ou encore Laissez-moi danser chez Stock, notre invité aime l'écriture. Il partage avec vous ce nouveau récit sur la plage abandonnée aux éditions Charleston. Je reçois la réalisatrice, scénariste et productrice et autrice, Lisa Azuelos. Vous aimez qu'on dise autrice, je peux dire auteur.
3: Bon, moi, franchement, fin, je m'en fous.
2: Vous foutez de ce
3: voilà.
2: côté-là.
3: Alors là, je suis plus pour les distributeurs gratuits de serviettes hygiéniques, auteur ou autrice, vraiment rien à foutre.
2: Bon, on pourrait parler de tous les tournages. Après, on connaît la carrière que vous avez eue. On pourrait parler de Comme tu es belle en 2006 avec Michel Larocque, avec Oratica, avec Valérie Benguigui. Trois ans plus tard, l'important succès que vous connaissez avec LOL, avec Sophie Marceau. Cette année, il y a eu LOL 2.0. Je m'arrête juste sur la Chambre des Merveilles, parce que je trouvais ça rigolo par rapport à l'émission. Je crois que ça, on est en plein Covid. Ça doit se passer en dehors de France. Vous pouvez pas vous déplacer.
3: Moi, j'accepte le tournage au départ parce que je me dis, je vais voyager.
2: Oui, c'est cool, parce que vous adorez ça aussi.
3: J'adore ça.
2: Bien sûr.
3: Donc, je me dis, oh, c'est super. Je vais aller au Japon. Je vais aller. Je vais aller en Écosse. Enfin bon, j'étais hyper heureuse.
2: Avec Alexandra Lamy et Muriel Robin.
3: Ouais. J'étais hyper heureuse de voyager. Et comme c'est le Covid, on peut plus sortir de France.
2: Bon. Et alors, vous allez faire un truc extraordinaire, c'est que vous allez choisir des régions de France, je vous laisse nous le raconter, qui vont représenter ces pays-là. Mais par exemple, si je prends le Portugal, bah comment, où est-ce que vous trouvez en France un endroit qui fasse un peu Portugal, quoi?
3: Ben, je suis allée justement dans le Var, hier, et je suis allée sur une plage abandonnée, en face du fort de Brégançon, d'ailleurs.
2: D'accord. Oui, je vois ce que c'est à peu près.
3: Ouais, et c'était magnifique, c'était complètement sauvage, mais en fait, vous savez, il suffit au cinéma, les gens sont pas regardants. Il suffit de dire on est là, puis ils nous croient. Quoi. Enfin, on peut, par exemple, comme t'es belle, j'ai filmé tout au Luxembourg, à part 5 jours à Paris, et on pense que tout le film a lieu à Paris. Donc,
2: dans ce film-là, La Chambre des Merveilles, l'Écosse, c'était en Bretagne.
3: Ouais, c'était en Bretagne.
2: C'est drôle. Dalida, vous l'avez tourné où? Partout.
3: Ah, Dalida, j'ai tourné à Nice, j'ai tourné à Villefranche, qui était vraiment magnifique.
2: Côté Monaco.
3: J'ai tourné à Auvray, San Remo, puisque il y avait beaucoup de choses qui se passaient à San Remo. Et puis j'ai tourné à Paris aussi. Quoi.
2: Comment on filme la France? Vous vous faites des repérages avant un film?
3: Bah, c'est le meilleur moment. Bon, le problème du repérage, c'est que moi, ce que j'aime, c'est repérer le meilleur resto du coin, évidemment. Donc,
2: c'est comme ça que vous déterminez les décors de vos films.
3: En fait, pour moi, la France, c'est un terroir où l'on mange tellement bien et tellement différemment. Ouais. C'est-à-dire à Toulouse, on va pas manger ce qu'on mange à la Boule, on va pas manger ce qu'on mange dans les Pyrénées. On va pas. Enfin, c'est vraiment. Magnifique. Moi, j'aime, comme un bébé qui met tout à la bouche, moi, j'aime comprendre la France parce qu'elle a à m'offrir de ses plats, quoi.
2: Bah, racontez-moi, elle est où votre France gastronomique?
3: Malheureusement, elle est partout.
2: Elle est partout, d'accord.
3: Elle est partout.
2: Non, alors, il y a des choses que vous aimez bien.
3: Mon grand fantasme, là, que j'ai jamais accompli parce qu'on m'en a parlé, c'est en Aubrac. Il y a des grandes tablées au moment du printemps pour manger l'aligot. Dans les pâturages.
2: La ligo, la truffade.
3: Ah non, mais ça, c'est mon rêve.
2: Véron, voilà,
3: s'il y a des gens qui nous écoutent, qui veulent bien m'inviter pour ça, c'est mon rêve. Voilà.
2: Bah, votre amie, elle n'a pas des connaissances là-bas, vu qu'elle connaît toutes les régions de France. Là.
3: Ça, c'est vraiment très particulier.
2: Vous connaissez un peu le Massif Central, justement, parce que là, on est en Auvergne, en Corrèze, en Auxerre.
3: Alors, je connais un peu, j'ai été tourner des petits spots vers la Corrèze, oui.
2: D'accord.
3: Et j'ai découvert, justement, plein de petits agriculteurs qui faisaient à la fois la crème de marron, qui faisaient à la fois une espèce de génépi local qui était sublime.
2: Mais prenez la raclette tout à l'heure.
3: Ah bah la raclette, c'est...
2: Alors, on va où?
3: La raclette, je sais pas. Avant, il y avait un super resto à Paris. Maintenant, je sais pas où manger de la bonne raclette à Paris.
2: Quand vous allez à la montagne, vous allez où?
3: J'y vais plus parce que je skie plus, en fait.
2: Ça vous manque?
3: Ça me manque, oui. C'est par manque de confiance dans mes jambes, en fait.
2: Ça remue vite, hein.
3: Hein?
2: Moi, je vais pas skier depuis 10 ans cette année, mais je suis remonté tout de suite. Je me suis inquiété quand même.
3: Voilà.
2: Bon, vous tournez dans toute la France. Des films, mais vous tournez aussi avec ces fameuses avant-premières.
3: Ah, ça c'est la merveille.
2: Je sais que vous adorez ça.
3: Ouais.
2: Des fois, les comédiens ont un peu marre parce qu'ils répètent toujours les mêmes choses, l'exercice de l'interview, tout ça. Mais au-delà de ça, c'est la découverte des régions et des Français.
3: Ouais, c'est mon moment préféré quand je fais un film parce que sinon, un film, il n'existe pas. C'est de la lumière projetée dans une salle et moi, je ne suis pas dans toutes les salles où on projette le film et puis je ne peux pas parler aux gens après. Mm-hmm. Et quand je suis en avant-première, les gens restent et puis on peut parler, ils peuvent nous poser des questions. Moi, j'adore. Rencontrer les gens qui ont vu mon film. Et c'est très rare, en fait. Et quand on est en avant-première comme ça, on le fait, mais il paraît que c'est de moins en moins, en fait, les gens s'en foutent.

0: Je me suis dit, mais en fait, on croit qu'on fait des choses particulières et en fait, en étant particulier, on est universel. C'est ce que j'essaie aussi de faire avec le livre. En racontant ma vie, c'est pas pour raconter ma vie, c'est pour raconter la vie de tout le monde, en fait.
1: Alors justement, ce livre, bon, on l'a dit, les correspondances sont nombreuses. Vous y évoquez des conflits de famille, presque qualifiés comme des guerres, hein, d'ailleurs, ouais. dans ce que vous vivez très clairement. Et vous dites que vous vous autorisez aujourd'hui enfin à rire, je vous cite, hein, et à danser dans la lumière de cette Méditerranée qu'on a largement évoquée avec Saint-Tropez. C'est salvateur, ce livre.
0: Oui, c'est aussi parce que je me suis guérie de beaucoup de choses, parce que aussi mes parents sont morts et je peux dire parce que je veux sur eux. Je ne sais pas si j'aurais eu le courage de le faire de leur vivant, ouais. J'avoue. En tout cas, j'ai mis ce que j'avais sur le cœur, mais c'est plus pour dire à quel point je les remercie de m'avoir donné la vie, plutôt que de dire nia nia nia, tu m'as fait mal, quoi.
1: Sur la plage, à un moment donné, une vie à Saint-Tropez. Est-ce que c'est pas le début d'un film?
0: J'adorerais ce que livre. Ce soit. En fait, je l'ai écrit parce que je me suis dit, bon, je vais jamais réussir à faire le film que je veux faire sur Saint-Tropez.
1: Il est pensé un peu aussi comme ça, non?
0: Pas du tout. Pas du tout. Et en fait, oui.
1: Parce que quand vous le lisez, il y a quelque chose de très cinématographique.
0: Oui, parce qu'en fait, Saint-Tropez est le personnage principal.
1: Oui, voilà, on a des images tout de suite immédiatement.
0: Il y a un lieu qui reste le même et autour, ça va de 1980 à 2026. Okay. Puisque ça finit avec mon petit-fils, puisque je suis devenue grand-mère cette année.
1: Vous faites plein d'allers-retours en ce moment, je crois, du côté de Marseille.
0: Oui, parce que ma fille habite à Marseille, donc mon petit-fils habite à Marseille.
1: Ouais. On se parle de Marseille?
0: Ah ouais, on se parle de Marseille.
1: Qu'est-ce qu'on mange à Marseille? Des bonnes choses là-bas à Marseille.
0: Je suis allée chez Michel manger la meilleure bouillabaisse du monde. Hein. Qu'est-ce que vous voulez que je vous dise?
1: Normal.
0: Ouais. C'était vraiment la meilleure bouillabaisse du monde. Et puis, bon, c'est drôle parce que Marseille, il y a un petit côté que je retrouve de Los Angeles. Alors peut-être que ça énerve les Marseillais purs et durs.
1: Hein. Vous allez loin.
0: Mais il y a beaucoup là-bas de petits cafés très chichi, très matcha latte. Alors tout le monde se fout du matcha latte parce que c'est devenu la référence du truc un petit peu snob du matin. Mais c'est vrai qu'il y a beaucoup de yoga. Les gens, ils s'organisent ensemble pour aller nager. Moi, j'adore nager même quand la mer est froide.
1: Vous allez où? À l'Estaque, à Côte Bleue?
0: Je suis jamais allée sur la Côte Bleue, mais il paraît que c'est ce qu'il y a de plus beau.
1: Moi, j'adore
0: le Cercle des Nageurs, parce que c'est hyper à l'ancienne et que les piscines sont incroyables et sont à l'eau de mer. J'adore la plage des Casalans, c'est super pratique, même si c'est vraiment pas la plus...
1: David, là,
0: on ouais, c'est juste, voilà. Et puis, j'ai été récemment sur la plage des Prophètes, c'était super. Et puis, il y a mon ami qui a fait le Tuba Club, tout au bout. Et ça, c'est vraiment un lieu magique.
1: Lisa Zouilo, c'est votre invitée. C'est quoi ce festival, Vertival? Vous en êtes cofondatrice?
0: Oui.
1: On s'en dit un mot, parce que je crois que les inscriptions, c'est jusqu'au 15 octobre.
0: Absolument.
1: Donc là encore pour quelques jours. Remise des prix fin novembre, 27 novembre.
0: Je crois que c'est jusqu'au 15 novembre. Hein. On peut envoyer des films jusqu'au 15 novembre.
1: On va aller sur Internet, on va
0: aller vérifier.
1: Mais,
0: en fait, c'est un peu la nouvelle mode en Chine, aux États-Unis. C'est les séries sur téléphone. Ça, c'est un peu le... c'est un peu comme il y avait les romans photos dans ici Paris ou dans des vieux journaux de l'époque. Donc c'est des séries qui sont très rom-com ou très violentes. Bon, moi je préfère celle de la rom-com et ça se regarde sur le téléphone en format vertical. Et j'avais envie de créer un petit festival. Ce sera pour l'instant on n'a pas encore le lieu, mais je pense que ce sera dans l'école à l'écart.
1: D'accord. Voilà. Allez regarder sur Internet.
0: Sponsorisé par eux.
1: Si vous avez envie de regarder et de participer, surtout, vous pouvez encore le faire. Tiens, puisqu'on parle de festival, il y a eu le festival de l'Alpe d'Huez. On parlait de ski tout à l'heure. Festival de la comédie, c'était pour mon bébé. Hein.
0: Ouais.
1: Il y a eu.
0: J'avais gagné le prix.
1: Ben
0: là-bas.
1: Oui, grand prix du festival de l'Alpe d'Huez. C'est sympa aussi. Voilà, une ville agréable. Le festival est très agréable, le festival de la comédie. Mais vous n'avez pas skié là-bas à l'Alpe d'Huez en 2019?
0: Si, j'ai skié. En fait, le problème, c'est que la dernière fois que j'ai skié, j'avais le Covid et je le savais pas. Donc, je me suis trouvée extrêmement fatiguée, je me suis dit je ne skierai plus jamais. Donc maintenant, bon, je suis un peu réticente à retourner skier, mais c'est pas grave, je peux retourner à la montagne, manger des raclettes et puis c'est tout.
1: Mais oui, vous l'avez dit, vous aimez la raclette, vous aimez le cassoulet du côté de Castelnaudary, la fondue savoyarde, l'Alsace aussi, la flamencus.
0: Oh là là. Bah ça c'est quand on va à Strasbourg, hein. Qu'est-ce qu'on mange bien, et puis à Lyon aussi, enfin bon, c'est...
1: Quel est le plus beau plan que vous ayez fait dans votre carrière, Lisa Zouilos, puisqu'on parle des lieux?
0: Un plan cul.
1: Bon, meilleure vanne.
0: Non, mais vous me l'avez. Vous me l'avez.
1: Elle est merveilleuse. J'ai jamais pensé à ça, mais je pense qu'on est en train de terminer l'émission. Je ne devais rien rajouter, si ce n'est magnifique. Une vie à Saint-Tropez. Je suis à Zouélos sur la plage.

0: abandonné, le récit qu'on a quand même évoqué hein, depuis 20 heures. Je vous invite à le découvrir parce qu'il raconte vraiment de très belles choses. Puis je trouve qu'il est résolument positif. Très bonne vanne. Merci Lisa d'être venue.
1: Merci.
0: Vous reviendrez quand vous voulez.
1: Ok, vous faire des vannes.
0: Oui, Adam, avec plaisir. Non, mais continuez le parcours parce qu'on aurait pu encore s'en parler pas mal de temps. L'équipe en face de moi est sous la table. Merci beaucoup Lisa Azuelos. Okay. Belle soirée à vous tous et à demain. Ciao.
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0: Et Kylie Minogue a décidé de revisiter ce titre des années 60 de Locomotion, sur ici.

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1: Passez une excellente soirée, merci d'écouter. Ici, il est 21. Laurent Petit-Guillaume pour 100% 80. Salut et à demain.
2: Bonsoir à tous. Avant 22h, vous allez peut-être avoir envie de chanter, voire de danser. Vous allez peut-être voir surgir des souvenirs. Tout est normal. C'est 100% années 80 et ça commence comme ça.

0: Opus, c'était Live is Life.
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0: Une chanson au destin exceptionnel. Opus, un groupe autrichien, l'enregistre en live en 1984 lors d'un concert en plein air et c'est le tube de l'été 85. Mais l'histoire ne s'arrête pas là. Le titre devient un hymne des grands rassemblements sportifs, surtout notamment grâce à un échauffement mythique de Diego Maradona jonglant au rythme de Live is Life dans le stade de Munich avant un match de la Coupe de l'UEFA. Et plus de 40 ans plus tard, eh ben c'est toujours le cas. La suite, c'est Al Jarreau, Boogie Down.

Céline Dion, Ne partez pas sans moi. Et quand on pense que certaines mauvaises langues doutaient qu'elle n'assure toutes les dates prévues sur scène à Paris, ils ne savaient sans doute pas que Céline est la plus grande et depuis bien longtemps. Alors je suis sûr que vous avez reconnu à l'instant la chanson qui lui a permis de remporter l'Eurovision en 88. C'était pour la Suisse et c'est la dernière fois qu'une chanson en français remporta ce concours. Eh oui. En 1987, trois chanteuses sous le nom de Charlie McDeCook sont numéro 1 à travers toute l'Europe avec Boys and Girls. Souvenez-vous.

0: The Corgis, Everybody's Got to Learn Sometimes. Andy et James, deux Anglais, tombent dans la musique au début des années 80. Après quelques succès d'estime en Angleterre, ils composent le plus beau slow des années 80. Bingo, c'est un méga succès. Mais ce sera le dernier. Et voilà une petite histoire de plus dans 100% années 80. Avant d'accueillir dans un instant quelqu'un qui n'a connu que des succès, Jean-Jacques Goldman arrive avec Encore un matin.
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0: Johnny Hallyday à l'instant avec Laura.
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0: Une merveille de déclaration d'amour d'un père à sa fille. Et c'est encore le magicien de la chanson française Jean-Jacques Goldman qui offre ce titre à l'idole Johnny Hallyday. Ce sera l'un de ses plus grands succès, sorti en 86. Et si vous êtes fan de Johnny, sachez que le biopic actuellement en tournage sortira le 30 juin prochain avec Benjamin Voisin dans le rôle de Johnny et Laura qui jouera sa propre grand-mère. Eh ouais. Encore de l'amour, toujours de l'amour. Tout de suite, Barbara Streisand, Woman in Love.

Why, c'était Bronski Beat. La vie d'une chanson, c'est parfois étonnant. 84, ce tube dénonce les violences homophobes. Un an plus tard, elle est utilisée dans un spot publicitaire pour vanter les mérites d'une célèbre 205. Et deux ans après, pour les PTT. Tout ça sans changer les paroles. Hein. Au moins avec l'italiano de Toto Cutugno, pas d'utilisation étrange. Un hymne pour célébrer les Italiens par un Italien.

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1: La soirée en chanson ne fait que commencer après 100% années 80. Dans un instant, c'est 100% chansons françaises. Je vous attends demain dès 21h. Belle fin de journée avec ici votre radio. Il est 22h.
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2: Saviez-vous que le titre cassé de Nolwenn Leroy était destiné à un autre artiste?
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2: Décembre 2002, Nolwenn Leroy remporte la Star Academy. Ce titre cassé cache un secret de fabrication étonnant. Écrit par Lionel Florence, le parolier notamment de Florent Pagny, le morceau n'était pas du tout destiné à la jeune Bretonne. Il a été composé à l'origine pour Johnny Hallyday. Nolwenn Leroy le trouve d'ailleurs très adulte, peut-être trop pour son âge. Mais à l'époque, le choix est stratégique. Le mot cassé est une déflagration phonétique parfaite pour la puissance de sa voix.

0: Le pari est gagné. Le titre cassé de Nolwenn Leroy devient instantanément culte.
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4: Saviez-vous que le texte de la chanson Cargo d'Axel Bauer est inspiré d'une simple casquette ?
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4: 1984, Axel Bauer compose cette chanson en une nuit, sur une guitare désaccordée, tout en écoutant du Strauss et du Django Reinhardt. C'est le look d'Axel, sa casquette de capitaine vissée sur la tête, qui inspire à l'auteur Michel Ely cette histoire de marin solitaire, très marquée par le film Querelle de Fassbinder. Mais Cargo, c'est surtout un alignement de planètes. Manu Katché à la batterie pour le groove, Jean-Paul Gaultier pour les costumes du clip, accompagné du regard de Jean-Baptiste Mondino à la réalisation. Un choc visuel tel qu'il sera le tout premier clip français diffusé sur MTV aux États-Unis.
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2: Il est comme tous les jours, et pour découvrir des personnalités aussi du Pays Basque, grâce à Valérie Delos qui part un petit peu partout sur le territoire. Elle était à Hendaye, notamment il y a quelques jours. Elle prend le temps de discuter avec les gens qu'elle croise, et aujourd'hui c'est une rencontre qui nous replonge dans un monde de paillettes, et c'est Lola Lou qui nous raconte son parcours assez incroyable.
3: Bonjour, je me suis appelée Lola Lou, j'habite au Pays Basque, j'ai 54 ans.
4: C'est votre nom d'artiste que vous souhaitez garder, ça fait écho à une vie antérieure.
3: Tout à fait.
4: Vous êtes au Pays Basque depuis combien de temps?
3: Une dizaine d'années.
4: Mais avant, vous avez une vie extraordinaire. Vous étiez une drag queen.
3: Une drag queen française à l'étranger qui chantait du cabaret, du jazz, dans les années 90.
4: Donc c'était la grande époque des drag queens.
3: C'était l'époque de Priscilla, reine du désert.
4: Exactement. C'est comment, en étant ch'ti de Arras, on a tout d'un coup l'idée de partir vers le drag queen?
3: Je chantais, j'aimais chanter. C'était aussi la grande époque des karaokés dans les bars à l'époque. J'avais des amis bruxellois, drag, transformiste. On avait dit on va essayer. La première fois que j'ai fait ça, je ressemblais un peu à Nelly Olson dans La Petite Maison dans la Prairie, on va dire. C'est pas très glorieux.
4: Est-ce que c'était une forme de revendication aussi d'être drag queen?
3: Très certainement pour certaines personnes. Faut pas oublier que les drag queens, par exemple aux États-Unis, sont les premières personnes qui ont milité pour les droits LGBT. Avec Stonewall, par exemple, ce sont ceux qui avaient le plus à perdre et qui avaient le plus à gagner, je pense. Moi, c'est pas quelque chose de militant. Moi, je chantais. Pour moi, c'était juste une expression artistique.
4: Tu es allé en Pologne. C'était une époque folle artistiquement. Il y avait tout le mouvement underground.
3: Les années 90, c'était une culture post-communiste qui avait vraiment envie de découvrir des choses, de faire des choses. Et puis voilà, j'ai vu un intérêt. J'ai trouvé une pianiste. On a monté un spectacle.
4: Et puis après, il y a Afrique du Sud. Alors comment ça arrive, ça?
3: C'est une histoire d'amour. Puis là-bas, j'ouvre un cabaret drag, multigenre, multiculturel, multiracial.
4: J'imagine que c'était le premier.
3: C'était le premier. J'aimais cette idée de voir tout le monde en Afrique du Sud, post-apartheid, qui se rassemblait dans un lieu et qui s'amusait tous ensemble en regardant des dragues.
4: C'est une forme de fantasme, la drague.
3: Voilà. Elle ne rentre dans aucune case. Elle a le droit de tout dire. Ce n'est qu'un personnage fictif et imaginaire. Mais on peut faire passer plein de messages sympas. Et ces mêmes messages, je les faisais passer en Pologne quand l'extrême droite est arrivée au pouvoir à Kaczynski dans les années 2000. On est de tout bord politique, mais on fait tous YMCA ensemble à la fin de mon spectacle. Dans toute ma carrière, je n'ai jamais eu à subir d'homophobie, de rejet. J'aime à penser que c'est aussi peut-être la manière dont je présentais mon personnage.
4: Comme dit Renaud, tu étais du parti des oiseaux, tu étais pour la douceur.
3: Ouais, c'est ça.
4: Quel regard portaient tes parents?
3: Bon, y a certaines choses qui ont été compliquées pour mes parents, comme mon homosexualité, bien sûr. Dans les années 80, c'était pas évident. Par contre, le côté drague, non. J'avais des calendriers. Une fois, j'ai surpris mon père en train d'offrir le calendrier à nos voisins en disant c'est mon fils.
4: Oh, génial.
3: Je suis assez reconnaissant pour ça.
4: Allez, dernière question. Quel regard vous portez sur les drag queens d'aujourd'hui?
3: Je les envie un peu parce qu'ils ont des possibilités de maquillage qu'on n'avait pas à l'époque. Et vraiment, ils ont des super trucs avec du bon matos, quoi. Ça, je l'envie. Parfois, je trouve ça un peu trop sexuel, mais bon, je pense que voilà, ça, c'est une question générationnelle plus qu'autre chose. Je suis très heureux, en tout cas, qu'ils fassent passer des messages de tolérance, c'est le plus important.
4: Un vieux sage et tolérant, en tout cas. Merci beaucoup.
3: Merci à vous.
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5: Bonjour.
6: Bonjour.
5: Alors, on m'a dit de venir vous voir pour découvrir un peu votre métier. Vous êtes vidéaste, c'est ça?
6: C'est exactement ça. Je suis vidéaste à Poitiers, aux alentours, et France et au-delà.
5: Alors, il y a les caméras classique, j'ai envie de dire celle que tout le monde voit, tout le monde visualise, imagine. Mais aujourd'hui, ce qui marche aussi, c'est les drones.
6: Exactement, parce qu'effectivement, j'ai la chance d'être aussi télépilote de drone professionnel. Et aujourd'hui, on va pouvoir peut-être regarder quelque chose, ça peut être chouette. Donc, effectivement.
5: C'est compliqué à contrôler, à piloter un drone?
6: Alors, aujourd'hui, avec toutes les aides qu'on a, oui et non. Dans la mesure où, quand on fait ça, moi je fais ça très souvent, donc non, ça va. Mais quand on débute, c'est assez intuitif, parce que y a beaucoup d'aides au pilotage. Et effectivement, quand on est dans la bonne réglementation et qu'on vole bien, c'est assez facile, c'est des joysticks. hein, je sais pas si vous jouez aux jeux vidéo. C'est un peu comme un jeu vidéo, donc c'est vraiment sympa, quoi.
5: Si je pose la question, c'est parce que du coup, je vais vouloir essayer, forcément. On est dans le jardin et on peut pas voler trop. Il y a des réglementations, mais.
6: Exactement. Mais là, on est vraiment autorisé à, on est autorisé à voler parce que moi, je suis dans une zone complètement ouverte. Donc, on est ce qu'on appelle en catégorie ouverte. Et donc, il y a aucun souci ici pour voler. Tout va bien.
5: Trop bien. Eh ben, allez, on y va.
6: On va le faire décoller. Donc, il est en train de récupérer notre signal GPS pour pouvoir voler correctement. Hop là. C'est très facile. Pour vous montrer, on a en fait deux joysticks. On a un joystick qui va gérer l'altitude, donc au bas. Et là, le même joystick qui va faire le lacet, donc droite et gauche. Et donc là, on va avoir ce qu'on appelle le tangage, donc pour aller vers l'avant, pour aller vers l'arrière et pour aller sur les côtés. Voilà.
5: C'est l'image est parfaitement fixe, c'est incroyable.
6: Et effectivement, l'image est très fixe parce que là, on est sur un drone gimbal, donc il est lui stabilisé. En fait, quand on se met ici, je sais pas si vous voyez, mais là, quand on va à droite et à gauche, et ben là, la caméra en elle-même, en fait, elle bouge pas.
5: Mais alors, ça peut voler combien de temps un drone comme celui-là ?
6: Ça dépend des versions. On peut aller sur du 40 minutes, 45 minutes par batterie. C'est quand même pas mal parce que nous, effectivement, quand on a des plans, alors la plupart les plans sont réfléchis en amont, donc on sait exactement ce qu'on veut, mais il faut quand même tester les cadrages. Donc ça nous permet vraiment d'être en l'air correctement, et une fois qu'on lance notre enregistrement, on a déjà tout ce qu'on veut, et on a encore de la possibilité.
5: Est-ce que je peux essayer ?
6: Mais bien sûr,
5: avec allez, hop, tac, ça c'est pour...
6: Ouais, ça c'est pour l'altitude, donc haut,
5: okay.
6: Et bas.
5: Est-ce que vous avez le contrôle de la caméra ?
6: Alors oui, effectivement, vous avez le contrôle de la caméra avec la petite molette
5: qui
6: est
5: ici.
6: En fait, si vous baissez en haut et en bas, et bien là, du coup, vous pouvez directement cadrer ce que vous voulez.
5: Donc, là, c'est un joujou à combien ça ?
6: Alors, celui-là, c'est un petit joujou, on va dire. C'est un joujou à 1600-1700 euros. Mais j'ai une autre grosse machine qui aujourd'hui est adaptée pour la réglementation. Et là, on est plus aux abords de 5000 euros, 6000 euros.
5: Bon, s'il n'y avait pas la réglementation, il pourrait monter à combien ?
6: Alors, s'il n'y avait pas la réglementation, on imagine qu'on pourrait aller jusqu'à du 500 mètres d'altitude, 600 mètres.
5: Bon, pas assez encore pour atteindre la station spatiale.
6: Alors non, pas assez pour atteindre la station spatiale. Et heureusement, parce que vu la vitesse qui passe, ça serait compliqué pour eux. Pas encore, mais peut-être c'est ça l'innovation dont vous parliez. Ça se trouve, ça sera pour aller dans la station spatiale en drone.
5: Voilà ce que je vais créer. C'est ça l'idée.
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7: Je rêvais d'avoir une maison à la campagne. Cette maison, c'est comme si j'y étais née. C'est ma maison de famille.
8: Ma maison s'appelle l'Ostao de la Mar.
9: C'est une maison un peu envoûtante.
10: Eh bien, vous voyez, des livres et trois fenêtres qui me donnent le paysage du pays, comme si c'était trois tableaux.
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12: Thibaut Gaudry.
13: La la la, mine de rien, la voilà qui revient. La chansonnette.
14: Yves Montand est un enfant de Marseille. Débarqué d'Italie avec sa famille pour fuir le fascisme quand il a 2 ans, il va y grandir et y faire ses premiers pas au Music Hall. Puis il la quitte pour Paris où sa carrière commence à décoller, notamment auprès d'Edith Piaf. Et où il noue des amitiés, comme avec Jacques Prévert, qui va lui faire découvrir en 1948 un charmant village qui va changer sa vie.
15: Je chantais dans la région et puis il y avait Jacques Prévert qui habitait la maison là au coin. J'étais arrivé ici. Et j'ai démonté parce que mon ami le guitariste Henri Crolla, si on allait dire bonjour à Jacques, il dit oui, il est. Alors on est monté ici, j'ai vu Jacques, j'ai vu l'endroit, et puis je suis tombé amoureux de l'endroit, et puis je suis revenu dès que je pouvais, tous les ans. C'était très discret, c'était à peine connu.
14: Et il ne va pas tomber amoureux que de Saint-Paul. Le 19 août 1949, il est à la Colombe d'Or, une auberge avec quelques chambres, qui est un repère d'artistes. Et Prévert, encore lui, va servir d'entremetteur entre un homme et une femme qui vont devenir un couple mythique.
16: Ça s'est passé à Saint-Paul-de-Vence, au mois d'août, en 1949. Simone était là, et puis moi j'étais dans le tournée. Et puis j'ai déjeuné là, elle a déjeuné là. Et puis il y avait du soleil, puis il y avait Jacques Prévert, et puis il y avait des copains. Et puis voilà, quoi, on ne sait pas comment ces genres de choses-là commencent, mais enfin, elles ont commencé et ça a été une belle histoire, quoi.
14: Une belle histoire qui durera toute une vie. Ils ont 28 ans. En 4 jours, Simone, mariée, plaque tout pour le Marseillais. Et désormais, ils vont construire une partie de leur vie ici, restant fidèles à la Colombe d'Or, où ils se marient même 2 ans plus tard. Prévert est encore là, il est le témoin de Simone, tandis que Marcel Pagnol est celui de Montand.
16: Puis en 49, j'ai rencontré Simone ici, qui elle avait acheté par contre une petite maison dans le village, après son premier film. Puis elle a servi cette maison pendant très longtemps. Puis on descendait au bar de la Colombe,
12: pour boire l'apéritif, pour voir Jacques et les amis, et puis il y avait toujours quelqu'un, et puis on restait là, et puis on mangeait là, et puis on montait pas à la maison. Alors un beau jour, on a mis la clé sous la porte, on donnait ça aux enfants, ou à des amis qui descendaient dans le midi, et nous on descendait toujours ici.
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14: La Colombe d'Or et Saint-Paul, où l'on se retrouve pour les vacances avec les copains, beaucoup d'artistes, dans ce village qui attire notamment les plus grands peintres, Picasso, Chagall, Matisse et d'autres.
12: C'est pourquoi je viens souvent ici à la Colombe d'Or, à Saint-Paul-de-Vence, et d'abord pour la famille Roux, qui sont des gens tellement merveilleux. Puis au mois de juin, ou au mois de mai, c'est agréable, il n'y a pas trop de monde, et c'est encore bien. Mais c'était une époque assez formidable, avec Picasso, Braque, Prévert, qui était là aussi, et Giacometti, quand il a débarqué.
17: J'ai dit, bon, on attend de jouer, parce que je pars.
14: Mais les copains, ce sont aussi les habitants du village, avec qui Montand joue aux cartes au Café de la Place, ou à la pétanque.
12: Et j'aime bien jouer ici au Boule, parce que c'est quand même un sport qui délasse bien, qui est très fatigant. Si on veut bien y jouer, c'est très très difficile. Ça ne paraît pas, surtout si on joue à la Provençale.
14: C'est à Saint-Paul-de-Vence également qu'il rencontrera la dernière femme de sa vie, Carole Amiel, et qu'il achètera en 1984 un petit restaurant qu'il transforme en maison, juste en face de la Colombe d'Or. Oh.

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2: Quelle qualité doit avoir un sportif de haut niveau ?
3: Des forces, des muscles, manger sain et beaucoup boire.
4: Il faut beaucoup, beaucoup s'entraîner pour faire le sport qu'on veut.
5: Pour faire marcher ses muscles.
4: On s'entraîne beaucoup, genre on fait de la muscule, prendre des poids de genre 40 kilos sur ses bras et tenir le plus longtemps pour avoir des muscles.
2: Et vous connaissez des sportifs de haut niveau ?
5: Ah oui. Cristiano Ronaldo,
4: Teddy Riner, Kylian Mbappé,
5: Lionel Messi,
6: Léo Marchand,
5: Félix Lebrun et Alexis Lebrun.
2: Et ils faisaient quoi eux ?
5: Du ping-pong.
2: Vous les avez regardés pendant les JO ?
5: Oui, de temps en temps.
4: Moi, je les ai pas regardés, mais
5: j'ai vu surtout.
4: J'ai vu juste Teddy Riner parce que j'aime bien karaté, mais j'ai arrêté.
5: Moi, j'ai vu beaucoup plus de fois Léo Marchand, même si je préfère beaucoup plus le ping-pong. Il faisait vraiment des trucs magnifiques.
7: Will Bayama, je crois, pour la France, le basketteur. Et après, il y avait un Américain. Après, je sais pas comment on l'appelle, mais ma belle-mère, elle avait crié le King, mais je crois pas que c'est son prénom.
2: Est-ce que vous aimeriez être un sportif ou une sportive de haut niveau, vous ?
7: Oui.
5: Non. Parce que ça demande trop d'exercice.
4: Faire de la piscine, j'aime bien. Ça fait marcher les bras, les jambes en même temps. Et ça demande beaucoup d'entraînement, du coup j'adore.
5: Moi, oui, parce que j'aimerais bien faire beaucoup de ping-pong. Parce que c'est mon sport préféré. Et Félix Lebrun, il m'a donné un bon coup d'énergie. Maintenant, j'en fais un club et voilà.
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2: Dans la rue Poncillon, il y a un atelier de gravure. Philippe Estrade, à mon avis, ça fait belle lurette qu'il est là, cet homme. On va essayer d'aller faire connaissance. Allez, on va aller dans l'arrière-boutique, discuter avec Philippe Estrade himself. Vous êtes là depuis combien de temps ?
8: 1987.
2: Le métier de graveur, c'est quoi en fait ?
8: Alors, je fais des plaques de toubib pour les bancs et des plaques de cercueil quand les toubib sont mauvais.
2: Et vous faites aussi les clés pour ouvrir certains cœurs ?
8: Non, malheureusement non. Je fais des clés pour ouvrir les chambres des jeunes filles.
2: Vous avez des souvenirs de gravures un petit peu spéciales qu'on vous a eu demandé, parce que vous gravez un peu de tout, des plaques, j'imagine.
8: Alors, j'ai un souvenir, alors ça reste un peu dans le même secteur. Un jour, un monsieur m'a amené une jolie médaille, un bijou quoi, où il m'a demandé de graver salope. Je lui ai dit que le bijou était beau, que c'était qu'il fallait pas le faire, quoi. Et il a insisté, je l'ai fait.
2: Et alors, c'est la fin, là ? Vous arrêtez votre activité ?
8: Oui, à la fin de l'année.
2: Content ou finalement, quand même, ça fait un petit pincement au cœur ? Parce que moi, je la vois, votre enseigne, depuis longtemps. Hein.
8: Alors, ça date des années 50. Mon prédécesseur, à qui j'ai racheté le magasin, on s'en départ à la retraite, et je passe la main, et mon successeur est là, c'est mon fils.
2: Histoire de transmission, encore une fois. Votre fils qui, du coup, allez hop, reprend le flambeau.
8: Voilà, il me pousse au trou.
2: C'est difficile d'arrêter du jour au lendemain.
8: Ouais, faut se réinventer et j'ai encore pas eu l'idée. Je sais pas ce que je vais faire, je vais m'ennuyer.
2: C'est pas dit.
8: Je sais pas. C'est compliqué, hein.
2: Ah, il y a une inquiétude, hein, c'est clair. Mais rien ne vous empêcherait de continuer.
8: Si, lui.
2: On va aller lui dire deux mots.
8: J'aurais pas travaillé avec mon père, hein, donc il est pareil, hein.
2: Bah pourquoi pas ?
8: C'est infaisable.
2: Mais si, j'en connais plein, moi, qui travaille avec leur père.
8: Père, c'est toujours un vieux con. Là, la pièce où on est, c'était l'endroit où on cassait la croûte avec les copains. Il y avait donc les photos de mes copains, des quelques bringouilles qui se sont fait là. Il a tout viré.
2: Ils font plus la bringue, les jeunes ?
8: Il a mis des trucs comme ça, là. C'est plus pareil. Mais mes copains étaient désespérés quand ils ont vu.
2: Bah, y a de quoi ?
8: Mais oui.
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9: Vous êtes peut-être déjà venu voir vos enfants ou vos petits-enfants jouer à la Guéretoise, cette salle de spectacle qui est à l'espace Fayolle à Guéret. Mais c'était quoi avant ?
6: Hervé Herp, directeur artistique de la Guérette Vase de Spectacle. Avant, ici, c'était un prêt, il y a très longtemps. Puis après, il y a eu une construction, c'était une MJC, avec multiples activités, comme ça se faisait beaucoup dans les années 70-80. Il y avait un ciné-club, il y avait un labo photo qui existe encore dans les caves.
9: Est-ce que vous avez entendu l'époque où c'était une coopérative ?
6: Oui, alors il y a eu cette période, parce que c'est un petit peu ce qui a permis d'inventer aussi la Guérette Vase de Spectacle. Guéret est une ville qui a presque inventé les coopératives. C'était une coopérative ouvrière, très active, très engagée politiquement. On venait acheter sa farine, on venait acheter des boutons pour faire de la couture. Il y avait plein de choses et c'était quelque chose qui a été très très très important sur la ville de Guéret. Et il en reste encore des traces.
9: C'est quoi l'esprit coopératif ?
6: Plutôt que de passer par un système commerçant, des gens faisaient des achats en gros, ils négociaient des prix, ça rassemblait. C'était très familial et puis dans un but très social. Cette histoire de coopérative de Guéret me trottait dans la tête, mais je n'avais pas fait le lien. Et puis un jour, on avait créé un spectacle, Guéret en chanson. Il y avait des réunionnais, il y avait des anciens maçons, des carrières, il y avait des immigrés qui venaient d'arriver ici. Et on a créé un spectacle global avec écriture de chansons. Et on a donné ce spectacle à l'espace André Lejeune devant une salle complète de 600 personnes, quoi. Et à la fin du spectacle, on avait organisé une petite buvette. Et c'était très drôle parce que tout le monde s'est retrouvé, parce qu'il y avait tellement de monde, et bien à servir des boissons, à servir. Et j'avais l'impression d'être une petite usine grouillante et sympathique. J'avais l'impression d'être dans une coopérative. Il y a un ami qui me dit, mais tu devrais appeler ta scène la Guérétoise. Il dit, ça fait un nom de coopérative, la Guérétoise. Je dis, ouais, mais je me demande si c'est pas le nom d'une bière. Rajoute deux spectacles. Et c'est comme ça que la Guérétoise de Spectacle est née, suite à cette soirée un petit peu coopérative. C'était en 2006.
9: Maya, comment tu connais la Guérétoise ?
10: Moi, j'y suis allée avec l'école. J'ai vu un spectacle. C'était Chute la pomme. On ne parlait pas. Et en fait, c'était un monsieur. Et ben, il avait une pomme. Et en fait, il faisait comme si c'était un peu son animal de compagnie. Et un jour, quand il dormait, il voulait le manger, mais il se réveillait tout le temps.
9: Tu recommandes cette salle ?
10: Oui, je le recommande très fortement.
9: Aujourd'hui, la Guérétoise de Spectacle garde cet esprit de la coopérative, de convivialité et de solidarité.
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1: Je suis sûr que vous êtes déjà passé devant le château du Barou, sauf que le château du Barou, sans un homme, il serait aujourd'hui inexistant, détruit, entièrement détruit. C'est André Vaison de Pradennes qui l'a sauvé. Il arrive en Vaucluse au début du 20e. Très vite, il s'enracine, il devient conseiller municipal, conseiller départemental, puis maire de Murs pendant près de 4 mandats. André Vaison de Pradennes, c'est un homme public, engagé, décoré de la Croix de guerre 14-18, chevalier de la Légion d'honneur, mais c'est surtout un sauveur de pierre. 3 châteaux vont marquer son existence. D'abord, celui de Murs, dont il devient propriétaire. Ensuite, il y a le château de Javon sur son plateau forestier. Et puis, il y a donc le Barou. L'histoire la plus spectaculaire, quand il prend possession au début du siècle, eh bien, le château féodal est dans un état catastrophique. Les guerres, les pillages et l'incendie de 1929 ont tout dévasté. Je vous renvoie d'ailleurs à la chronique consacrée sur l'histoire du château du Barou. Et là, donc, André Vaison de Pradennes va se lancer dans une reconstruction titanesque. À l'époque, pas de subvention, pas de mécénat, tout est assez frais. Et sur 10 ans, il fait travailler 10 maçons pendant 10 ans. On va consolider les murs, refaire les toitures, dégager les salles, restaurer les escaliers. Il va redonner une silhouette, une sorte de colonne vertébrale à ce château qui domine les dentelles. Et c'est ce gros travail, notamment la nouvelle toiture en béton, qui va permettre au château du Barou de survivre lorsqu'il y aura un second incendie en 1944 pendant la Seconde Guerre mondiale. Sans ces travaux-là, eh bien, le château qu'on visite aujourd'hui n'existerait plus. Et puis il y a aussi cette autre facette moins connue. André Vaison de Pradennes était un passionné de préhistoire. Ses travaux aujourd'hui font encore référence. En fait, il a longuement étudié les ateliers préhistoriques autour de Murs grâce aux paysans qui lui rapportaient leurs trouvailles contre quelques pièces. Une grande partie aujourd'hui de sa collection a été donnée au musée d'Orsay, et c'est loin d'être fini. Aujourd'hui, une biographie est actuellement en préparation par son petit-fils Jean-Baptiste Vaison, en collaboration avec un archéologue. Mais la vie d'André, elle, se termine tragiquement. Il meurt accidentellement à Paris, intoxiqué au monoxyde de carbone dans son appartement, avec son épouse et sa fille. Seul son fils survit, et c'est ce fils qui va prolonger l'esprit du père, en protégeant les propriétés familiales. Et aujourd'hui, donc, c'est son petit-fils, Jean-Baptiste, avec Fanny, qui poursuivent cette histoire au Barou, notamment avec la création du premier whisky du Vaucluse, élaboré à l'intérieur même du château.
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2: Si vous portez le nom de famille Salin, restez à l'écoute. Mais avant cela, je vais vous parler d'un bretonnisme bien connu qui est le lagen.
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2: Oh, je suis dans le lagen. Bon. Voilà une expression typique dans le français local, c'est inspiré par notre belle langue bretonne. On l'entend souvent aujourd'hui, en particulier les lendemains de fête. Quand on est un peu dans le brouillard, on a tendance à dire « ouais, je suis dans le lagen ». Alors ce mot a pourtant une signification un petit peu différente en breton. En breton, ar lagen, c'est en général de la boue bien collante, impossible à cultiver, dans laquelle on a difficulté à marcher, voire on s'enfonce un peu. Mais pas que ça, ça désigne donc les fondrières, les mares d'eau boueuse. Donc Béa et Lagen, être dans le Lagen, c'est devenu une expression permettant de dire que l'on est dans un état qui n'est pas des plus sympathiques. Vous saurez maintenant que Lagen, c'est pas la gueule de bois, mais c'est de la boue en langue bretonne, à Lagen.
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2: Et j'en arrive maintenant à un nom de famille très commun. Vous en connaissez peut-être, peut-être qu'il y en a dans votre entourage, ou peut-être le portez-vous vous-même. C'est Salin. Alors, déjà en breton, on prononce Salahun. Pas Salin, mais Salahun. Comme le célèbre ermite de la forêt de Landévennec, ou encore du Folgoat, près de l'Esnevin. Salahun ar fol, Salin dit le fou. Salin est donc un nom ou un prénom, et son origine remonte à loin, très loin, et vient aussi de très loin. C'est avec l'évangélisation de l'Armorique que ce nom est sûrement arrivé, car Salin, ou Salahun, n'est rien d'autre que l'adaptation bretonne du prénom Salomon, Salomon, fils de David, roi d'Israël. Donc, un nom de famille biblique aujourd'hui, Salomon, devenu Salahun en breton, mais aussi Salou ou encore Salik. C'est la même origine pour ces noms de famille. Salin ou Salomon, si vous voulez, fut d'ailleurs le nom d'un autre roi, mais de Bretagne, cette fois-ci au 9e siècle. Donc, un nom de famille plus que royal. Les Salins pourront à l'avenir se vanter d'avoir un nom de famille prestigieux. Je vous dis à demain, même heure, même radio, en m'en. Ici, Evel Just, Canemarois.
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2: Nous sommes à Côte d'Allée.
3: Richard, on est ici dans les jardins familiaux?
2: Oui, on est dans les jardins familiaux et on est à plusieurs.
3: Il est où votre petit carré?
2: Là-bas, au fond.
3: Allez, je vous suis, allez-y. Et là, ce sont vos poireaux?
2: Il y a des poireaux, il y a encore des betteraves, des radis.
3: Et là, vous êtes au bord de quel canal?
2: C'est un canal qui rejoint la tête.
3: Les choux ont été un petit peu mangés, non?
2: Par contre, la salade, vous voyez, elle n'est pas gelée.
3: Et alors, comment vous vous organisez? Vous aviez des notions de jardinage quand vous avez pris ce jardin familial?
2: Oui, j'ai eu un jardin familial dans le Nord pendant une dizaine d'années.
3: Donc vous arrivez d'où, vous?
2: Nord-Pas-de-Calais, entre Lille et Arras.
3: Depuis combien de temps vous êtes installé ici à Côte-d'Allier?
2: Trois ans.
3: Comment vous avez découvert ce village?
2: Avec mes filles qui habitent là. Donc elles m'ont dit de revenir ici, parce qu'il fait meilleur, il y a du soleil, et le jardin peut le faire plus longtemps.
3: Et vous venez tous les matins?
2: Souvent, en ce moment un peu moins.
3: C'est important pour vous d'avoir votre petit carré potager?
2: Tout à fait, parce que c'est du bio. Et puis, quand j'amène les légumes à la maison, ma fille me fait la cuisine. Et moi, je fais la soupe avec les poireaux, avec les navets. Donc, tout va bien.
3: Et derrière vous, il y a le compost?
2: Recyclage. Les choses de la cuisine, mais pas tout, hein, les purées et tout ça. Et puis, les restes de jardin.
3: Rien ne se perd, tout se transforme.
2: Exactement. Et ça devient tout marron, comme un terreau.
3: Merci Richard. Et vous Daniel, alors, qu'est-ce que vous cultivez?
4: Là, pour le printemps, j'ai mis des oignons, rouges et jaunes. 300, on rigole pas avec les oignons. Hein. Quand on cuisine, il faut des bons oignons. Bon, alors là, il reste les poireaux.
3: Il n'y a pas des artichauts, là?
4: Ah, ben oui, mais ça, des artichauts, oui. Ils restent bien en place. Et je suis assez content parce que par ici, moi, je suis normand. Hein. Attention, je suis un viking. Hein. Faut pas me contrarier. Bon, alors, il y a la quatre artichauts. Bon, ben, c'est bien, c'est marrant, dans un jardin, c'est marrant.
3: Et qu'est-ce qui vous a amené au jardinage, Jean?
4: Pour bien s'occuper, faire du sport, la marche, et puis du jardinage.
3: Et dites-moi, vous avez un panorama incroyable depuis le jardin.
4: Justement, c'est très intéressant. C'est pour ça aussi que j'ai demandé ce terrain-là. Il y a la rivière, juste derrière moi, il y a la montagne, avec des beaux arbres. Enfin, c'est formidable. Ici, c'est le paradis pour moi. Hein. Surtout moi qui suis né dans la plaine de Caen, vous voyez. Alors, la plaine de Caen, c'est vraiment la plaine.
3: Il y a de la pluie. Hein. Et le principe de ces jardins familiaux, vous venez quand vous voulez?
4: Exactement. Et surtout, c'est tellement simple que je ne sais pas très bien comment dire, parce que c'est tellement simple que c'est la vie rêvée. Quoi. Les gens devraient faire ça. C'est pour ça qu'ils ne font plus de jardin. Ils ont l'air de dire ça ne rapporte pas. Mais ce n'est pas une question d'argent. On s'en fout de l'argent. On mange des bons légumes, mais au moins, on passe du bon temps toute la journée.
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1: Pour moi, c'est compliqué parce que la personne qui pleure, elle me fait beaucoup de peine. Bah après, moi aussi, je pleure parce qu'elle m'a fait beaucoup trop de peine et que voilà.
2: Pour moi, c'est difficile parce que parfois, la personne, elle est très, très, très énervée, donc elle veut pas nous écouter. Sauf que nous, on a envie de par exemple, redevenir amis avec elle, mais elle, elle voudra pas forcément. Donc du coup, c'est dur de lui dire pardon.
3: Eh ben, des fois, ça peut être compliqué, parce que ça dépend dans quelle situation tu es. Et puis même, des fois, ça peut être dur de pardonner une personne, parce que ça se trouve, des fois, elle t'a fait beaucoup trop de peine ou qu'elle t'a fait quelque chose que t'as vraiment pas aimé.
4: C'est facile de dire pardon, mais des fois, selon la situation, et bah, les autres, ils vont dire que c'est trop tard.
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5: Bonjour à toutes et tous, bienvenue dans Affaires classées, le podcast. Je vous ramène dans la soirée du lundi 30 juin 2014. Les policiers palois sont appelés pour porter secours à une habitante de la rue Lavigne dans le quartier de la prison. La malheureuse gît inconsciente au pied de son immeuble. Son compagnon est fortement alcoolisé. Il parle d'un accident.
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5: Lundi 30 juin 2014, la France dispute à Brasilia les huitièmes de finale de la Coupe du Monde contre le Nigeria. Un match crucial, à élimination directe, qui enflamme plusieurs millions de téléspectateurs sur la planète, à leur domicile ou aux terrasses des cafés. Parmi eux, il y a Alain et Valérie, un couple de concubins quadragénaires habitant depuis un an un modeste appartement au deuxième étage du 11 rue Lavigne, dans le quartier palois de la prison. La soirée débute chez Laurette, un troquet populaire de la place du Foirail, où le couple boit beaucoup, beaucoup, enchaînant les rasades d'alcool à une cadence soutenue. Fatiguée, Valérie décide de rentrer. Est-ce parce qu'il fait nuit et que la rue est déserte? Elle quitte le bar à pied en compagnie de Rachid, un ami, tandis qu'Alain joue les prolongations au comptoir, célébrant la victoire de la France par un joli 2-0. Il est 23h, lorsqu'Alain pousse la porte de son immeuble. Faute d'ascenseur, Alain monte péniblement les marches de l'escalier en colimaçon avant de fermer la porte de l'appartement. Une surprise l'attend. L'homme qui avait raccompagné Valérie est encore là, dans le salon. Alain s'étonne. Après tout, il est l'heure de dormir, car dans quelques heures, il va prendre son service d'ouvrier au ramassage des ordures ménagères de la ville de Pau. Que se sont-ils dit? Quand elle a bu, Valérie peut être agressive en parole et elle n'y va pas par quatre chemins, traitant Alain, je cite, de petit éboueur de merde. Réveillé par ce vacarme, un voisin alerte le commissariat qui dépêche sur place une patrouille de la BAC. Il est 23h05. À leur arrivée, le visiteur, Rachid, est déjà parti. Alain semble calme, correct. Valérie, en revanche, semble sous l'effet de l'alcool, excitée, provocatrice. Les policiers repartent. Sauf qu'une demi-heure plus tard, on les rappelle à nouveau. Et cette fois, c'est plus grave. Valérie gît, inanimée, dans une mare de sang, au pied de son immeuble.
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5: Il est 23h40 précise. La malheureuse, vêtue d'une culotte et d'un débardeur, est à l'agonie. Lorsque l'équipage des sapeurs-pompiers arrive sur place, il est déjà trop tard. Malgré les soins de réanimation, le décès de Valérie est constaté 15 minutes plus tard. Selon le médecin du SAMU, elle a succombé à un traumatisme crânio-cérébral majeur, consécutif à sa chute depuis la fenêtre du deuxième étage. Alain, son compagnon, est assis sur le trottoir, calme, prostré, visiblement sous l'effet de l'alcool. Les policiers tentent de comprendre. Le quadragénaire palois évoque une dispute. Valérie aurait ouvert la fenêtre avant de sauter face en avant, sans qu'il n'ait le temps de comprendre son geste et de réagir. Cette défenestration pose question. Valérie, s'est-elle suicidée? Est-elle tombée accidentellement? À ce stade, les indices sont maigres. Les agents de police sont marqués par la froideur d'Alain qui paraît détaché de la situation. Mais après tout, c'est peut-être l'alcool, l'état de choc qui explique cela. Au milieu de cette rue déserte du centre-ville de Pau, un drap blanc recouvre le corps en attendant que les constatations soient achevées. Selon les premiers renseignements, Valérie venait de se mettre en ménage avec Alain après le décès de son fils Quentin, décédé d'une rupture d'anévrisme quelques mois plus tôt, à l'âge de 17 ans. Séparée du père de celui-ci, militaire en Guyane, Valérie a décroché, perdant son emploi, consommant de plus en plus d'alcool. Selon les voisins, le couple se disputait de plus en plus souvent ces derniers temps. Mais pour l'heure, les policiers butent sur une énigme. Le médecin légiste dépêché sur place est incapable d'imaginer le scénario de la défenestration. Valérie ne présente aucune trace accréditant qu'elle aurait été précipitée dans le vide du fait d'un agresseur. Et tandis que les pompes funèbres emportent le corps pour une autopsie, Alain est conduit à l'hôtel de police afin d'être interrogé en détail. Mais d'abord, il est placé en dégrisement, le temps qu'il recouvre ses esprits.
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5: Lors de son arrestation, Alain présentait un taux d'1,62 g par litre de sang. Un taux significatif, mais bien plus faible que celui de Valérie. 2,85 g, ainsi qu'une récente consommation à la résine de cannabis. Que dit Alain sur ce funeste face-à-face dans l'appartement? Il admet volontiers qu'il avait bu, mais à vrai dire, il ne se souvient plus vraiment de ce qui s'est passé depuis son retour du bar chez Laurette. Une dispute ? Demande l'OPJ. Silence. Un détail lui revient. Valérie s'était appuyée dos à la balustrade dans l'encadrement de la fenêtre, comme elle le faisait souvent, rajoute-t-il. Deuxième audition. La mémoire revient peu à peu. Valérie l'a invectivée, elle était virulente. Il l'a tenue par les bras, elle remuait tellement que, lorsqu'il l'a lâchée, c'est alors qu'elle est tombée à la renverse. Une version nouvelle qui intrigue les enquêteurs, car Alain admet qu'il lui a peut-être fait peur et que cela a pu jouer. Troisième audition, nouvelle version. Cette fois, il se souvient d'une dispute, mais réfute toute violence. Ces variations successives collent mal avec le résultat des premières investigations sur le terrain. Des voisins sont entendus. Leur récit jette un sérieux doute sur la thèse d'une chute accidentelle. Dorian, qui est arrivé le premier au chevet de la malheureuse, a entendu un puissant cri de femme avant sa chute au sol. Son compagnon, dit-il, est descendu peu après. Il avait l'air défoncé, répétant sans cesse « Ma chérie, ma chérie !» Laurence, une locataire de l'immeuble, rajoute qu'elle a entendu sa voisine insulter Alain avant de crier « Au secours !» L'homme l'aurait agonie d'insultes. Valérie lui aurait ordonné de la lâcher à plusieurs reprises avant qu'elle n'entende un grand boum. Mais le pire témoignage est à venir. Sandra, une autre voisine, se manifeste auprès des policiers. Alertée par ce brouhaha, elle est sortie dans la rue, d'où elle a tout vu. La pièce où s'est joué le drame était allumée. Valérie était adossée contre la rambarde. L'homme lui tenait les bras. Il la bloquait, tandis qu'elle essayait de se libérer. Il hurlait, avant de la précipiter dans le vide.
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5: Pour les policiers palois, le témoignage de la voisine pèse lourd dans la balance. Sandra se tenait à 12 mètres de la fenêtre où s'est nouée la chute. La rue était éclairée, comme l'intérieur de la pièce. Elle est formelle. L'homme poussait Valérie vers la fenêtre, tandis que la malheureuse tentait à l'inverse de l'en empêcher. Après 48 heures de garde à vue, Alain est conduit au palais de justice de Pau où la juge d'instruction de permanence, Lucille Picheneau, le met en examen du crime de meurtre par le concubin de la victime. Un crime passible de la prison à perpétuité. Avant de partir au trou, le quadragénaire hurle à l'envi qu'il n'a jamais, jamais voulu la tuer. Il l'aimait tant, même s'il se souvient à présent qu'il a vu les jambes de sa moitié tomber par la fenêtre. Ses trous de mémoire seraient dus, dit-il, à son absorption d'alcool ce soir-là. Pourquoi ? Pourquoi ces versions évolutives ? Le stress, explique-t-il. Pour le médecin légiste, le doute n'est plus vraiment permis. Alain a empoigné Valérie au niveau des bras, avant de la bousculer. L'employé municipal jure pourtant qu'il était amoureux, possessif, qu'il pouvait être parfois blessé par les insultes humiliantes de sa compagne, notamment sur son métier d'éboueur. L'enquête établira que Valérie a travaillé dans une maison de retraite avant de perdre son fils et plonger dans l'alcool. C'était une écorchée vive, une battante avec un fort caractère. Ses proches sont formels. Malgré les coups durs accumulés ces derniers temps, elle n'a jamais voulu se suicider. Quant à Alain, il n'a pas vraiment l'air du tyran domestique. Décrit comme calme, ouvrier modèle au travail, il formait un couple que l'on dit fusionnel, uni, normal. Tous les témoins interrogés expriment leur étonnement face à ce drame. Le couple abusait certes parfois de la bouteille, mais rien ne dessinait une issue aussi funeste. Alain a-t-il été pris de jalousie après que Rachid, ce pote de comptoir, ait ramené Valérie au foyer quelques heures plus tôt ? L'intéressé confirme qu'Alain a exprimé une forte colère, surtout s'il s'imaginait qu'il venait de coucher avec elle.
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5: Alain n'a rien d'une brute épaisse. D'allure frêle, le visage ravagé par l'alcool, il n'a jamais eu maille à partir avec la justice. Né en 1966 à Bizanos, il a échoué à son CAP de cuisinier. Il entame une carrière dans les espaces verts à la mairie de Lons, avant de rejoindre le service palois des ordures ménagères, comme Ripper, en 1992. Ses amis le disent renfermé, se confiant peu sur sa vie privée. Ces derniers temps, son affection pour la bouteille lui jouait des tours. Il buvait de plus en plus, mais il banalisait la portée de ses consommations. Et pour cause, absence inopinée, perte de mémoire, trou noir, devenait de plus en plus fréquent. Selon l'expert psychiatre, l'explication du drame tiendrait à sa jalousie soudaine envers celui qui a ramené Valérie au foyer une heure avant qu'il ne rentre du bar chez Laurette. L'expert, le docteur Thierry Della, est plus sceptique encore. Cette amnésie pourrait aussi être utilitaire, lui servir de paravent à un refus conscient d'assumer les conséquences de son acte. Le procès devant la cour d'assises s'ouvre à Pau en mars 2016. 2 ans après le drame, Alain n'a pourtant pas avancé d'un pouce. Je sais pas ce qui s'est passé. J'ai pas de réponse, mais je vous demande pardon. Voilà les réponses qu'il présente aux insistantes questions du président de la cour, Francis Bobille. Deux vies ont basculé en 10 secondes. Son avocate, maître Laurie Achipi, revient sur l'amour fou d'Alain pour Valérie. Il parlait mariage quand elle disait étouffée dans cette relation. Ce soir-là, Alain s'est sans doute confronté au mur de la réalité. La dispute conjugale a basculé dans le meurtre. Lui a-t-elle annoncé qu'elle se séparerait. L'a-t-il refusé? Nul ne saura. Selon la première voisine, c'est elle qui criait le plus souvent sur lui. Et oui, il arrive parfois que le dominé devienne soudain le dominant. Pour l'avocate générale au nom de la société, Marie-Bernadette Duhas va requérir 15 années de réclusion contre Alain pour qu'il expie son crime. Le verdict tombe. Magistrats et jurés fixent à 12 ans le prix d'une vie qui aura basculé en 10 secondes.
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5: Un cri dans la nuit. C'était ce nouvel épisode des Affaires classées en podcast. Rendez-vous très prochainement pour un petit voyage en arrière, il y a de cela 20 ans, au mi-temps des années 2000, au Pays Basque. À bientôt.
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2: Saviez-vous qu'à la Belle Époque, Soultzmatt était surnommé le Petit Paris? Alors, il y avait des curistes qui venaient de toute l'Europe pour boire l'eau des sources. Les hôtels étaient quand même bien remplis. Il y avait de l'animation, il y avait pas mal de musique. C'était un peu la fête, il faut dire. Et puis, petit à petit, et le thermalisme a commencé à décliner. Alors, les curistes sont partis et Soultzmatt est redevenu un beau village de la vallée noble. Jusqu'à ce qu'un jour, eh bien, il y ait quelqu'un qui ait décidé que le Petit Paris méritait de rester encore un peu vivant. Et ce quelqu'un, eh bien, a ouvert un cabaret que je teste pour vous. Vous l'avez deviné, le paradis des sources. Alors, c'est le matin, il est 10h, la salle est normalement fermée au public et je suis dans les coulisses. Oui, c'est les répétitions qui sont annoncées pour aujourd'hui avec les danseurs que je vois qui s'échauffent. Il y a aussi deux chanteurs à côté qui sont en train de faire des petites gammes dans les couloirs. Et pas loin, il y a aussi un technicien qui est en train d'ajuster le trapèze pour l'acrobate. Et mon guide, c'est David. C'est lui le responsable communication. Et c'est vrai que ma première réaction fut « Ah, c'est surprenant quand même !» Parce que je ne m'attendais pas du tout à trouver ça à cet endroit, au fond de la vallée. Et ce à quoi mon guide David me répond « Et attends, t'as encore rien vu !» Car David m'emmène ensuite dans la salle principale. Et elle est grande, la salle principale. Bien plus grande que ce que la façade laisse croire. Je ne m'y attendais vraiment pas. Les tables rondes qui sont déjà dressées pour le service du soir. La scène qui est très profonde avec son énorme rideau rouge, typique des cabarets. Et je demande à David ce qui fait particulièrement la spécialité de l'endroit par rapport à Paris. Et là-dessus, David me répond, il y a deux choses. La première, c'est avant tout l'accueil à l'alsacienne. C'est chaleureux, mais c'est surtout c'est très familial. Et ça, je peux vous le confirmer, c'est vrai qu'on est très bien accueillis. Et le cabaret des sources, c'est pas un lieu qui cherche particulièrement à impressionner le public. C'est juste un lieu qui cherche à faire plaisir. Et c'est peut-être ça la deuxième raison. C'est le programme. Parce que à chaque saison, c'est une nouvelle revue qui est proposée. Avec des artistes qui sont renouvelés, des costumes qui sont entièrement refaits sur place. Avec des numéros de danse, de cirque, d'illusions et même de chansons en live. Ah bah oui, hein. Et ils m'ont même proposé d'essayer. Alors, pas une acrobatie aérienne. Non, pas de trapèze pour moi, merci. Mais d'aller sur la scène. Et de monter tout en haut des escaliers principaux, vous savez, là où descend la revue. Et de me mettre justement à la place d'un artiste. Et j'avoue, sincèrement, je me suis retrouvé face aux lumières, face aux 300 places, certes vides. Et malgré le vide, je dois le dire, j'ai ressenti quelque chose quand même. Ouais, c'est assez cool. Et même assez fascinant. La revue de cette saison s'appelle Liberté, avec des artistes qui sont venus des quatre coins de l'Europe. Hein. Et souvent formés dans des écoles de danse et de cirque de plusieurs pays. Et tous sont réunis dans un village alsacien au fond de la vallée noble. Et pour le coup, Soultzmatt mérite vraiment son nom du Petit Paris. Et je m'en veux même de ne pas y être allé plus tôt. Mais comme dit mon guide David, c'est peut-être pour ça qu'on y revient.
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3: Moi, je fais beaucoup de combats qui a des téléphones, par exemple, on discute, on joue.
4: Déjà, quand on a nos téléphones, on passe beaucoup moins de temps avec nos parents. Du coup, ils sont un peu tristes parce que ils sont toujours tout seuls.
5: Moi, par exemple, là, actuellement, je suis plus de téléphone. Parce que justement, je réagis pas très bien quand on doit prendre mon téléphone, quand je passe le soir ou quoi. Je réagis très mal parce que les téléphones, ça. Je suis matrixée, quoi. C'est comme une drogue, le téléphone, quoi. Tu peux pas t'en empêcher de l'utiliser ou quoi. Après, c'est pour mon bien, quoi. Donc, quand je serai dépunie, je réagirai pas pareil. J'aurais compris que c'est pas très bien de faire ça aux parents ou de répondre à des trucs comme ça.
6: Moi, je m'en fiche un peu qu'on me les confixe. C'est juste que de voir que les autres, eux, ils s'amusent avec leur téléphone.
7: Kéline, c'est quoi ce 4 en maths, là, ton téléphone?
8: Non, j'en ai trop, s'il te plaît.
7: Ton téléphone.
8: S'il te plaît.
9: Moi, si mes parents disent « je te le confisse », moi, je serais content et pas content parce que déjà s'ils disent je te le confisque, je serais un peu content parce que je jouerais dehors, je passerai plus de temps avec mes parents. Et s'ils ne le confisquent pas, je vais passer moins de temps avec mes parents et puis je vais pas jouer, je vais pas faire des câlins à mon lapin dehors.
3: Ben en fait, plus on évolue, plus il y a plus d'enfants sur les écrans tout le temps et tout, au lieu de faire comme nos parents à l'époque, quoi, jouer dehors et tout.
10: C'était mieux avant, remonter le temps, premier cheveu blanc, j'ai pris un coup de vieux.
4: Ben en fait, à chaque fois, on essaye d'arrêter, mais on peut pas parce que, par exemple, on regarde une vidéo, elle est finie, on dit allez encore une autre, on l'a finie, on dit allez encore une autre, et en fait, on va pas le temps passer, donc. Et quand ils nous le font fixe, bah, on se met à s'énerver parce qu'on est trop habitué à la voir et c'est comme si on avait perdu une partie de nous, en fait.
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11: Allez, on passe la frontière, que ce soit au niveau du col du Loc, le de Valorbe, pas de souci. On va en Suisse et on regarde un petit peu ce qui se passe chez nos voisins avec David Aubry. Bonjour David.
12: Bonjour Louise, bonjour à tous.
11: Alors je le disais, un conflit de voisinage tourne au vinaigre, mais pour la plaignante.
12: Oui, ah, vous voyez, j'aime bien aller dans la rubrique justice, hein, ça en dit long sur une société. Alors, sur le ring ce matin, la momone, une solide bernoise, la soixantaine bien tapée. Alors c'est le genre de femme, il faut pas la chercher, ou alors on la trouve, hein. Vous allez voir, face à elle, une voisine lambda que la momone ne peut pas blairer. Et vous allez voir aussi que notre amie du jour, eh ben elle n'est pas là pour obtenir le prix Nobel. Hein. La diplomatie, ce n'est pas son truc. Elle, quand elle est contrariée, elle envoie du lourd. C'est le genre grande gueule, sans gêne, c'est un peu la mère Trump du quartier. Alors je vous rassure, elle n'a pas sorti la machine à baf, mais elle a décidé d'afficher sa voisine juste parce qu'elle ne peut pas l'encadrer.
11: Alors elle l'a en effet affichée au sens propre, hein, pour le coup.
12: Eh ben absolument. Les faits se sont déroulés dans la buanderie de la Copro, le lieu idéal, là où tout le monde passe et a le temps de jeter un œil sur les murs. Attention, jeu de mots piqué à la presse suisse, la momone, elle a décidé de laver son linge sale en public et sans adoucissant. Sur une affiche en face de la machine, elle traite la voisine de rebut antisocial de l'humanité. Bref, c'est ce qu'on appelle de la diffamation et des injures. Alors, forcément, la dame visée s'est pas laissée faire et elle a porté plainte.
11: Et le ministère public lui a donné raison.
12: Évidemment, la momone n'est pas ressortie blanchie de la buanderie. Selon les juges, elle a sali la réputation de sa voisine en portant atteinte à sa dignité et à son droit à la considération. Rien que ça. Et tout ça, eh ben, ça se paye. 620 balles d'amende, frais de justice et un avertissement. En cas de récidive, ce sera 80 balles de plus par jour d'affichage.
11: Eh ben.
12: Pour pas risquer de perdre à nouveau ses nerfs, on lui conseille donc de ne s'acheter une machine à laver pour faire ses lessives dans son appart et pas à la buanderie. Et accessoirement, Loïs, on va aussi lui conseiller de prendre une petite verveine, ça détend.
11: Oui, ça peut faire du bien, surtout de grand matin comme ça. Merci beaucoup, David. Et puis voilà, vos conseils, on les retrouve parce que là, on trouve un super conseil. Achetez votre machine à laver. Voilà, n'allez pas la faire dans un lieu public où on a toujours des risques comme ça. Merci. Les conseils à retrouver sur l'application ici et sur ici.fr Besançon. Et puis nous on se dit à demain, tout simplement. Voilà, David.
12: À demain.
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1: À une quinzaine de kilomètres au nord de Mont-de-Marsan, la commune de Broca. Son histoire est très liée aux forges et la création de son musée à votre radio locale ici Gascogne. Notre guide, Martine Maisonnave, présidente de l'association des Amis des Forges.
2: C'était suite à un jeu donc radiophonique en 1988 sur Radio Land à ce moment-là. On avait fait des recherches et puis à l'été 89, on s'est dit on a récupéré des vieux objets en fonte. Pourquoi pas ouvrir un musée. Donc l'été 89, on a ouvert le musée et l'association a été créée dans la foulée. Ce musée retrace l'aventure métallurgique de Broca au 19e siècle. Donc l'eau fourneau dont les restes se situent à côté du musée, hein, c'est d'ailleurs les seuls dans les Landes à cette époque-là, a fonctionné de 1833 à 1904. Mais ce musée, effectivement, il explique comment on obtient de la fonte. Hein, c'est un alliage de fer et de carbone et les matériaux nécessaires à sa fabrication, c'est-à-dire la garluche et le charbon de bois. On y présente aussi de nombreux objets du quotidien qui viennent des forges de Broca, dont la marque de fabrique est la pomme de pin. Et on y retrace également la vie des ouvriers de l'époque et la famille à l'origine de cette fonderie qui est la famille Larayé.
1: L'économie de Broca a donc longtemps tourné autour des forges, en fait.
2: C'est vrai qu'à cette époque-là, la population comptait 1300 habitants. À l'heure actuelle, on est 800. On a des écrits sur lesquels en 1850, il y avait 150 charbonniers qui travaillaient pour les forges de Broca, 80 mineurs, et dans le haut fourneau, ils étaient 170 personnes et 21 personnes à la forge. Mais il y avait aussi également des enfants de plus de 12 ans.
1: Les enfants travaillaient aux forges.
2: Ils travaillaient quand même aux forges parce qu'ils étaient petits. Si vous voulez, dans la halle de coulée qui était autour du haut fourneau, ils pouvaient passer facilement et ils travaillaient aux forges. Mais ce qui n'empêchait pas Adolphe Larayé, là, qui a été le premier maître des forges donc de Broca, d'avoir une politique paternaliste. Il voulait que les enfants aillent à l'école. Il avait fait construire des logements pour ses ouvriers qui existent d'ailleurs toujours sur le site des forges, mais il s'est occupé par des privés à l'heure actuelle. C'était la politique, il poussait des wagonnets, quelque chose qu'effectivement, une recherche que j'aimerais développer à l'intérieur du musée, plus insister sur le travail des enfants.
1: Des travaux vont bientôt commencer pour déplacer le musée dans des locaux plus adaptés. Une souscription est d'ailleurs ouverte à la Fondation du patrimoine. Vous pouvez soutenir les projets du musée et l'association recherche des documents sur justement le travail des enfants aux forges. À votre bon cœur, le musée est ouvert sur rendez-vous, renseignements auprès de la mairie de Broca, recommandé par Ici Gascogne.
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3: Tout, vous saurez tout sur le...
4: Le bicou,
3: effectivement. Bicoulou, c'était le motus à trouver dimanche sur motus.fr. Donc, on va pas tourner autour du pot, mais autour du bicouli. Le mot bicouli peut désigner, effectivement, le sexe d'un petit garçon, le petit oiseau. C'est le petit oiseau va sortir.
4: De toutes les couleurs.
3: Exactement.
4: Bico, ça.
3: Voilà. Et par extension, un sexe tout petit. Enfin, non, justement, pas par extension, parce que un bicouli en extension, pour le coup, ce serait plus un bicouli. Parce que... Mais voilà. Un bicouli, c'est donc une kikounette, ou une kikette, ou un sexe tout rikiki.
4: Ouais.
3: Une rikikette, si vous préférez.
4: Une rikikette.
3: Voilà, il y a des bicoulis célèbres, comme celui du mannequin pisse, hein, vous savez, la fameuse statuette de Bruxelles,
4: hein, ouais,
3: qui représente un petit garçon, le mannequin, qui pisse dans une fontaine. Mm-hmm. Mais notre bicouli est bien d'origine provençale. L'oubicou, c'est le chevreau, une petite bique, une biquette, si vous voulez. Donc un bicouli, c'est encore plus petit qu'une biquette. Voilà. Mais c'est aussi un terme affectueux qui peut désigner un simple baiser. Hein, si quelqu'un vous dit, viens me faire le bicou, n'y voyez pas une proposition érotique, c'est juste un bisou.
4: Ah.
3: On peut dire ça en famille, voilà, c'est tout.
4: C'est pour ça que j'ai eu des problèmes la dernière fois. Alors.
3: Okay. Avec ouais. Vous allez nous raconter tout ça, Philippe. Mais si on va au bout de la logique et au bout du bicouli,
4: ouais,
3: que trouve-t-on au bout du compte et du bicouli? Le bicou. Et c'est là qu'il faut être précis, car si les termes bicou et bicouli peuvent être synonymes, on peut aussi, d'un point de vue anatomique, hein, faire la différence entre le bicouli et le bicou qui en est l'extrémité. Car ce n'est pas tout. On utilise aussi les mots bicouli ou bicou pour désigner un petit truc, un petit machin, un petit objet qui dépasse. Vous allez me dire, oui, on est dans le même ordre d'idée, mais non, je ne parle pas là du sexe. Un petit, comment on dit, un petit bitonio. Voilà, hein, vous savez, voilà. Donc quand on ne sait pas comment nommer un truc, là, un machin, une excroissance qui dépasse, on va dire appuie sur le bitonio, ben on peut dire appuie sur le bicouli, ou appuie sur le bic, ouais, c'est un peu l'équivalent de tchitch ou pec, où on a plein de mots comme ça. Mais de ne pas confondre le bicou avec le bijou, hein. Au Louvre, les voleurs n'ont pas dérobé des bicous, mais des bijoux, hein. Et on en reparle demain d'ailleurs, des bicous de famille. Des bijoux de famille. Enfin, bicou et bicouli sont des mots très affectueux qu'on emploie à l'encontre d'un ami ou d'un enfant. Thierry Bouffa, qu'on a longtemps entendu sur notre antenne, mais oui, aussi André de Roca, m'appelait souvent comme ça. Oh, bicou, ça oui, va, bien, vous vous rappelez, oui, c'était son mot à Thierry. Et donc, mon bicouli aussi. On a dans Les Aventuriers du Chichi perdu du groupe Quartier Nord, Madame Pagalenti qui dit mon beau bicouli, comme tu nous as manqué. Et ben, en parlant de chichi, vous voyez bien que le mot bicouli a bien d'autres sens et il faut donc bien le manier et savoir par quel bout le prendre. Je parle du mot, bien sûr.
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5: Dans une maison, on a souvent tendance à gérer les restes à court terme. Je m'explique, vous avez fait un rôti. S'il reste 3 tranches de rôti, vous allez le mettre soigneusement dans une boîte et puis le lendemain, vous allez le mettre avec une salade, etc. S'il vous reste que le petit bout du talon du rôti, vous êtes 4 à table pour toute la semaine, vous allez vous dire, mais enfin franchement, soit vous allez tout de suite vous dire, ça sert à rien, je le jette, soit vous allez le garder consciencieusement et puis au bout d'une semaine, vous allez dire, bah finalement, on l'a pas mangé. Donc, ben, vous allez le jeter aussi. Alors, c'est dommage parce que, en fait, ce petit morceau de viande qui finit à la poubelle, eh ben, on aurait pu en faire quelque chose.
6: Et alors, du coup, vous en faites quoi ?
5: Ah, alors, moi, j'ai une astuce. Dans mon congélateur, j'ai une boîte. Dans cette boîte, à chaque fois qu'il reste un petit morceau de viande, alors ça peut être la côte de bœuf du dimanche où il va rester juste un tout petit morceau que personne n'aura voulu, ça peut être le talon du rôti de porc, ça peut être le blanc que j'ai enlevé de la carcasse du poulet, je mets tout dans ma boîte au congélateur au fur et à mesure. Et quand ma boîte est remplie, je la décongèle.
6: Mais vous avez des viandes différentes, vous les cuisinez comment ?
5: Mais justement, c'est ça qui est chouette, c'est que les viandes sont différentes. Donc, je vais les mixer et ensuite, je vais les cuisiner. Le fait d'avoir des viandes qui arrivent de tas d'origines différentes va me permettre d'avoir justement des saveurs assez intéressantes. Alors, je vais faire une grosse compotée d'oignons que je vais déposer au fond d'un plat à gratin. Je vais mettre ma viande hachée dessus. Je vais faire une belle purée que je vais mettre dessus. Plein de fromage. Et je fais un hachis parmentier pour toute la famille, pour un dimanche midi. Et ça, je peux vous dire que tout le monde adore. Mais je vais mélanger cette viande avec un œuf, du persil ou une autre herbe aromatique que vous aimez, hein, vous choisissez. Je vais mettre de la chapelure, maison la chapelure, pas de la chapelure achetée. Hein. La chapelure maison, c'est le pain dur qu'on mixe pour en faire de la poudre. Je vais mettre tout ça ensemble, je vais rajouter des épices, je vais mélanger tout ça, je vais faire des petites boulettes que je vais pouvoir rouler, que je vais faire cuire soit à l'huile, soit au four, que je vais servir soit avec un coulis de tomate, soit sur un yaourt épicé. Et j'ai un plat incroyable où je vais assaisonner cette viande, je vais farcir des tomates, je vais farcir des courgettes, ou je vais farcir des potimarrons quand c'est l'hiver. En fait, avec cette farce, je vais pouvoir tout faire. Et ces petits morceaux, en fait, ne sont pas des déchets, ce sont des trésors dans la cuisine et ça devient vraiment quelque chose de savoureux. Et ça marche.
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1: Courageuse, énergique, persévérante. C'est vrai que s'occuper du handicap, c'est à la fois vaste et complexe. J'ai moi-même ma fille en situation de handicap. Comme le dit Charles Gardou, il n'y a pas de vie minuscule. Et c'est important de donner une place à chaque personne, et notamment les plus vulnérables. L'exclusion est terrible. Le jour où on expérimente cette exclusion, on se rend compte véritablement que on ne peut pas faire subir ça à quelqu'un sur cette terre.
2: La société idéale pour vous, Joe, elle ressemble à quoi ?
1: La société idéale pour moi, c'est inclure chaque personne, faire en sorte de porter un système de valeurs, des valeurs de solidarité, des valeurs d'entraide, des valeurs d'humilité, de bienveillance. Je crois qu'une société idéale serait une société où on éduquerait les enfants à ça, où on les habituerait à ce qu'ils puissent être élevés avec d'autres personnes différentes, d'autres enfants différents, de manière à ce que on puisse vraiment encourager ce vivre ensemble, leur enseigner cet état d'esprit propice au respect de l'être humain, au respect de la planète. Ce serait le manifester, véritablement incarner ces valeurs. Nous, adultes,
2: vous avez dû vous battre à la naissance de votre fille, au fil des ans, avec la création de cette association aussi. Vous auriez pu baisser les bras des centaines de fois. Qu'est-ce qui vous porte ?
1: J'aime ce que je fais et la confiance des gens. C'est beaucoup ça qui m'anime. Et je me dis, j'ai pas le droit de baisser les bras parce qu'on est trop peu à se mobiliser pour cette cause. Elsa a 35 ans. Je trouve qu'elle évolue bien. Il y a 5 ans maintenant, je l'ai sortie d'un foyer. Et depuis 5 ans, je trouve qu'elle fait des progrès. En tout cas, elle est bien dans sa vie. Et en plus, elle me donne l'impulsion et elle me donne de vraies idées. C'est elle qui me fait avancer souvent. Je pars de son besoin, je pars de notre besoin familial. Et à partir de ce moment-là, je me dis, si moi je perçois ça, de nombreuses personnes vont aussi avoir ce besoin et j'essaye d'y répondre.
2: On dit souvent que les enfants construisent aussi les parents. Elle vous a appris quoi, Elsa ?
1: Oh, tellement de choses, la patience, je crois. J'ai toujours été persévérante, il me semble, mais je pense qu'elle a certainement contribué à développer encore plus cette qualité. Et puis, elle m'a apporté, je crois, une grande tolérance. Quand j'étais plus jeune, je pense que j'étais quelqu'un de très ambitieux et j'avais pas forcément conscience des personnes autour et j'avais pas forcément conscience de l'autre, en fait. Elle m'a ouvert à l'autre.
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3: Quand la guerre des armes semblait être finie, c'est la guerre des arts qui a commencé. 1940, Paris est occupé. Pour éviter que des chefs-d'œuvre comme la Joconde ou la Victoire de Samothrace soient confisqués par Hitler, le directeur des musées nationaux Jacques Jaujard fait transférer en lieu sûr toutes les œuvres du Louvre en province. Les nazis s'attaquent alors aux biens des familles juives et centralisent leurs actions au musée du Jeu de Paume. C'est dans ce musée que se trouve la dernière ressource de Jacques Jaujard pour contrecarrer les plans allemands, une jeune iséroise originaire de Saint-Étienne de Saint-Joire, Rose Vallant.
4: Tu as choisi judicieusement.
3: Rose est issue d'un milieu modeste. Grâce à des bourses que sa mère l'a aidée à obtenir, elle a un parcours scolaire remarquable. L'école normale d'institutrice de Grenoble, puis l'école nationale des beaux-arts de Lyon, Rose est douée pour le dessin, et après l'obtention de nombreux prix, elle entre à l'école nationale supérieure des beaux-arts à Paris, tout en se formant parallèlement à l'archéologie.
4: Mais respect à Toutankhamon, du con.
3: Spécialisée en histoire de l'art moderne, en archéologie médiévale et en archéologie grecque, elle voyage durant ses études et en profite pour apprendre l'allemand en autodidacte.
4: On finit en farandole, en hurlant des tyroliennes ou en vomissant partout, on ne regrette pas sa soirée.
3: En 1932, elle devient attachée bénévole au sein de la structure du musée du Jeu de Paume. Et c'est de ce poste et de ses capacités dont Jacques Jaujard va avoir besoin en 1940. Il lui demande de rester en activité au musée pour surveiller les actions des Allemands, de la spoliation au stockage des œuvres des familles juives.
5: Tout ça est si déplorable, si inutile.
3: Rose Vallant effectue un travail incroyable. Pendant plus de 4 ans, en toute discrétion, elle note tout. Le nom des victimes spoliées, les informations sur les œuvres, leurs mouvements, déchiffrage de papier carbone, écoute des conversations, fouille des poubelles, Rose Vallant ne recule devant rien. Dans le musée même, Rose cache sous le nez des nazis plus de 500 peintures et sculptures qu'ils ne découvriront jamais.
6: En voilà une surprise, Hans.
3: Elle officie malgré la pression et le danger qui pèse sur elle. Elle côtoie par exemple, lors de leur passage, des hauts dignitaires nazis, comme Hermann Göring ou Alfred Rosenberg. Ses actions et les infos qu'elle transmet permettent d'éviter pendant la guerre que les œuvres volées soient détruites. Les sabotages de trains ou les destructions de dépôts sont scrupuleusement évités par les alliés grâce à ces messages.
7: Victoriae mundis et mundis lacrima. Ça veut absolument rien dire, mais je trouve que c'est assez dans le ton.
3: Son action, combinée à celle des cheminots résistants, permettra d'empêcher le départ d'un train dans lequel se trouvaient les plus grands chefs-d'œuvre de l'art français. 967 peintures, parmi lesquelles des Gauguin, des Cézanne, Degas, Modigliani ou encore Picasso.
8: Monsieur le Président, ce tournant décisif de la guerre est aussi le plus dangereux pour tous ces trésors qui sont le patrimoine de l'humanité.
3: À partir de 1944 et après la guerre, Rose Vallon devient le pilier de la recherche de toutes ses œuvres. Elle travaille avec les fameux Monuments Men américains pour interroger les hauts dignitaires nazis aux commandes des pillages. Elle arpente l'Europe, en zone alliée, en zone soviétique. Son action permet de rapatrier plus de 60 000 biens culturels qui ont été volés aux institutions publiques et aux familles juives.
9: Et maintenant, j'ai l'intime conviction que je suis précisément là où je dois être.
3: En 1952, elle deviendra d'ailleurs chef du service de protection des œuvres d'art qui a été créé pour elle et continuera d'œuvrer dans ce domaine jusqu'à sa retraite qu'elle prendra à 70 ans. Rose Vallon décède à 81 ans en 1980. Médaillée par la France, les États-Unis, l'Allemagne, la Lettonie, celle que l'on surnommait Capitaine Beaux-Arts est l'une des femmes les plus décorées de l'histoire de France. Rose Vallon est une Iséroise, une illustre Iséroise.
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2: Bonjour Johan.
3: Salut Manu.
2: Merci de nous recevoir avec un service de céramique.
3: Ah oui, la céramique, c'est quelque chose d'important dans l'histoire de l'art pour moi. Quand ce n'est pas un vase ou une pièce de décoration, c'est usuel. Donc, je te présente ce service. C'est un service qu'on n'a pas l'habitude de voir. C'est un service qui a été créé par Robert Picot, qui était un céramiste valoriste extrêmement connu. Robert Picot, il fait partie de l'entourage des Roger Capron, des Jean Marais, des Picasso, de tous ces grands céramistes qui se sont tous installés à un moment au milieu du 20e à Valoris, dans le sud de la France. On le connaît surtout pour ses céramiques, pour ses pichets. Tu vois, par exemple, celui-là, c'est un pichet aussi de Robert Picot.
2: RP.
3: Et avec RP au fond, eh ben, il n'y a pas de doute, c'est Robert Picot. Robert Picot, très grosse production en vaisselle, en pièces de forme, etc. Il est vraiment connu pour sa vaisselle. Donc là, tu vois, on a un service d'une vingtaine d'assiettes. On a les plats de service, le saladier. La particularité de ce service-là, c'est qu'il n'est pas justement dans les fonds verts comme on connaît chez Picot. Il porte un fond blanc et un décor de fleurs bleues et jaunes.
2: Ouais.
3: Ça, c'est important de le signaler. C'est pas courant. C'est un service qui est très très en vogue. On est vraiment dans la tendance de l'utilisation de la céramique à table, sur les tables aujourd'hui, qu'on utilise tous les jours. Donc c'est quelque chose de très usuel et de très pratique. Je suis très content, j'ai eu la chance de pouvoir l'acquérir dans Affaires Conclues sur le plateau. On a beaucoup de céramique de Robert Picot sur le plateau, et moi quand je peux en emporter, boum, je ramène à la maison parce que j'ai envie de proposer cette belle céramique des années 50 à la maison.
2: La valeur.
3: 4 plats de service, un saladier, une vingtaine d'assiettes, on est autour de 700 euros. Affaire conclue, cher monsieur. Bon, tu valides ?
2: Je valide.
3: Allez, c'est parti.

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1: Des maths, la Bretagne, c'est l'heure de la bonne idée, 100% pur beurre. En Bretagne, on aime les artichauts. Et vous voyez à quoi ressemble la plante. On mange la tête, mais c'est vrai qu'on ne fait pas grand-chose avec les feuilles. Enfin, on ne faisait pas grand-chose avec les feuilles. Parce que des Bretons ont eu une super idée. Martina, cofondatrice d'une start-up spécialisée dans le textile naturel, s'est associée avec Jean-Yves, un agriculteur de Saint-Paul-de-Léon, pour récupérer les feuilles de ces artichauts et les transformer en teinture pour vêtements. Hop, hop, hop, je vous vois déjà un peu sceptique. Eh bien, oubliez toutes les idées reçues, car ça marche hyper bien. La palette de couleurs est très large, du jaune au vert principalement, avec plein de teintes possibles. Le procédé a été élaboré en lien avec des organismes experts en la matière, puis la teinte a été testée et approuvée par le très sérieux C'était l'or, le centre d'essai textile Lorrain. Résistance au lavage, 100% garantie. Voilà comment Jean-Yves, le maraîcher, a déjà écoulé 2 tonnes de feuilles d'artichaut auprès de Martina, afin qu'elle puisse lancer une production à plus grande échelle et tenter de convaincre des marques d'utiliser sa teinture végétale à base d'artichaut. Pas que dans l'habillement d'ailleurs. Les débouchés peuvent être dans l'automobile, la literie, la déco. Bref, une bonne idée qui a clairement su toucher mon petit cœur d'artichaut. La bonne nouvelle du jour, Brest est entré dans le top 1000 des meilleures universités du monde et plus précisément dans la tranche de la 600 à 700e meilleure. Waouh, la classe! Allez, à demain pour une nouvelle bonne idée!
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2: Je m'appelle Bertrand, j'ai 28 ans, je viens de Jargeau et je suis contrebassiste.
3: D'ailleurs, c'est quoi une contrebasse?
2: Une contrebasse, c'est un des plus gros instruments de l'orchestre.
3: C'est vrai que vous l'avez devant moi là, c'est absolument énorme. Comment on devient contrebassiste?
2: Moi, ça a commencé en fait par la guitare. J'ai monté un groupe de jazz manouche quand j'avais 15 ans à peu près. Il nous manquait un contrebassiste et puis j'ai dit ouais, je vais m'y mettre. Et depuis, en fait, j'ai pas lâché.
3: Et c'est quand même improbable parce que c'est un instrument qui est quand même pas facile à transporter. Enfin, le truc est plus grand que vous.
2: Et c'est un peu le drame de ma vie en fait, de trimballer ça. Voilà. Surtout que j'ai pas de voiture, donc là c'est transport, métro à Paris.
3: Puis ouais, quand vous baladez dans la rue, vous êtes remarquable quoi.
2: Ah oui, oui. Et puis souvent les gens confondent ça avec un violoncelle. Alors moi je suis toujours là, non, c'est une contrebasse, là, là, c'est pas un violon, c'est pas un violoncelle.
3: On commence par quoi quand on découvre la contrebasse?
2: Comme j'ai commencé par la guitare, en fait, c'est des instruments assez similaires. L'accordage est le même, la technique de jeu est la même.
3: Donc là il y a 4 cordes.
2: 4 cordes, voilà. C'est les 4 cordes les plus graves de la guitare. Donc en fait pour moi ça n'a pas été si compliqué de passer à la guitare, à la contrebasse. Il y a des choses à travailler, la justesse par exemple. Sur la guitare on a des frettes, donc les notes sont toujours justes. Sur la contrebasse, la justesse c'est l'instrumentiste qui l'a fait. Donc voilà, si c'est faux, c'est de ma faute quoi.
3: Et est-ce que vous vous rappelez de votre tout premier concert avec une contrebasse?
2: Non.
3: Vous en avez donné combien? Vous avez fait beaucoup de concerts déjà?
2: Ah oui, ça fait pas mal maintenant, depuis quelques années, ouais.
3: On peut écouter un petit peu le bruit que ça fait du coup, une contrebasse?
2: Ah bah bien sûr.
3: Mais les cordes, elles sont énormes, elles sont beaucoup plus grosses que celles des guitares.
2: Ah oui, oui, oui. Mais je les change pas comme une guitare. Moi, je les change tous les 2-3 ans, la guitare. Tu les changes toutes les quelques semaines, quoi.
3: Et ça pèse combien, cette affaire?
2: Une dizaine de kilos, à peu près. Alors après, moi, j'ai des petites roulettes pour la balader, parce que sinon, ça me fait mal au dos. J'ai un groupe de musique qui s'appelle Minuit Bleu. On fait du coup du jazz manouche mélangé avec de la pop. On a rencontré, avec mon collègue guitariste François, une chanteuse sur Paris qui s'appelle Lisa. Et puis, on a commencé à reprendre en fait des titres de pop avec notre répertoire manouche et aujourd'hui on a un projet qui tourne bien.

0: votre premier groupe, vous l'avez eu à 16 ans. Est-ce que c'était cool d'avoir un groupe de musique à 16 ans?
1: Ah, c'était génial. Je me souviens de mon premier concert payé. C'était pour la fête du travail, pour la CGT, à Saran. J'avais touché 150 euros. J'étais heureux. C'était génial.
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3: Aujourd'hui, dans les histoires insolites de la Loire, nous allons découvrir l'alimentation des chartreux avec Anne Berthe. Bonjour Anne.
4: Bonjour.
3: Vous êtes responsable du service des publics du site de la chartreuse de Sainte-Croix-en-Jarret. L'alimentation des moines aujourd'hui, et à ce propos, il paraît qu'on trouve dans leurs cellules une ouverture en lien avec les repas.
4: Alors oui, vous voulez sans doute parler des guichets passe-plats. On peut encore en voir aujourd'hui à la chartreuse de Sainte-Croix-en-Jarret, notamment un dans l'ermitage restauré d'Imper. Il permet en effet d'apporter les repas aux moines directement dans leurs cellules sans les déranger.
3: Les moines mangent donc dans leurs cellules, il n'y a pas de réfectoire dans les chartreuses?
4: Alors si, il y a bien un réfectoire, même si en l'occurrence à Sainte-Croix-en-Jarret il a disparu. Mais le réfectoire ne sert que pour les jours particuliers, notamment les dimanches par exemple, où la communauté se retrouvait à midi pour partager un repas.
3: Seulement le midi?
4: Oui, seulement le midi, car les chartreux n'ont qu'un seul repas dans la journée et une simple collation dans l'après-midi.
3: Un seul repas, mais alors ils doivent manger énormément pour tenir jusqu'au lendemain.
4: Pour ce qui est de la quantité, c'est suffisant, mais certainement pas gargantuesque, loin de là. En revanche, les moines s'attachent à préparer des menus équilibrés avec du pain, des légumes, des fruits, des œufs, du fromage.
3: J'ai noté que vous ne parliez pas de viande. Est-ce que les moines seraient végétariens?
4: En quelque sorte. Ils s'interdisent en effet la viande, par pénitence, mais en revanche, ils mangent beaucoup de poissons. D'ailleurs, aujourd'hui, à Sainte-Croix-en-Jarret, on voit encore la trace des grands viviers qui leur permettaient d'assurer leur approvisionnement.
3: Ça, c'est très intéressant. Est-ce qu'on trouve d'autres traces laissées dans le paysage par le régime alimentaire des moines?
4: Oui, tout à fait. Les grands potagers, notamment, qui nourrissaient la communauté, sont toujours là. On trouve aussi des arbres fruitiers, en particulier des noyers qui sont à l'arrière de la chartreuse, parce qu'il faut savoir que les noix étaient une ressource importante pour les moines. Non seulement ils les mangeaient, bien sûr, mais ils pouvaient aussi les transformer en huile. D'ailleurs, le moulin, lui aussi, existe toujours. Il a depuis été transformé en ferme.
3: Il y aurait sans doute de quoi nous inspirer dans cette sobriété monastique. Merci beaucoup, Anne Berthe. À bientôt.

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1: Ne paniquez pas. Ça arrive même au meilleur. Vous n'avez pas forcément besoin d'adopter un chat, même si c'est la solution la plus radicale. Après, ça coûte assez cher en veto et en croquettes. Une voisine de ma grand-mère en a eu récemment. Pas des chats, des souris. Une petite invasion dans sa cave. Bah oui, elles ont froid aussi l'hiver. C'est quand même quelque chose. Mais cette voisine,
2: ça fait face aux
3: fils. C'est difficile.
1: Mais rien que l'imaginer, ok, ça vous fait ça. Ouais. Bon, la voisine, elle, c'est un peu pareil. Mais elle est pacifiste. Elle ne voulait pas installer de pièges à glu, ni d'autres pièges, vous savez, ça le fout clac, comme dans le dessin animé.
2: Répète.
1: Ni adopter un serial killer poilu, je parle toujours du chat. Mais ma maman lui a donné un truc. Comme les rats, les souris ont un odorat très développé. Les souris sont sensibles à certaines odeurs puissantes qui les gênent dans leur recherche de nourriture. Elles détestent notamment l'odeur de la menthe poivrée, du clou de girofle, de l'eucalyptus et de la lavande. Ces senteurs très intenses perturbent leur système olfactif et ça les incite à fuir. Et comme chez cette voisine, Topelknight hebt besser, cousu deux fois ça tient mieux, elle a tout mis. Tout, la lavande, les clous de girofle, tout. Sacré mélange, hein. Bon, ça fonctionne. Ni les souris, ni la voisine n'osent retourner dans la cave à cause de l'odeur.
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1: 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La Camini Minute, la Camini Minute, la Minute de Camini. Ah, je suis trop fier de mon jingle, j'en suis fier. Je l'assume, j'en suis fier. Comment ça va les gens sur Ici Picardie? C'est la Camini Minute, votre chronique de la joie et de la bonne humeur. Écoutez-moi, ça va, sauf que je suis encore un petit peu ému, parce que comme beaucoup de Français, j'ai vu le biopic sur la vie de Philippe Nicolic des To Be Free partir un jour sans retour. C'était émouvant. Il paraît que Caris, le rappeur, l'a vu et il a pleuré. C'est pas vrai. Je précise que c'est pas vrai parce que ben j'aime mon nez, ok, je veux le garder. Les années 90, nous, on a connu les grandes manias, les plus belles manias. Michael Jackson mania, Club Dorothée mania, Patrick Bruel mania. Et vous avez quoi? La chikungunya mania. Voilà, c'est chikungunya, c'est nul, nul. Nous, on a connu des manias de ouf, on a connu les boys bands. Et au final, les To Be Free, qu'est-ce qu'ils faisaient? Ils faisaient un peu de la dance et de la techno. Vous connaissez cette musique? La musique avec des textes extraordinaires, dignes de Baudelaire, de Balzac et de Molière. Il y a un Américain, il est arrivé, il a dit... I like to move it, move it. I like to move it, move it. I like to move it, move it. You like to move it. I like to move it, move it. I like to move it, move it. Ça, c'est même pas un refrain. C'est un mantra, les gars. Extraordinaire. Les Allemands, ils ont vu ça. Ils ont dit, OK, nous aussi, on va s'y mettre. Eins, zwei, Polizei. Drei, vier, Grenadier. Fünf, sechs, Saint-Ekirk. Gute Nacht, gute Nacht. Je suis pas très fort en allemand, j'ai fait ce que j'ai pu. Mais on sentait le niveau du texte. Il y a un mec qui avait écouté ça, il a dit, OK, d'accord, vous voulez jouer ça? Tout ta, tout ta, tout ta ta. Tout ta, tout ta, tout ta ta. Lui, on pensait qu'il avait fini le game. Mais non. Après, les mecs, ils se sont dit, nous, on fait plus de mots, on fait juste des sons. Pi, pa, pa, palopo. Pa, pa, palopo. Pi, pa, pa, palopo. Même les chanteurs, ils comprenaient même plus ce qu'ils disaient. I'm a scatman. Vous allez pas me faire croire que le mec, il comprenait ce qu'il disait. Voilà, c'était ça les années 90. De la créativité, des chansons à texte. Mais bon, toutes les bonnes choses ont une fin. Les années 90, elles sont parties. Un jour, sans retour, effacées. Votre amour, sans se retourner. Excusez-moi, je suis encore ému par le téléfilm sur Philippe Nicolic.
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4: Quand on passe le rideau, ça sent le pop-corn, il y a de la lumière qui clignote de partout. Et les gens, ils retombent en enfance et ils s'attendent vraiment pas à trouver ça dans une maison.
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6: Elle, lui, a troqué tout simplement des cartons de souvenirs pour un musée privé de 45 mètres carrés dédié à la piste étoilée. C'est Thomas Joly. Thomas, d'où vous vient cet amour pour la piste étoilée et pour le cirque?
4: Alors que c'est une passion qui me suit depuis que j'ai à peu près 6 ans. Ça a commencé bêtement par une visite à des animaux dans un cirque qui passait à Mèche. Et c'est là que l'amour pour le cirque a commencé. Depuis de nombreuses années, je collectionne pas mal d'objets et de documents concernant le cirque. Et en fait, tous ces objets, ils étaient enfermés dans des cartons. Et donc, j'ai décidé de leur laisser la place qu'ils méritent et de les mettre en lumière et en valeur.
6: Mais alors, du coup, comment on organise sa maison? Parce que j'imagine que plein d'objets, il faut donner des sortes de fonctionnalités, trouver la bonne place. J'imagine que ça se met pas en place du jour au lendemain, Thomas Joly.
4: Non, pas du tout. En fait, quand on a construit notre maison, on a tout aménagé le dessus du garage. Donc, on a rehaussé le dessus du garage. Et ça m'a permis de récupérer une...

0: pierre ou alors peut-être une pièce, un objet que vous aimeriez ou rêveriez d'avoir chez vous?
1: En pièce que j'ai récupérée récemment chez un monsieur qui liquidait son musée. J'ai récupéré une très vieille affiche du Cirque Pinder qui date de 1930. Donc il y a une affiche en papier journal écrit avec de l'encre très bien écrit, qui est vraiment jolie. Et en plus récent, j'ai récupéré deux blasons en métal, pareil du Cirque Pinder, qui étaient édités en très peu d'exemplaires. Et il en reste très peu dans toute l'Europe en état exceptionnel comme je les ai aujourd'hui.
0: Quand des amis, des proches à vous poussent ou ont poussé pour la première fois la porte de ce bel endroit, ça a été quoi les réactions?
1: Les gens ils disent que je suis fou. Quand en fait vous rentrez par la porte et il y a un petit sas avec des rideaux en velours, vraiment comme dans un cirque, on a vraiment l'impression de rentrer dans un cirque. Et quand on passe le rideau, ça sent le pop-corn, il y a de la lumière qui clignote de partout. Et les gens, ils retombent en enfance et ils s'attendent vraiment pas à trouver ça dans une maison.
0: À vous, Jocourt, Thomas Joly a réalisé son rêve d'enfant en transformant une partie de sa maison en un véritable musée du cirque. Une immersion sensorielle unique entre des rideaux de velours, de pop-corn. 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